0: Un peu mieux depuis ce lundi. La première vague de chaleur de l'année est d'ailleurs officiellement terminée. Le thermomètre a atteint 24,9 degrés à Uccle, la station de référence, ce lundi après-midi, juste sous les 25 degrés. La première vague de chaleur de l'année a duré 12 jours au total. Elle était en cours depuis le 17 juin. On rappelle la définition d'une vague de chaleur. Il faut 5 jours avec au moins 25 degrés au thermomètre, dont 3 avec plus de 30 degrés. Des températures autour, voire au-delà de 30 degrés sont de nouveau attendues pour le début de la semaine prochaine, mais les modèles devront être confirmés. On en sait plus sur l'auteur de la fusillade qui a fait au moins 6 morts dans la ville de Stade en Allemagne. L'auteur de la fusillade s'est rendu dans un centre d'aide aux jeunes. L'individu était en plein conflit pour la garde de sa fille de 3 mois, selon la police allemande. L'auteur avait rendez-vous avec plusieurs des victimes afin de discuter de la garde de sa fille qui se trouvait sur les lieux avec sa mère, ont expliqué les policiers. La mère et l'enfant ne font pas partie des victimes, mais 4 femmes et 2 hommes, des travailleurs sociaux, ont perdu la vie. Le tireur présumé est un citoyen turc né en Allemagne et habitant Hanovre, à 200 km plus au sud. La Russie a poursuivi sa riposte aux frappes ukrainiennes de ces derniers jours. Des attaques de missiles et de drones russes sur les villes de Dnipro et de Zaporizhzhia dans le sud-est de l'Ukraine et sur Kharkiv dans le nord-est du pays ont fait 10 morts au moins et des dizaines de blessés selon les autorités ukrainiennes. Un mot de la présidentielle au Pérou et le retour de ce qu'on appelle le fujimorisme. La candidate de droite Keiko Fujimori a été officiellement déclarée vainqueur du second tour du scrutin. 50,13% des voix contre 49,86% à son rival de gauche, Roberto Sanchez. Le père de Keiko Fujimori, Alberto Fujimori, a gouverné entre 1990 et 2000 le pays d'une main de fer avant de tomber en disgrâce, condamné pour corruption et crimes contre l'humanité. La Coupe du Monde, le Brésil a dû s'employer pour se qualifier pour les huitièmes de finale. Le Japon a en effet tenu son rang. Les Japonais ont ouvert le score contre les Brésiliens. À la demi-heure de jeu, le Brésil a égalisé en seconde période avant d'inscrire le but décisif dans les arrêts de jeu. 2-1 pour le Brésil qui est qualifié. Merci de nous suivre où que vous soyez. Passez une belle et douce nuit.
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2: Une heure, 4h30.

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0: Il est 3h.
1: David Riffon avec vous pour ces informations. On respire un peu mieux depuis ce lundi. La première vague de chaleur de l'année est d'ailleurs officiellement terminée. Le thermomètre a atteint 24,9 degrés à Uccle, la station de référence, ce lundi après-midi, juste sous les 25 degrés. La première vague de chaleur de l'année a duré 12 jours au total. Elle était en cours depuis le 17 juin. On rappelle la définition d'une vague de chaleur. Il faut 5 jours avec au moins 25 degrés au thermomètre, dont 3 avec plus de 30 degrés. Des températures autour, voire au-delà de 30 degrés sont de nouveau attendus pour le début de la semaine prochaine, mais les modèles devront être confirmés. On en sait plus sur l'auteur de la fusillade qui a fait au moins 6 morts dans la ville de Stade en Allemagne. L'auteur de la fusillade s'est rendu dans un centre d'aide aux jeunes. L'individu était en plein conflit pour la garde de sa fille de 3 mois, selon la police allemande. L'auteur avait rendez-vous avec plusieurs des victimes afin de discuter de la garde de sa fille qui se trouvait sur les lieux avec sa mère, ont expliqué les policiers. La mère et l'enfant ne font pas partie des victimes, mais 4 femmes et 2 hommes, des travailleurs sociaux, ont perdu la vie. Le tireur présumé est un citoyen turc né en Allemagne et habitant Hanovre, à 200 km plus au sud. La Russie a poursuivi sa riposte aux frappes ukrainiennes de ces derniers jours. Des attaques de missiles et de drones russes sur les villes de Dnipro et de Zaporizhzhia dans le sud-est de l'Ukraine et sur Kharkiv dans le nord-est du pays ont fait 10 morts au moins et des dizaines de blessés selon les autorités ukrainiennes. Un mot de la présidentielle au Pérou et le retour de ce qu'on appelle le Fujimorisme. La candidate de droite Keiko Fujimori a été officiellement déclarée vainqueur du second tour du scrutin. 50,13% des voix contre 49,86% à son rival de gauche Roberto Sanchez. Le père de Keiko Fujimori, Alberto Fujimori, a gouverné entre 1990 et 2000 le pays d'une main de fer avant de tomber en disgrâce, condamné pour corruption et crimes contre l'humanité. La Coupe du Monde, le Brésil a dû s'employer pour se qualifier pour les huitièmes de finale. Le Japon a en effet tenu son rang. Les Japonais ont ouvert le score contre les Brésiliens. À la demi-heure de jeu, le Brésil a égalisé en seconde période avant d'inscrire le but décisif dans les arrêts de jeu. 2-1 pour le Brésil qui est qualifié. Merci de nous suivre où que vous soyez. Passez une belle et douce nuit.
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0: Heure 4h30, vivacité.

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0: Il est 4 heures.
1: David Riffon avec vous pour ces informations. On respire un peu mieux depuis ce lundi. La première vague de chaleur de l'année est d'ailleurs officiellement terminée. Le thermomètre a atteint 24,9 degrés à Uccle, la station de référence, ce lundi après-midi, juste sous les 25 degrés. La première vague de chaleur de l'année a duré 12 jours au total. Elle était en cours depuis le 17 juin. On rappelle la définition d'une vague de chaleur. Il faut 5 jours avec au moins 25 degrés au thermomètre, dont 3 avec plus de 30 degrés. Des températures autour, voire au-delà de 30 degrés sont de nouveau attendus pour le début de la semaine prochaine, mais les modèles devront être confirmés. On en sait plus sur l'auteur de la fusillade qui a fait au moins 6 morts dans la ville de Stade en Allemagne. L'auteur de la fusillade s'est rendu dans un centre d'aide aux jeunes. L'individu était en plein conflit pour la garde de sa fille de 3 mois, selon la police allemande. L'auteur avait rendez-vous avec plusieurs des victimes afin de discuter de la garde de sa fille qui se trouvait sur les lieux avec sa mère, ont expliqué les policiers. La mère et l'enfant ne font pas partie des victimes, mais 4 femmes et 2 hommes, des travailleurs sociaux, ont perdu la vie. Le tireur présumé est un citoyen turc né en Allemagne et habitant Hanovre, à 200 km plus au sud. La Russie a poursuivi sa riposte aux frappes ukrainiennes de ces derniers jours, des attaques de missiles et de drones russes sur les villes de Dnipro et de Zaporizhzhia dans le sud-est de l'Ukraine et sur Kharkiv dans le nord-est du pays ont fait 10 morts au moins et des dizaines de blessés selon les autorités ukrainiennes. Un mot de la présidentielle au Pérou et le retour de ce qu'on appelle le fujimorisme. La candidate de droite Keiko Fujimori a été officiellement déclarée vainqueur du second tour du scrutin, 50,13% des voix contre 49,86% à son rival de gauche Roberto Sanchez. Le père de Keiko Fujimori, Alberto Fujimori, a gouverné entre 1990 et 2000 le pays d'une main de fer avant de tomber en disgrâce, condamné pour corruption et crimes contre l'humanité. La Coupe du Monde, le Brésil a dû s'employer pour se qualifier pour les huitièmes de finale. Le Japon a en effet tenu son rang. Les Japonais ont ouvert le score contre les Brésiliens. À la demi-heure de jeu, le Brésil a égalisé en seconde période avant d'inscrire le but décisif dans les arrêts de jeu. 2-1 pour le Brésil qui est qualifié. Merci de nous suivre où que vous soyez. Passez une belle et douce nuit.
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1: Bonjour à tous, bienvenue en ce mardi 30 juin, ravi de vous retrouver avec toute l'équipe, c'est-à-dire Fred Razé qui réalise cette émission derrière les manettes pour démarrer cette belle journée de mardi, plus respirable encore au niveau météo. On fera un petit point dans les prochaines minutes avec vos messages également ce matin, j'espère que tout va bien. On vous emmène peut-être au travail pour certains, d'autres rentrent à la maison, on vous accompagne quoi que vous fassiez et bienvenue. Le soleil non rejoint, il sera 5h31, 21h59, on perdra une petite minute de clarté. Martial, c'est le prénom à l'honneur. Le dicton du jour nous dit en fin juin, vent du soir, pour le blé, bon espoir. Alors du vent, on en aura un tout petit peu, mais vraiment ce sera très très très léger, juste pour venir nous caresser les oreilles. On va jouer tout à l'heure, on aura des chouettes cadeaux encore à vous offrir dans le jeu de l'intro, ce sera en fin d'émission, hein. Faudra patienter encore un tout petit peu. On aura deux places pour le festival Lacémo au parc d'Anguien, pour la scène du vendredi 10 juillet, voilà, c'est bien cela, avec Julien Doré à 21h ou encore Magic System. Quelques anniversaires, peut-être comme le vôtre aujourd'hui, si c'est le cas, ben, bon anniversaire si vous le fêtez, comme Sheryl Cole qui fête aujourd'hui ses 43 ans. On a diffusé ce titre il y a quelques années, on n'a plus de nouvelles depuis, c'est assez sympa. Une autre génération, hein, il y a un autre style aussi, Guy Mardel fête ses 92 ans.
2: Jamais.
1: Et Fred Razé qui me dit vive à plus dans l'oreille, effectivement, c'est le genre de musique que vous écoutez sur la radio souvenir de la RTBF, vive à plus. Mike Tyson, boxeur aussi, fête ses 60 ans, voilà pour les anifs du jour. Gorillaz, dans quelques instants, ça fait partie des nouveautés de Viva en ce moment.

Et ça sifflote dans la bonne humeur. Vous êtes peut-être en train de siffloter maintenant dans la voiture, dans la salle de bain ce matin. 4h35, bonjour, bienvenue, c'est mardi. Et mardi aujourd'hui débute avec assez bien de nuages à s'élever dans le courant de cette journée. Le ciel deviendra généralement nuageux par l'ouest avec principalement des nuages moyens à s'élever. Un peu de pluie tout de même, une averse possible, mais le temps restera généralement sec. Oui, bravo. Les maxima vont se situer entre 20 et 21 degrés et 27 degrés en Lorraine belge. Voilà pour la tendance. Notre expert météo viendra évidemment se connecter tout à l'heure après l'info de 5h. Vous aussi, hein, venez vous connecter par WhatsApp 0470 07 20 23. Vous pouvez me laisser des petits messages pour parler de la tendance météo de chez vous ou vos coups de cœur. Hein. Voilà, vous savez qu'on est là avec Fred et on les lit attentivement. Pas de musique ? Allez, on est parti. Parce que ça fait du bien, la bonne musique de Vivacité pour démarrer cette nouvelle journée. 30 juin, ça sent bon au mois de juillet, ça. C'est la dernière semaine. Vous êtes dans la grille estivale de Vivacité. On jettera un petit coup d'œil dans quelques instants d'ailleurs.

0: Attention, bruitage. Voilà, Whiton avec Your Woman, les bons souvenirs de vivacité. Il y a du foot en ce moment à suivre évidemment sur les médias de la RTBF. 1-0 pour les Pays-Bas face au Maroc. On est à 76, même 77 là maintenant, minute de jeu. On suit ça évidemment attentivement pour vous. N'étiez pas là dans le 8-9 hier, c'était Dewey qui était l'invité de Cyril. Souvenez-vous.
1: C'est Dewey qui est avec nous ce matin dans le 8-9. Bonjour Dewey.
2: Bonjour.
1: Bienvenue dans l'émission, on entend votre single en ce moment, votre nouveau titre, c'est ça.

0: Vous allez nous interpréter ce titre tout à l'heure. Il s'appelle Jouer seul.
1: Oui. C'est quoi jouer seul? Vous vous êtes rendu compte de quoi?
2: Je me suis rendu compte que c'était important d'être bien seul avant d'être mal accompagné. Je pense que c'est important de savoir être heureux avec soi-même pour ne pas justement retomber dans les mêmes patterns ou les mêmes schémas ou des relations qui ne nous conviennent pas.
1: Et donc, et vous avez du mal à vous rendre compte de ça ou à vous sentir bien vous-même?
2: Je pense que non, je pense que ça a mis, comme je l'ai dit dans la chanson, j'ai compris ça un petit peu tard, je pense, mais je pense que c'est une difficulté qu'on connaît, que je pense que beaucoup de personnes peuvent partager un moment, on connaît les relations toxiques, ce genre de choses.
3: Pourquoi vous m'avez regardé en disant
2: Non, mais je me suis dit, peut-être si je me tourne vers une femme, elle va peut-être plus me comprendre, je ne sais pas. Non, mais par contre, c'est vraiment un sujet, je pense, qui, en l'ayant posté, il y a pas mal de gens qui m'ont répondu, envoyé des messages justement pour me dire à quel point ça les touchait, à quel point c'est des choses que les personnes peuvent connaître dans leur vie. Donc c'était important pour moi de partager, en tout cas, une expérience évidemment aussi personnelle, mais de pouvoir en parler et de pouvoir aussi avoir un petit message d'espoir avec ça, quoi.
0: On va faire un point sur votre carrière dans quelques secondes en réécoutant quelques-uns de vos titres qu'on a beaucoup entendus sur Vivacité. Mais je voudrais faire un point capillaire également.
2: Ah,
0: vous êtes venu avec...
2: Je savais que t'allais me parler de ça.
1: Je savais.
0: Non, mais vous êtes venu sur ce plateau déjà plein de fois,
2: voilà.
0: Avec toutes les couleurs différentes,
2: ouais, ouais,
0: tout l'arc-en-ciel.
2: C'est vrai.
0: Vous vous êtes arrêté maintenant sur...
2: Pour l'instant, on est sur le blond. Ouais. Pour l'instant, ouais, c'est vrai.
0: Vous avez eu quoi? Il y a eu rose, un moment?
2: Rose, il y en a eu du
0: vert.
2: Bleu. Non, pas vert.
0: Pas vert.
2: Non, pas vert. Il y a eu du bleu, blanc, voilà.
0: Je pense maintenant. Bien comprendre de quoi on parle. Oui, ça a été ça.

0: On sent bien l'emballage joyeux.
1: Et ouais. Puis vous dites des paroles parfois un peu plus.
2: Oui, c'est ça. Noir. Après, ça, c'est vraiment mon titre sucette à l'ani pour le coup. C'est-à-dire que ça. Enfin voilà, je laisse les gens lire entre les lignes.
0: Il y a quelques années, vous avez sorti ceci.
3: Parce que j'ai trop de temps.
0: Ans, c'était il y a quelques années. Comment on sent maintenant? Tout va bien?
2: Bon, à 33 ans, on ne toujours pas spécialement plus réveillé le matin pour aller au 8-9, mais ça va.
0: Non, mais ça, on a eu des gens plus endormis. Hein.
2: Mmh. Oui, oui, je sais. Je ne citerai pas les collègues.
0: Ah, vous pensez mais... à la même personne?
2: Oui, je ne citerai pas les collègues, mais voilà. Ça...
0: Vous avez aussi parlé de vos rapports avec les réseaux sociaux. Voilà, Instadict.
4: Mais qu'est-ce que

0: Et vous n'avez pas le choix, vous êtes quand même dessus.
1: Et oui, mais ceci dit, voilà, il y a des choses que j'essaye un peu de changer à ce niveau-là, notamment dans la promotion. Ici, je prépare, par exemple, pour un peu promouvoir mon album, je vais jouer chez les gens, parce que j'en avais marre d'être face à un écran et de parler avec eux. Donc j'ai créé.
2: On peut vous commander sur douichezmoi.be.
1: C'est ça. Donc en fait, les gens peuvent me. On a mis en place avec mon équipe une plateforme, donc un site douichezmoi.be, où les gens peuvent me commander pendant tout l'été, tel un Uber Eats, quoi, je Uber douille.
2: Vous avez aussi 40 minutes de retard sur la livraison ?
1: Non, pour le coup.
2: Vous arrivez froid ?
1: À point.
3: Donc plusieurs possibilités de vous voir sur scène. Douichezmoi.be pour réserver Douy. Et puis 29 septembre, l'ancienne Belgique.
1: À l'ancienne Belgique, oui.
3: Commençant à quelques semaines.
1: À quelques semaines,
2: Bah, je veux pas mettre la pression, mais.
1: Oui, c'est vrai, c'est pas si loin, oui. Ben, écoute, non, je suis impatient, en fait, parce que, voilà, on travaille pas mal avec mon équipe. Je suis impatient de. Là, on a joué récemment au Chandéol le week-end passé. C'était vraiment super cool. Donc,
3: Vous avez joué ou vous avez goûté?
1: Ah non. Bah, ouais, pour le coup, non. Non, pour le coup. Enfin, oui, on a goûté le vin, mais après le concert.
3: Bel endroit, hein.
1: Un très bel endroit. Et puis en plus, sous 35 degrés en plein cagnard, je te dis, t'as pas trop envie de te mettre une
4: tisée.
1: Non.
3: C'est très bien. Voilà. Vous serez sur scène donc le 29 septembre à l'ancienne Belgique. Et ce matin, vous allez nous interpréter deux titres. On l'entendra tout à l'heure jouer seul. Et d'abord, une cover dans le 8-9. Vous avez choisi de reprendre ceci.

0: chien de mettre l'original avant.
1: Ouf, de ouf.
2: Oh, mais comme ça, on sait de quoi on parle.
1: Allez, fais mieux maintenant.
3: Ça vous stresse ou pas de l'entendre juste avant?
1: Non, non, bah, je pense que pour la plupart des gens qui la connaissent, voilà.
2: Non, parce que sinon, vous me dites oui et je le fais pas, quoi.
1: C'est trop tard. Voilà.
3: Pourquoi Coldplay Scientist?
1: Coldplay, c'est un groupe qui m'accompagne, je pense, depuis très longtemps, justement, au moment où j'ai commencé le rock. Et c'est un groupe qui est très décrié pour ce qu'il est devenu. Il y a les puristes qui préféraient les premiers albums, ça. Moi, j'ai toujours apprécié, j'ai toujours aimé.
0: Moi aussi.
1: Et cette chanson, elle fait partie justement des premiers albums que j'adore. Donc,
3: je vous invite à aller à l'Espace Live rejoindre Antoine, votre pianiste qui vous accompagne ce matin. Tout à l'heure, on l'entendra jouer seul en direct. En attendant, voici la cover du 8-9 d'Oui, interprète de Scientist en direct sur Viva et sur La Une.

Magnifique. Dewey, hier, dans le 8-9, il y a retrouvé, évidemment, sur Ovio, si vous voulez, la version plus longue de ce petit concert, ce showcase en direct sur le plateau. C'est encore un merveilleux moment. Aujourd'hui, ce sera Louise Barrow en live, également pour la sortie de son tout premier EP, Apocalypse. Le 8-9 tout à l'heure avec Cyril. Le 8-9 continue. Toutes vos émissions de cet été. Allez, bonjour. Bon mardi matin, 4h50. Vous êtes sur Vivacité sur la Une. Voici Summer.

0: La sortie des guitares et des batteries pour vous réveiller en ce mardi matin, 4h54, c'était Somber sur Vivacité. Le Beau Vélo de Ravel, toute première étape du Beau Vélo 2026, samedi 4 juillet, dans la ville Saint-Clocher. Alors bonjour Adrien Jouvenot, on vous rejoint déjà pour nous dresser le portrait de tournée qui nous accueille durant 5 jours.
1: Bonjour à toutes et tous, le Beau Vélo, vous le savez, fera escale à tournée pour la première étape de l'été 2026. On est chaud boulette et en pleine forme parce qu'on vient d'escalader le beffroi de Tournai avec Youssef Swatz. Bonjour Youssef.
2: Bonjour, ça va ?
1: Ça va, bravo pour la forme.
2: Merci beaucoup, on s'entraîne.
1: Même pas essoufflé ?
2: Non, ça va, franchement, c'est bien passé.
1: Ce beffroi de Tournai a été le cadre de tes premiers clips d'adolescent ?
2: Tout à fait, quand j'avais 14 ans, c'était il y a 14 ans maintenant, j'étais venu ici au même endroit pour tourner mon tout premier clip, donc autant te dire que symboliquement, ça me fait chaud au cœur d'être là. C'est très beau.
1: Très beau comme le panorama qu'on a ici en haut, sur Tournai. Derrière nous, le Mont Saint-Aubert, la cathédrale aux 5 clochers et 400 cloches.
2: Enfin, exactement, on se sait. C'est ça.
1: Et puis, des tas de quartiers dans lesquels tu as grandi. Il y a la cité du Maroc, un peu plus loin. Et puis des places où tu as fait tes premiers concerts.
2: Tout à fait, on peut voir la place Saint-Pierre, même ici on est au milieu de la Grand Place, mais il y a la place Saint-Pierre, les quais, c'est des endroits très très forts pour moi, parce que déjà c'est des endroits où on se rassemble, et donc forcément ça me fait plaisir d'y aller, même si c'est que pour faire la fête, mais en plus, pour la musique, c'est là qu'on a fait nos premiers clips, que je faisais mes petits freestyles dans la rue et tout, c'est très beau.
1: Aujourd'hui tu vis à Paris, est-ce que Tournai te manque ?
2: Bien sûr, Tournai peut me manquer. En fait, je dirais qu'au-delà de Tournai me manque, c'est plutôt les gens qui y sont, donc plutôt la famille, les amis. Moi, je ne suis pas tant attaché à une ville, même Paris ou Bruxelles quand j'y étais. Je ne m'attache pas tant à une ville, mais plutôt à ce que j'y fais, aux gens, au temps que j'y passe. Donc, je suis très content toujours de revenir pour recharger les batteries.
1: Et tu reviendras le 4 juillet sur le Beau Vélo ?
2: Mais bien sûr, tout à fait. J'espère qu'il sera électrique, mais le reste, ça me va.
1: Oui, ou alors sur mon tandem, si tu as confiance. Hein, je ne sais pas non plus. Peut-être inviter tous tes amis et les Tournaisiens à nous rejoindre.
2: Ben oui, exactement.
1: Pleine des manœuvres.
2: Bien sûr, pleine des manœuvres. On va se donner un rendez-vous, faire la fête. Ce sera très très cool pour moi, même de reprendre le micro dans ma ville, donc j'ai hâte.
1: Juste derrière la Maison de la Culture, et dans la Maison de la Culture, il y a un studio dont tu es le parrain.
2: Tout à fait, il y a un studio d'enregistrement qu'on a inauguré au mois de février et qui est en projet depuis très très longtemps. Ça fait longtemps que des gens se battent pour pouvoir donner des moyens aux artistes émergents de pouvoir se développer. Et je suis très heureux de voir que ce projet a enfin abouti, que ce studio il existe, il est très beau. Donc allez-y faire du son, c'est vraiment très très beau à voir.
1: À découvrir sur le Beau Vélo de Ravel, samedi en radio et puis le lendemain en télé. Merci Youssef et bon entraînement d'ici là.
2: Merci beaucoup, je vais bien m'entraîner, merci.
0: Merci Adrien, toutes les infos en allant sur RTB Factu maintenant pour ces Beaux Vélos de Ravel 2026. Première étape donc à Tournai, Tournai par ci, Tournai par là, dans cette magnifique ville avec un circuit de 10 km, un autre de 20 km pour les plus courageux, vous permettront de savourer ce patrimoine historique évidemment de la nature, de la modernité dans cette belle, belle commune aux 5 clochers, aux 7000 habitants. Rendez-vous RTB Factu et évidemment ce week-end sur Vivacité pour vivre ce Beau Vélo de Ravel. Bientôt 5h sur Viva. Voici Frérot de la Vega pour aller jusque-là.

0: Bienvenue sur Vivacité. Il y a du foot, évidemment, cette Coupe du Monde où se joue en ce moment Pays-Bas-Maroc. C'est 1-1 pour le moment. Il reste 6 petites minutes à jouer. On suit ça sur RTBF Actu. Les rappels, d'ailleurs, de l'info, c'est maintenant, dans quelques petites secondes sur Vivacité. Et puis on se retrouve après. À tout de suite. Hein.
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0: Il est 5 heures.
1: David Riffon avec vous pour ces informations. On respire un peu mieux depuis ce lundi. La première vague de chaleur de l'année est d'ailleurs officiellement terminée. Le thermomètre a atteint 24,9 degrés à Uccle, la station de référence, ce lundi après-midi, juste sous les 25 degrés. La première vague de chaleur de l'année a duré 12 jours au total. Elle était en cours depuis le 17 juin. On rappelle la définition d'une vague de chaleur. Il faut 5 jours avec au moins 25 degrés au thermomètre, dont 3 avec plus de 30 degrés. Des températures autour, voire au-delà de 30 degrés sont de nouveau attendus pour le début de la semaine prochaine, mais les modèles devront être confirmés. On en sait plus sur l'auteur de la fusillade qui a fait au moins 6 morts dans la ville de Stade en Allemagne. L'auteur de la fusillade s'est rendu dans un centre d'aide aux jeunes. L'individu était en plein conflit pour la garde de sa fille de 3 mois, selon la police allemande. L'auteur avait rendez-vous avec plusieurs des victimes afin de discuter de la garde de sa fille qui se trouvait sur les lieux avec sa mère, ont expliqué les policiers. La mère et l'enfant ne font pas partie des victimes, mais 4 femmes et 2 hommes, des travailleurs sociaux, ont perdu la vie. Le tireur présumé est un citoyen turc né en Allemagne et habitant Hanovre, à 200 km plus au sud. La Russie a poursuivi sa riposte aux frappes ukrainiennes de ces derniers jours. Des attaques de missiles et de drones russes sur les villes de Dnipro et de Zaporizhzhia dans le sud-est de l'Ukraine et sur Kharkiv dans le nord-est du pays ont fait 10 morts au moins et des dizaines de blessés selon les autorités ukrainiennes. Un mot de la présidentielle au Pérou et le retour de ce qu'on appelle le fujimorisme. La candidate de droite Keiko Fujimori a été officiellement déclarée vainqueur du second tour du scrutin. 50,13% des voix contre 49,86% à son rival de gauche, Roberto Sanchez. Le père de Keiko Fujimori, Alberto Fujimori, a gouverné entre 1990 et 2000 le pays d'une main de fer avant de tomber en disgrâce, condamné pour corruption et crimes contre l'humanité. La Coupe du Monde, le Brésil a dû s'employer pour se qualifier pour les huitièmes de finale. Le Japon a en effet tenu son rang. Les Japonais ont ouvert le score contre les Brésiliens. À la demi-heure de jeu, le Brésil a égalisé en seconde période avant d'inscrire le but décisif dans les arrêts de jeu. 2-1 pour le Brésil qui est qualifié. Merci de nous suivre où que vous soyez. Passez une belle et douce nuit.
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3: Ouais, l'Allemagne aussi qui est éliminée d'ailleurs. Voilà pour l'info à suivre sur RTBF Actu. Denis Collard nous rejoint. Il n'est pas éliminé, lui est toujours là, évidemment, fidèle au poste. Bonjour Denis.
4: Bonjour Geoffrey, bonjour à tous.
3: Alors David Riffon parlait dans les infos, c'est plus respirable.
4: Oui, en effet, ce matin, les températures reprennent un côté un petit peu plus frais, c'est bien. Donc on en profite pour bien prendre un petit peu le frais avec des températures qui descendent ce matin jusqu'à 6 degrés près de la frontière allemande. On note quand même encore et toujours 17 degrés pour Bruxelles intramuros actuellement. Avec un ciel bien dégagé en début de journée, c'est la tendance pour ce début de journée, donc lumineux et sec. Et puis déjà en cours de matinée, il va y avoir davantage de nuages qui arrivent par l'ouest du pays. Et on s'attend à ce que ce soit un ciel plus gris qui vienne s'accrocher sur notre pays, en tout cas par l'ouest. Et donc cette petite zone de pluie très très affaiblie va donner déjà quelques gouttes, sans doute du côté de l'Escaut en cours de matinée, tandis que les éclaircies seront encore présentes, notamment en province de Liège, de Luxembourg. Peu de changements cet après-midi. Le ciel devient gris sur les trois quarts du pays. Les éclaircies résistent sur l'extrême sud. Côté température, pour aujourd'hui, on attend 21 degrés au littoral, 22 à Anvers et Gand, 23 degrés pour Bruxelles, Tournai ou encore les Hautes-Fagnes, 24 degrés pour Charleroi, pour Saint-Hubert, 25 degrés pour Liège, Namur et pour Couvain. Et puis on ira jusqu'à 27 degrés du côté de Virton pour aujourd'hui. Ce soir et la nuit prochaine, le ciel va se dégager, on retrouve la petite fraîcheur. Et puis demain, en cours de journée, même scénario qu'aujourd'hui, du soleil le matin et puis quelques petites ondées l'après-midi. Elles ne seront pas trop nombreuses, c'est plutôt sur l'ouest et le centre du pays qu'on les retrouve. 21 à 27 degrés à nouveau pour demain, toujours 27 sur l'extrême sud. Jeudi, une petite parenthèse un petit peu plus grise, température tempérée de 21 à 25 degrés. Et puis vendredi et samedi, retour d'un soleil généreux, mais les températures restent on va dire estival sans excès, 20 à 24 degrés vendredi et 22 à 27 degrés samedi.
3: Eh ben on préfère ça, Denis. Merci beaucoup. À tout à l'heure.
4: À tout à l'heure.
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3: De la douceur, oui, de la douceur pour ce mois de juillet, vous l'aurez compris. De la douceur également ce matin dans votre radio, dans votre télé. Bonjour, bienvenue. Nous sommes mardi le 30 juin, le soleil vient d'Angers, il sera à 5h31, 21h59. On va perdre une petite minute de clarté pour aujourd'hui. Bon anniversaire si vous le fêtez aujourd'hui, comme l'amoureux de Sylvie qui vient de nous envoyer un petit message. Bonjour Geoffrey, à toute l'équipe, Vivacité Matin. J'aimerais souhaiter un joyeux anniversaire à mon mari Dominique pour ses 3x20 d'aujourd'hui. Belle et douce journée, ta Soussou. Voilà, Soussou vous souhaite un bon anniversaire et on fait de gros bisous si vous nous regardez ce matin ou si vous nous écoutez à la radio, Dominique. Un message reçu au 0470 07 20 23, que vous soyez en radio ou en télé sur la une maintenant. Venez nous rejoindre. On va jouer tout à l'heure. On aura 2 places pour le festival L'Acémo au Parc d'Anguien. C'est le vendredi 10 juillet pour la place qu'on vous offre là ici. 2 places pour aller voir Julien Doré à 21h. Si vous êtes fan de Julien Doré, ben, il faudra jouer avec vous, avec nous tout à l'heure, peu avant 6h. On va retrouver le cactus d'hier également, si vous n'étiez pas là. Le sketch de quoi entretenir vos gigomatiques et la bonne musique de Vivacité. C'est dans quelques instants avec Taylor Swift. Voici Hoplite.

Smith, Top Light sur Viva, 5h10. Qu'en regarder ce soir à la télé, chez les amis? On va tout vous dire, là maintenant, l'espace de quelques secondes. Rendez-vous sur la une tout d'abord à 20h15 avec deux épisodes de Brocéliande et Nolwenn Leroy. L'enquête s'accélère autour du meurtre d'étudiante. Entre révélations, jalousie et tension grandissante, Nolwenn sera là dans l'enquête de cette série, donc à retrouver ce soir en deux épisodes. Sur Tipeee, il y a du foot, 18h15, place à cette Coupe du Monde 2026, Côte d'Ivoire, Norvège et puis 22h50, grande affiche également, France-Suède, vous n'êtes pas foot, Downton Abbey vous donne rendez-vous ce soir à 20h30, retour à la maison pour Grantham entre doute, héritage et grande décision familiale. Suspense, hein, j'essaie de vous jouer ça. C'est donc rendez-vous avec un chouette film tout à l'heure à 20h30. Rendez-vous sur la grille des programmes pour suivre tout le reste évidemment, la grille de cet été, les bons plans à retrouver sur RTB Factu.

0: Bon, speed, speed, speed, on est là à la cool, hein, Zazie. C'est mardi matin, il est 5h14. Voilà, relax, bienvenue, c'est vendredi. Vivacité matin. Dans l'actu, tout à l'heure, a retrouvé un premier coup de tonnerre à la Coupe du Monde. L'Allemagne est éliminée par le Paraguay en 16e. Élimination au tir au but, c'était 1-1 à la fin des 90 minutes et toujours à la fin de la prolongation. L'Allemagne avait pourtant marqué un deuxième goal, mais l'arbitre l'a annulé, citant colère et évidemment incompréhension dans le camp allemand, vous le comprendrez. Et puis notez que c'est en ce moment la prolongation entre le Maroc et les Pays-Bas, c'est toujours 1-1. On suit ça évidemment pour vous et rendez-vous dans l'actu tout à l'heure à 5h30. Le disque qui fait du bien, dans quelques instants, Jimmy Cliff avec Reggae Night, ce sera derrière ceci, à tout de suite.
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0: disque qui fait du bien, le disque qui vous a fait peut-être chanter maintenant dans la voiture ou devant votre télé. Reggae Night, Jimmy Cliff, écrit à l'époque par Latoya Jackson. Il y a Amir Bayan, du grand des cool, membre du groupe Cool and the Gang. Mais il y a ces petites notes, évidemment. On ressent ça derrière. D'autres disques qui font du bien cette semaine, évidemment, sur Vivacité. Vous n'étiez pas là dans le cactus d'hier. Gaëtan de Ferrière nous a fait un florilège de l'actualité.
1: Gaëtan, nous sommes lundi, comme ça tout le monde le sait. Mm-hmm. Et encore une fois, vous remplacez Jérôme.
2: En effet, mon cher Cyril, c'est moi aujourd'hui, puisque j'ai volé la place de Jérôme à tout jamais, pour toujours. Car en vérité, je suis indéboulonnable. J'arrive à l'heure que je veux, moi. Parce que je suis l'amant secret de Monsieur Philippot.
1: Ah oui.
2: Oh, pardon. Pardon.
1: Ah, c'était votre dernière.
0: C'était sa dernière.
2: Je sais que ça devait rester un secret. Mais les gens sur Facebook avaient déjà tout compris, vous savez. Je les ai vus en commentaire, ils savent tout. Bah, les masques, les amis. Alessia, qui est un homme, ils savent. Oh. Et Bi, qui est blanc, ils savent. Cyril qui est noir, bah oui, c'est pas des vêtements noirs qu'il porte, c'est juste qu'il est torse nu. Alors vite, détournons leur attention de toutes ces vérités flagrantes et parlons de l'actualité. En même temps, il s'est passé tellement de trucs ce week-end, j'ai bien envie de vous faire un petit florilège de l'actu. Allez, c'est parti, jingle. Ah oui, merde, j'ai pas de jingle. Alors, commençons avec samedi, avec la victoire, le match Belgique-Nouvelle-Zélande. C'était samedi matin, matin au cube. 5h du matin, coup d'envoi, mais pas pour Alessia qui était en fin de vie dans une fat zone à 3h du matin, en train d'appeler le patron de RTL. Le match, je l'ai pas regardé en direct. Et résultat des courses, ils ont gagné 5-1. Comme quoi, c'est beaucoup mieux quand personne ne regarde. C'est ce que m'a dit ma femme quand on faisait l'amour. C'est mieux les yeux fermés en hurlant le nom de ton meilleur ami. T'es sûr? Certaine. Alors, gagner 5-1, c'était super. Mais bon, c'était contre la Nouvelle-Zélande. C'était un pays qui a découvert le football il y a 3 mois, plus ou moins. Eux, ils ont des araignées géantes qui te sautent sur le visage. Ils ont d'autres problèmes que la règle du hors-jeu. En plus, la Nouvelle-Zélande n'a pas fait jouer son meilleur joueur. Tout le match, j'ai cherché, mais ils n'ont jamais fait rentrer Gandalf. Apparemment, il était resté bloqué à la douane. Ils ont pris sa toge pour une djellaba. Le douanier lui a dit « Vous ne passerez pas !» Bon, il faut avoir vu le film, mais la blague est drôle. Ensuite, samedi soir, on a eu un orage qui ressemblait plus au jugement dernier qu'à autre chose. Cyril m'a appelé en panique en me disant « On va tous crever !» J'ai dit « Non, franchement, Cyril, t'exagères. » Il m'a répondu « Je sais de quoi je parle, je vais mourir, je le sens en regardant les films. C'est toujours les noirs qui meurent en premier. » Okay, donc c'est vraiment noir. Franchement, ça faisait peur. Il y avait des flashs de partout. On aurait dit un photographe avec Parkinson. C'est donc ce genre de moment qu'on est en face aux éléments qu'on se dit oh, qu'on est peu de choses. Surtout les auditeurs, comme dit Alicia, ils sont peu de choses. Face à un orage, on est tous peu de choses. Un peu comme face à la canicule. C'est d'ailleurs ce qu'a essayé de dire Yann Barthès il n'y a pas longtemps sur Quotidien. Hop là, mate un peu la transition, Ebi. Normalement, une transition comme ça, c'est dans une bagnole. Oui, Yann Barthès a fait polémique en déclarant qu'on était tous égaux face à la canicule, que tout le monde a chaud, les pauvres ont chaud, et les milliardaires comme Bernard Arnault aussi. Bon, pour lui, tout le monde est logé à la même enseigne. Sauf que non, parce que comparer un SDF à la rue sous 40 degrés et un milliardaire qui a un château gonflé à la clim, c'est pas le même ressenti. C'est comme si tu disais à un veuf, on est pareil, vous et moi, on est tous les deux, on a tous les deux perdu nos femmes. Moi, je l'ai gardé dans un marché, mais ça n'empêche que tous les deux, on a perdu nos femmes. Non, l'un vit un drame, l'autre juste un très mauvais compagnon de vie. Et puis quand même, ce serait vrai, quand bien même les riches et les pauvres seraient égaux face à la chaleur ambiante, ce qui n'est absolument pas le cas. Mais soit, c'est quoi le but de ce constat? Oh là là, vous vous rendez compte, les milliardaires, ils ont chaud aussi. Oh, non, mais c'est terrible, pauvres riches, ce sont des êtres humains comme nous, vous imaginez l'enfer. Franchement, ils sont tellement comme nous que ça sert à rien de les taxer parce qu'ils sont encore plus chauds que nous. Merci Yann pour ces magnifiques révélations fausses. La semaine prochaine, on verra ce que ça donne s'il pleut sur un riche. Spoiler, ça les mouille.
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0: Ouais, encore un grand moment, Gaëtan Delferrière, très en forme, évidemment. Le cactus revient tout à l'heure dans le 8-9. Et le 8-9 continue durant tout cet été avec Cyril. Et aujourd'hui, aux commandes, ce sera Simon Cortisone. Et puis sur Vivo aussi, Cyril vient de vous le dire, pour retrouver tous les cactus. Charlotte Gardin, voici son dernier titre sur Viva. Bon réveil, bonjour.

0: Jerry We Touch, Charlotte Gardin sur Vivacité et sur la Une ce matin, 5h26. Denis Collard, est-ce qu'on peut dire que c'est une journée moins chaude aujourd'hui ?
1: Oui, on aura des températures respirables aujourd'hui, une journée un petit peu en deux temps. On va débuter avec un début de journée plutôt calme, un ciel dégagé, donc du soleil généreux au réveil, mais assez vite, les nuages reviendront par la mer du Nord, et donc d'abord au littoral, puis sur la Flandre et l'ouest du Hainaut en matinée, le ciel va commencer à se couvrir, et cet après-midi, la couverture nuageuse va avancer sur le centre du pays, et il n'y aura plus guère que l'extrême sud qui sera encore avec des éclaircies. On retrouvera quelques éclaircies aussi au littoral. Et côté température, ce sera finalement un dégradé du nord vers le sud. 21 degrés du côté d'Ostende, 22 degrés du côté de Gand et Anvers, 23 degrés pour Tournai, Mons, Bruxelles, 23 degrés également pour les hauteurs des Fagnes, 24 à 25 degrés sur le Sillon Sambre-et-Meuse de Charleroi à Liège. Et puis on notera 27 degrés encore dans la région de Virton. Le risque d'une petite ondée, on ne l'exclut pas aujourd'hui, sur les reliefs peut-être en tout début d'après-midi, mais ce sera assez isolé. Le ciel va se dégager à nouveau la nuit prochaine, et puis demain, on devrait avoir encore de belles éclaircies, et puis quelques petites averses en cours de journée sur l'ouest du pays, moyenne comme aujourd'hui de 21 degrés au littoral jusqu'à 27 sur l'extrême sud. Et puis jeudi, petite parenthèse, un petit peu plus nuageuse avec quelques petites ondées, 21 à 24 ou 25 degrés. Et puis le soleil reprend ses droits pour le prochain week-end avec des températures qui vont rester raisonnables. 20 à 24 degrés pour vendredi et 22 à 27 pour samedi.
0: Merci Denis, à tout à l'heure.

0: Un petit extrait de Pierre Demar, Je pense à vous, et évidemment qu'on pense à vous. On va jouer dans la prochaine demi-heure. Ce sera le jeu de l'intro, les infos dans quelques instants, à tout de suite.
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0: Pas d'infos. Voilà, 5h30, bienvenue. On va peut-être faire un petit point sur la route, on fait ça? Ok, on fait ça, un point sur la route, on va tout de suite vous dire comment ça se passe à cette heure-ci. Bah, c'est plutôt calme évidemment, mais il y a quelques travaux qui vont vous ralentir aujourd'hui. Sur la Nationale 93 par exemple, à Sombref, la circulation se fait toujours en alternance sur une seule bande, entre Couvain et la frontière française à hauteur de Neuville, sur la Nationale 5, E420. Voilà pour le petit point route. Si vous êtes témoin d'un ralentissement ou d'un accident, on vous rappelle comment nous joindre aujourd'hui, Marty.
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0: Bienvenue, très très bon mardi matin. Merci de nous faire un peu de place dans la voiture pour partir travailler avec vous ce matin. Pour les plus courageux, peut-être dans le salon où on prend la tasse de café ensemble. Écoutez, c'est bien sympa. Ce sera noir pour moi en tout cas. Le soleil, bah écoutez, il est là, hein, 5h31 officiel, 21h59. On va perdre une petite minute de clarté pour aujourd'hui. C'est une journée moins chaude. Hein. On a fait le point de Nicolas. Si vous n'étiez pas là, il reviendra tout à l'heure avant 6h. On vous envoie à l'ACMO, le festival ACMO, vous connaissez, j'imagine. Hein. C'est dans le magnifique parc d'Anguien. Et ce 10 juillet, on a deux places pour vous à vous offrir. Julien Doré, si vous êtes fan de Julien Doré, on jouera au jeu de l'intro tout à l'heure et peut-être vous repartirez avec ces deux entrées. Ce sera le sketch également du jour. On va encore bien rigoler ce matin, donc restez avec nous. Ce sera, je crois, même un canular téléphonique de Laurent Baffy. Et puis la musique aussi, sur Vivacité, Jennifer Lopez, Rating for Tonight, elle est avec nous, G-Love.

0: Et voilà qu'on monte la température. Jennifer Lopez, Writing for Tonight, ce matin, sur Vivacité, sur la Une. Bonjour, bienvenue, c'est parti, on va jouer au jeu de l'intro. Et je peux vous dire qu'en régie, là derrière, très en forme, pour vous diffuser le jeu de l'intro ce matin et peut-être repartir avec ces deux places pour le festival LACEMO, LACEMO.me d'ailleurs, pour avoir tout le programme. C'est au Parc d'Anguien. Et les deux places qu'on vous offre, c'est pour la soirée du vendredi 10 juillet avec au programme Julien Doré à 21h. Il faut reconnaître cette intro ce matin. C'est la chorégraphie. Et il me dit dans l'oreillette, j'ai l'image de Trump. Ouais, ce sera pour l'indice de Fred ce matin. Et il m'a dit que lui, il préférait l'Indien. Voilà, moi c'est le cow-boy. Vous avez reconnu ? Ça va ? C'est pas compliqué, je crois. Hein. 3063, vous m'envoyez toutes vos coordonnées complètes, ainsi que votre adresse mail. Comme ça, on vous enverra tout à l'heure ces deux places pour le Festival LACEMO avec Julien Doré. Bonne chance. Avant cela, c'est le sketch du jour. Et ce matin, précisément, le canular de Laurent Baffy. Le voici.
1: Allô.
2: Allô.
1: Oui, monsieur Pigeon.
2: Ouais, lui-même.
1: Oui, bonjour, c'est Téléachat à l'appareil.
2: Et alors.
1: Oui, je vous appelle pour vous prévenir qu'on ne pourra pas vous livrer avant mardi matin. On a des petits problèmes.
2: Bah, attendez, vous voulez... il fait un peu moins de bruit, j'entends pas. Vous voulez me livrer quoi? J'ai rien commandé, moi.
1: Peut-être votre femme.
2: Attends, je veux pas. Eh, hey, Monique.
3: Ouais.
2: Il y a un mec qui demande, t'as commandé des trucs au Téléachat, toi?
1: Il y a peut-être deux qui la tiennent, là. Ouais. Faut peut-être la laisser venir.
3: Non.
1: Elle s'appelle Monique, votre femme?
2: Ouais, vous avez entendu, rien commandé, je suis désolé, c'est une erreur.
1: Oui, pour nous... Attendez, ouais. Vous êtes bien monsieur Pigeon, Jean-Jacques?
2: Bah oui, je vous l'ai dit déjà.
1: Marié à madame Monique?
2: Ouais.
1: Pigeon?
2: Ouais.
1: Bah, pour nous, l'ordinateur est formel, hein. Vous nous avez commandé un carousel à épices, un trench coat panthère, une friteuse avec répondeur incorporé, deux services à raclette, le tout monsieur pour une valeur de 8782 francs.
2: Ah non, mais je crois pas, c'est une plaisanterie ça, un gag.
1: Pas du tout, je vous dis que la commande est enregistrée légalement, vous devez payer monsieur, vous êtes obligé de payer.
2: C'est un mec là, ben je paierai rien du tout. Eh non mais c'est quoi cette manière de forcer les gens? Et qu'est-ce que vous voulez que je foute d'un trench coat et de deux services à raclette pour 8700 balles en plus?
3: Ah non, mais
1: un service à raclette. Attendez, vous oubliez le carrousel à épices, la friteuse avec répondeur incorporé, et puis c'est pas moi qui ai commandé ça, hein.
2: Alors, bah, attends,
1: vous avez l'air de tomber des nues, monsieur. Vous commandez des choses et après vous...
2: Ouais, bah, il se calme. Eh, sa friteuse et puis tout le reste, il peut se la mettre, hein, parce que je vous préviens que si je reçois le moindre truc chez moi, je vous colle un procès. Bah, qu'est-ce que c'est que ces méthodes?
1: Bah, c'est les méthodes traditionnelles du téléachat.
2: Ouais, tu parles, ouais. Ah, puis ça suffit, maintenant j'ai pas de temps à perdre, hein. J'espère que vous...
3: Bon allez, ça va comme ça, monsieur, on n'a pas de temps à perdre, on travaille, nous. Non, on a rien commandé, les transcotes et tout ça, c'est pas chez nous, hein. Alors vous nous foutez la paix maintenant.
1: Bon, calmez-vous, je vous propose un truc. Écoutez-moi, on va faire un deal. On oublie la friteuse, vous me prenez juste le carrousel d'épices, un service à raclette, je vous fais le tout à 2000 balles. Là, c'est
2: non, rien du tout, vous me foutez la paix avec votre service à raclette. Et vous êtes au pourcentage ou quoi?
1: Bon allez, je vais pas être chien, en plus je vous rajoute une poire à lavement. À deux vitesses. Avouez que là, c'est une affaire.
2: Bon, bon, mais c'est de la vente forcée que vous faites, là.
1: Mais bien sûr que c'est de la vente forcée, monsieur, mais tout le monde le sait pertinemment.
2: Mais alors, dites-moi, là, votre histoire de commande d'ordinateur, c'est tout du bidon.
1: Mais bien sûr que c'est bidon, monsieur, mais ça impressionne les gens. Quand on tombe sur des personnes âgées, ça les impressionne.
2: Ah ouais, c'est du propre, hein. C'est vraiment scandaleux. Hein. Et alors, vous appelez les gens comme ça au hasard?
1: Ah non, vous appelez pas au hasard. En aucun cas, c'est mon patron qui m'a dit de vous appeler.
2: Bah, c'est qui, votre patron?
1: Bah c'est mon chef, il m'a dit tu prends l'annuaire et tu me fais tous les pigeons. Alors comme vous étiez le premier sur la liste...
2: Ouais non mais attends, c'est une blague là maintenant là votre truc.
1: Non pas du tout, même qu'il m'a dit après, quand t'auras fini avec les pigeons, tu me feras tous les blaireaux. Alors, faut que je me manie le cul parce que j'en ai deux colonnes dans l'annuaire.
0: Ouais, du grand Laurent Baffy pour le canular ce matin. Prochain sketch, ce sera bien sûr demain. On va jeter un petit coup d'œil sur les programmes de Vivacité. Ça y est, la Gristival a débuté hier, lundi. Les deux font la paire. Les deux font la paire, c'est de retour, tout cette semaine, avec Livia Duschkoff et Martin Charlier pour le duo. 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Voilà, donc tout à l'heure, 11h-13h avec Livia et Martin Charlier dans la bonne humeur. Damiano David, voici un peu de musique ce matin, Next Summer.

jolie voix de Damiano David dans le creux de l'oreille. Next Summer, il est 5h42 sur Vivacité. Dans l'actualité tout à l'heure à 6h, on verra sur ce premier coup de tonnerre à la Coupe du Monde. L'Allemagne est éliminée par le Paraguay en 16e. Élimination tir au but, c'était 1-1 à la fin des 90 minutes et toujours à la fin de la prolongation. L'Allemagne avait pourtant marqué un deuxième goal, mais l'arbitre l'a annulé, suscitant évidemment colère et incompréhension dans le camp allemand. Notez qu'en ce moment, sur la prolongation entre le Maroc et les Pays-Bas, c'est toujours 1-1, on est dans les tirs au but pour l'instant. Et puis plus tôt hier soir, hors belge, le Brésil s'est qualifié en battant le Japon. On revient bien sûr sur toute l'actu à 6h. Et un jour, une femme. Quelle belle chanson aussi, ça. Florent Pagny sur Vivacité, mardi le 30 juin. Bonjour et bienvenue.

0: Florent Pagny et un jour une femme. Eh bien, on rejoint une femme à Boussu. C'est Laurence ce matin. Bonjour Laurence.
1: Bonjour.
0: Boussu en province de Hainaut, près de Mons. Tout va bien ce matin?
1: Tout va très bien, merci, sans problème.
0: Vous êtes péricultrice, alors on vous posait la question en antenne, c'était pas trop chaud avec les petits, ça va?
1: Ça va, bon ça diminue un petit peu, donc on va dire
0: oui,
1: que ça va, mais
0: j'imagine.
1: Bon.
0: Vous avez quoi? Vous avez la clim, j'imagine?
1: Une petite installation.
0: Une petite installation, bon on aère beaucoup, oui. Voilà, c'est important.
1: Oui, c'est ça.
0: En tout cas, vous êtes une fidèle de Vivacité?
1: Oui, dès que je me lève le matin, j'allume la télévision. Donc voilà.
0: Écoutez, je crois qu'on va récompenser cette fidélité dans les prochaines minutes. Il fallait reconnaître quel titre, Laurence, dans le jeu de l'intro?
1: Ben, y a MC de Village People.
0: Allons-y pour la confirmation. La chorégraphie et la Donald Trump, est-ce que ça vous a aidé, les petits indices, ou pas du tout, ça? J'avais reconnu tout de suite.
1: Oui.
0: Bon, ben c'est bien. Deux places, Laurence, pour le festival Lacémo et pour Julien Doré. C'est ce qu'on va vous envoyer à Boussu, Laurence.
1: D'accord, super, magnifique. Je suis très, très, très contente.
0: Vous êtes une fan de Julien, j'imagine, si vous avez joué.
1: Oui, de Julien, de Florent Pagny, de... Voilà.
0: Voilà, il n'y aura pas Florent Pagny, mais Julien Doré, en tout cas, il sera là au festival Lacémo. Merci beaucoup, je vous embrasse. Très, très bon mardi,
1: magnifique.
0: Laurence. À bientôt.
1: Magnifique, je suis très contente. Passez une bonne journée. Au revoir.

C'est à qui le tour? Bah, de Nicolas, logiquement, il n'est pas là, de Nicolas, à 5h52. On va mettre peut-être déjà le générique météo en régie, voilà, et on va faire Tuve Barreau, d'accord, et on prend Denis après. C'est ce qu'on me dit, hein, je retraduis en direct. Hein, c'est bien la preuve que nous sommes en direct à 5h52. Tiff Barrow, Close to Me, sur Vivacité maintenant. Bah, allons-y, alors on démarre le disque. Et puis, Denis Collard vient se connecter à l'émission pour faire le petit point sur la météo. C'est beaucoup moins chaud, hein, ça je vous apprends rien. A tout de suite avec Denis.

0: Bravo, close to me sur Vivacité. On va revenir sur ce match Pays-Bas-Maroc. C'est le Maroc qui l'emporte après cette prolongation. Tir au but, 3 buts pour le Maroc. On en reparle évidemment dans le journal de 6h. Denis Collard, comment ça se passe pour la journée de ce mardi, dites-moi?
1: Eh bien écoutez, on va parler d'une journée un petit peu en deux temps, puisque on va commencer avec un ciel bien dégagé, et donc ce sera pour débuter cette journée un ciel lumineux, et donc finalement ça va se couvrir au fil des heures, avec pour cet après-midi progressivement un ciel plus nuageux. D'ailleurs actuellement on voit déjà les premiers nuages arriver près du littoral. On a aussi quelques voiles nuageux qui traînent de ci de là, mais d'une manière générale, donc on commence la journée avec le soleil. Et puis, en effet, au fil des heures, il n'y a plus guère qu'en province de Luxembourg qu'on aura encore quelques belles éclaircies. Sinon, ailleurs, ça deviendra plus gris. On n'exclut pas non plus très localement une petite ondée, mais ce sera quand même assez marginal. Quant aux températures, eh bien, elles seront plutôt agréables aujourd'hui, puisqu'on notera un dégradé du nord vers le sud. 21 degrés en bord de mer, 22 degrés du côté de Gand et Anvers, 23 degrés sur Tournai, Mons, Bruxelles, 23 degrés, c'est ce qu'on retrouvera aussi sur les hauteurs des Fagnes, 24 degrés pour Charleroi et pour Saint-Hubert, 25 degrés pour Namur et Liège, et on ira jusqu'à 27 degrés pour la région de Virton. Pour la suite, eh bien, demain encore une journée, on va dire entre éclaircies, passage nuageux, un faible risque d'averse sur l'ouest du pays. Température comme aujourd'hui de 21 à 27 degrés du nord vers le sud. Ce sera 25 à 26 dans le centre du pays. Sans doute une journée un petit peu plus grise avec quelques gouttes pour jeudi, 21 à 25 degrés. Et puis vendredi et samedi, retour du soleil et températures qui vont légèrement grimper à nouveau.
0: Merci Denis, à tout à l'heure. Denis Collard de retour dans vos 7 matinales en une seule matinale, une méga matinale. Bonjour Karine Bresse.
2: Bonjour Geoffrey, bonjour tout le monde.
0: Comment ça va ce matin?
2: En méga forme, puisque c'est une méga matinale.
0: Vous faites comment? Il y a des piles, il y a des... Non,
2: de tout, la totale.
0: Incroyable, hein,
2: les piles,
0: bien chargé.
2: Tout, et puis l'effervescence qui monte pour le foot, et puis surtout l'envie de vous faire découvrir plein de choses. On va aller sur une île ce matin.
0: Ah oui, d'accord.
2: L'île, vous l'imaginez comment cette île? On vous la décrira pas dans les deux heures. Et puis on vous offre aussi un cadeau d'une valeur de 1000 euros.
0: J'ai entendu ça hier, pas mal.
2: Et toute la semaine, jeudi, 2000 euros.
0: Vous les gâtez, ça, c'est fou.
2: Et vous
0: ça.
2: Ne me verrez pas en studio jeudi parce que je serai à l'aéroport.
0: D'accord.
2: De Zaventem.
0: Très bien.
2: Et vous imaginez, ça,
0: ouais,
2: c'est de
0: ça,
2: la
0: ça, c'est le beau cadeau, effectivement. Les matinales à suivre également sur vos télés locales. Et puis si vous restez sur la une, c'est Walid et toute son équipe qui débarque dans quelques instants. Quant à nous, on se retrouve demain dès 4h30. Bonne journée, Karine.
2: Belle journée, Geoffrey.
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2: Et c'est là que Vivacité Matin commence. Bonjour tout le monde, vous allez bien?
5: Bonjour Karine, bonjour à toutes et tous.
2: Bonjour Denis Van Der Brugge. On est ensemble durant deux heures.
5: Eh oui.
2: Toute cette semaine d'ailleurs, tous les
5: deux
2: aussi. On a plein de choses à vous dire. Dites, je vous ai vu énervé tout à l'heure.
5: Ah oui, oui.
2: Passionné. Écoutez, devant votre ordinateur, devant la télé. Vous m'avez peu parlé ce matin.
5: Il y avait un match haletant entre les Pays-Bas et le Maroc, alors c'est pas pour ça que j'ai travaillé quand même.
2: Mais oui, évidemment, ouais. Ça que je veux dire.
5: J'ai jeté un petit œil à ce match de temps en temps et qui s'est terminé au tir au but par une victoire du Maroc au tir au but. Donc les Pays-Bas sont éliminés, le Maroc est qualifié pour les huitièmes de finale.
2: C'était là, il y a quelques secondes.
5: C'était il y a quelques minutes et donc du coup on va en parler évidemment. On sera en direct de Molenbeek où ça doit être la fête en ce moment. Hein.
2: Bon, très bien, moi je vous sers le café après. Alors, on n'est pas beaucoup bu, on n'est pas beaucoup parlé, mais on a de l'info évidemment pour vous. On va parler de cette élimination des Pays-Bas, de la qualification du Maroc. Et nous irons sur l'île d'Ivoire aujourd'hui. C'est tout ça, Vivacité Matin. Avec l'info aussi, RTB à Vivacité. Il est 6h. Bienvenue, si vous nous rejoignez maintenant, c'est l'heure du journal. Voici les titres. acheter son billet dans le train, ce sera fini dès demain. La SNCB supprime cette possibilité pour lutter contre la fraude et assurer une meilleure sécurité de son personnel. Trois personnes blessées par l'explosion d'un colis piégé hier soir à Monaco. L'homme visé et blessé pourrait être un homme d'affaires ukrainien. Un suspense jusqu'au bout, il aura fallu aller jusqu'au tir au but et c'est le Maroc qui vient de se qualifier il y a quelques minutes pour les huitièmes de finale de la Coupe du Monde.
4: 6h, le journal. Bonjour Nathalie Servet.
2: Bonjour à toutes et à tous. Si vous avez l'intention de prendre le train cet été, attention, dès demain, il ne sera plus possible d'acheter son ticket à bord du train, même en payant un supplément. La SNCB dit vouloir s'aligner sur d'autres pays européens, assurer la sécurité de son personnel et lutter contre la fraude qui lui coûte plusieurs dizaines de millions d'euros par an. Vous devrez donc avoir votre ticket avant de monter à bord, ticket acheté au guichet, sur le site ou à un automate. L'association navetteur.be juge la décision profondément scandaleuse. Jerry Ball est son porte-parole.
6: Il y a ceux qui ne veulent pas payer et il y a ceux qui ne peuvent pas payer. Et ceux qui ne peuvent pas payer, c'est souvent à cause de problèmes qui sont liés à la SNCB. On avait relevé qu'il y avait quand même 15 endroits, donc 15 points d'arrêt en Belgique et dont 12 en Wallonie, qui étaient dépourvus d'automates, souvent détériorés. Et ça, malheureusement, on le constate, il y a du vandalisme de partout. Mais ces gens qui montent dans ces points d'arrêt-là, bon, la plupart, je veux dire, peuvent acheter leur ticket sur Internet, d'une façon ou d'une autre, via leur smartphone ou que sais-je. Mais pas tout le monde. Il y a toujours une minorité de personnes qui n'ont pas accès à ça. Des gens n'ont pas Internet, des gens n'ont pas de smartphone. Mais c'est humiliant pour ces voyageurs-là, qui sont volontaires, mais qui ne peuvent pas payer.
2: Des propos recueillis par Marianne Brillo. Une amende de 90 euros est prévue dans un premier temps, mais elle pourra monter jusqu'à 500 euros. Si vous embarquez dans une gare sans guichet ou un automate hors service, l'accompagnateur de train pourra toutefois remplir un document de régularisation. Test achat vous conseille de le signaler à la SNCB. Le président de Groen, Emin Horch, a été embarqué par la police hier soir. Il participait à une manifestation hebdomadaire de soutien à la cause palestinienne à Anvers, en marge du conseil communal. Une manifestation pour protester contre la présence du drapeau israélien sur la façade de l'hôtel de ville d'Anvers pendant la saison touristique. La police locale d'Anvers a justifié l'interpellation du président des écologistes flamands en arguant d'un trouble à l'ordre public. Une poignée d'autres manifestants ont aussi été emmenés. Groen a dénoncé ces arrestations en rappelant que la liberté de manifester était un droit. Une explosion hier soir à Monaco. Un colis piégé a explosé dans le hall d'entrée d'un immeuble résidentiel. L'enquête est en cours, mais l'homme visé et blessé pourrait être un homme d'affaires ukrainien sanctionné par Kiev. Mathieu Van Mikkel.
7: Oui, c'est une première dans l'histoire de Monaco. Un attentat au colis piégé. La déflagration a détruit l'entrée d'un immeuble. Trois victimes blessées, un couple d'une soixantaine d'années et un adolescent de 13 ans. Il y a quelques personnes blessées aussi dans le quartier à cause du souffle et des bris de vitres. Le colis piégé contenait des bouboulons, de la grenaille aussi propulsée pour faire un maximum de dégâts. La personne visée pourrait être une des trois victimes principales, un homme d'affaires ukrainien. Il avait été sanctionné par Kiev quand il a voulu continuer à vendre de l'alcool en Crimée après l'invasion russe. Un grand dispositif policier a été déployé. La personne qui a déposé le colis a, elle, été filmée par des caméras de sécurité, chapeau noir sur la tête qui cache ses yeux. La police a suivi sa trace jusqu'à la frontière française toute proche.
2: Merci Mathieu pour ces explications. On connaît ce matin les motivations de l'auteur de la fusillade d'hier dans un centre d'aide aux jeunes à Stade, dans le nord de l'Allemagne. L'homme était en plein conflit pour la garde de sa fille de 3 mois. Il avait rendez-vous avec plusieurs des victimes afin de discuter de cette garde. L'enfant et la mère étaient présentes. Les victimes, 4 femmes et 2 hommes, étaient des travailleurs sociaux. Les nerfs des supporters mis à rude épreuve à la Coupe du Monde. Le choc Maroc-Pays-Bas vient de se décider au tir au but. Le Maroc a égalisé 1-1 dans les arrêts de jeu et ensuite gagné après une séance marquée par de nombreux tirs au but manqués. À Molenbeek, des supporters marocains s'étaient rassemblés pour suivre la rencontre en direct. On les écoute.
8: Mon cœur est à l'arrêt, notre cœur est à l'arrêt, mais le Maroc il mérite.
9: C'est incroyable.
10: Qualifié, qualifié.
11: On est qualifié.
10: On est qualifié.
11: Canada.
8: Le Maroc et la Belgique ce soir. Mon Mbeck a gagné.
10: Un mot pour le match. Viva Maroc. Hey, on attend les Belges aussi. Hein.
11: Vive le Maroc. Bien joué, Ounahi. Khadnous. Sibari. Bono, bien joué.
8: Merci, Bono. Merci, Bono. Merci,
11: Merci, meilleur gardien du monde. Bono, le meilleur gardien du monde.
8: La coupe, la coupe, la coupe, la coupe, la coupe.
2: Voilà donc la joie des Marocains recueillie il y a quelques instants par Geoffroy Fabré à Molenbeek, le Maroc qui jouera contre le Canada en huitième de finale. Et puis comme en 2018 et comme en 2022, l'Allemagne ne jouera pas ses huitièmes de finale. Elle est éliminée par le Paraguay. Ici aussi au tir au but, c'était 1-1 après 120 minutes. Le Brésil s'est fait très peur avant d'émerger dans les arrêts de jeu face au Japon 2-1. Et puis les matchs se succèdent et ce sera bientôt au tour des Diables Rouges de disputer leur 16e de finale. Leur rencontre face au Sénégal aura lieu demain soir à 22h. Et tout le monde le sait, ce ne sera pas facile. Romelu Lukaku n'est pas pessimiste pour autant, mais il est réaliste. La Belgique aura affaire à un adversaire de très haut niveau.
12: C'est une des équipes qui maîtrise l'aspect du football technique, tactique et physique. Je pense que le Sénégal, s'ils sont dans les qualifications européennes, c'est une des meilleures équipes. Et ça, je le dis vraiment sérieusement, parce que moi, je regarde le football africain, donc je sais de quoi je parle. Donc, ça va être un match très compliqué.
13: Ils sont favoris ?
12: C'est 50-50. Mais vraiment, vraiment 50-50.
13: En quoi, par contre, elle pourrait nous convenir, cette équipe ?
12: C'est un match où nous, on doit vraiment être aussi très fort dans tous les aspects et être efficace avec nos occasions aussi, parce que c'est une équipe qui lâche rien. Ils vont aller jusqu'à la fin, donc si le match, ça va jusqu'à la 120e minute, eux vont continuer. Donc, c'est un match aussi où nous, physiquement, on doit être très intense, parce que si on ne met pas le pied, ça va être très compliqué.
2: Une interview de Benjamin Deceninck. Il est 6h07. Excellent réveil.
4: Merci Nathalie Serveille. À tout à l'heure pour d'autres infos.
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4: Avec vous aussi, il y a Quentin à la réalisation, il y a Fabien, on va retrouver Anthony dans quelques instants sur le terrain, Alex aussi. On est plein de monde pour animer votre matinée, votre petit matin, vous accompagner en fin de nuit si vous avez travaillé ou si vous avez commencé à travailler cette nuit. On espère que vous allez bien. C'est le dernier jour du mois de juin aujourd'hui, c'est mardi. Bonjour Denis.
5: Bonjour Karine, bonjour à toutes et tous.
4: Voici un homme qui peut faire plein de choses en même temps.
5: Ah bon ? Ah oui.
4: Préparer les journaux, assister à des réunions de rédaction, me parler un peu, suivre un match de foot. Vous êtes fantastique.
5: Ah oui, bah écoutez, bah quand il y a des matchs un peu haletants comme ça, ça tombe pendant la nuit, pendant qu'on travaille, donc on ne peut pas s'empêcher de jeter un œil en fait finalement, et surtout avec le dénouement qui vient de se produire, la victoire du Maroc face aux Pays-Bas, assez incroyable au tir au but.
4: On en reparlera bien évidemment, il n'y a que les gourdes qui n'ont pas pu remplir, je vais remplir la vôtre dans quelques instants. On parle de quoi dans la formation ce
5: matin ? On va du côté de Liège. Liège, le conseil communal a décidé hier soir de supprimer la gratuité pour les garderies et les repas dans les écoles, donc ça va faire du changement pour les parents à la rentrée prochaine.
4: Nous vous emmenons sur une île, pas des îles, mais sur une île, de chez nous. Cette île, nous la visitons avec vous, Anthony Cujas. Bonjour Anthony, mais où êtes-vous exactement ?
14: Bonjour Karine, bonjour Denis, je suis sur l'île d'Ivoire. C'est une île ici sur la Meuse, du côté de la province de Namur. Sur cette île, on va se balader, on va découvrir un peu de pays. Mais c'est une île qui n'est peut-être pas les îles qu'on imagine, hein. C'est pas les Bahamas, non. Vous allez voir, c'est même beaucoup mieux. Alors là, je suis dans le bateau et j'arrive sur l'île.
4: Très bien, mais vous avez tout à fait raison de dire que c'est mieux. C'est nous, c'est mieux que dans les Bahamas. Vous êtes le long de la Meuse à 16 km de Namur, entre Namur et Dinan. On vous retrouve dans quelques instants. Aujourd'hui, nous aurons une journée un peu plus respirable, mais qui sera quand même assez grise, il faut le dire. C'est du côté de Liège, province de Luxembourg, que vous profiterez le plus longtemps d'éclaircies. Là, tout le monde en profite. Bon, pas de pluie au programme pour aujourd'hui. Toujours des températures agréables pour la saison. 21-26 degrés du littoral jusqu'à Bruxelles et 25 degrés du côté de Virton. On écoutera aussi Madonna ce matin. Et Cameron Whitecomb aussi. Harry Styles et tous les titres que vous aimez, c'est Vivacité Matin avec vous jusqu'à 8h et on vous souhaite un excellent mardi avec nous.
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0: Style. À l'instant, il est 6h12. Sur la route, c'est encore calme. Juste vous rappeler qu'à Nîmes-Mézières, juste avant de rentrer dans Mons, il y a des travaux qui durent depuis de longues semaines, mais je trouve que ça avance vraiment très vite. C'est sur la Nationale 6 et on entre dans la dernière phase de travaux, ce qui veut dire que de Casteau jusqu'à l'entrée de Mons, il y aura une superbe route. Maintenant, encore quelques jours de patience. Et puis sur le rail, toujours pas de train entre Erquelines et Maubeuge. En cause, la prolongation des travaux à proximité de la gare de l'Aube suite aux orages de ce week-end. Nous vous tenons informés, bien évidemment. Écoutez les annonces en gare, ne partez pas en dernière minute. Il y a des navettes de bus, bien évidemment, pour vous amener à destination. Dans quelques instants, quelques relevés de température près de chez vous. On en a aussi que vous nous envoyez déjà maintenant, et tant mieux, au 0470 07 20 23. On a même des photos du côté d'Anu. Vous verrez cela dans quelques instants. C'est dans la suite. On écoutera aussi Madonna. Bon mardi avec nous.
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0: et puis sur pas mal de télévisions de proximité comme TVcom ou TV Luxe aussi. Et merci d'être là, de nous choisir pour vous accompagner en ce mardi matin. Madonna, tout de suite dans vos oreilles. Vous dire aussi qu'il y a une moyenne de 15 à 16 degrés à l'extérieur de chez vous. La lune est pleine, c'est la pleine lune. On espère que vous avez bien dormi. Et dans quelques instants, plus de détails sur des relevés près de chez nous, puisqu'il y a des messages qui arrivent. Donc Pilou qui nous écrit du côté d'Anu. C'est joli comme surnom, ça, non? Pilou. Ouais. Et donc, ça me rappelle, c'est comme ça que mon papa m'appelait.
1: Ah oui.
0: Vous êtes très mignon. Mm-hmm. J'aime bien vos surnoms aussi. Bon, et vous, vous appelez comment? Vous êtes quand vous étiez petit?
1: Mon petit surnom.
0: Oui.
1: Ouf. Je ne sais pas, vous me posez une colle. Lapin, mon petit lapin.
0: Mon petit lapin.
1: Mon petit lapin.
0: Et en général, quand on nous appelait par nos prénoms, c'est qu'on avait fait une bêtise.
1: Hein. Oui, c'est ça.
0: Mon petit lapin, pas mal aussi. Bon, allez, des relevés de température après Madonna.

0: une photo de Pilou. Pilou qui nous écrit de Anur, on est en province de Liège. 16 degrés de moyenne maintenant. Le ciel est quand même assez couvert. C'est normal, puisqu'on a une perturbation qui va traverser notre pays. On se rend juste des nuages, rassurez-vous. Et Denis Collard nous le confirmera tout à l'heure. Pas de pluie au programme pour aujourd'hui, même si on n'exclut pas une toute petite ondée. Donc Anur, 16 degrés. C'est vraiment local. C'est parce qu'en moyenne, on a 13 degrés hein, du côté d'Anur, du côté d'Woluwe aussi. L'Aube également. Jambloux aussi. Nandrin, Vaux-sur-Sûre, Jeudine et Perruay, là ça monte un peu plus. On a 14 degrés de moyenne. Et nous aurons en moyenne 26 degrés dans le centre du pays aujourd'hui, 27 dans le sud. Et si vous allez à la côte, 21 degrés cet après-midi. Nous découvrons une île de chez nous parce qu'il y a des îles en Belgique, Denis.
1: Bah oui, comme l'île d'Ivoire sur la Meuse, entre Namur et Dinan.

0: Et c'est Anthony Cujas qui est là pour nous faire découvrir cet endroit pas comme les autres. Anthony, décrivez-nous ce qu'il y a autour de vous.
1: Oui, Karine, je suis sur une île. Alors, il y a un palmier quand même, hein, effectivement. On pourrait croire qu'on est sur des îles paradisiaques. Mais ici, on est en plein milieu de la Meuse, avec effectivement un superbe paysage. Il y a des arbres, il y a pas mal de bernaches aussi. On pourra en reparler après, si vous voulez. Et il y a aussi une zone Natura 2000. J'ai à mes côtés Nathalie Malvaux, qui s'occupe des événements ici, du côté de cette île d'Ivoire. Bonjour Nathalie.
2: Bonjour Anthony.
1: Merci de nous accueillir si
2: avec
1: tôt
2: plaisir,
1: le matin.
2: Oui.
1: Cette île, finalement, vous l'avez reprise il y a pas si longtemps. Hein.
2: Exactement, c'est la deuxième année qu'on a repris la concession donc, de l'île. Et on a quand même fait pas mal d'aménagements, pas mal de nouvelles activités. Et donc voilà, on essaye de faire un maximum avec ce petit bijou.
1: Alors je disais, il y a une zone Natura 2000, oui. Mais... donc ça, finalement, on ne peut pas l'exploiter. Mais l'autre partie, vous l'exploitez, vous.
2: Oui.
1: C'est-à-dire qu'ici, qu'est-ce qu'on peut y faire?
2: Ici, au fait, vous pouvez déjà commencer par manger. Donc nous avons un restaurant. Vous pouvez boire un verre. Nous avons une magnifique terrasse bord de Meuse. Comme vous voyez, on est entouré par l'eau. Donc nous sommes sur une île. Et on a aussi tout ce qui est partie activité nautique, vu qu'on est sur la piste de vitesse. Donc on peut faire du ski nautique, on peut faire de la bouée tractée, on peut faire du wakeboard. Et on a aussi une partie plus calme, donc stand up paddle, canoë kayak et pédalo.
1: Ouais, voilà. Et ce qui est assez original, c'est pour arriver sur cette île, il faut pas prendre sa voiture, hein, faut pas faire de petits créneaux sur le parking de l'île, il y en a pas. Hein,
2: voilà,
1: faut prendre un bateau.
2: Exactement, donc c'est déjà le charme de l'île, au fait, c'est de prendre cette navette. Donc on quitte le quai, on prend la navette, en 2 minutes on se retrouve ailleurs, parce que c'est vraiment ce qu'on a envie de faire vivre aux gens, c'est une expérience. Et cette île, mais voilà, quand on arrive dessus, je pense que vous l'avez vécu ce matin, ouais. On arrive ailleurs et dans un paysage magnifique et vraiment bordé de nature et de bernache.
1: Ouais, on verra ça tout à l'heure, on a dit qu'on pouvait faire du yoga justement.
2: Oui.
1: J'ai pas maintenu le yoga, enfin j'en ai jamais eu, elle est là, oui. J'en ai jamais eu finalement, mais je vais essayer de faire du yoga pour vous.
0: Très bien, merci Anthony. Du yoga avec Anthony, avec Nathalie, sur l'île d'Ivoire, au milieu des bernaches.
3: Et des palmiers.
0: Ce sont des oies et des bernaches. Et des palmiers. Dites, vous savez que j'étais sur le point de vous poser la question, Anthony, mais je n'osais pas, parce que j'y suis allée il y a quelques années, je ne me souviens plus de palmiers. Et ben voilà, on a tout en Belgique.
3: Ouais.
0: Le soleil, les palmiers, les îles et tout. On retourne sur l'île d'Ivoire tout à l'heure avec vous, Anthony Cujas, et votre invité. C'était une belle escapade qu'on vous propose ce matin dans Vivacité Matin. Come on, White Combs, maintenant. Vous allez bien? Bon petit déjeuner, si c'est l'heure du petit déjeuner. Il est tout juste 6h23.

0: Dites, tu savais à quoi ça me fait penser, ça? J'ai envie de pédaler en écoutant Caméra Auto et
1: Ah oui, oui. Comme dans les salles de fitness là, en musique.
0: Oui,
1: là,
0: voilà, parce que moi c'est du vélo.
1: Appartement,
0: vélo d'appartement.
1: Ouais, c'est ça.
0: Oui, j'ai peur. Cela dit, je vais chaque année au beau vélo de Ravel.
1: Oui.
0: Oui, parce que j'adore de voir le départ. C'est beau comme.
1: Pas avec votre vélo d'appartement.
0: Ah non, pas du tout, quand même. Je sais pas du tout. Non, mais je vous jure que c'est vrai. Pour celles et ceux qui ne le savent pas, j'ai un petit peu peur sur les deux.
1: Donc vous allez juste au départ, en fait, du
0: Non, et à l'arrivée aussi.
1: À l'arrivée aussi.
0: Attendez, moi, c'est la totale. Hein. La totale, parce qu'il y a le concert et tout. Et puis, il y a une ambiance. Pendant que vous pédalez, il y a une ambiance sur le site. Vraiment, je vous recommande cela. C'est gratuit. Le beau vélo de Ravel commence ce samedi à Tournai, sur la plaine des Manœuvres. Ensuite, on ira à XL, à Tertre, Aiguezé, Éouail, Fleurus, Bièvre. Et puis, au lac de Peine, pour l'arrivée avec Adrien Jovenot, Olivier Colle, qui vous réveille tous les matins avec Fabien Magri en province de Liège, toute l'équipe. Nous serons là, Marie-Pierre Moulinier aussi, puis des artistes. Il y aura Youssef Swat, un rappeur de la région de Tournai, qui sera là sur le podium ce samedi. C'est gratuit, franchement. Je vous recommande de venir avec ou sans vélo, peu importe. Et cela dit, j'ai vu qu'on vendait maintenant des vélos avec des espèces de trois roues à l'arrière, pour les adultes.
1: Des vélos à trois roues à l'arrière.
0: Mais non, bah, deux roues avec... Oui, trois roues à l'arrière. D'accord. Non, mais c'est plus stable. Oh, je sais que vous rigolez toujours, mais j'ai peur de tomber à vélo. Et je pense que je vais investir dans cela. En tous les cas, on se retrouvera ce samedi au beau vélo de Ravel. C'est à partir de 9h30, pleine des manœuvres. C'est à Tournai. On dit aussi Esplanade de l'Europe, c'est
1: Esplanade
0: ça?
1: Esplanade de l'Europe, oui,
0: voilà,
1: tout à fait.
0: Ce sont les deux, mais vous trouverez de toute façon, puisque tout est indiqué. Les informations, vous les retrouverez sur le site du beau vélo de Ravel et sur RTBF Actu. Il est 6h26. Voici Elena.
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0: Bon, vous n'arrêtez pas de me dire qu'il y a des vélos à trois roues et je vous réponds que je vais investir dans un vélo à trois roues. Promis. Bon, tout à l'heure, on parlera sport, dans le Zoom Sport évidemment. On parlera de la Coupe du Monde de football et de ses équipes éliminées. Moi, j'aime bien le sujet. Et j'ai envie d'être là et écouter Christine Anquet tout à l'heure. Avant cela, on va vous écouter aussi, Denis, avec beaucoup d'attention, journal régional.
1: Oui, et on va reparler de l'avocat de Paolo Falzone qui a décidé de se pourvoir en cassation pour tenter de casser l'arrêt de la cour d'assises du Hainaut dans le procès du drame de Strépy, qui avait coûté la vie à cette personne.
0: Temps sec, maigri pour aujourd'hui, 21 à 27 degrés pour les maxima.
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0: Excellent journée avec nous, il est 6h30, RTB Vivacité. Bienvenue dans Vivacité Matin, c'est l'heure du journal régional. Les communes doivent se serrer la ceinture et Liège n'échappe pas à la règle.
1: Oui, son conseil communal a décidé hier soir d'en finir avec la gratuité des garderies et des repas dans les écoles. Liège n'avait en fait pas le choix, puisque c'était une condition pour bénéficier du prêt d'argent wallon, le fameux plan oxygène. Mais Julien Covolo, la ville tiendra compte des différentes réalités socio-économiques.
7: Pour les repas, il n'était déjà pas gratuit partout. Leur prix n'augmente pas, mais il est généralisé à toutes les écoles. Vous saviez que ça allait devenir payant ?
8: Non, pas du tout, mais c'est pas grave, je ferai des miches.
9: Je me doutais avec les nouvelles réformes, etc., mais c'est bien dommage. Ça permettait d'avoir un bon petit plat bien préparé, bien équilibré.
7: Pour les garderies, c'est plus compliqué. Leur prix dépendra de l'indice socio-économique de l'établissement. Dans les écoles les plus aisées, par exemple, ce sera 75 euros par an.
10: Ça reste un certain montant. J'ai la chance de pouvoir me dire que c'est faisable pour nous. Je sais qu'il y a des familles où c'est plus compliqué.
11: On ne va pas avoir le choix parce qu'on travaille et qu'on a besoin de la garderie. On ne va pas avoir le choix.
7: Et pour les écoles les moins favorisées, les garderies resteront gratuites.
12: Là, c'est un soulagement total parce que voilà, je travaille et des fois, je termine un peu tard. Je n'ai pas le temps de venir la chercher à l'heure. Donc, ça va être une très bonne nouvelle pour nous. Quoi, soit moi, soit son papa.
7: Des mesures prises à contre-cœur pour l'échevine de l'enseignement, Julie Fernandez-Fernandez.
13: Je pense qu'il y a des inégalités qui vont être renforcées et puis je pense qu'il y a des enfants qui seront toujours mieux dans une école où ils sont structurés, où il y a de la bienveillance autour d'eux que dans des familles peut-être parfois un peu plus difficiles.
7: Et pour les familles qui n'habitent pas à Liège, un supplément de 20 euros par an et par ménage sera demandé.
1: Et pour connaître en détail combien coûteront les garderies pour votre enfant, un simulateur est accessible sur notre site et notre application RTBF Actu. L'inquiétude toujours à Honwé, en province de Namur, après la disparition d'un père et de son fils de 5 ans, Brian, et son fils Timéo n'ont plus donné signe de vie depuis samedi après-midi. La voiture dans laquelle ils circulaient a été retrouvée près du terrain de football d'Honwé. Des recherches ont été menées hier soir par la police, mais aussi des bénévoles qui se sont mobilisés. Sans qu'on sache à ce stade ce qu'ont donné ces recherches. Y aura-t-il un deuxième procès pour Paolo Falzone? C'est une possibilité puisque la défense du chauffard qui a tué cette personne au carnaval de Strépy a décidé de se pourvoir en cassation pour tenter de casser en fait l'arrêt de la cour d'assises du Hainaut. Pour rappel, Paolo Falzone a été reconnu coupable de 7 meurtres et de plusieurs dizaines de tentatives de meurtre, mais son avocat continue de contester à l'intention de tuer. Du côté des participants civil, ce pourvoi en cassation est un coup dur. Pour leur avocat, maître Jean-Philippe Mayence, les victimes et leurs familles ne pourront pas tourner la page comme elles l'espéraient.
14: Je vais essayer de leur regarder le moral, parce que je suis sûr qu'ils vont évidemment être découragés par cette situation. Ils vont sans doute mal la vivre, ils vont sans doute la reprocher à Monsieur Falzone. Moi, je ne le fais pas parce que je dis qu'il exerce ses droits, mais en même temps, je comprends que pour eux, mais ça va être difficile, parce que imaginons que par impossible, la Cour de cassation casse, eh bien, il faudrait retrouver un endroit et du temps pour refaire un procès comme celui-là, donc ça va encore durer des années. Donc, clairement, je veux bien imaginer que c'est difficile, même si dans mon esprit, je ne vois pas quel serait le moyen qui pourrait être invoqué dans le but de casser cet arrêt pénal.
1: Interview signée Jawad Mesrouri. Rappelons que la Cour de cassation ne réexamine pas les faits, mais vérifie le respect des règles de droit et de la procédure judiciaire. 37 travailleurs de Visite Bruxelles se vont quitter leur emploi des départs volontaires suite à un accord conclu entre la direction de l'organisme régional et le gouvernement bruxellois. La raison est une baisse des subsides et de plus de 60%, entraînant la fermeture de centres d'accueil pour touristes. Les syndicats annoncent une mobilisation cet après-midi sur la Grand Place de Bruxelles en signe de mécontentement. Enfin, les supporters y auront sans doute laissé quelques ongles. Le Maroc s'est qualifié pour les huitièmes de finale de la Coupe du Monde de football. Victoire au tir au but face aux Pays-Bas, c'était cette nuit. Et cela donne évidemment le sourire à toute la communauté marocaine de Belgique. Geoffroy Fabré, vous avez suivi le match à Molenbeek en région bruxelloise. On imagine qu'il y a encore pas mal d'ambiance sur place.
15: Oui, tout à fait. Écoutez, je suis au cœur de Molenbeek et je peux vous dire que malgré l'heure matinale, les gens se sont rassemblés malgré tout. Les gens ont stressé toute la nuit. Moi, j'ai suivi le match dans un café ici de Molenbeek. Et là, spontanément, après le dernier tir au but, tout le monde s'est rassemblé ici. Et vous les entendez peut-être autour de moi, c'est bon enfant, ça klaxonne, ça joue de la musique, ça chante. Tout le monde est satisfait, les gens viennent autour de moi. Donc, il y a eu du stress, mais l'ambiance est très bonne, l'ambiance est bon enfant. La place ici des Étangs Noirs est bouclée, très peu de voitures passent et vous entendez la joie des supporters du Maroc. Je vais vous laisser parce que vous n'allez plus m'entendre dans 2 minutes. Voilà Denis.
1: La fête à Molenbeek, merci Geoffroy Fabré. Donc le Maroc qui affrontera en huitième de finale le Canada, et ce sera ce samedi à 19h, donc il faudra moins veiller, pas passer la nuit éveillé en tout cas pour suivre ce match.
0: Mais je pense que Geoffroy va y retourner parce qu'il avait l'air de bien s'amuser, oui. C'est un moment qu'on voulait vous faire vivre, extraordinaire moment radio qu'on vient de vous faire vivre en direct, merci Geoffroy Fabré. On parle de la météo, vous allez voir des nuages de plus en plus imposants aujourd'hui, c'est normal, rassurez-vous, la météo va quelque peu changer, on n'attend pas de la pluie, je vous le dis tout de suite, quoique ça ferait du bien pour les champs, pour la nature, mais là pour le moment non, juste des nuages, une journée grise, la perturbation avance petit à petit, ne vous étonnez pas si vous voyez encore des éclaircies en ce moment, et les températures varient entre 13 et 15 degrés maintenant, du côté de Rendeux par exemple, Mettez, la Louvière, Uccle, Incourt, Landais, Fléron ou encore Herbemont. On vous souhaite un bon mardi avec nous. Nous sommes le 30 juin aujourd'hui, c'est déjà le dernier jour du mois de juin. Dans quelques instants, on parle sport. On vient de parler il y a quelques instants de la victoire du Maroc. Oui, mais on oublie qu'il y a 16 équipes qui ont quitté la Coupe du Monde.
1: Ah oui, et il y en a encore cette nuit qui ont quitté la Coupe du Monde. L'Allemagne, les Pays-Bas, notamment le Japon qui ont été éliminés cette nuit.
0: Bon, voilà. On va parler d'eux dans quelques instants. On va leur consacrer un Zoom Sport avec Christine Anquet. Ne bougez pas, c'est dans la suite de Vivacité Matin. Et Angèle, tout de suite. Comment allez-vous? N'hésitez pas à nous le dire. Angèle et Justice, vous l'avez reconnu. N'hésitez pas à nous le dire. 0470 07 20 23. Toujours le calme sur les routes. Bon, on se rend compte évidemment qu'on avance tout doucement vers les vacances. Et bonne nouvelle, il y a maintenant à nouveau des trains entre Ercoline et Maubeuge.

0: 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Le jeu arrive dans quelques instants. Pas maintenant, il est 6h40. C'est l'heure du Zoom Sport maintenant.
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0: Dans ce Zoom Sport, on parle de la Coupe du Monde de football. Il y a eu des matchs cette nuit. Vous nous rejoignez maintenant dans Vivacité Matin. Qu'est-ce qu'on peut retenir de cette nuit?
13: Retenir surtout qu'il y a des gros morceaux, de grosses équipes qui ont déjà fait leur valise. Hein. L'Allemagne éliminée.
0: Je pensais qu'elle allait plus loin.
13: Bah oui, éliminée au tir au but face au Paraguay. C'était une grosse surprise. Et puis ici en fin de nuit, le Maroc qui a aussi sorti les Pays-Bas, qui était aussi une solide équipe, également au tir au but. Et puis le Brésil qui s'est fait peur. Ça, c'était hier soir, en début de soirée. Il s'est fait peur, le Brésil, face au Japon, avec une victoire sur le fil, finalement, 2-1.
0: Bon, 16 équipes ont déjà quitté la Coupe du Monde de football à l'issue de ces phases de groupe. Et on apprend un peu plus tous les jours sur les suites négatives de certaines de ces éliminations, Christine Anquet.
14: Oui, il y a eu des conséquences très classiques, des démissions ou des limogeages de sélectionneurs, celui de l'Écosse, celui de la Tchéquie. En Arabie Saoudite, c'est le président de la Fédération de football qui a annoncé son départ. Mais il y a plus original. L'Uruguay, qui reste à quai après ses 3 premiers matchs, s'est ressenti comme une humiliation au pays. Alors la Fédération nationale a sévi. Elle a annulé le vol privé qui était prévu pour le retour des joueurs. Chacun doit se débrouiller pour se trouver un voyage dans un avion commercial au milieu des autres passagers. Une vidéo circule qui montre le futur ex-sélectionneur Marcelo Bielsa dans l'aéroport de Montevideo, tout seul, sans aucun de ses joueurs, sans autres membres du staff et sans personne pour l'accueillir.
0: Oh, ça ressemble un peu à une gifle, ça, Christine, mais je crois qu'il y a pire, hein.
14: Oui, bien pire. Ce qui arrive au Sud-Coréen, Hong Myung-bo, est assez insupportable. Son pays a été éliminé après une victoire et deux défaites, et c'est lui, le sélectionneur, qui est jugé comme seul responsable de cet échec. Cela arrive souvent, c'est vrai, l'entraîneur est en général le fusible, mais là, cela va trop loin. Il est carrément devenu l'ennemi public numéro un, et sa démission, assortie d'excuses, n'a rien arrangé. Le président de la République l'a qualifié d'incompétent, il reçoit des menace de mort. Une télévision sud-coréenne floute désormais son visage, comme elle le ferait d'un criminel. Des magasins, des bars, des restaurants ont placardé des affiches pour lui interdire l'entrée des lieux. Une pétition circule demandant qu'il n'entraîne plus jamais la moindre équipe dans le pays. Bref, on oublie que le football n'est qu'un jeu et on oublie aussi que Hong Myung-bo a été un grand joueur, le capitaine de l'équipe sud-coréenne qui avait terminé quatrième de la Coupe du du Monde 2002. Il avait alors été désigné troisième meilleur joueur du tournoi, derrière l'Allemand Oliver Kahn et le Brésilien Ronaldo.
0: Merci Christine Anquet pour ce Zoom Sport dont la fin est choquante, il faut le dire.
13: Oui, hein, ce n'est que du football, hein, il faut se détendre un petit peu, je pense,
0: mais
13: quand même.
0: Dites-le moi, mais oui, enfin, interdire, enfin faire tout cela, autant de mal à un homme. Vous pourrez écouter d'ailleurs ce Zoom Sport, si vous le souhaitez, sur RTBF Actu. Jean-Jacques Goldman, Michael Jones, Carole Fredericks, bon café, bon thé. On nous rappelle ce qu'il y a dans l'actualité du jour après.

0: 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On vous explique tout ça plus amplement dans quelques instants. Il est 6h48.
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0: Nous sommes mardi aujourd'hui, Denis, c'est le 30 juin et dans l'actualité, on parle notamment...
2: Eh bien, du changement, hein, si vous prenez le train dès demain, fini d'acheter son billet à bord auprès du contrôleur. La SNCB supprime cette possibilité. Elle dit en fait vouloir lutter contre la fraude et ainsi assurer aussi une meilleure sécurité de son personnel. L'association navetteur.be juge cette décision de la SNCB, je cite, profondément scandaleuse et humiliante pour les usagers de bonne foi. On en reparle plus longuement tout à l'heure dans le journal de 7h.
0: Et dit dans quelques instants, nous irons au plus près de vous en province de Namur, sur l'île d'Ivoire. On est entre Namur et Dinan. Ce sera peut-être votre destination d'escapade demain ou dans les prochains jours. Vous allez voir que cette île s'adapte à tous les publics, qu'elle est à la fois très calme et très animée, comme nous le dira Anthony Cugès avec son invité dans quelques instants. On va le retrouver d'ici quelques minutes. Il est 6h49. Côté météo pour aujourd'hui, des nuages, mais en temps encore assez clément avec des températures de 21 à 27 degrés, 21 degrés plutôt vers le littoral, 27 pour le sud du pays.
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0: 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Teddy Swift dans vos oreilles maintenant, 6h50.

0: vous aimez tout comme nous, ça s'appelle Teddy Swim. C'est Teddy Swim qui nous interprète cela. Il est 6h54. Dans quelques instants, le journal de 7h, on a le temps d'aller faire un petit détour du côté d'Ivoire.
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0: Et parce qu'Anthony Cujas nous fait découvrir l'île d'Ivoire ce matin.
2: Elle est sur la Meuse, cette île entre Namur et Dinan.
0: Et le décor est magnifique, il y a même des palmiers. Anthony, vous l'avez dit tout à l'heure, c'est un endroit assez calme, mais aussi animé apparemment.
3: Oui, il y a quelques petits palmiers, Karine, je vous les ferai en photo tout à l'heure. Oui, c'est calme, c'est animé aussi, mais ça peut être les deux en même temps, parce que pour se détendre, et quand on parle d'animation, il y a aussi le yoga, on vous l'a dit tout à l'heure, on peut faire du yoga ici sur cette île d'Ivoire, et pour en parler justement avec côté, j'ai Céline Sésame, vous êtes prof de yoga ici, bonjour.
4: Bonjour.
3: Alors, on le voit derrière nous, si vous nous regardez sur les médias de proximité, sur Ovio, il y a déjà le cours qui a commencé, hein. Il y a quelques bonnes élèves qui vous ont rejoint. Mais concrètement, ici, le yoga, finalement, c'est un bon cadre pour faire ce sport.
4: Oui, c'est un cadre magnifique. Ça permet de pouvoir pratiquer en extérieur, ici, au calme, au bord de la Meuse, de profiter des éléments pour les associer à la pratique. Donc, ça change vraiment d'une pratique en salle. Et en été, c'est vraiment super agréable. Le cadre, on a vraiment un endroit super pour pouvoir pratiquer. On est à l'abri du vent, à l'abri du soleil. Et on pratique ici, généralement, le samedi matin, avant que l'activité ne se mette vraiment en place ici, pour justement pouvoir continuer à profiter du calme.
3: Et j'imagine que si on veut vous rejoindre, il y a peut-être un moyen aussi, on peut s'inscrire, on peut vous contacter.
4: Tout à fait, donc les cours se passent sur inscription, toutes les infos sont publiées sur Facebook, avec toutes les dates des cours du samedi matin et le numéro auquel s'inscrire.
3: Eh bien, alors, maintenant, je sais que Karine, c'est ce que vous attendez, vous voulez me voir faire du yoga, je sais.
0: On va essayer. Moi, j'en fais déjà, je vous promets, je suis occupée.
3: Voilà, Karine fait déjà du yoga.
0: J'essaie de vous suivre.
3: Alors, donnez-moi peut-être un ou deux exercices à faire dès le matin, peut-être.
4: Alors, dès le matin, vous venez vous installer sur votre table, les pieds bien ancrés dans le sol. Déjà, venir prendre une bonne inspiration, une bonne expiration. On ramène le souffle dans ses pieds, dans sa base, dans son ancrage. Et on inspire en levant les bras. Vous étirez les bords du buste. Vraiment, vous tirez, tirez, tirez. Et sur l'expire, on plonge vers l'avant. En flexion vers l'avant, on peut plier éventuellement les jambes. On va au bout de son expiration et sur l'inspiration, on revient en demi-flexion. On tend le dos, on allonge la colonne, on expire en revenant vers le sol et on inspire, on se redresse. Les bras tendus et on expire, on ramène les bras. Ça ramène déjà un peu de mouvement le matin. Maintenant, il y a aussi un exercice un peu plus dynamisant auquel on va allier la respiration. Donc ça se passe en trois temps. On inspire sur trois temps et on expire en une fois. Donc on inspire par le nez. On inspire, on ouvre les bras. On inspire et on expire, on relâche vers l'avant par la bouche.
0: Bon, mais Anthony, on va vous laisser faire votre yoga si vous voulez bien. Parce que tout doucement,
3: merci,
0: le
3: Karine.
0: Temps avance.
3: J'entends que vous le faisiez aussi. Hein.
0: Mais vous y arrivez beaucoup mieux.
3: On se retrouve tout à l'heure. Je vais continuer.
0: Allez-y, Anthony. Dites, il va devenir super fort.
2: Et c'est pas évident.
0: Quand même.
2: Il est très fort.
0: Et lancer les bras et tout. Vous n'avez rien fait.
2: Non,
0: je vous ai
2: non,
0: vu.
2: Non. Moi, je regarde
0: bon,
2: les autres.
0: Écoutez, on fera ça pendant le journal tout à l'heure. On va s'entraîner. On retrouvera Anthony avec beaucoup de plaisir dans le journal qui arrive.
2: Eh bien, vous savez ce que dit la phrase légendaire : le football est un sport qui se joue à 11 contre 11 et à la fin, c'est l'Allemagne qui gagne. Eh bien, non, pas toujours. Puisque l'Allemagne a été éliminée de la Coupe du Monde cette nuit, elle a été battue au tir au but par le Paraguay. C'est aussi le cas des Pays-Bas qui ont perdu au tir au but face au Maroc.
0: Quelle nuit de foot, on va en parler dans quelques instants. Le petit récap dans le journal qui arrive. Quelle journée aussi de Nicolas. Ce serait une journée plutôt grise aujourd'hui apparemment, non?
5: Oui Karine, on retrouve progressivement davantage de nuages au fil des heures, mais on débute avec un ciel plutôt bien dégagé ce matin, donc un début de journée qui sera lumineux dans la plupart des régions. Ça commencera déjà à se couvrir assez rapidement sur l'ouest du pays et le littoral déjà en cours de matinée. Et puis cet après-midi, on retrouvera des nuages sur l'ouest et le centre. Il n'y a plus guère que les provinces de Liège et de Luxembourg qui connaîtront encore quelques belles éclaircies. Pas exclu qu'il y ait une petite averse isolée sous ce ciel un petit peu plus gris. Côté température, ce sera un dégradé du nord vers le sud, 21 degrés au littoral, 22 en Flandre, 23 degrés dans le centre, 24 à 25 degrés sur le Sillon, Sambre-et-Meuse et sur les hauteurs de l'Ardenne, et jusqu'à 27 degrés sur l'extrême sud. La tendance, eh bien, encore une météo un petit peu variable, mais des températures de saison pour les prochains jours.
0: Merci de Nicolas. Et à tout à l'heure pour d'autres infos. Et à l'extérieur de chez vous, maintenant, ça grimpe tout doucement. On a des valeurs comprises entre 15 et 17 degrés à Bruxelles, notamment à Namur, à Liège, et les Cines ou encore à Tournai. Le journal arrive.
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0: 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Bienvenue si vous nous rejoignez maintenant dans Vivacité Matin. C'est l'heure du journal. Voici les titres.
8: Plus question d'acheter votre ticket à bord du train, même auprès du contrôleur, même avec quelques euros de plus. La SNCB veut protéger son personnel, mais les navetteurs sont plutôt sceptiques. La fin de l'année scolaire et le début du stress pour des jeunes enseignants. Beaucoup d'entre eux ne savent toujours pas dans quelle école ils seront à la rentrée. La victoire tout au bout du suspense pour le Maroc qui élimine les Pays-Bas au tir au but. C'est la fête dans les rues de Bruxelles. Nous serons en direct avec les supporters marocains.
0: 7h, le journal. Bonjour Lionel Denebourg.
8: Bonjour, acheter son billet de train, ce sera fini dès demain. Acheter dans le train son billet, même auprès du conducteur et même avec un supplément, la SNCB supprime cette possibilité. Elle dit vouloir lutter contre la fraude, assurer une meilleure protection de son personnel. L'association navetteur.be juge la décision de la SNCB profondément scandaleuse, humiliante pour les usagers de bonne foi. Elle dénonce aussi l'absence de guichets dans certaines gares. Les navetteurs ne sont pas très convaincu non plus.
9: Des fois, il y a des gens qui ont une vraie raison d'être là, à ne pas avoir de ticket, à devoir l'acheter dans le train. Alors que d'autres, oui, il y a toujours des fraudeurs. Mais ça, il y en aura toujours, il y en a eu hier et il y en aura demain. Quoi.
10: En fait, c'est compliquer la vie des voyageurs. Et après, on va s'étonner pourquoi on se plaint tout le temps. C'est punir des gens qui sont pas mal intentionnés. Quoi.
11: Je ne pense pas que ça change grand-chose à la vie des contrôleurs de fournir un ticket aux usagers. Et ça change pas grand-chose à leur vie, à mon avis, à la SNCB.
12: On retire toutes les facilités pour les personnes âgées, surtout. C'est pas que c'est compliqué, mais pour des personnes qui n'ont pas l'habitude de taper, il faut mettre sa carte et son code et machin, il y a des gens, ils n'osent pas. Si on parle de fraude, à ce moment-là, il y a d'autres choses qu'on doit supprimer.
8: Quelques réactions en gare de Mons au micro de Marianne Brillo. Une amende de 90 euros est prévue. Elle pourra augmenter en cas de non-paiement. Si vous embarquez dans une gare sans guichet ou bien si l'automate est hors service, alors l'accompagnateur de train pourra remplir un document de régularisation. Les applications de stationnement, elles, sont dans le viseur du ministre de la Protection des Consommateurs. Rob Benders ouvre une enquête sur les tarifs de ces applications mobiles. L'inspection économique va se pencher sur d'éventuelles pratiques commerciales trompeuses. Information ce matin du journal Uitbelang van Limburg. Remise des bulletins ce soir dans pas mal d'écoles primaires. Excursion avec la classe ce matin. Aucun doute, l'année scolaire se termine. Et pour tous les jeunes enseignants, la fin du mois de juin est souvent stressante. Marc Sirlerot accompagne des jeunes enseignants depuis leur début dans le métier, il y a 5 ans déjà. Alors ils y sont toujours, mais ils ne savent pas dans quelle école ils seront l'an prochain. Exemple avec Mathilde, institutrice primaire.
13: Pour Mathilde, le mois de juin, outre le volet pédagogique, est aussi source de stress à titre personnel.
14: Chaque année, c'est la même incertitude. Si on perd un emploi, s'il y a des heures en moins, eh bien, du coup, une demande de mutation, du coup, je sais que moi, n'étant pas nommée, je peux à tout moment devoir partir de l'école, quoi. Pas du PO, mais de l'école, oui.
13: Et donc ?
14: Chaque année, cette période-ci, c'est une grosse période de stress. Je me demande tous les jours quand est-ce que la nouvelle va tomber, si je reste dans cette école, si je dois faire mes cartons, entre guillemets, pour l'année prochaine. Toujours un gros stress, le mois de juin est horrible.
13: Et la nouvelle est tombée, l'an prochain, Mathilde va devoir quitter son école, faute de place pour elle. De son côté, Florian, professeur de sciences dans le degré inférieur, sait déjà également que sa prochaine rentrée est encore pleine d'incertitudes.
15: Actuellement, je suis dans ma sixième école, mais c'est sûr et certain que l'année prochaine, ce poste-là n'est plus disponible, donc je vais encore devoir trouver une septième école. Je pense que si je devais calculer en comptant même les classes que j'ai parfois eues que quelques jours avant de devoir changer, je suis à plus d'une centaine de classes, oui, largement. Fini par avoir notre bagage de cours, les partages, les contacts aussi, et ça nous apprend à rebondir souvent et malheureusement à la dernière minute, et avec parfois pas vraiment la qualité qu'on voudrait, mais on se débrouille.
13: Et tous deux espèrent encore être nommés au nom de la stabilité.
8: Une Belgique tout en vert ce matin, sans plus aucun avertissement de l'IRM. C'est officiel, la vague de chaleur est terminée. Elle aura duré 12 jours selon l'Institut Royal Météo. On respire donc un peu plus, mais l'été commence à peine et de nouvelles vagues de chaleur pourraient nous faire suer. La semaine prochaine, le mercure devrait repasser au-dessus des 30 degrés. Alors, comment l'anticiper alors que les ventilateurs, les piscines et même les couvertures de survie sont devenues des denrées rares? Fioril Michaud a fait le tour de quelques boutiques.
16: Les produits phares de la canicule continuent de se vendre dans ce magasin d'articles de sport.
17: J'ai trouvé des bâches argentées, une piscine, quelques jouets pour la piscine et c'est tout.
16: La demande n'a jamais été aussi grande. Chloé Depasse, directrice commerciale chez Decathlon.
18: On a vendu 5 fois plus de couvertures de survie chez Decathlon que l'année dernière sur la même semaine. Donc c'est vraiment un boom sur ce type de produit. Mais normalement, on a encore du coup assez de stock en entrepôt pour revenir en magasin et normalement, on devrait être prêt pour cette deuxième vague de chaleur qui va arriver.
16: Du stock, il n'y en a pas partout, notamment dans les magasins d'électroménager où ventilateurs et climatiseurs ont été pris d'assaut.
19: C'était assez compliqué à trouver. Par exemple, moi, j'ai fait 6 magasins et impossible à trouver. J'ai dû commander sur Internet.
16: Et ils risquent de ne pas revenir tout de suite, Priscilla Paredes, responsable au Créfel de Mons.
20: C'est rupture de stock depuis plus d'une semaine. Avec les grandes chaleurs, c'est vrai qu'on n'a vendu que ça. Et malheureusement, c'est rupture de stock chez le fournisseur. C'est un petit peu difficile de répondre aux besoins des clients, quoi.
16: Se préparer à la prochaine vague de chaleur n'est donc pas de tout repos, que ce soit pour les clients comme pour les magasins.
8: Un reportage de Fioril Michaud avec Juliette Pitichi. À chaque jour, un nouveau bilan au Venezuela. 5 jours après le double tremblement de terre, ce bilan dépasse désormais 1700 morts et environ 50 000 personnes sont toujours portées disparues. Dans les pays voisins, l'aide s'organise, notamment en Colombie. La ville de Medellín compte près de 250 000 Vénézuéliens. Notre correspondante Najet Benrabaha a suivi les préparatifs d'un convoi humanitaire.
21: Dans un hangar de la zone industrielle de Medellín, les cartons s'empilent. Geoffrey Chacon termine les derniers préparatifs, un dernier coup d'adhésif, puis une étiquette indiquant le contenu de chaque boîte, vêtements, produits d'hygiène, denrées alimentaires.
22: Tout a été monté littéralement en quelques heures. En clair, on a suggéré l'idée à 10h du matin le jeudi, et déjà à 20h nous avions constitué une armée prête à agir. J'aimerais être là-bas, mais c'est mieux pour nous de rester ici et d'envoyer de l'aide avec notre salaire.
21: Autour de lui, les bénévoles s'affairent sans relâche. Le premier camion est presque prêt à partir en direction de la frontière colombo-vénézuélienne. Arles Pereda, le président de Colvens, la corporation des Vénézuéliens de Colombie, coordonne les derniers détails.
23: Nous avons environ 17 points de collecte. Ici, il y a environ 20 tonnes d'aide humanitaire et il ne s'agit pas de faire des dons que maintenant, mais d'être constant. Cette situation d'urgence va durer au moins jusqu'en décembre.
21: En 2 jours, 2 camions ont été remplis et envoyés vers le Venezuela et les bénévoles poursuivent les collectes. D'autres convois suivront dans les semaines à venir.
8: Reportage de Najed Benraba, notre correspondante en Colombie. Un homme d'affaires ukrainien et deux de ses proches, dont un adolescent de 13 ans, ont été blessés par une explosion hier soir à Monaco. Vers 21h, un homme a déposé un sac à dos dans le hall d'un immeuble avant de prendre la fuite. C'était un colis piégé apparemment. Le prince Albert de Monaco dénonce un crime odieux. Selon plusieurs médias, cet homme d'affaires fait l'objet de sanctions ukrainiennes parce qu'il continue son activité de négoce d'alcool en Crimée sous occupation russe. On en sait plus sur l'auteur présumé de la fusillade hier en Allemagne. Il s'agit d'un homme de 45 ans en conflit pour la garde de sa fille de 3 mois. Hier, il a ouvert le feu dans un centre d'accueil pour mères et enfants. 6 personnes sont décédées, des travailleurs sociaux de ce centre d'accueil. L'angoisse, le suspense et puis la délivrance pour les supporters marocains. Il y a une heure, le Maroc a battu les Pays-Bas en 16e de finale après le partage un but partout. Victoire au tir au but et qualification donc pour la suite de cette Coupe du Monde de football. Geoffroy Fabré, vous êtes aux Étangs Noirs à Molenbeek où les supporters marocains sont en train de fêter la victoire.
1: Eh bien, écoutez, Lionel, il y a encore un quart d'heure, 20 minutes, il y avait des dizaines de supporters ici. Et petit à petit, la place s'est vidée. Ben, beaucoup m'ont dit maintenant, c'est l'heure d'aller dormir, c'est l'heure d'aller travailler. Je vois encore ça et là, deux, trois maillots rouges. Alors, quand une voiture passe, elle klaxonne. Mais c'est vraiment le calme après la tempête. Beaucoup m'ont dit aussi en partant, demain, c'est au tour de la Belgique. Et on sait que le Maroc a une histoire particulière avec le Sénégal. Je ne dois pas vous reparler de la finale de la CAN. Donc ici, ben voilà, c'est le calme et les supporters marocains se préparent au prochain match. Le prochain match, ce sera contre le Canada.
8: Merci Geoffroy Fabry avec nous depuis Molenbeek. De l'autre côté de l'océan, on a fait la fête au Paraguay où un jour férié a carrément été décrété pour célébrer la victoire face à l'Allemagne, victoire au tir au but. Et c'est un nouveau désastre pour nos voisins allemands qui n'avaient déjà pas atteint les huitièmes de finale en 2018 et en 2022. Constat d'échec avec le sélectionneur de la Mannschaft, Julian Nagelsmann.
2: Si on se fait éliminer par le Paraguay, c'est clair qu'on n'a pas le niveau pour faire partie du top mondial. C'est un fait. Cela fait 12 ans qu'on n'a plus gagné un match à élimination directe en Coupe du Monde. On vit comme une période d'incertitude. Il faut l'avouer, en phase finale, avec plus d'équipes et des matchs couperets. Et en gros, on ne fait pas mieux que lors des deux éditions précédentes. Au final, c'est encore une grosse déception pour l'Allemagne.
8: On signale encore la qualification pour le Brésil qui a souffert mais qui a battu le Japon 2-1. À Wimbledon, 4 Belges sur le gazon londonien aujourd'hui. Mais tous les regards seront tournés vers Serena Williams. L'Américaine, 44 ans, sort de sa retraite sportive après 4 ans d'absence. Il est 7h10. Bon début de journée avec nous sur Viva.
0: Merci Lionel Denebourg. Et à tout à l'heure pour d'autres infos. Il y a quelques ralentissements à vous signaler sur le ring de Bruxelles, notamment entre Grand Bigard et Woluwe. Vous mettez 15 minutes en plus sur votre parcours habituel. Le 40 en venant de Gand, 10 minutes en plus des ralentissements à partir d'Alost. Cela vous concerne si vous quittez Moucron ou Comines pour rejoindre la capitale. Vous quittez Liège, vous empruntez le 40 à Everlay, vous mettrez 10 minutes en plus pour rejoindre Bruxelles. Le 429 à Tubize, déjà des ralentissements. 10 minutes en plus aussi. Et on nous signale un véhicule en panne sur le 25 à Wandre. C'est en direction de Maastricht.
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0: Il est 7h11 et on espère que vous allez bien. Nous sommes le 30 juin aujourd'hui. 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Bonne chance. Et puis dans quelques instants, nous allons retrouver Anthony Cujas qui est sur l'île d'Ivoire. Avant cela, Denis, de quoi parle-t-on dans l'info aujourd'hui?
4: Bien, on parle des conséquences de la vague de chaleur, notamment sur les hôpitaux, mais aussi malheureusement sur les pompes funèbres qui ont pas mal de travail en ce moment.
0: Et on annonce une nouvelle vague, paraît-il?
4: Bien, en tout cas, la météo a l'air de repartir à la hausse. Oh. Mais ça, c'est à confirmer encore. Vous savez que c'est des prévisions à long terme, ouais. donc voilà.
0: Allez, on fera un petit point météo dans quelques instants. Buvez de l'eau, je crois que vous en avez besoin.
4: Oui.
0: Et vous cherchez de l'eau fraîche. On retrouve Anthony Cujas. Il est sur l'île d'Ivoire, en province de Namur. C'est entre Namur et Dinan, à 16 km de Namur. Anthony, elle est grande, cette île, ou pas? Et il fait de la balançoire.
5: Mais oui, Karine, elle est grande. Oui, je fais de la balançoire, effectivement. Si vous regardez sur Ovio, sur les médias de proximité, elle est grande. Il y a même une petite plaine de jeux et une piscine sur cette île. Je vous fais découvrir tout ça parce qu'il y a pas mal d'activités à faire ici sur l'île d'Ivoire. Comme vous l'avez dit, c'est près de Dinan.
0: Dites, votre sourire en dit long. On vous retrouve dans quelques instants. Promis. La météo pour aujourd'hui, nous aurons 21 à 27 degrés. 21 plutôt au littoral, 27 dans le sud du pays. Ailleurs, 25 à 26 degrés. Pas mal de nuages. Aujourd'hui, il y a une vague de nuages qui traverse notre pays. En ce moment, il y a peut-être encore des éclaircies, mais vous allez voir qu'ils vont apparaître en cours de journée. Chouette, on écoutera Étienne Dao aussi ce matin. Ça, je sais que vous adorez. Et Marine également.
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0: Il y a notre morceau, Denis, qui vient aussi
4: notre
0: dans
4: morceau,
0: quelques instants.
4: Lequel?
0: Et tu t'es mis Impala.
4: Ah oui, oui.
0: C'est Dracula, vrai, que du bon sûr, ce matin, que du bon. C'est bonheur, c'est vivacité matin avec vous. Il est 7h14, tout juste.
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0: On espère que vous allez bien et on correspond ensemble du côté des messages. Dites-nous ce que vous faites en ce moment. 7h14, vous êtes en congé, vous allez travailler. Apparemment, il n'y a pas trop d'embouteillage. Et tant mieux, et on espère que vous nous écoutez, que vous nous regardez aussi sur des médias de proximité comme Antenne Centre dans la région de la Louvière. Voici Tame Impala et Dracula. Bon mardi, nous sommes le 30 juin aujourd'hui. Et petit clin d'œil à celles et ceux qui sont nés en 30 juin 2000 ans.
4: Oui.
0: Et bon anniversaire de mariage aussi. Ah oui.

0: 7h17 et dans le centre de Bruxelles. Demain, événement demain, et le 3, le 1er et le 3, c'est l'Homegang. Vous savez, c'est cet événement en costume d'époque, il y aura des chevaux, de la musique, mise en scène spectaculaire. À Bruxelles, à la Renaissance, lors de l'entrée de Charles Quint et de son fils Philippe dans Bruxelles. C'était en 1549. À voir absolument les informations sur le site de l'Homegang, et vous pouvez même acheter des places s'il en reste. En tribune, c'est en moyenne entre 55 et 85 euros, mais vous pouvez voir ce spectacle gratuitement dans le centre de Bruxelles, donc demain et le 3. Il est 7h17. Oui, c'est l'été. Ce matin, on a choisi de vous emmener sur l'île d'Ivoire. Vous savez où il se trouve, l'île d'Ivoire de Dinan?
1: C'est en province de Namur, hein, sur la Meuse, entre Namur et Dinan.
0: Vous êtes incollable en géographie. 16 km de Namur. Anthony Cujas, vous êtes là pour nous sur l'île d'Ivoire depuis très tôt ce matin. Dites, que voyez-vous là autour de vous?
2: Alors, ce qu'on voit ici, Karine, c'est pas mal d'arbres, des jeux aussi, parce que je suis en plein milieu de la plaine de jeux, hein, donc il y a la balançoire, le toboggan, et des petits kiosques aussi. Et si on voit pas mal d'arbres, eh bien, c'est pas pour n'importe quelle raison, c'est parce qu'en fait, il y a une partie de l'île, la moitié, hein, qui est zone Natura 2000. Nathalie, vous êtes toujours à côté de moi, vous exploitez l'île avec votre compagnon. Oui. On le disait, il y a une zone Natura 2000 ici, et oui, c'est important de la préserver. Hein.
3: Oui, bien sûr. Ici, en fait, l'île fait 2,5 hectares. On a une moitié qui est vraiment donc zone Natura 2000, donc on ne peut pas y toucher. On vient régulièrement replanter des arbres, vérifier que tout se passe bien, que la faune et la flore soient vraiment le moins impactées possible, et aussi par notre activité, notre exploitation, donc qui prend l'autre moitié de l'île. Pour rappel, on est la seule île de Belgique, en tout cas sur la Meuse, à avoir une fonction touristique, on va dire.
2: Ouais, c'est ça. On rappelle, on est en plein milieu de la Meuse ici, vous l'avez dit tout à l'heure, en plein milieu de la Meuse, à proximité de Dinan, et site touristique là aussi pour le coup, important. Et il y a pas mal de choses à faire. Alors, on a parlé de yoga tout à l'heure, on a parlé d'activités nautiques, mais pas que, il y a des activités pour tout le monde, hein, petits
3: bien
2: et grands.
3: Bien sûr, vraiment c'est le but. L'île a une version familiale, donc on va vraiment plaire à un maximum de gens. Donc ici, comme on a dit, on est sur la plaine de jeu, donc avec la pataugeoire, donc pour les tout petits c'est vraiment chouette. Pour les ados et les adultes, tout ce qui est activité nautique, ski nautique, bouée tractée, stand-up paddle, pour tout ce qui est plus calme, canoë kayak, on a du pédalo, et activité comme on a fait ce matin, yoga, pilates, after work, qui demande, qui dit plus, voilà, que demander de plus, on va dire. Donc il y en a vraiment un large panel, et on ne cesse de l'élargir en fait.
2: Oui, vous pouvez même privatiser l'île.
3: Exactement, les team building sont là fréquemment. On avait un team building la semaine dernière encore, où là on peut privatiser l'île avec une formule à la carte. Donc ça, c'est vraiment aussi une expérience à ne pas manquer.
2: Et peut-être rappeler aussi, et c'est important, mais pas de baignade dans la Meuse ici.
3: Au fait, il y a des zones dans la Meuse qui sont pour le moment, mais voilà, qui ne sont pas reconnues comme zones de baignade. L'île, nous n'en avons pas encore, donc on y travaille. On aimerait pouvoir l'implanter, mais donc pour le moment, exactement, pour rappel, on ne peut pas se baigner dans la Meuse au pourtour de l'île.
2: Voilà. C'est bien de le préciser. Oui, il y a quelques nouveautés aussi qui sont présentes depuis cette année aussi sur cette île. Je vous propose d'en parler tout à l'heure, Karine.
0: Écoutez, continuez votre découverte, parce qu'apparemment, vous plaisez bien, et ça

0: comprend. Moi, je l'ai faite l'île d'Ivoire. Je vous recommande vraiment cet endroit à aller, par exemple, en amoureux, en famille, entre amis, comme vous le souhaitez. En plus, vous serez accueillis par Nathalie, qui a déjà un soleil dans la voix. Avec le soleil qu'on a ce matin, c'est que bonheur. Il n'y a pas que cette île-là dans notre pays. Il y en a d'autres. C'est la seule à vocation touristique. Il y a, par exemple, l'île Robinson du côté de Visé. C'est toujours sur la Meuse. Alors, il y en a une de Nick que j'aime bien. C'est Vatifrotter.
1: L'île Vatifrotter.
0: Ah bon. C'est une petite île sur la Meuse, à Liège. C'est entre les quartiers d'Outre-Meuse et de Bressoux.
1: D'accord.
0: Okay. Si écoutez, j'aime bien ce nom-là. Ouais, rien que pour ça, j'ai envie d'y aller. Il y en a d'autres. Hein. Il y en a peut-être près de chez vous aussi. N'hésitez pas à nous le dire au 0470 07 20 23. J'espère que c'est Vatifrotter, Vatifrotte.
1: Vatifrotte, ouais.
0: Bon, c'est quelque typique. Chose comme ça, en voilà. Tous les cas. Et de toute façon, elle n'a pas bougé, elle est sur la Meuse, entre les quartiers d'Outre-Meuse et de Bressoux. Dans quelques instants, Étienne Dao et Weekend à Rome. Il est 7h21.
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0: C'est peut-être votre destination de vacances, en tous les cas. On vous recommande aussi des destinations près de chez nous qu'on vous fera découvrir tout l'été dans Vivacité Matin. Étienne Dao, tout de suite, et Week-end à Rome. Dans quelques instants, nous ferons un nouveau point météo. La météo sera calme. Pas besoin de parapluie, pas trop besoin de lunettes de soleil aujourd'hui non plus.

0: On a des nouvelles de Lille, va-t-y frotter. Périne nous dit que c'est du côté de Jambes. Moi, j'avais trop que c'était du côté de Liège. Merci, Périne. Parce que j'ai envie d'aller la voir. Et mais c'est encore plus simple, alors, une fois qu'on est à y voir, finalement. On n'est pas tellement loin, c'est toujours sur
1: c'est
0: la Meuse.
1: C'est vrai qu'Anthony pourrait repasser par là.
0: Et mais qu'ils nous prennent des photos et qu'ils nous disent un petit peu ce que c'est. On le missionnera tout à l'heure, après l'émission. À propos, vous retrouvez aussi Julien Lapraille tout à l'heure, en direct de l'île d'Ivoire, dans le 8-9 en continu. On va lui lancer des défis comme hier. Il sera avec nous tout au long de l'été. Et puis, il y a Vincenzo qui nous envoie message d'Anderlu. Il nous dit qu'il est très content et qu'il félicite tous ses amis marocains. Oui, le Maroc est qualifié pour la Coupe du Monde de football.
1: Ah oui,
0: pour la suite.
1: Au bout du suspense, hein, après les tirs au but face aux Pays-Bas.
0: Très bien. Je vous demandais ce que vous disiez à cette heure-ci. Et puis Lou, elle nous dit, ou il nous dit, ben moi je fais le ménage. Merci à vous en tous les cas pour ce message au 0470 07 20 23. C'est en 26.
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0: 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On veut votre wow, on veut des pleurs, on veut des cris. On veut tout, hein, Denis.
1: Oui, bah oui.
0: Ce chèque cadeau d'une valeur de 1000 euros pour aller en vacances au départ de Bruxelles. Bonne chance à tous. Il est 7h27. Marine, on vous retrouve après, Denis, pour le journal régional. J'ai grillé.

0: preuve. Déjà, tout à l'heure, on retrouve Anthony Cujas à Ivoire et on va vous appeler pour vous offrir un chèque cadeau de 1000 euros. C'est tout cela dans la suite de Vivacité Matin. Il y a aussi le journal qui arrive dans le journal.
1: Avec un nouveau projet touristique qui risque de changer le visage de la carrière de Lorient à Tournai.
0: Pas beaucoup de soleil aujourd'hui, beaucoup de nuages, les températures 21 à 27 degrés.
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0: Vivacité, il est 7h31. Bienvenue si vous nous rejoignez maintenant. C'est l'heure du journal. Les conséquences de la vague de chaleur se font ressentir dans les hôpitaux.
1: Avec des services d'urgence toujours sous tension, ils ont dû prendre en charge des personnes âgées, des malades aussi ces derniers jours. À la clé, il y a malheureusement pas mal de décès et des entreprises de pompes funèbres qui sont particulièrement sollicitées. Une situation qui fait un peu penser à celle de la période Covid. Mais pour Eric Schkelbrod, entrepreneur de pompes funèbres à Tillange en région liégeoise, rien de comparable avec ce qu'on a connu en 2020.
10: On a déjà connu une charge de travail qui est aussi importante, en un délai assez court, mais c'est pas vraiment la même chose que pendant le Covid, qui était une crise qui a duré beaucoup plus longtemps, et dont les conditions de travail n'étaient pas vraiment les mêmes. Donc on devait se protéger, on devait faire vraiment attention à ce qu'on faisait, pour notre santé et pour la santé des autres. Ici, c'est vraiment différent, et c'est vrai que le volume est important, mais les conditions sont pas vraiment comparables. Donc on a vraiment ressenti une augmentation du nombre des décès à partir de samedi. Et c'est généralement et principalement des personnes qui sont déjà âgées et qui vraisemblablement ont déjà des soucis de santé avant de souffrir de la chaleur. Alors pour le moment, on n'est pas complet. La charge de travail est supplémentaire et importante, mais on n'est pas encore complet. Ça se passe relativement bien.
1: Interview signée Anne-Catherine Crouffer à Liège. Fini les garderies et les repas gratuits dans les écoles. Décision hier soir du conseil communal. La ville doit en fait se conformer aux obligations du plan Oxygène, ce prêt d'argent wallon pour aider les communes. La ville de Liège qui fera payer les garderies et les repas aux parents donc, mais qui promet de tenir compte des réalités socio-économiques de chaque établissement. La ville de Tournai, elle, aura peut-être bientôt un nouveau pôle touristique. Un projet est en tout cas sur la table pour transformer le site d'une ancienne carrière, la carrière de Lorient. Il est porté par la société Ozio et il vient d'être présenté aux riverains. Et ce projet prévoit de proposer toute une série de loisirs sur place, Nina Zanata.
11: Oui, un espace de golf, des terrains de paddle indoor, un mur d'escalade, une brasserie, un hôtel, une salle dédiée à l'événementiel. Ce projet devrait s'étaler sur 14 hectares et il suscite de la méfiance du côté des riverains. Parmi les craintes, il y a notamment celle de voir une faillite comme celle de Your Nature à Antoin. Mais Henri Bolsus, le porteur du projet, assure que la démarche n'est pas du tout la même.
12: De sa taille, on est déjà très différent. 300 hectares pour Your Nature, 14 pour mon projet. Deuxièmement, de sa façon de gestion, on va être complètement différent. Exploitation eux-mêmes, tandis que moi, je vais travailler avec des professionnels du métier.
11: Your Nature a pour but de faire du tourisme de vacances, alors que le projet de la société Ozio cible plutôt les touristes d'un jour. Et le montant d'investissement est aussi moins important. Ici, il s'élèverait à 35 millions d'euros.
1: Et qu'en pense la ville de Tournai, Nina?
11: Eh bien, elle trouve cette idée plutôt positive. L'échevin de l'aménagement du territoire, Benjamin Brodkorn, nous explique pourquoi.
13: Ce projet apporte des activités inédites à Tournai.
9: un golf qui n'est pas un golf classique de 18 trous, mais un golf d'approche de 9 trous, c'est déjà en soi inédit et donc potentiellement attractif d'un nouveau public qui vienne passer une journée à Tournai. Il y a également une offre hôtelière qui est là, sans plus de 120 chambres. C'était également intéressant pour la ville de Tournai car elle manque de lits d'hôtel.
11: Ce projet privé pourrait d'ailleurs se connecter à un autre porté par la ville de Tournai, celui du réaménagement d'un site juste à côté, celui de la carrière de la courte cuisse qui rassemble la piscine et notamment un parcours d'acrobranche.
1: Merci Nina, j'ajoute qu'une étude d'incidence est en cours pour ce projet. Les habitants ont jusqu'au 10 juillet pour s'exprimer. C'est une tradition à chaque mois de juin depuis 10 ans en province de Namur, la transhumance des moutons qui prennent leur quartier d'été sur l'île de Bohain dans l'entité de Vresse-sur-Semois. Cette île, comme deux autres de la Semois, est en fait la propriété de la Fondation Roi Baudouin. Elle les a reçus d'amoureux de la rivière qui souhaitaient que les lieux reprennent leur allure et leur fonction d'antan, soit servir de pâturage. C'est ce qu'explique Cathy Verbist, elle est responsable communication de la Fondation Roi Baudouin.
13: Avant, les îles n'étaient pas vraiment entretenues, ce qui fait qu'elles étaient fortement boisées. Et lors de crues, énormément de déchets étaient charriés par la rivière et certains s'accrochaient dans les arbres. Ça faisait un peu un effet de peigne qui retenait les déchets. Et donc, visuellement, ce n'était pas très beau. Et puis, forcément, pour la nature, ce n'est pas l'idéal non plus. Donc, il a été décidé, en partenariat avec toute une série d'experts de terrain, de revoir la gestion de l'île et de revenir à un entretien naturel. Donc les moutons sur l'île entretiennent donc l'île de façon tout à fait naturelle en pâturant, ce qui permet le retour de plantes qui ont un réel intérêt biologique et ça limite justement la prolifération de plantes invasives qu'on ne souhaite pas avoir. Et ça plaît aussi beaucoup aux habitants et aux riverains qui attendent le retour des moutons avec impatience.
1: Les moutons qui quitteront l'île à la fin du mois d'octobre, les propos étaient recueillis par Blandine Rance. Enfin, les supporters y auront sans doute laissé quelques ongles. Le Maroc s'est qualifié pour les huitièmes de finale de la Coupe du Monde de football. Victoire au tir au but face aux Pays-Bas. C'était en fin de nuit et cela donne évidemment le sourire à toute la communauté marocaine de Belgique à Molenbeek, en région bruxelloise. Écoutez.
14: Le match, il a été beau. Il était trop serré. Mais là, c'était vraiment une grosse surprise. Vraiment. Là, c'était vraiment, on était tous surpris jusqu'à la dernière minute. Personne ne va dormir.
15: Très, très, très, très heureux parce que c'était un match compliqué. Ils ont marqué en premier. On a égalisé dans les temps additionnels. C'était l'ascenseur émotionnel aujourd'hui, en fait. Et ça s'est joué au tir au but.
16: Il y a un sentiment de malade, je ne sais pas quoi dire. On veut la coupe. Merci, on veut la coupe. Et on va affronter la Belgique.
17: C'est quoi le programme de la journée maintenant? Alors on va...
16: Là,
17: il y a moins de dormir maintenant.
16: Là, j'ai besoin d'un thé à la menthe, déjà. Et peut-être un petit café aussi pour me réveiller.
1: Allez, un petit thé au lit pour s'en remettre. C'est le programme.
0: J'adore. Et vous réagissez par rapport d'ailleurs à cette victoire, notamment Vincenzo qui dit que voilà, il est content pour ses amis marocains. Bon, vous voulez qu'on aille
1: sur les routes ? On part sur les routes, hein, bah oui, évidemment.
0: Bon, quelques ralentissements, mais pas trop. Je voudrais toutefois vous signaler un accident qui s'est produit sur le ring de Bruxelles. Si vous le pouvez, évitez Groenendaal. Vous éviterez de perdre 20 minutes sur votre parcours habituel en direction de Zaventem. Ailleurs, des ralentissements un peu comme chaque matin, notamment sur le 40 en venant de Gand, 10 minutes en plus à partir d'Alost. Sur le 40 toujours en venant de Liège à Everlay, 10 minutes en plus en direction de la capitale. Le 429 comptait 10 minutes en plus aussi à Tubize pour rejoindre le pourtour de Bruxelles.
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0: On vous emmène sur une île, tout à l'heure, sur la Meuse. On vous emmène dans quelques instants dans les parcs du côté de Braine-l'Alleud. Et puis, on va peut-être vous appeler, c'est tout le mal qu'on vous souhaite, pour vous offrir un chèque cadeau d'une valeur de 1000 euros. Décroché, si on appelle. C'est un numéro masqué, hein, Denis, c'est important de le dire. Hein.
1: Oui, ouais, numéro masqué, oui, c'est bon.
0: Parfois, je vois ça, je dis non.
1: Il n'y a rien à vendre au bout du fil, voilà. Voilà, c'est un cadeau.
0: Vous avez joué avec nous, il y a un numéro masqué qui vous appelle, c'est une bonne nouvelle. Décroché, ce sera dans quelques instants après Peggy. Il est 7h39.

0: Les excellents Puggy à l'instant. Il est 7h41 du côté de Braine-l'Alleud. J'aime bien cette idée. La bibliothèque vient vers vous dans les parcs. C'est reparti pour lire dans les parcs et histoire à bicyclette. Alors ça se présente comment? Chaque mercredi, il y a des lectures qui sont proposées au jardin communal Docteur Arouette. Et puis chaque jeudi, les bibliothécaires se déplacent comme ça, à vélo, jusqu'aux abords de la piscine communale pour vous proposer des livres aux petits, aux grands. Et j'aime beaucoup cette idée. Ça se passe à Braine-l'Alleud, mais il y a peut-être des activités comme ça près de chez vous aussi. N'hésitez surtout pas à nous les partager via le WhatsApp de l'émission 0470 07 20 23. Peut-être pas maintenant, parce que si vous avez joué, dans quelques instants, décrochez, on va peut-être vous appeler. Il est 7h42.
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0: Il est 7h42. Bon, Denis, c'est maintenant. C'est maintenant qu'on va lancer un appel.
4: C'est le moment d'être près de son téléphone, c'est
0: voilà,
4: ça.
0: Voilà, on ne décroche pas, on essaie un autre appel. C'est comme ça qu'il faut faire. On veut absolument vous avoir à l'antenne. Vous savez quoi? Parce que moi, ça me stresse toujours. J'ai peur qu'on ne décroche pas. C'est vous qui allez dire à la régie quand on peut lancer l'appel.
4: Ah, ouais. Oui.
0: Allez, quand est-ce
4: qu'on lance? Maintenant, alors.
0: Allons-y. On ira peut-être à Bruxelles, province de Luxembourg aussi, peut-être.
4: Qui sait?
0: Province de Namur.
5: Mm-hmm. Bon, oui, allô.
0: Oui, allô, bonjour. Karine Bress, Denis Van Der Brugge et toute l'équipe de Vivacité Matin. À qui ai-je l'honneur?
5: Isabelle.
0: Bonjour Isabelle, vous allez bien?
5: Très bien, merci, et vous-même?
0: Écoutez, on va super bien, on est content parce que vous avez décroché. Mais on aimerait en savoir un petit peu plus sur vous. Où êtes-vous? Où habitez-vous?
5: Je suis à Grand Rocheux, sur la commune de Herve.
0: Vous êtes en province de Liège.
5: Oui.
0: Et quel temps fait-il? Vous avez déjà des nuages par là ou pas?
5: Écoutez, j'entrais dans la voiture à l'instant. Nous avons 24 degrés, des nuages, mais de beaux nuages blancs, pas gris.
0: D'accord, écoutez, ça va peut-être changer en cours de journée, vous allez avoir une belle journée. Dites, vous avez une belle région aussi pour partir en vacances. Vous avez vraiment envie de partir ailleurs, de quitter un peu la région du pays de Herve et partir en vacances au départ de Bruxelles?
5: Pourquoi pas? Ça fait du bien de changer d'air un petit peu, mais c'est vrai que nous avons une très belle région.
0: Vous avez raison de le dire. Bon, allez Isabelle, on revient vers notre jeu. Combien de destinations intercontinentales directes sont opérées depuis Brussels Airport? On avait donné trois propositions. 26, 41 ou 52. Respirez, il y a 1000 euros en jeu. Quelle est votre réponse?
5: 41.
0: Denis?
4: Je ne sais pas, c'est vous qui avez la réponse.
0: Non, c'est vrai, en plus, il n'a pas la réponse. Oh, moi, je vous fais jouer aussi, tiens, pour voir si vous avez la bonne réponse également. Bravo, Isabelle, c'est 1000 euros.
4: Donc, c'est la bonne réponse.
5: Oh, merci.
0: Vous avez appris quelque chose.
5: Merci.
0: Alors,
5: je
0: Isabelle.
5: J'ai cherché mon petit-fils et voilà que je décroche et voilà, je serai un petit peu en retard, mais ce n'est pas grave.
0: Oh, dites-le, là, ça vaut la peine. Comment s'appelle votre petit-fils?
5: Eh bien, le plus jeune s'appelle Émile et j'irai rechercher tout à l'heure l'aîné qui s'appelle Gaspard.
0: Eh bien, on les embrasse bien fort. Vous aussi, on vous embrasse bien fort. Vous allez recevoir un message par email, peut-être pas dans les prochaines heures. On aura peut-être terminé la semaine quand on vous enverra un email et vous recevrez votre chèque cadeau, votre voucher, comme on dit. Bonnes vacances. Et vous nous enverrez un petit message pour nous dire ce que vous avez choisi comme destination?
5: Oh, certainement ça. Oh. Un tout grand merci à Vivacité. Passez une très, très, très bonne journée.
0: À vous aussi. À bientôt, Isabelle. Et je vous rappelle aussi que jeudi, nous serons en direct de Brussels Airport, hein, Denis.
4: Exactement, émission spéciale, ouais.
0: On va vous faire voyager en gardant les pieds sur terre. On ira dans les coulisses de l'aéroport avec Anthony Cujas. Vous allez adorer ce moment-là, j'en suis persuadée. Et là, on aura 2000 euros à vous offrir ce jour-là. Mais on réitère demain avec les vouchers, c'est promis. Il est 7h45. Lynn Marlin, juste après, vous nous rappelez ce qu'il y a dans l'actualité du jour.

0: Marlène, 7h48 déjà. Allez, qu'est-ce qu'il y a dans l'actualité aujourd'hui ?
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0: Et parce que nous suivons cela seconde par seconde, et ce matin, Denis, on parle notamment...
2: Du changement à la SNCB, fini d'acheter son billet de train directement à bord du train auprès du contrôleur. C'était une possibilité jusqu'à présent avec un supplément. Mais la SNCB change les règles à partir de demain. Elle dit vouloir lutter contre la fraude et assurer une meilleure sécurité de son personnel. L'association navetteur.be juge cette décision, pour sa part, scandaleuse et humiliante pour les voyageurs de bonne foi. On en reparle dans le journal de 8h.
0: C'est une belle journée qui s'annonce, mais nuageuse, avec des températures comprises entre 21 et 27 degrés. Pour aujourd'hui, l'occasion peut-être d'aller faire un petit tour du côté de l'île d'Ivoire. Nous sommes sur la Meuse, entre Namur et Dinan, et Anthony Cujas, depuis très tôt ce matin, nous fait visiter cette île. Il est avec nous en direct, on le retrouve dans quelques instants.
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0: C'est ça, hein, tout l'été, Denis. Nous vous emmenons ça et là, découvrir de beaux coins de chez nous. On est où encore ce matin ?
2: Sur l'île d'Ivoire, c'est ça, entre
0: Namur et Dinan.
2: Je pensais
0: que j'avais perdu la tête, mais non. Hein. Anthony Cujas y est pour nous ce matin. Qu'est-ce qu'on entend là ?
2: Le bruit d'un bateau, non ? C'est ça ?
0: Aller sur l'île, il vaut mieux. Dites, vous êtes sur le bateau, Anthony ? Et combien ça coûte, dites-nous aussi, pour accéder à l'île ?
12: Mais alors là, Karine, là je ne suis pas sur le bateau qui permet d'aller sur l'île, je suis sur un autre petit bateau, un bateau qui permet de faire un peu de vitesse, on va en parler dans quelques instants, mais Nathalie, juste le bateau qui permet de se rendre sur l'île, le petit bateau rouge, qui permet de faire, c'est la petite navette, elle est payante. Hein.
13: Oui, donc en fait, pour 3 euros, donc, vous pouvez accéder sur l'île via la navette et profiter donc de la peine de jeu, des transats et de la pataugeoire, enfin, des services qu'on offre. Qui sont inclus avec la traversée, en fait.
12: Voilà, et ici, parmi les services, il y a aussi un peu de vitesse qu'on veut faire. Ça fait partie de toutes ces activités, oui. Hein, même les nouveautés de cette île d'Ivoire. Oui. Ici, on est du coup en dehors de l'île, hein, on est en plein milieu de la Meuse. L'île est juste derrière nous. Si vous nous regardez sur RTB Fourvieux, sur les médias de proximité, on la voit derrière nous. Ici, on est sur quel type d'activité ?
13: Ici, on est sur le bateau pour des activités nautiques. Donc, on pouvait faire de la bouée tractée, on pouvait faire du ski nautique et du wakeboard. Donc, voilà, on a quelqu'un qui s'occupe de ça, qui gère les activités nautiques les jours d'affluence. Donc, c'est toujours super sympa pour les enfants. La bouée, c'est génial. Et pour les enfants et les adultes, initiation au ski, au wakeboard, ça peut être aussi une super expérience.
12: Voilà, des choses d'activités. Ça se passe surtout l'été, j'imagine. Oui. L'hiver, l'île, elle est accessible
13: L'hiver, l'île n'est pas encore accessible, mais c'est bien d'en parler. Cette année, en fait, c'est notre gros défi. C'est de donc rendre l'île accessible l'hiver, notamment pour les fêtes d'Halloween et aussi pour le marché de Noël.
12: Ah bah donc voilà. Un chouette marché de Noël.
13: Oui,
12: c'est un petit teasing, c'est une petite exclusivité, mais un marché de Noël, pourquoi pas, ici sur l'île d'Ivoire, ça peut être chouette. Nathalie, je pense que là c'est le moment de se quitter. On va se dire au revoir. Merci beaucoup de nous avoir accueillis sur l'île.
13: Avec grand plaisir.
12: Et nous, on va prendre un peu de vitesse.
13: Allez,
12: c'est parti, on s'attache.
0: Allez, on y va. Anthony, faites quand même attention. attention parce qu'on va vous retrouver demain aussi dans une autre activité. Ça avait l'air drôlement sympa. Et moi, j'ai noté le marché de Noël.
2: Marché de Noël.
0: Et vous savez que j'adore ça, moi. Hein. Et c'est maintenant qu'on les prépare, hein, les marchés de Noël.
2: Déjà, ouais, effectivement.
0: Il y a des villes, d'ailleurs, qui font appel aux artisans. Renseignez-vous si vous êtes artisan dans les villes près de chez vous pour participer au marché de Noël. C'est peut-être l'occasion aussi de prendre contact avec les organisateurs de l'île d'Ivoire. C'était bien sympa, tout cela. Vous allez pouvoir voir les images, réécouter l'émission sur le site RTBF Actu. On débrief juste après ?
2: Oui, faisons ça, oui.
0: Paul Kalkbrenner, Stromae, tout de suite. C'est mardi aujourd'hui. Bon mardi avec

0: Il est 7h56 et Denis, avant de faire le débrief, est-ce que je peux donner deux infos?
1: Bah oui, allez-y, sur la route, c'est vous la chef de toute façon. Hein.
0: C'est assez conséquent. Sur le ring de Bruxelles, un accident s'est produit à Groenendaal et vous perdez pas mal de temps, vous perdez 15 à 20 minutes pour rejoindre Zaventem. Les fils s'allongent de minute en minute et puis des fils qui s'allongent aussi sur le 40 avant Everlay, toujours en direction de Bruxelles. Là également, vous perdez 20 minutes, voire un petit peu plus. C'est en venant de Liège. Ailleurs, on va retrouver les ralentissements comme chaque matin, de léger ralentissement notamment sur le 19 E42 à hauteur de Mons en direction et de Bruxelles et de Charleroi, puisqu'on est dans le tronçon commun. Maintenant que j'ai tout dit sur la route, on peut débriefer.
1: Oui, allons-y.
0: Le débrief. Et pour une fois, on est vraiment d'accord sur tout.
1: Hein. On est plutôt raccord.
0: Ce qu'on retient tous les deux, c'est ce qui se passe au niveau de Strepy, du procès de Strepy, la suite.
1: Oui, la suite du procès de Paolo Falzon, qui a été condamné pour 7 meurtres et plusieurs dizaines de tentatives de meurtre, pour avoir foncé dans un cortège de Gilles. C'était en 2022. Eh bien, l'avocat de Paolo Falzon a décidé de se pourvoir en cassation contre la condamnation pour meurtre. Et donc, on pourrait peut-être avoir un nouveau procès.
0: On le retient aussi, cette visite de l'île d'Ivoire. On est entre Namur et Dinan. On peut faire du yoga, on ira faire le marché de Noël fin de cette année. Vraiment une très chouette destination à vous recommander. L'île d'Ivoire, on l'a visitée ensemble aujourd'hui. Et puis vive le Maroc, Denis. Ça, c'est la Coupe du Monde de football.
1: Bah oui, le Maroc qui a créé la surprise en éliminant les Pays-Bas cette nuit. Et on était pendant l'émission aux côtés des supporters marocains en région bruxelloise.
0: Et je suppose qu'on va en reparler, bien évidemment, dans le 8-9 qui arrive. Le 8-9, on continue juste après. Julien Lapra, il sera encore sur l'île d'Ivoire d'ailleurs. On va en reparler tout au long de la matinée. Excellente journée, pleine de vivacité évidemment.
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6: Le 8-9 commence maintenant avec Cyril.
7: Bonjour tout le monde, j'espère que vous allez bien ce mardi matin. Bonjour Alessia.
8: Bonjour Cyril, vous avez votre petite oreillette qui pendouille.
7: Oui, ça pendouille, voilà. Ça
9: c'est
7: vous embête quand ça pendouille. Allez, je la mets dans mon oreille, comme ça j'entends mieux votre voix.
8: Voilà.
7: Dans quelques minutes, vous allez nous donner des infos sur Angèle.
8: Ah oui, hier elle était l'invitée de Typique en radio et elle a balancé des informations qui vont vous plaire.
7: Qu'a-t-elle balancé? La réponse dans le Zap Média. Bonjour Jonathan.
10: Salut.
7: On parle de musique avec vous avant 9h.
10: Oui, les Rolling Stones qui vont sortir un nouvel album là dans 10 jours tout pile.
7: Eh ben, on va découvrir ça. Vous avez déjà...
10: On a écouté, il y a plusieurs extraits déjà qui sont sortis, c'est pas mal. On retrouve la sauce des Rolling Stones.
7: C'est un petit groupe débutant, on va voir si ça fait faire de la musique. On découvrira ça tout à l'heure avant 9h. Restez avec nous. Il y a un petit nouveau autour de la table ce matin, vous l'avez peut-être déjà vu sur scène, Simon Cortison qui nous rejoint dans le 8-9. Bonjour Simon.
11: Bonjour les amis, je suis le petit nouveau.
10: Allez.
7: Simon qui vient de découvrir les joies du réveil au milieu de la nuit. Comment ça va?
11: Ben écoute, je me réveille doucement là, je vais vous écouter parler et puis je vais me réveiller doucement.
7: Et nous, on vous écoutera avec votre premier cactus sur Vivacité dans quelques minutes. On va vous offrir des places pour aller à un magnifique festival dans quelques minutes dans le Qui dit vrai. Vous irez voir sur scène pendant le festival Lacemo qui démarre le 10 juillet le groupe Petit. Il y aura Puggy, mais il y aura aussi Alice on the Roof. Et alors, des souvenirs, forcément vous connaissez ça.
12: Partir un jour.
7: Alors vous allez me dire, oui, les 2B3, il y a un problème, tout ça. Oui, mais il y a Génération Boys Band, et donc c'est le mélange de 2B3 et de ça.
10: C'est la fusion.
7: Vous, Alessia, vous n'étiez pas là à ce moment-là.
8: Non, mais partir un jour sans retour, quand même, c'est un classique. Je n'étais pas là, mais je connais le son.
7: La fusion 2B3 J-Squad, ce sera à l'ACMO. Vous allez pouvoir voir Génération Boys Band si vous voulez gagner vos invitations. Vous envoyez l'ACMO par SMS au 60-03. Je vois Simon qui baisse la tête.
10: Non, pas du tout.
7: Ça ne vous parle pas, ça, vous?
10: De quoi?
7: De J-Squad, 2B3.
10: Si, mais comme Alessia, moi, je connais j'ai déjà dansé dessus en soirée, mais je mets
8: pas. Nous, on est plus team PLK, Jul et tout ça.
7: Oui, on prend un sérieux coup de vieux,
11: Oui, quand même.
7: Ouais. Le journal avec Nathalie Servet dans un instant. Et juste avant, c'est la météo. On retrouve Mélanie Pousseur. Bonjour Mélanie, ça s'annonce comment pour ce mardi?
2: Bonjour Cyril, bonjour tout le monde. C'est pas trop mal, hein. C'est vrai qu'on a quand même quelques nuages venus de l'ouest qui envahissent notre pays. Il laisse passer par endroits le soleil, mais c'est vrai qu'on est loin d'un ciel bien bleu ce matin. Cet après-midi, un ciel chargé dans l'ensemble. La province de Luxembourg qui pourrait sortir du lot avec de belles éclaircies. Pour les températures maximales, comptées de 21 à 27 degrés. Un ciel de plus en plus dégagé pour ce soir, cette nuit, avec des minima entre 11 et 15 degrés. Et puis pour demain, mercredi 1er juillet, de belles éclaircies en matinée avant le retour de cumulus entre la botte du Hainaut, Tournai, Bruxelles au fil des heures. L'après-midi, eh bien, elle se déroulera sous les nuages, en tout cas pour une large bande centrale du territoire, avec quelques gouttes, plus d'éclaircies ailleurs, donc pour le littoral, pour le sud du Sien, en Brémeuse. Et côté maxima, pas de changement, il fera toujours de 21 à 27 degrés.
7: Bon mardi matin, merci d'avoir choisi RTB Vivacité. Il est 8h, voici le journal avec Nathalie Servet.
9: À partir de demain, il ne sera plus possible d'acheter son ticket à bord du train. La SNCB veut lutter contre la fraude et garantir la sécurité des accompagnateurs de train. Une mesure qui ne convainc pas les voyageurs.
12: Des fois, il y a des gens qui ont une vraie raison d'être là, à pas avoir de ticket, à devoir l'acheter dans le train. Alors que d'autres, oui, il y a toujours des fraudeurs. Mais ça, il y en aura toujours, il y en a eu hier et il y en aura demain, quoi.
9: Fini aussi les garderies et les repas gratuits dans les écoles de la ville de Liège. Une décision prise à contre-cœur, mais qui était inévitable vu l'état des finances communales. L'épidémie d'Ebola continue sa progression en République démocratique du Congo. C'est là que vont bientôt partir des équipes belges de Médecins sans frontières. Mais avant le départ, elles doivent se former pour apprendre à se protéger du virus. Pour l'Allemagne, les Pays-Bas et le Japon, c'est fini la Coupe du Monde. Pour la Belgique, réponse demain avec un match qui s'annonce très compliqué face au Sénégal. C'est en tout cas les craintes de Romelu Lukaku.
7: Acheter son billet de train, même avec un supplément, dans le train, ce sera fini dès demain.
9: La SNCB supprime cette possibilité, dit vouloir s'aligner sur d'autres pays européens. Elle dit aussi vouloir lutter contre la fraude. Si les navetteurs sont bien au courant de cette nouvelle mesure grâce aux messages diffusés dans les trains, ils ne la comprennent pas toujours, comme a pu le constater Marianne Brio en gare de Mons.
13: Cette navetteuse vient d'acheter son ticket au guichet, mais...
14: Parfois on arrive, il y a des files, etc. On se dit non, je vais prendre le train et je prendrai mon ticket à l'intérieur. C'est pas qu'on fraude.
13: Améliorer la sécurité des voyageurs, du personnel aussi, face à des risques de tension lors de contrôle. Lutter contre la fraude qui représente plusieurs dizaines de millions d'euros par an. Ce sont les arguments de la SNCB, même si sur les quais, cela ne convainc pas forcément.
14: Je trouve ça scandaleux parce que s'ils faisaient leur travail et qu'ils passaient, personne ne voyagerait gratuitement. C'est à eux à faire leur travail et à vérifier les titres de chaque personne.
15: Il y en a qui vont profiter qu'il n'y a pas le contrôleur de train pour ne pas payer le ticket alors que nous on le paye. Je peux comprendre, mais de là à interdire, je trouve que c'est un peu exagéré.
13: Tous les voyageurs devront désormais acheter leur ticket avant de monter dans le train, que ce soit au guichet, via l'application, le site internet ou un automate.
15: Par exemple, les personnes les plus âgées, elles vont pas savoir prendre leur ticket sur leur téléphone parce qu'elles ont déjà du mal avec la technologie. Donc en fait, pour elles, ça aurait été bénéfique de pouvoir payer leur ticket dans le train.
14: Il y a des petites gares, il n'y a personne, vous êtes toute seule, vous ne savez pas comment ça fonctionne. Si vous le savez, c'est cassé. Donc automatiquement, vous rentrez dans une illégalité alors que c'est eux qui vous poussent à y rentrer.
13: Une amende de 90 euros est prévue et la SNCB annonce des contrôles renforcés dès ce mercredi.
9: Et cette amende pourra être revue à la hausse en cas de non-paiement. L'association navetteur.be juge la décision de la SNCB profondément scandaleuse et humiliante pour les usagers de bonne foi. Le point d'information touristique de la Grand Place à Bruxelles fermé cet après-midi. Il s'agit d'une action de mécontentement des syndicats et du personnel de Visite Bruxelles pour dénoncer la baisse de 67% de subsides alloués à l'Agence régionale de promotion de Bruxelles. 37 travailleurs sur les 159 équivalents temps plein vont quitter leur emploi, soit un peu moins d'un quart du personnel. Pour les syndicats, ces coupes budgétaires auront de lourdes conséquences pour le secteur du tourisme et de la culture à Bruxelles.
7: L'incertitude pour de nombreux jeunes enseignants en cette fin d'année scolaire.
9: Oui, beaucoup d'entre eux ignorent dans quelle école ou quelles écoles au pluriel ils donneront cours l'année prochaine. De jeunes profs qui aimeraient être nommés pour éviter ce scénario stressant qui se répète chaque année. C'est le cas de Florian, professeur de sciences dans le degré inférieur. Il termine sa cinquième année comme enseignant et à la prochaine rentrée, il ne sait pas encore où il va se retrouver.
16: sorti, j'ai déjà douté, mais lorsque je doute, il suffit que je reprenne le travail le lendemain et quand je suis en classe, c'est là que je me sens le mieux. Et je sais que là, j'ai mon cocon, j'ai ma liberté, j'ai mes classes, ou du moins ma manière de travailler, que je téléporte d'une école à l'autre, d'un mois à l'autre, mais en tout cas, c'est clair que quand j'y suis, je m'y plais.
17: Votre objectif, c'est toujours à un moment ou l'autre, vous dire, essayer d'être stabilisé et nommé. C'est toujours votre objectif après 5 ans dans le métier?
16: C'est un plus et à un certain stade, c'est une nécessité parce que pour avancer dans la vie, pour pouvoir acheter, pour pouvoir faire un emprunt, il faut montrer de la stabilité pour les banques et donc à un moment donné, être toujours dans cette instabilité, avoir des fiches de salaire qui diffèrent d'un mois à l'autre, ça ne rassure personne et on est les premiers à être inquiets de ce qu'on reçoit comme nouvelle pour le mois d'après et encore ici pour l'année d'après, je n'ai aucune nouvelle de potentielle école. On ne voit pas la lumière au bout du tunnel. Il y a quelques années, on se disait, bon, allez, encore un an et je passe temporaire prioritaire, je vais pouvoir commencer à rentrer dans la liste. Et finalement, ici, moi, j'ai l'impression qu'on rallonge sans arrêt le tunnel.
9: Une rencontre signée Marc Cirlerot. Les garderies scolaires et les repas de midi ne seront plus gratuits dans les écoles de la ville de Liège. Comme d'autres communes, la ville a bénéficié d'un prêt oxygène de la région wallonne. Un prêt l'obligeant, entre autres, à ne plus proposer de services gratuits. Le point a été adopté hier en conseil communal. Mais Julien Covolo, la ville tiendra compte des différentes réalités économiques.
18: Pour les repas, il n'était déjà pas gratuit partout. Leur prix n'augmente pas, mais il est généralisé à toutes les écoles.
19: Vous saviez que ça allait devenir payant ?
20: Non, pas du tout, mais c'est pas grave, je ferai des miches.
21: Je me doutais avec les nouvelles réformes, etc., mais c'est bien dommage. Ça permettait d'avoir un bon petit plat bien préparé, bien équilibré.
18: Pour les garderies, c'est plus compliqué. Leur prix dépendra de l'indice socio-économique de l'établissement. Dans les écoles les plus aisées, par exemple, ce sera 75 euros par an.
22: Ça reste un certain montant. J'ai la chance de pouvoir me dire que c'est faisable pour nous. Je sais qu'il y a des familles où c'est plus compliqué.
23: On ne va pas avoir le choix parce qu'on travaille et qu'on a besoin de la garderie. On ne va pas avoir le choix.
18: Et pour les écoles les moins favorisées, les garderies resteront gratuites.
24: Là, c'est un soulagement total parce que voilà, je travaille et des fois, je termine un peu tard. Je n'ai pas le temps de venir la chercher à l'heure. Donc, ça va être une très bonne nouvelle pour nous, quoi. Soit moi, soit son papa.
18: Des mesures prises à contre-cœur pour l'échevine de l'enseignement, Julie Fernandez-Fernandez.
25: Je pense qu'il y a des inégalités qui vont être renforcées. Et puis, je pense qu'il y a des enfants qui seront toujours mieux dans une école où ils sont structurés, où il y a de la bienveillance autour d'eux que dans des familles peut-être parfois un peu plus difficiles.
18: Et pour les familles qui n'habitent pas à Liège, un supplément de 20 euros par an et par ménage sera demandé.
9: Oui, si votre enfant fréquente une école à Liège, et si vous voulez connaître en détail combien coûteront les garderies, un simulateur est accessible sur nos sites et notre application RTBF Actu. Le président de Groun, Emin Orch, embarqué par la police hier soir, il participait à une manifestation hebdomadaire de soutien à la cause palestinienne à Anvers, en marge du conseil communal. Un rassemblement pour protester contre la présence du drapeau israélien sur la façade de l'hôtel de ville d'Anvers, pendant la saison touristique. La police affirme qu'il a eu atteinte à l'ordre public pour justifier l'interpellation de 12 manifestants, dont le président des Verts flamands. Groun, de son côté, dénonce ces arrestations et rappelle que la liberté de manifester est un droit.
26: Le bilan s'est encore alourdi au Venezuela.
9: Oui, 5 jours après le double séisme, il dépasse désormais les 1700 morts. 50 000 personnes sont encore portées disparues. Des centaines de corps se trouvent dans des morgues de fortune aménagées à l'intérieur des entrepôts du port de La Guaira, à 40 km de Caracas. Autre bilan actualisé, celui de l'épidémie d'Ebola, dressé par l'OMS, l'Organisation mondiale de la santé. Il est désormais de 360 morts sur près de 1300 personnes contaminées. L'épidémie s'est étendue à une quatrième province en République démocratique du Congo. Toute la partie nord-est du pays, qui rassemble environ 15 millions d'habitants, est désormais affectée. Et chez nous, à Ixelles, en région bruxelloise, Médecins sans frontières a ouvert un centre de formation pour apprendre à ses équipes à se protéger de ce virus. Parmi elles, des médecins, mais aussi du personnel logistique ou administratif qui seront envoyés en RDC dans les tout prochains jours. Elisa Cribier a assister à une de ces formations.
27: Parfait. Combinaison jaune et blanche de la tête aux pieds, masque, gants, aucun centimètre de peau ne dépasse. Dans la cour de Médecins sans frontières, plusieurs tentes sont installées. Pendant 2 jours, 25 personnes suivent une formation Ebola. C'est le cas de Marie qui travaille dans l'approvisionnement.
28: Je ne pensais pas que c'était aussi lourd, je ne pensais pas que de s'habiller, se déshabiller prenait autant de temps.
27: Tous seront envoyés en République démocratique du Congo dans les jours à venir. Pour Anne Koudiakov, responsable du centre, L'objectif est que chacun adopte les bons gestes pour se protéger de ce virus qui se transmet par les fluides corporels.
28: On s'habille, on se déshabille en équipement de protection individuelle, on voit comment admettre un patient et on fait d'autres actes qui sont potentiellement à risque.
27: Début juillet, Marie s'envolera pour la République démocratique du Congo. Elle n'avait jamais été confrontée à un virus comme Ebola.
28: On sait comment réagir et comment il faut faire, comment baisser son stress, savoir s'arrêter à temps, etc.
27: Pour le moment, plus de 70 personnes ont été formées par Médecins Sans Frontières et cela devrait continuer avec l'ouverture de centres en République démocratique du Congo et en Ouganda.
9: Un reportage d'Elisa Cribier. 3 blessés, dont 2 grièvement, dans une explosion hier soir vers 21h à Monaco. Il s'agirait d'un attentat. L'une des victimes a gravement touché un riche homme d'affaires ukrainien qui est visé par des sanctions dans son propre pays. Son épouse est également en urgence vitale. Un ado de 13 ans a lui été légèrement touché par l'explosion du colis piégé. Les policiers principautaires collaborent avec leurs homologues français en vue de retrouver un suspect en fuite. Il était aperçu par plusieurs témoins et filmé par des caméras de vidéosurveillance. On connaît ce matin les motivations de l'auteur de la fusillade d'hier dans un centre d'aide aux jeunes à Stade, dans le nord de l'Allemagne. L'homme était en plein conflit pour la garde de sa fille de 3 mois. Il avait rendez-vous avec plusieurs des victimes afin de discuter de cette garde. L'enfant et sa mère étaient présentes. Les victimes, 4 femmes et 2 hommes, étaient donc des travailleurs sociaux.
26: Les nerfs de nombreux supporters mis à rude épreuve lors des matchs d'hier soir et de cette nuit à la Coupe du Monde de football.
9: Oui, avec des séances de tirs au but qui ont souri au Maroc contre les Pays-Bas et au Paraguay face à l'Allemagne. Le Paraguay qui a même décrété un jour férié pour célébrer sa qualification en 8e de finale. Hier soir, le Brésil s'est aussi qualifié dans les arrêts de jeu contre le Japon. Score final 2-1. Le 16e de finale des Diables Rouges, c'est demain à 22h face au Sénégal. Et tout le monde le sait, ce ne sera pas facile. Romelu Lukaku n'est pas pessimiste pour autant, mais il est réaliste, la Belgique aura affaire à un adversaire de très haut niveau.
0: C'est une des équipes qui maîtrise l'aspect du football technique, tactique et physique. Je pense que le Sénégal, s'ils sont dans les qualifications européennes, c'est une des meilleures équipes. Et ça, je le dis vraiment sérieusement, parce que moi je regarde le football africain, donc je sais de quoi je parle. Donc ça va être un match très compliqué.
1: Ils sont favoris ?
0: C'est 50-50, mais vraiment, vraiment 50-50.
1: En quoi, par contre, elle pourrait nous convenir, cette équipe ?
0: Ce sera un match où nous, on doit vraiment être aussi très fort dans tous les aspects et être efficace avec nos occasions aussi, parce que c'est une équipe qui lâche rien. Ils vont aller jusqu'à la fin, donc si le match, ça va jusqu'à la 120e minute, eux vont continuer. Donc c'est un match aussi où nous, physiquement, on doit être très intense, parce que si on ne met pas le pied, ça va être très compliqué.
9: Une interview de Benjamin Deceninck pour les détails de l'actu de cette Coupe du Monde. Rendez-vous tout juste après ce journal.
26: Ça fait pratiquement 4 ans qu'on ne l'a plus vue sur un court de tennis pour jouer un simple.
9: Serena Williams est de retour à Wimbledon aujourd'hui pour un premier tour face à l'Australienne Maya Joint, 87e mondiale. Cette fois gagnante du tournoi, Serena Williams a 44 ans. Personne ne sait si elle est encore capable de gagner des matchs. Elle n'a pas non plus la réponse. Les résultats semblent moins importants pour elle que le plaisir qu'elle prendra sur le gazon londonien.
3: Mes sentiments sont différents. Pour la première fois de ma carrière, mes attentes sont totalement différentes. Ce n'est pas que je n'ai jamais pris de plaisir auparavant, sinon je ne serais pas là aujourd'hui. Mais je sens que je vais apprécier le moment. Je m'attends à être nerveuse. Je l'ai toujours été lors de chaque match que j'ai joué. Cela montre la passion, l'amour et l'attention que je porte à mon travail. Peu importe que ce soit un premier tour, un deuxième ou une finale, j'ai toujours été nerveuse, donc je m'attends à ressentir les mêmes sensations.
9: Et Serena Williams jouera aussi le double dans ce tournoi avec sa sœur Vénus.
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26: C'est l'heure du journal de la Coupe du Monde avec Christophe Reculé. Bonjour Christophe.
5: Bonjour, bonjour à tous.
26: Première grande surprise de cette Coupe du Monde.
5: Bah oui, l'Allemagne est dehors, revenue dans le match à 1-1, avec aussi un but annulé par la VAR durant les prolongations. Ils se sont inclinés lors de la séance des tirs au but face au Paraguay. Tremblement de terre d'un côté, mais joie immense, vous l'imaginez, de l'autre, dont le gardien parmi les joueurs héroïques de ce match, Orlando Gil.
2: Franchement, ce match, c'était comme un film d'horreur avec les Allemands qui nous attaquaient de tous les côtés grâce à leurs stars. Honnêtement, je n'arrive pas à exprimer ce que je ressens, je n'arrive toujours pas à croire ce que nous avons accompli. Je suis tellement heureux, et tous les Paraguayens le sont aussi, eux qui ont toujours cru en nous, envers et contre tout.

0: 1976. Au prochain tour, ce sera contre la France ou la Suède. Match ce soir à 23h.
1: Des tirs au but, il en a aussi été question pour le Maroc.
0: C'est mieux que les phases de poule, hein. Il y a plus de suspense. Ils se qualifient de la même manière, en effet, face aux Pays-Bas. Et certes, ils ont eu largement la possession, les plus belles occasions, mais ils ont dû attendre la 91e pour égaliser un partout. Score qui ne bougera plus. Et là aussi, les tirs au but, en effet, remportés de 3, le coach Mohamed Wahbi.
2: Ouais, c'est un feeling, c'est un sentiment incroyable. Bien entendu, on est content parce qu'on est qualifié. Après, c'était l'objectif aussi, donc on n'est pas forcément content juste parce qu'on s'est qualifié. On est content parce qu'on a dominé complètement une équipe des Pays-Bas. Tout le monde nous a dit qu'il ne fallait pas jouer contre eux parce qu'ils étaient trop forts. Ce n'est pas juste gagner, c'est être supérieur et jouer avec sa tête aussi. Et je pense qu'on a vraiment passé un cap. On est vraiment dans une autre dimension, mais il va falloir le montrer au prochain match.
0: Le Maroc qui affrontera le Canada en huitième de finale. Et puis on notera aussi la victoire du Brésil de 1 face au Japon. Prochain tour contre la Côte d'Ivoire ou la Norvège. Réponse dès 19h ce soir.
1: Comme tous les jours, on va prendre des nouvelles de nos Diables Rouges à J-1 de leur 16e de finale face au Sénégal.
0: Mais oui, plus qu'un dodo avant cette rencontre. Un match qui s'annonce pas simple. Donc les regards se tournent vers les 4, ceux qui doivent peut-être prendre ce match en main. Et comment ne pas penser à Kevin De Bruyne, qui pour la petite histoire est devenu le premier Belge à marquer lors des 3 Coupe du monde différente grâce à son but contre la Nouvelle-Zélande.
3: Je suis content, mais dans l'ensemble, je suis satisfait de mes prestations lors des 3 premiers matchs. Certaines ont été meilleures que d'autres, mais en fin de compte, j'essaye juste d'aider l'équipe. Nous sommes qualifiés pour le tour suivant et c'est un nouveau tournoi qui vient de démarrer. J'ai commencé à l'âge de 17 ans, j'en ai aujourd'hui 35. 18 ans dans le football, c'est long, mais je suis fier de pouvoir encore jouer à ce niveau et d'aider l'équipe nationale. Marquer lors de 3 Coupes du monde différentes, c'est remarquable et j'espère pouvoir continuer.
0: Et voilà, vous l'avez compris, il y a des surprises dans ce mondial. Alors pourquoi pas nos Diables en allant loin dans ce tournoi. Rendez-vous, ça commence en tout cas par ça, demain 22h.
1: Espérons une bonne surprise effectivement. Merci Christophe. 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On parle des Rolling Stones de retour. Vous avez des extraits pour nous.
4: Avec leur 25e album et on a un petit extrait avec nous.
1: Restez avec nous, le point sur l'actu musical avant 9h. Il y a le Zap Media qui arrive avec des nouvelles d'Angèle. On en sait plus sur son album aussi.
5: C'est ça, elle a donné des infos croustillantes sur les ondes typiques hier.
1: Restez là, le Zap Media arrive dans un instant. Et puis tout à l'heure, un live comme tous les jours cet été. Des artistes viennent nous voir, viennent chanter en direct. Une cover dans le 8-9, un titre à eux dans le 8-9 continue, puisque pendant tout l'été, on est ensemble jusqu'à 11h. Et ce matin, c'est Louise Barrault qui vient nous voir. Elle chante ça.

0: Louise Barrault dans quelques minutes, mais à 8h19, voici le cactus. Simon Cortisone est avec nous ce matin et visiblement, il a l'air heureux d'être là.
1: Ravi même, Cyril. Qu'est-ce que je suis content d'être à l'antenne ce matin. Et pas parce que je suis écouté par des milliers de gens ou parce que Cyril est mon idole d'enfance, hein, j'ai tous ses albums, mais parce qu'ici, il y a la clim. Il fait 20 degrés ici. Et franchement, je suis plus habitué. Moi, je suis à deux doigts de me sortir les moufles et les après-ski. J'ai frôlé l'insolation sur le trajet pour venir jusqu'ici. Et là, je vais choper une bronchite. Franchement, je suis perdu. Je sais plus si je dois boire de l'Indy 50 ou m'étaler du sirop pour la toux sur le visage. Franchement, Cyril, je panique. J'ai traversé la ville à pied. J'avais l'impression de traverser le désert du Nevada. Sauf qu'ici, la zone 51, c'est des travaux d'Afrabel. J'avançais péniblement, comme ça, j'étais déshydraté. Et puis au loin, j'aperçus un oasis et je me suis dit, j'espère que c'est pas un mirage. Et non, de l'eau coulait bien là. Alors je m'y suis penché, m'y suis abreuvé. Et franchement, l'eau de la Meuse, elle a un petit côté naturellement pétillant qui est pas pour me déplaire. Hein. Ah. Sur mon épitaphe, oubliez pas de mettre, elle était pas si potable que ça. En plus, c'est cruel parce qu'en Belgique, on n'a jamais de soleil. Et là, pour une fois qu'il fait beau, on est obligé de se planquer chez soi alors que j'ai besoin de bronzé, Cyril, regardez-moi, je suis tout pâle, ma peau c'est de la margarine, mon épiderme vous la faites revenir à feu doux dans une poêle avec un peu de sucre, un petit toast, oups, ça part en pain perdu, hein, franchement. Moi l'autre jour j'ai mis un t-shirt blanc, même le t-shirt il m'a dit frérot, en vrai, lave-toi avec moi, hein. Programme coton, 60 degrés, avec un peu de chance tu ressors avec des couleurs quoi, parce que là je suis phosphorescent, on dirait un catadioptre. Bon, cependant il y a deux choses qui se font plus discrètes que d'habitude ces derniers jours, en tout cas pour ma part, les moustiques et les climato-sceptiques. Ces deux espèces, vous savez, qui d'accoutumée nous bourdonnent dans l'oreille. La seule différence qui les distingue, c'est que pour l'un des deux, l'huile d'eucalyptus est totalement inefficace.

0: ce qui est fort dommage. Hein. Le plan pour un monde meilleur serait beaucoup plus simple. Au prochain G20, on met des diffuseurs d'eucalyptus aux quatre coins de la pièce. Et le lendemain, on fête la chute des grandes entreprises fossiles en grimpant dans les arbres qu'on a plantés en centre-ville. Plutôt sympa. Moi, tu m'étonnes qu'on entende moins les climato-sceptiques. À partir du moment où tu sues des ongles, tu peux plus être dans le déni. Hein. Mmh. Franchement, si vous connaissez encore des climato-sceptiques en activité, envoyez-les-moi. Hein. Je vais les inviter à faire un barbecue chez moi. J'ai pas de barbecue, hein, mais je suis exposé plein sud. Je vais cuire les chipots sur la puits de fenêtre, ils vont comprendre. Hein. Et puis l'orage, là, qu'on s'est mangé il y a 2 jours, 30 minutes d'éclair non-stop, on s'est fait flasher pendant 30 minutes. J'avais l'impression d'être un mec de droite sur le 19 ou d'être Angèle quand elle sort acheter un pain au chocolat. C'était terrifiant. Il y avait un vent de 90 km/h, le même que je me suis pris sur Tinder hier. Anaïs, si tu entends cette chronique, n'hésite pas à me répondre. Et en plus, on est tous et toutes hypocrites parce que d'ici demain, on va retrouver des températures normales et on parlera plus du tout de canicule. Les couples qui ont rompu parce qu'il faisait trop chaud pour dormir à deux vont s'envoyer des fleurs. Et moi, je vais regretter le devis pour la piscine enterrée que j'ai validé alors que j'habite au 3e étage. Bref, n'oubliez pas les recommandations canicule. Buvez beaucoup d'eau, pas celle de la Meuse. Et si vous cherchez vraiment un endroit frais, venez faire une chronique sur Vivacité.
1: Ben voilà, le bon conseil. Merci Simon, bravo pour ce premier cactus à retrouver sur RTBF Ovio et sur la page Facebook de Vivacité. Dans un instant, vous l'avez évoqué, Angèle, elle est dans le Zap Média. Pourquoi ? La réponse dans un tout petit instant. Jusqu'à 9h, c'est ça le 8-9.
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1: Est-ce que ça coince sur les routes ce matin, 8h22? On va le savoir tout de suite avec Mélanie Pousseur en direct du centre Perex.
3: Ça coince pas mal, Cyril, à cette heure-ci sur le ring de Bruxelles, mais j'arrive avec une bonne nouvelle. La voie vient d'être dégagée à Groenendaal, ring de Bruxelles. En effet, en direction de Zaventem, comptez tout de même encore 50 minutes en plus. Peu avant Braine-l'Alleud, encore un peu de patience dans ces files. Dans l'autre sens, comptez 30 minutes en plus entre Grand-Bigard et Vilvoorde vers Bruxelles. Cette fois, un accident à Artselaar sur la A12 qui vient d'Anvers. Passage compliqué et toujours en venant d'Anvers, mais cette fois sur la E19, des travaux et de très longues files en amont, plus 1h20 entre Edegem et Malines-Sud. Prudence et patience dans ces files. Et puis un petit tour du côté de la province de Liège avec un accident à Cherat sur la E40 qui implique 2 véhicules. La voie de gauche est bloquée en direction de Bruxelles, plus 15 minutes. Dans l'autre sens, vous êtes ralenti entre Ans et Votem et encore 10 minutes supplémentaires un peu plus loin à hauteur de Herve, c'est toujours vers l'Allemagne.
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1: 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Bonne matinée, merci d'être avec nous, c'est l'heure du Zap Média. Alessia, pour démarrer, avant de parler d'Angèle, vous nous emmenez en forêt.
6: Oui, dans la forêt de Brocéliande. Ça se passe en Bretagne, en France. Alors, ça, c'est ce soir, hein. Je ne vais pas jusque-là. Hein. C'est ce soir sur RTBF La Une.
1: C'est bien, on voyage sans bouger, c'est parfait.
6: Voilà, c'est ça. C'est une série policière franco-belge qui est portée par l'actrice et la chanteuse, bien sûr, Nolwenn Leroy. Alors, elle incarne Fanny Le Goff. C'est une biologiste qui est hyper compétente, hyper renommée, mais qui est accusée de la disparition de sa meilleure amie. Et donc, elle se rend sur place pour enquêter et comprendre pourquoi sa meilleure amie a disparu. C'est 6 épisodes. Donc c'est une mini-série, c'est coproduit par la RTBF, c'est réalisé par Bruno Garcia et ça vous plonge vraiment dans cette forêt mythique qu'est la forêt de Brocéliande. Donc rendez-vous ce soir sur RTBF La Une à 20h15.
1: Et c'est aussi sur RTBF Ovio. Il y a le beau vélo de Ravel qui démarre ce week-end.
6: Oui, ça y est, c'est ce samedi 4 juillet. Ça se passe à Tournai. C'est Tournai qui ouvre le bal du beau vélo de Ravel. Alors il y a 2 parcours familiaux. Un circuit de 10 km pour les débutants, même si c'est déjà pas mal. Et puis le circuit pour les plus confirmés de 20 km. Vous choisissez. Et donc vous allez pouvoir découvrir la ville de Tournai, journée. Vous allez pouvoir notamment voyager à côté de l'ESCO. Il y aura deux invités de marque, c'est Malika Benjelloun, la danseuse très connue qui a notamment été jury de la Starac.
1: Prof de danse là.
6: Oui, c'est ça. Et Youssef Swatz, qui est le rappeur tournésien très connu, qui a gagné un grand télécrochet, ça s'appelle Nouvelle École. Ça l'a propulsé sur le devant de la scène, on est très fiers de lui. Vous pouvez aussi louer vos vélos si vous n'avez pas de vélo, vous pouvez louer les casques, bref, tout est pensé pour vous.
1: Vous pouvez louer un cycliste si vous ne voulez pas pédaler.
0: Ouais, si vous ne voulez pas rouler.
6: Vous ne pouvez pas aller jusque-là. Bon, mais on va même vous faire à manger, et devinez qui va vous faire à manger.
1: Toujours le même, Julien Lapraille.
0: Ah, il est partout.
6: Julien
0: hein.
6: Lapraille, il est partout, bien
1: mais
6: sûr.
1: Mais expliquez hier ce qu'il allait préparer, ça va être bon.
6: Ah ben voilà, donc encore une raison de
0: plus. On a des exclus, Cyril.
6: Vous y rendre. Alors si vous voulez participer à cette aventure, à cette magnifique journée, ben rendez-vous sur le site RTBF Actu pour toutes les informations.
1: Et alors un petit mot, si vous avez un peu peur d'être dans tout le flux de la balade, il y a une boucle fermée toute la journée.
6: Ah bah
1: vous
6: voilà.
1: Allez pouvoir, même si vous vous dites ouais, c'est un peu long, c'est un peu compliqué, je me sens pas, bah vous vous entraînez là sur la boucle fermée pendant l'étape, et puis la prochaine vous la ferez au complet. Mais donc ça c'est la nouveauté cette année, toute la journée vous avez un parcours qui est sécurisé. On en vient à l'info qui concerne Angèle.
6: Ah ben bah oui, Angèle, elle se fait désirer, hein, notre petite Angèle, enfin notre grande Angèle. On attend son prochain album avec impatience. Elle nous a sorti Brawl en 2018, puis Brawl la suite en 2019, puis 95 en 2022, puis 95 la suite en 2023. Mais c'est quand le prochain album? Eh bien ça y est, ça arrive. Elle était l'invitée de Samy et Lou sur RTBF typique hier en radio. Ils ont d'abord abordé son virage électro avec le son Dis-le, dont on entend un extrait tout de suite.

0: Elle le répète 83 fois. Voilà, comme ça, vous savez, okay, ils ont compté pour nous. Et ça annonce son prochain album. Album qui s'appellera Instinct. Et en fait, Instinct, c'était un mot qui se trouvait dans ce son, dis-le. Et donc, c'était un petit indice. Il y avait certains fans qui avaient trouvé, nous a-t-elle dit. Alors, elle le promet, l'album ne sera pas qu'électro. Donc, il y aura d'autres sons électro, mais il y aura aussi autre chose. Elle dit que c'est tout simplement un album sur lequel elle a voulu se faire plaisir. Elle a pris du temps parce qu'elle dit qu'elle n'a pas de contraintes de label, de maison de disque, étant donné qu'elle est indépendante. Elle a mis deux ans
1: pour faire le son. Je ne savais pas.
0: Dis-le. Oui, c'est ça. Et donc, elle a mis deux ans pour faire le son, dis-le. Elle dit que l'album, il est prêt à 90%.
1: Okay.
0: Et elle promet que ça sortira en 2026. Donc, ça va sortir cette année. Alors, on est à mi-chemin de l'année.
2: Ça sent l'album avant Noël.
0: Oui.
2: Ça sent l'édition collector au pied du sapin.
0: C'est ça. Donc, voilà. Il y aura des collabs, elle n'a pas voulu dire quel collab il y aura, mais ce ne sera pas un album solo de A à Z.
2: Simon, vous ne chantez pas, vous ?
3: Un tout petit peu.
2: Ah, donc peut-être une collab avec Simon.
3: Allez,
0: ah,
3: j'espère. C'est le moment. Angèle, si nous regarde.
2: Donc, elle ne vous a pas encore appelé.
0: Il reste 10%, peut-être que c'est normal.
2: Ouais.
0: C'est vrai, il reste 10% d'album à faire.
3: Oui, je fais un peu de musique.
2: Ouais. Bah, donc, qui sait ? Il y a peut-être un truc qui naît, là. Il est 8h29, bonne matinée.
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2: Voici les titres de l'actualité avec Nathalie Servet.
7: Acheter son billet dans le train, même avec un supplément, ça c'est fini dès demain. La SNCB veut assurer la sécurité des accompagnateurs et lutter contre la fraude. Si vous n'avez pas de titre de transport, vous écoperez d'une amende de 90€. Pour empêcher l'un de ces vieux télescopes de finir en poussière, la NASA va lancer aujourd'hui une périlleuse mission robotique de sauvetage qui pourrait offrir à l'avenir une seconde vie à d'autres satellites. Des supporters au bord de la crise de nerfs et des éliminations surprises à la Coupe du Monde de football. C'est finalement le Brésil, le Paraguay et le Maroc qui se sont qualifiés pour les huitièmes de finale. À Wimbledon, quatre Belges jouent aujourd'hui leur premier tour et puis c'est le grand retour en simple de Serena Williams après une pause de près de 4 ans et à l'âge de 44 ans.
2: Au niveau de la météo pour aujourd'hui, si vous avez eu un peu chaud ces derniers jours, bonne nouvelle. On a des températures qui sont plus acceptables. Simon, ça ira mieux. Jusqu'à 27 degrés quand même cet après-midi. Il est 8h30. Toute l'info dans notre région avec Denis Vanderbrug.
8: Bonjour à toutes et tous. Plus que 4 journées d'école et puis il sera l'heure de déjà ranger les cartables. Les vacances pointent le bout du nez, mais pour certains jeunes profs, il reste pas mal d'incertitudes pour l'année prochaine. Marc Sirleroy l'a constaté auprès de jeunes profs de la région de Mons. Ils ne savent pas toujours dans quelle école ils enseigneront à la fin du mois d'août.
9: Pour Mathilde, le mois de juin, outre le volet pédagogique, est aussi source de stress à titre personnel.
10: Chaque année, c'est la même incertitude. Si on perd un emploi, s'il y a des heures en moins, eh bien, du coup, une demande de mutation, du coup, je sais que moi, n'étant pas nommée, je peux à tout moment devoir partir de l'école, quoi. Pas du PO, mais de l'école, oui.
9: Et donc ?
10: Chaque année, cette période-ci, c'est une grosse période de stress. Je me demande tous les jours quand est-ce que la nouvelle va tomber, si je reste dans cette école, si je dois faire mes cartons, entre guillemets, pour l'année prochaine. Toujours un gros stress, le mois de juin est horrible.
9: Et la nouvelle est tombée, l'an prochain, Mathilde va devoir quitter son école, faute de place pour elle. De son côté, Florian, professeur de sciences dans le degré inférieur, sait déjà également que sa prochaine rentrée est encore pleine d'incertitudes.
11: Actuellement, je suis dans ma 6e école, mais c'est sûr et certain que l'année prochaine, ce poste-là n'est plus disponible, donc je vais encore devoir trouver une 7e école. Je pense que si je devais calculer en comptant même les classes que j'ai parfois eues que quelques jours avant de devoir changer, je suis à plus d'une centaine de classes, oui, largement. Fini par avoir notre bagage de cours, les partages, les contacts aussi, et ça nous apprend à rebondir souvent et malheureusement à la dernière minute, et avec parfois pas vraiment la qualité qu'on voudrait, mais on se débrouille.
9: Et tous deux espèrent encore être nommés au nom de la stabilité.
8: Voilà pour ce reportage signé Marc Sirleroy. Les nombreux orages des derniers jours ont fait pas mal de dégâts. Des arbres tombés, des champs aussi dévastés, c'est le cas de champs de maïs notamment, où le vent a renversé une partie des cultures. À Braine-le-Comte, dans le Hainaut, Olivier Druard ne peut que constater les dégâts.
12: Si vous voyez ça ici, ça va jamais. Voilà, il est cassé. Donc, vous voyez, presque la totalité du champ est soit couchée, soit cassée. Donc, pour ceux qui sont couchés, on espère toujours qu'ils vont se redresser. Normalement, la nature fait bien les choses. Pour ceux qui sont cassés, hélas, ça, c'est perdu. Donc, le maïs n'a pas encore fleuri. Donc, on ne sait pas comment la carotte de maïs va se remplir. Donc on va voir avec le temps comment va se remplir cette carotte. Ben, j'estime à ce que je vois maintenant à 30% de perte, mais bon, il faudra réestimer ça d'ici un mois.
8: Un agriculteur rencontré par Jawad Mesrouri à Liège. Les bains publics vont-ils disparaître? Ce n'est pas encore décidé, mais c'est une possibilité. Le bourgmestre Willy Demeyer a expliqué hier au conseil communal que le dispositif était financé jusqu'à la fin de l'année, mais que sans subside, le projet serait ensuite abandonné. Les bains publics de Liège existent depuis 2 ans. Ils permettent aux personnes sans abri ou mal logées d'avoir accès à des douches et baignoires pour se laver. C'était l'une des craintes des défenseurs de la nature à Bruxelles. La colonie de Martinet installée au cinquantenaire allait-elle survivre au feu d'artifice du 250e anniversaire des États-Unis? Près de 90 nids de Martinet sont logés sous les arcades et c'est l'une des plus importantes colonies de Belgique. Hier matin, la Ligue de protection des oiseaux est donc allée observer comment se portaient les oiseaux. Et pour Justine Dubuc, membre de la Ligue, les nouvelles semblent rassurantes.
13: Heureusement, a priori, elle n'a pas constaté d'oiseaux en détresse à cet endroit-là. Et elle a aussi vu quelques martinets voler dans le ciel. Donc ça, c'était quand même une bonne nouvelle. Voilà. Maintenant, c'est pas impossible que des oiseaux sont morts et qu'on ne soit juste pas rendu compte, qu'on ne puisse pas le vérifier. Si, par exemple, des jeunes ont fait les crises cardiaques dans le nid, ben, on ne le saura jamais. Donc c'était plutôt positif de ne rien avoir vu, mais ça ne garantit pas qu'il n'y ait pas eu de problème, quoi.
8: Voilà donc pour les nouvelles de ces 90 nids de martinets installés sous les arcades du cinquantenaire à Bruxelles. Enfin, on termine ce journal en vous emmenant sur une île située au milieu de la Semois, au cœur de Bohan, en province de Namur. Dans ce village de Vresse-sur-Semois, il y a chaque année depuis 10 ans une transhumance. 7 moutons s'installent sur l'île pendant quelques mois, un moment très attendu par les villageois et les élèves des écoles de l'entité. Blandine Rance y a elle aussi insisté.
14: Le tracteur traverse la Semois. Dans la benne à l'avant, 2 moutons roux ardennais. À l'arrière, des enfants des écoles alentour. Ils observent l'arrivée de cette race rustique et résistante sur cette île qui a tout pour leur plaire. Vincent Dehon, le berger.
15: C'est fortement herbacé. Présence de l'eau, je veux dire, en bordure d'île, forcément. Et en même temps, on a le frais de l'atmosphère qui leur permet vraiment d'être bien.
14: Tout est donc réuni pour que les moutons remplissent une mission.
16: Qui mange l'herbe?
17: C'est pour manger l'herbe qu'elle soit moins haute.
14: Des tondeuses naturelles. Avant leur arrivée, l'île était boisée et beaucoup de déchets s'y accumulaient lors des crues. Depuis 10 ans, elle est entretenue de façon naturelle. Cathy Verbiste, responsable communication de la Fondation Roi Baudouin, propriétaire du site.
18: Ce qui permet le retour de plantes qui ont un réel intérêt biologique et ça limite justement la prolifération de plantes invasives qu'on ne souhaite pas avoir.
19: Balsamine de l'Himalaya.
14: Les enfants en arrachent d'ailleurs quelques-unes sous le regard de Bohanais. Comme Monique, elle ne louperait pour rien au monde cette transhumance.
20: Et c'est ma journée préférée. Ce qui m'amuse le plus, c'est d'aller sur l'île. C'est une activité qu'on pouvait faire quand j'étais petite, mais depuis 1980, il n'y a plus de passerelles. Mais une fois par an, on va sur l'île.
14: Durant les prochains mois, les habitants de Bohan veilleront sur les moutons depuis les berges de la Semois.
8: Voilà pour ce reportage signé Blandine Rance. C'est ici que se termine votre journal des régions. Belle journée à notre écoute.
2: Il est 8h37, comment ça se passe sur les routes? Le point, tout de suite, le mobile info avec Mélanie Pousseur.
21: Il y en a 2 accidents en direction de Bruxelles, Cyril, c'est mieux dans ce sens-là. Un accident d'abord à Jésus-Seig sur la E411 avec 2 voies en moins et puis un autre accident à Artselaar sur la A12 qui vient d'Anvers, passage là compliqué. Toujours en venant d'Anvers, mais cette fois sur la E19, il y a des travaux qui engendrent de très longues files en amont, plus 1h20, trafic complètement à l'arrêt. C'est entre Edegem et Malines-Sud, vous voilà prévenus. Des files classiques en tout cas sur les autres axes. Sur le ring de Bruxelles, voie dégagée, je vous le disais tout à l'heure, à Groenendaal, direction Zaventem. Comptez encore 20 minutes supplémentaires de Braine-l'Alleud à Waterloo, 30 dans l'autre sens entre Grand-Bigard et Vilvorde. Et puis le rappel de cet accident à Cherat sur la E40. Deux véhicules impliqués, c'est en direction de Bruxelles. 20 minutes de perdu en amont et 10 minutes dans l'autre sens à hauteur de Herve dans la zone en chantier en direction de l'Allemagne.
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2: L'ouverture des portes et vous y serez peut-être. Si vous jouez avec nous, on va jouer au qui dit vrai dans un instant. Vous envoyez l'ACMO pour vous inscrire. 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Et vous y verrez voir qui. On vous offre vos places pour aller voir Puggy, par exemple. Il y aura Alice Underhoof aussi. Et alors, il y a toute une partie souvenir. 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Il y aura aussi les To Be Sweet. 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
3: C'est éclectique.
2: Ah oui, il y a de tout.
3: Programmation.
2: C'est génial, les bons moments que vous allez passer. 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Là, il est 8h40, on accueille notre invité. Tous les jours, des artistes qui viennent chanter en live dans le 8-9. Et ce matin, c'est Louise Barrault qui est avec nous. Bonjour Louise.
25: Bonjour.
2: Bienvenue dans l'émission. Merci. Vous avez sorti un EP, votre premier EP qui s'appelle Apocalypse. On en parle dans un instant sur cet EP. Il y a ça

0: Avant de parler de l'EP, on évacue la question. Louise Barrault, ça n'a rien à voir avec Tiff Barrault.
1: Non, rien à voir.
0: Voilà, on peut passer à la suite. Ça fait combien de temps que vous chantez?
1: Ça fait super longtemps, je pense que j'ai toujours chanté. Et ouais, j'ai commencé à chanter quand j'étais vraiment enfant, chorale, etc. Donc ça a toujours fait partie de moi.
0: Et quand est-ce que vous dites « ça devient mon métier, je vais faire ça »
1: Je pense très vite, j'ai voulu le faire. Et puis en fait, mes parents m'ont dit « tu fais d'abord des études et puis après tu fais ce que tu veux ».
0: Ah, donc, les parents, ça, ouais. Oui, ouais, d'accord, après, tu vas faire cool. Ça, mais quel sera ton vrai métier?
1: Non, mais c'est ça, je pense qu'il y a aussi beaucoup d'inquiétudes de la part des parents qui ne viennent pas forcément de milieu artistique, etc., de se dire on prend un petit plan A et puis après tu fais ce que tu veux, quoi. Donc je pense que voilà, donc j'ai fait des études de com,
0: okay.
1: Et puis je me suis dit en fait c'est pas ça que j'ai envie de faire, et on se lance dans ce qu'on aime vraiment.
0: Et alors, avec l'expérience que vous avez maintenant, vos parents avaient raison de craindre parce que c'est pas un métier facile?
1: Non,
0: où vous leur dites « Ah, voilà, j'y arrive
1: bah, !» Un peu des deux, je pense, parce que du coup, c'est effectivement pas un métier facile. C'est pas encore du tout un métier que je fais à 100%, j'ai quand même toujours encore un boulot sur le côté. Ouais. Mais je pense que ce qui est cool, en fait, d'avoir fait des études de com, c'est que finalement, il y a un peu un truc d'entre deux, où en fait, j'arrive un peu à lier. Enfin, ça me sert, c'est l'étude qui me sert dans ce projet, et c'est important.
2: C'est important.
1: Et donc, ouais.
0: Votre clip « À demain » vient de sortir aujourd'hui. On écoutait un extrait il y a un instant. Parlons du style du clip. Visuellement, quand on le démarre, on se dit tiens, c'est pas de maintenant, il y a un côté vieille VHS. Pourquoi vous avez choisi ce style-là?
1: C'est un style, moi, que j'ai toujours affectionné, parce que ça me renvoie vraiment aussi à des influences de mon enfance, etc., les vieilles cassettes, etc. Et cette chanson, elle est quand même très inspirée des mélodies d'avant, quoi. Elle est assez vintage. Ouais. Et donc, pour un peu à la fois jouer sur les codes du kitsch, mais casser quand même ce truc très câlin, sunset, coucher de soleil, etc., on s'est dit qu'on allait faire un truc un peu plus dark, mais quand même qui reste dans l'univers très onirique et un peu enfantin. Parce que c'est ouais, une esthétique que moi j'aime beaucoup et que je trouve un peu à la fois effrayante et intrigante.
0: Votre premier EP s'appelle Apocalypse.
1: Oui.
0: De la joie, donc?
1: Beaucoup de joie, toujours. Ouais. Toujours beaucoup de joie. Non, mais Apocalypse, ce qui est rigolo, c'est que c'est un très joli mot, mais qui a un truc très cataclysmique, comme ça. Et la vraie définition, c'est quand même la fin, donc l'explosion d'un monde, la fin d'un monde, mais surtout le début de quelque chose d'autre qui naît un peu du chaos. Et je trouve que ça fait assez sens avec la période dans laquelle on est actuellement, et que ce soit de manière plus macro ou personnelle, c'est quelque chose qui me parle beaucoup, donc Apocalypse.
0: Ouais, ça a été le chaos autour de Stoppé?
1: Bon, je pense que c'est toujours un peu le chaos partout, quoi, quand il y a quelque chose qui va, enfin, je sais pas, j'aime bien l'idée que ce soit un peu le chaos, le désordre, et qu'il y a de très belles choses qui naissent de ce genre de période.
0: Sur l'EP, il y a aussi un titre que vous allez nous interpréter en direct tout à l'heure dans le 8-9 Continue, c'est La Chasse aux Garçons.

0: c'est que cette chasse aux garçons?
1: C'est un jeu. C'est un jeu d'école, un petit truc un peu sympa. Non, c'est une chanson que j'ai écrite ouais, pour un peu se réapproprier les codes de choses qu'on vit en tant que fille, en tant que femme, encore beaucoup aujourd'hui. C'est une chanson qui me fait du bien, je pense. Et ouais. Puis, ouais, on a fait ce petit clip sympa et rigolo avec un taille-haie.
0: Mais c'est dangereux de jouer avec vous, alors?
1: Non, parce que les taille-haies, en soi, c'est juste des instruments de jardinage, donc aucun danger.
0: Ah oui, c'est pas lié à la chasse directement.
1: Mais bien sûr que non. J'espère que vous n'avez pas vu de lien avec ça.
0: Non, c'est pas
1: du tout le but, quoi.
0: Non, okay.
1: Vraiment pas.
0: Vous allez nous interpréter ce matin une cover dans le 8-9. Avant d'entendre la chasse aux garçons dans le 8-9 continue, vous avez choisi de reprendre ce matin ceci.

0: Instant Crush des Daft Punk. Pourquoi?
1: Parce qu'on a fait une réinterprétation de cette chanson-là avec David Picard, du coup mon producteur, avec qui je vais jouer tout à l'heure.
0: Qui est avec nous sur le
1: plateau. Qui est avec nous. Et en fait, c'est une chanson qu'on adore tous les deux. On s'était dit, vas-y, on va faire une reprise. Et puis plutôt que juste faire une reprise, on a tout réécrit en français. Donc c'est une réinterprétation.
2: Oh, chouette.
0: Oh chouette. Et c'est le moment de découvrir ce moment. Oh chouette. Je vous invite à aller à l'espace live, Louise, pour retrouver David qui est au piano. Voici la cover du 8-9, comme tous les matins cet été, en direct sur Vivacité et sur la Une. Louise Barrault qui reprend les Daft Punk.

0: Quel joli moment. Merci beaucoup, Louise Barrault et David au piano pour cette cover des Daft Punk. Et tout à l'heure, dans le 8-9 continue, on entendra ça en live. La chasse aux garçons, c'est sur l'EP Apocalypse, premier EP de Louise Barrault qui est notre invitée ce matin, à tout à l'heure. 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Dans quelques secondes, ce sera trop tard, à tout de suite.
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0: Tous les mardis, on fait le point sur l'actu musicale de la semaine. Et il y a un certain Mick Jagger qui est dans l'actu. On va en parler dans un instant. Les Rolling Stones sont de retour.
3: Ils reviennent. Ça faisait 3 ans qu'ils n'avaient plus sorti de titre, de nouvel album. C'est leur 25e album et ça sort dans pas longtemps.
0: On découvre ça avant 9h. Mais d'abord, on va jouer au qui dit vrai. Olivier est avec nous ce matin dans le 8-9. Bonjour Olivier.
4: Bonjour Cyril, bonjour l'équipe.
0: Bienvenue
4: bonjour.
0: Dans l'émission. Salut. Qu'est-ce que vous faites debout à 8h51 en chemin pour le boulot ?
4: Oui.
0: Vous faites
4: exactement.
0: Quoi ? Vous faites quoi dans la vie ?
4: Je travaille dans l'administration d'une université.
0: D'accord. Et c'est chargé là avec les sessions d'examen ? Il y a beaucoup de boulot ?
4: C'est surtout chargé parce que c'est la fin de l'année académique, effectivement.
0: Bon ben courage. Peut-être que vous allez pouvoir vous détendre au festival La Cémo. On a 2 passes 3 jours à vous offrir. Pour ça, il va falloir faire un petit quelque chose. Me dire qui dit vrai concernant une info people. 3 versions, une d'Alessia, une de Jonathan, une de Simon. Et si vous avez la bonne réponse, vous avez vos passes. On va parler d'une émission dont vous avez certainement déjà entendu parler, peut-être déjà vu celle-ci. Danse avec les stars. Ça fait quelques jours qu'on parle beaucoup de Danse avec les stars sur les sites People. Mais pour quelle raison ? Écoutez bien les 3 versions et vous me dites après qui dit vrai. Alessia.
5: Alors, on parle beaucoup de cette émission parce qu'elle est en train de devenir les feux de l'amour. En effet, un nouveau couple s'est encore formé sur le plateau.
0: Il y en a déjà eu 1000.
5: Eh bien là, c'est le 1001e.
0: 2e version, celle de Jonathan.
3: C'est énorme. D'ailleurs, on a tous du mal à y croire. Pour la première fois depuis 10 ans, il va y avoir une vraie star dans la prochaine saison.
0: Et 3e version, celle de Simon.
6: C'est la crise, les tenues coûtent trop cher et donc comme dans les fancifères, ce sont les parents des candidats qui vont devoir faire les costumes.
0: C'est vrai que les costumes de Danse avec les stars coûtent très très cher.
5: C'est pour ça
0: qu'ils se les passent de pays en pays pour diminuer les coûts.
3: Ah, j'avais pas ça.
5: Faut avoir la même morphologie.
3: C'est curieux.
0: Bah, ils peuvent être touchés, mais ça évite de tout refaire parce que ça coûte vraiment une blinde. Bon, mais qui dit vrai ? Est-ce Alessia, Jonathan ou Simon, Olivier ?
4: Je pense que c'est la première proposition, le couple.
0: Ouais, vous pensez bien, c'est la bonne réponse. Vous avez entendu parler, Alessia, de ce nouveau couple ?
5: Mais oui, mais j'ai oublié leur prénom, non, vous allez me les dire, mais j'ai vu ça, il a quitté sa femme pour dame.
0: On avait beaucoup parlé d'un couple à la Star Academy, Michael Goldman et Lucie.
3: Et Lucie Bernardoni.
0: Il y aurait bisbrouille, il y aurait eu séparation. Et Christophe Licata sur le plateau de Danse avec les stars.
5: Christophe.
0: Il était le partenaire de Lucie.
3: De Lucie.
0: Et apparemment, pas que sur le parquet. Donc, il y aurait eu séparation de son côté aussi.
5: C'est Christophe.
0: Ce ne sont que des rumeurs, mais on aime bien ce genre de choses. Donc si c'est vrai, on leur souhaite plein de bonheur. Si c'est pas vrai, bah, courage à eux, parce que c'est pas gai à ce moment-là d'avoir ça dans la presse. Bon, Olivier, bravo, vous avez votre passe pour les 3 jours au Festival La Cémo. Et vous savez qu'il y a le bivouac du journalisme qui sera sur le Festival La Cémo. Donc si vous voulez découvrir les coulisses de la rédaction de la RTBF, si vous voulez tenter l'exercice, si vous voulez poser plein de questions... Vous passez par la tente, il y aura un petit truc à boire et plein d'informations à retrouver. Donc vous passez par là, d'accord Olivier ?
4: Avec grand plaisir, un tout grand merci en tout cas, je suis vraiment heureux.
0: Eh ben, un tout grand de rien, bon travail, passez une bonne journée et bon moment au Festival La Cémo. Dans un instant, l'actu musicale de la semaine avec Jonathan Serrada, tout de suite.
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0: 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Bon mardi, merci d'être avec nous. Il y a le 8-9 qui continue jusqu'à 11h. On va retrouver Julien Lapraille en direct d'Ivoire. Où exactement? On aura la réponse dans quelques minutes. Et je vous rappelle que Julien Lapraille doit réaliser des défis tous les jours. Donc vous savez qu'il est à Ivoire. Si vous avez des idées de défis à nous envoyer, vous pouvez lui faire faire n'importe quoi. Vous envoyez gratuitement vos messages. Et puis on fera le tri, on verra quel défi on lui lance tout à l'heure. Le message par WhatsApp est gratuit au 0470 07 20 23. Allez-y maintenant, envoyez vos idées de défi. Donc vous avez Ivoire en tête et vous pouvez lui faire faire ce que vous voulez. Avant ça, l'actu musicale de la semaine avec un groupe qui est de retour, Jonathan.
3: Et oui, et pas des petits débutants, hein, les Rolling Stones, hein, qui préparent leur retour.
0: Bah, c'est déjà
3: plus que
0: parler,
3: préparé.
0: Ça.
6: Oui,
3: hein,
6: oui,
3: ça,
6: oui, quand même,
3: oui,
6: un petit peu. Oui.
3: Quand même. Hein. Ça fait 3 ans qu'ils n'avaient plus sorti d'album et ils ont mis les petits plats dans les grands puisqu'ils ont organisé un grand jeu de pistes qui dure déjà depuis plusieurs mois. Tout d'abord, il y a quelques mois, on avait trouvé des affiches partout dans l'ombre, dans Londres, pardon, avec
0: certains
3: le nom.
0: Était à l'ombre, hein. C'est pas faux ce que vous nous avez
3: peut-être
0: dit.
3: Peut-être à l'ombre, mais peut-être pas que à l'ombre. En tout cas, à Londres, ça c'est sûr, avec le mot mystérieux de cockroaches. J'espère que je l'ai bien dit. Ça veut dire les cafards.
0: Ok.
3: En anglais. Et c'est apparu sur tous les murs de Londres, comme ça. Il faut être très très fan pour faire le lien avec les Rolling Stones parce qu'il n'y avait aucun autre nom hein, sur l'affiche, hein, juste The Cockroaches. Et les fans ont vite relevé le mystère puisque le groupe avait déjà utilisé ce nom de code dans les années 70 pour annoncer des concerts surprises.
0: Vous en souvenez,
3: les concerts surprises.
5: Bah oui.
3: Bah
5: oui, comme si c'était hier.
0: Bah oui.
3: Et puis, dans les jours qui suivent, les disquaires ont vendu un vinyle, pareil, avec aucun nom. Les Rolling Stones ne figuraient pas sur ces vinyles. Juste le mot cafard, en anglais, des 45 tours contenant un titre. Son contenu, c'était Rough and Twisted, sur laquelle, par contre, on pouvait reconnaître, évidemment, la voix de Mick Jagger. Je vous ai amené un petit extrait. Hey

0: des chansons qui n'étaient disponibles que sur ces vinyles, qui étaient vendues mystérieusement à un prix de 10,07 €. 10,07 €. Retenez bien ce chiffre.
1: Oui. 10,07 €.
0: Encore une fois, les Rolling Stones ont utilisé la même méthode là, plusieurs mois, là, donc il y a quelques jours. Hein. Ils ont placardé d'autres affiches, cette fois avec Foreign Tones, langue étrangère, écrit dans plusieurs langues. Il s'agit là, apparemment, du nom de l'album. Ça a été confirmé par la suite. Et selon les rumeurs, le disque sortirait donc
2: le 10 juillet,
0: donc dans 10 jours pile pratiquement. Et le groupe donc aura fait appel à de nombreux producteurs, mais des producteurs très récents qui ont l'habitude de bosser avec Dua Lipa par exemple ou Lady Gaga. C'est pour donc leur 25e album, 14 titres sur disque. Plusieurs ont déjà été dévoilés, il y en a 3 déjà qu'on peut écouter sur les plateformes de streaming. Il y aurait un invité, ça c'est une rumeur à confirmer encore, un invité prestige, Paul McCartney, rien que ça. Ah oui. Et donc, ça contiendrait une recette gagnante, hein, du rock, du blues, assez classique, mais quelque part avec une certaine modernité, puisqu'ils ont fait appel à ces producteurs qui ont l'habitude d'accompagner des artistes plus récents.
3: Bon, ben plus beaucoup voilà. De dodo avant de découvrir ça, alors.
0: Non, 10.
2: Bah, c'est sympa, parce que c'est vrai que quand il y a des groupes mythiques comme ça qui reviennent, généralement, c'est un peu décevant. Mais là, j'ai l'impression qu'ils se sont bien entourés. Donc si on est fan hardcore, d'office on aime, mais c'est vrai que généralement ça déçoit le grand public. Donc là j'ai hâte d'écouter, vraiment.
0: Ouais,
2: on
0: découvre dans quelques jours. En tout cas les titres sont pas mal, ceux qui sont sur les plateformes en ce moment.
3: Merci Jonathan, cool. Merci Simon pour votre premier cactus, vous revenez nous voir très vite.
4: Yes.
3: Le cactus de Simon à retrouver d'ailleurs sur RTBF Ovio et sur la page Facebook de Vivacité. Dans un instant, le 8-9 continue jusqu'à 11h, avant ça le journal et la météo d'abord.
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3: On retrouve Mélanie Pousseur, on fait le point sur la météo de ce mardi.
8: Et pour l'instant, Cyril, un ciel partagé entre de belles éclaircies et des nuages de haute et moyenne altitude, mais un temps qui reste sec cet après-midi. La tendance, c'est un ciel plus gris avec quelques ondées tout au nord, de belles éclaircies qui résistent encore en province de Luxembourg. Les températures attendues, 21 degrés à Ostende, 23 degrés pour la capitale, 27 degrés à Virton. Un ciel de plus en plus dégagé pour ce soir, cette nuit, avec des minima de 11 à 15 degrés. Et puis pour demain, mercredi 1er juillet, on profitera d'abord de larges périodes ensoleillées en matinée, des passages nuageux un peu plus nombreux sur l'ouest. Et puis l'après-midi, plus de nuages que d'éclaircies avec quelques averses. À la côte, le temps sera plus ensoleillé, les maxima seront stationnaires.
3: Bon mardi matin, merci d'écouter RTBF Vivacité. Il est tout juste 9h. Voici le journal avec Lionel Denebourg.
9: Bonjour, pour la dernière fois aujourd'hui, vous pourrez acheter votre billet de train dans le train auprès du contrôleur. Demain, ce sera fini, même en payant un supplément. Avec cette nouvelle règle, la SNCB entend lutter contre la fraude, garantir la sécurité du personnel, éviter que les esprits ne s'échauffent et éviter les agressions. Vous devrez donc avoir votre ticket avant de monter à bord, ticket acheté au guichet, sur le site internet ou bien via un automate. Mais pour l'association navetteur.be, cette décision est profondément scandaleuse. Jérémy Ball en est son porte-parole.
10: Il y a ceux qui ne veulent pas payer et il y a ceux qui ne peuvent pas payer. Et ceux qui ne peuvent pas payer, c'est souvent à cause de problèmes qui sont liés à la SNCB. On avait relevé qu'il y avait quand même 15 endroits, donc 15 points d'arrêt en Belgique, et dont 12 en Wallonie, qui étaient dépourvus d'automates, souvent détériorés. Et ça, malheureusement, on le constate, il y a du vandalisme de partout. Mais ces gens qui montent dans ces points d'arrêt-là, bon, la plupart, je veux dire, peuvent acheter leur ticket sur Internet, d'une façon ou d'une autre, hein, via leur smartphone ou que sais-je, mais pas tout le monde. Il y a toujours une minorité de personnes qui n'ont pas accès à ça. Des gens n'ont pas Internet, des gens n'ont pas de smartphone. Mais c'est humiliant pour ces voyageurs-là, qui sont volontaires, mais qui ne peuvent pas payer.
9: Interview de Marianne Brillo, une amende de 90 euros est prévue. Si vous embarquez dans une gare sans guichet ou bien que l'automate ne fonctionne pas, l'accompagnateur de train pourra remplir un document de régularisation. Le président de Groen, le parti écolo flamand, a été relâché en début de nuit. Emine Horch avait été interpellé hier soir par la police lors d'une manifestation à Anvers pour soutenir la cause palestinienne et pour demander le retrait du drapeau israélien de la façade de l'hôtel de ville. Groen rappelle que la liberté de manifester est un droit.
3: Ça sent la fin de l'année dans les classes et dans les cours de récré.
9: Remise de bulletin ce soir du CEB. Excursion avec la classe ce matin, le début, bientôt des vacances. Mais pour les jeunes enseignants, c'est aussi le début du stress. Marc Sirlerot accompagne des jeunes enseignants depuis leur début dans le métier. 5 ans plus tard, ils donnent toujours cours actuellement, mais ils ne savent pas dans quelle école ils seront l'an prochain. Exemple avec Mathilde, une institutrice primaire.
1: Pour Mathilde, le mois de juin, outre le volet pédagogique, est aussi source de stress à titre personnel.
4: Chaque année, c'est la même incertitude. Si on perd un emploi, s'il y a des heures en moins, eh bien, du coup, une demande de mutation, je sais que moi, n'étant pas nommée, je peux à tout moment devoir partir de l'école, quoi. Pas du PO, mais de l'école, oui.
1: Et donc ?
4: Chaque année, cette période-ci, c'est une grosse période de stress. Je me demande tous les jours quand est-ce que la nouvelle va tomber, si je reste dans cette école, si je dois faire mes cartons, entre guillemets, pour la l'année prochaine. Toujours un gros stress, le mois de juin est horrible.
1: Et la nouvelle est tombée, l'an prochain, Mathilde va devoir quitter son école, faute de place pour elle. De ce côté, Florian, professeur de sciences dans le degré inférieur, sait déjà également que sa prochaine rentrée est encore pleine d'incertitudes.
7: Actuellement, je suis dans ma 6e école, mais c'est sûr et certain que l'année prochaine, ce poste-là n'est plus disponible, donc je vais encore devoir trouver une 7e école. Je pense que si je devais calculer en comptant même les classes que j'ai parfois eues que quelques jours avant de devoir changer, je suis à plus d'une centaine de classes, oui, largement. Fini par avoir notre bagage de cours, les partages, les contacts aussi, et ça nous apprend à rebondir souvent et malheureusement à la dernière minute, et avec parfois pas vraiment la qualité qu'on voudrait, mais on se débrouille.
1: Et tous deux espèrent encore être nommés au nom de la stabilité.
3: La NASA à la rescousse d'un de ses télescopes.
9: Le télescope Swift, lancé il y a plus de 20 ans, tourne au-dessus de nos têtes pour observer les phénomènes de l'univers, mais ce télescope tombe doucement vers la Terre et si on ne fait rien, il brûlera prochainement dans l'atmosphère. Robin Duculot, aujourd'hui la NASA envoie donc un robot pour le remettre sur la bonne trajectoire. Et c'est une première.
11: Oui, jamais un tel sauvetage n'avait été tenté à l'aide d'un robot. Cet engin baptisé Link, il décollera à bord d'une petite fusée, elle-même lancée depuis un avion. Alors Link va ensuite mettre un mois pour s'approcher, puis inspecter et enfin agripper le télescope, l'agripper pour le pousser, le remonter 300 km plus loin de la Terre. Cela prendra plusieurs mois. Et si ça marche, les chercheurs pourront continuer à utiliser Swift, le télescope, le seul télescope capable d'observer certains phénomènes cosmiques, ceux qui émettent des rayons gamma, pour l'anecdote. Alors d'une part, c'est en soi très précieux pour la recherche, mais cela ouvre aussi la porte à d'autres missions du genre pour prolonger la durée de vie de toutes sortes de satellites en orbite basse. Cette technique permettrait aussi de limiter encore plus le risque de collision. De vraies avancées possibles donc, d'autant plus que cette mission elle n'a coûté que 30 millions de dollars et a été mise sur pied en à peine quelques mois.
9: Et si ça fonctionne, le télescope pourrait donc continuer sa mission quelques années de plus. Un homme d'affaires ukrainien grièvement blessé hier soir à Monaco. Lui et deux de ses proches ont été touchés par un colis piégé avec des boulons et des billes de plomb, du jamais vu dans la principauté. Vers 21h, un homme a déposé un sac à dos dans le hall d'un immeuble avant de prendre la fuite. Le prince Albert de Monaco dénonce un crime odieux. L'homme d'affaires en question ferait l'objet de sanctions ukrainiennes pour avoir continué à faire du commerce en Crimée sous occupation russe. L'Ukraine qui a lancé une attaque de drones vers la Russie cette nuit. Les forces anti-aériennes russes disent avoir abattu plus de 400 drones ukrainiens.
3: Quatre Belges joueront aujourd'hui leur premier tour au tournoi de Wimbledon.
9: Alexander Bloch se sera opposé à l'Allemand Alexander Zverev, le numéro 3 mondial et vainqueur récemment de Roland-Garros. Il y aura aussi Raphaël Collignon contre le Français Arthur Fils. Avant cette saison, Raphaël Collignon n'avait disputé qu'une seule rencontre sur gazon. Une surface qui l'apprivoise petit à petit avec les encouragements de son coach Steve Darcy.
12: Steve m'avait déjà dit que j'étais capable de bien jouer parce que, bah voilà, sur gazon, il faut essayer de, si tu sers bien et que tu retournes quand même plus ou moins bien et que tu arrives à te déplacer, bah, t'as déjà beaucoup d'armes sur cette surface parce que, bah voilà, les déplacements c'est compliqué et tu peux faire beaucoup de points avec ton service. Donc voilà, ça, les armes, je les ai. Après, j'avais pas trop de points de repère parce que j'avais jamais joué de match. Donc là, bah évidemment, je suis persuadé que je peux bien jouer sur cette surface. Je pense que c'est une surface qui te demande un peu plus de temps que pour t'habituer avec les autres surfaces. Donc là, bah d'avoir joué 3 semaines, bah c'est super et je pense que je progresse de jour en jour.
9: Zizou Bergs et Elise Mertens joueront également aujourd'hui à Londres, mais celle que tout le monde observera, c'est Serena Williams. L'Américaine, 44 ans, sort de sa retraite sportive après 4 ans d'absence.
3: La France rencontre la Suède ce soir en 16e de finale de la Coupe du Monde.
9: Match programmé à 23h, France Suède sur le papier. Le duel peut sembler disproportionné à l'avantage des bleus, blancs, rouges. Mais pour le coach français Didier Deschamps, ce n'est pas gagné d'avance.
13: Là, on remet les compteurs à zéro, même si c'est la première fois depuis que je suis sélectionneur où on prend 9 points, mais ça ne nous donne pas un bonus en plus. Hein. Là, on a une équipe de Suède face à nous qui n'a rien à perdre et qui peut nous poser des problèmes. Donc là, on n'est pas parti sur... des matchs couperés avec des étapes. La confiance, oui. Certainement pas d'excès de confiance parce qu'on sait qu'en face de nous, la qualité va augmenter aussi. Il faut garder la lucidité, le respect par rapport à nos adversaires, ne pas penser qu'on rentre sur le terrain et on va gagner les matchs.
9: Et dans les autres rencontres, à 19h, la Côte d'Ivoire joue contre la Norvège. À 3h du matin, le Mexique sera opposé à l'Équateur. On rappelle aussi tôt ce matin la victoire du Maroc qui élimine les Pays-Bas. Élimination surprise également de l'Allemagne par le Paraguay où le président d'ailleurs a décrété un jour férié. Le Brésil s'est également qualifié en battant le Japon. Le point RTBF Mobile Info, Mélanie Pousseur, il y a 2 accidents sur le ring de Bruxelles.
8: Eh oui, on a déjà connu mieux à cette heure-ci, Lionel. Prudence, patience dans les fils. Le premier accident, c'est à hauteur de Zelic. 2 voies en moins en direction de Zaventem, comptez 15 minutes supplémentaires. Et puis l'autre accident, c'est à Grand Bigard. Voie de gauche neutralisée. Et cette fois, c'est en direction de Halle vers Bruxelles. Il y a aussi des accidents à Jésus-Seik, notamment sur la E411. 2 voies entravées en direction donc de Bruxelles, comptez 15 minutes supplémentaires dans les fils. Autre accident à Artselaar sur la A12 qui vient d'Anvers, avec un passage compliqué à ce niveau. Voilà. Et puis, ne parlons pas de la E19 aussi, hein, où là, vous perdez 50 minutes entre Edegem et Malines Sud. C'est toujours en venant d'Anvers vers Bruxelles. Et là, c'est en raison de travaux. Sachez qu'il y a aussi des travaux à Herve sur la E40 en direction de l'Allemagne qui vont perdre 10 minutes. 10 minutes aussi à l'approche de Cherat sur la E40, toujours en direction de Loncin. Cherat où la voie vient d'être dégagée, c'est donc une bonne nouvelle. Et puis, des retards et suppressions sur le rail. Retards et suppressions possibles, en tout cas entre Florentville et Virton. C'est en raison de dégâts, un passage à niveau à proximité de la gare de Florentville.
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9: Merci Mélanie, on démarre donc. Le 8-9 continue avec oui. Cyril.
3: Et avec Alessia qui va rentrer tard. On l'a entendu. Non, c'est parce que ce soir, vous êtes dans la Coupe du Monde. Vous serez dans la télé, quoi.
2: Oui, ce soir, je ne serai pas en duplex, mais je pars en reportage à Lille pour suivre le match de la France. Et je vous ferai une chronique demain sur l'émission sur Tipeee.
3: Vous allez suivre la fête des supporters français ou la déception des supporters français?
2: Alors, on pense la fête des supporters français, mais cette Coupe du Monde est surprenante.
3: Il y a des surprises.
9: Donc, ça a l'air pas mal, votre job. Hein. Je vous ai vu l'autre jour, là, samedi matin.
2: J'étais à 4h du matin à Ciné en fan zone avec les Belges qui déjeunaient pas que des croissants et du café. Voilà.
3: Mmh. Il y avait du thé aussi, c'est ça qu'elle veut dire. Merci Lionel pour ce journal. La rédaction revient tout à l'heure à 10h.
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3: Et avec Alessia qui est donc toujours avec nous avant d'aller faire la fête avec les Lillois.
2: Oui, et travailler un peu quand même. Hein,
3: oui, bien
2: capturer
3: sûr.
2: Des images. Mais c'est vrai qu'il y a pire comme métier. Oui.
3: Mais ce sera peut-être une déception, parce qu'on l'a dit, effectivement, il y a des surprises sur ce mondial.
2: C'est vrai.
3: Ce sera à suivre ce soir dès 23h, France-Suède, 16e de finale de cette Coupe du Monde. Jonathan Sarada est là aussi, avec nous jusqu'à 11h. Des trucs et astuces, comme tous les jours.
15: Oui.
3: Vous allez nous aider à faire quoi aujourd'hui?
15: Eh bien, je vais vous faire croire. L'idée, c'est de faire croire aux gens qu'on pratique du sport, alors qu'en réalité, on cherche l'ombre.
3: Ah, c'est bien ça.
15: Pratique.
3: Ouais, première astuce, il y en aura d'autres. Restez bien avec nous ce matin, comme tous les jours, cet été, un live. Aujourd'hui, notre invitée, c'est Louise Barrault et elle chante ça

0: Son premier EP vient de sortir, il s'appelle Apocalypse. Elle vient nous interpréter ce titre, La chasse aux garçons, tout à l'heure en direct dans l'émission. On va reparler du mondial aussi. Vous avez un maillot de supportrice des Diables Rouges, vous, Alessia?
1: Oui, je vole celui de mon compagnon. Il est un peu trop grand pour moi, mais j'aime bien, il s'en fait oversize. C'est okay. Trop cher, hein, donc on en a acheté qu'un pour
2: c'est
1: deux.
2: C'est stylé en plus, hein. C'est à la mode hein, de porter des vareuses. Ouais.
0: Vous avez un maillot.
1: Oui.
0: Jonathan, vous avez des maillots de foot?
2: Non, des maillots tout court, oui, mais pas de foot, non.
0: Nous allons parler tout à l'heure à quelqu'un qui a bien plus qu'un maillot de foot.
1: Ah.
0: Il sera notre invité dans l'émission. Et vous avez entendu dans le journal de Lionel, par rapport au Paraguay, la défaite hier face à l'Allemagne.
1: Jour férié.
0: Jour férié. Est-ce qu'on aura un jour férié jeudi matin ou pas?
1: Oui.
0: Les Diables jouent mercredi 22h.
1: Oui, je vous ai dit, il faut manifester mais le
0: jour
1: positif.
0: Jour férié, c'est pour la défaite.
2: Oui, c'est pour la défaite. Hein.
0: C'est pour la défaite que le Paraguay a décrété un jour férié.
1: Ah, mais on peut avoir un jour férié même si on gagne, non?
0: Vous voulez?
1: Bah oui, pourquoi pas. Il faut le temps de se remettre de ses émotions.
0: Il faut choisir jour férié pour la victoire ou pour la défaite?
1: Pour les deux. Bah, voilà, comme ça on
0: non,
1: a
0: vous
1: le jour
0: choisir.
2: Ouais, bah, s'il faut choisir pour la victoire.
1: Bah, oui, c'est pour
0: un,
1: la victoire.
0: C'est un, tu préfères, un jour férié pour la victoire ou pour la défaite?
1: Non, pour la victoire. Vous, oui. Non, vous préférez pour la défaite?
0: Mais je sais pas. Lukaku, il a dit c'est 50-50.
1: Mais les jours fériés, c'est à la fin des guerres, etc.
2: C'est ça.
1: Donc là, c'est à la fin des victoires.
2: C'est des bonnes nouvelles.
1: Oui.
0: Okay.
2: Présage de bonnes nouvelles.
1: Ah oui, non, moi je veux mon jour férié pour la victoire. Et après, si on perd, je deviendrai un peu paraguayenne et je demanderai un jour férié pour la victoire.
0: Change vite d'avis, cette personne. Tout à l'heure dans l'émission, nous allons nous connecter avec Julien Lapraille. Tous les jours, il sera quelque part à Bruxelles ou en Wallonie. Et vous pouvez nous envoyer d'ailleurs les endroits où vous voulez que Julien se rende. 0470 07 20 23, c'est le numéro WhatsApp. Vous envoyez gratuitement votre message. Aujourd'hui, il est dans le coin d'Ivoire. Et alors, il y a pas mal de messages qui arrivent. On n'a pas encore choisi où il serait exactement. On nous parle beaucoup de l'île d'Ivoire. Vous êtes déjà allé sur l'île d'Ivoire?
2: Jamais.
0: Jonathan,
2: très c'est beau
0: endroit. Ouais, c'est très sympa.
2: Ok.
0: Très sympa. Vous êtes au milieu de la Meuse. Très bel endroit.
2: Ok.
0: Parfait pour ça.
2: À faire peut-être cet été.
0: Il y a plein de choses sur l'île d'Ivoire. C'est vrai que c'est un lieu à défi. Après, à Ivoire, il y a d'autres choses. Donc, vous nous envoyez vos propositions de défis pour Julien Lapraille. Il en a deux à réaliser aujourd'hui avant 11h. Hier, un sans faute.
1: Ouais, allez, on va être indulgent, c'était sa première.
0: Bah, c'est un sans faute, il devait faire des bricolages avec des enfants, il a réussi.
2: Officiellement, il a tout fait.
0: Il devait faire un petit déjeuner, il l'a fait.
1: Est-ce qu'il était bon, ça?
0: Ah bah, hey, on a entendu les enfants qui disaient « succulent, délicieux, Julien, Julien !»
1: Il les a forcés à crier Julien, c'est surtout ça.
0: Alors, on verra tout à l'heure ce qu'il fera, on se connecte avec lui dans quelques minutes. Si vous avez des idées de défis à lui proposer, 0470 07 20 23. Pour démarrer l'émission, voici tout de suite l'image du jour.
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0: On va parler de quelqu'un de très énervé pour cette image du jour.
1: Oui, c'est une image assez explicite. Hein. Pour ceux qui nous regardent en télé, vous pouvez voir ce qui se passe. Et puis, ben, je vais vous décrire, hein, pour ceux qui nous écoutent, ce qu'il en est. On est en Italie et on est face à quelqu'un qui a craqué, tout simplement. Il s'appelle Alessandro Baracchini. C'est un présentateur du journal télévisé italien. On est sur Rai News 24, il me semble. Et donc, il est à son poste de présentateur du JT. Il a les bras tendus vers la caméra et il adresse de jolis doigts. Je ne vais pas vous faire un dessin.
2: Oui,
1: vous aurez compris.
3: Décrivez ça.
1: Voilà de quoi je parle. Hein.
0: Il a une petite tension dans les index.
3: Ça le sent chaud, les Italiens. Hein.
1: C'est ça le problème. Mais vous vous doutez qu'après ce geste, bien évidemment, il a été suspendu. Mais il s'est passé quoi? En fait, se passe le 19 juin, mais la décision vient d'être annoncée. Donc, c'est le journal du midi. Le journal, il touche à sa fin. Et donc, le générique de fin se lance. Et vous voyez, quand il y a la musique de fin du journal, on continue à
3: voir... On voit encore un peu des images.
1: Ouais. Voilà, le présentateur du JT. Et lui, il aurait voulu reprendre la parole, apparemment, pour relancer une dernière info. Sauf que ce qui se passe, c'est que... Ben, la régie lui dit non, c'est trop tard. Maintenant, le générique est lancé et donc, ben, c'est tout. Tu n'auras plus la parole. Et là, lui, ça l'énerve. C'était... Sauf qu'il pense qu'on ne le voit plus. Ah, et oui. Donc, il adresse de...
3: C'était destiné à ses collègues.
1: Joli doigt. Alors... Ça, c'est l'histoire qui est évoquée. Lui, il s'est excusé et il a expliqué dans son excuse que c'était pas forcément destiné

0: La radio, hein, vous savez. Vous êtes
1: oui,
0: au courant.
1: Pardon, quand je faisais de la radio à l'époque sur une autre chaîne de la RTBF. J'ai oublié des mots dans ma phrase. Eh bien, j'ai oublié deux fois les micros ouverts parce que vous voyez, je devais réaliser moi-même mon émission. Ici, ouais. On a une équipe avec nous. Et donc, deux fois, je lance une musique, je laisse les micros ouverts. Je pense qu'ils sont fermés, donc ça veut dire ouvert, fermé. Donc, on nous entend, on ne nous entend pas. Et je commence à raconter ma vie. Heureusement que je ne disais pas des choses compromettantes.
2: Vous disiez pas du mal de quelqu'un.
0: On a eu l'exemple à la fin du journal de Lionel de Nebourg. Vous racontiez encore votre vie.
1: Mais oui, c'est ça mon problème. Je raconte trop ma vie. Mais heureusement, ça va. Moi, c'est pas des trucs durs. Et surtout, les auditeurs sont hyper sympas. Ils nous envoient des petits messages sur WhatsApp.
0: Coupe ton micro, je vais écouter la chanson.
1: Allez, si on t'entend. On préfère Dua Lipa, par exemple, ouais. que ta vie. Voilà.
0: Jamais, jamais d'insultes.
1: Non, heureusement. Heureusement, parce qu'on va pas se mentir. Des fois, on aime bien se raconter des ragots, des potins, etc. Mais heureusement, ça ne m'est jamais encore arrivé. Vous, Cyril, ça vous est déjà arrivé?
0: Je pense pas. Mais je me souviens d'un animateur sur une radio musicale, Énergie à l'époque, où l'animateur en avait vraiment marre de faire son émission. Et donc, il lance la pub et il laisse son micro ouvert et il commence à s'énerver. Oh, mais j'en ai marre, qu'est-ce que je m'ennuie dans cette émission.
2: Aïe, aïe.
0: Ah, ça la fout mal. Faut toujours vérifier que le micro est coupé et que la caméra n'est pas allumée.
1: C'est ça.
0: Jonathan, pas d'énervement ou...
2: Ça ne m'est pas arrivé, non, non.
0: J'ai pas l'impression que vous pouvez vous énerver.
2: Uniquement sur mes enfants. Non, je rigole. Non, je m'énerve pas beaucoup, je pense pas, non.
0: Ah, vous avez l'air zen, mais tout le temps, tout le temps, tout le temps.
1: Je suis d'accord.
0: Quelqu'un qui est moins zen, c'est Julien Lapraille.
1: Oui.
0: Et il sera avec nous en direct d'Ivoire dans un instant. Vu tous les messages que vous nous avez envoyés, nous allons le diriger vers l'île d'Ivoire. Et on se connecte avec lui après Camille Yembe qui arrive. C'est une des artistes belges les plus tendances du moment. Camille Yembe, rien à fêter. C'est juste après ça, tout de suite.
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0: Elle cartonne en ce moment, c'est un plaisir de l'écouter ce matin. Camille Yembe, il est 9h23, on va se connecter tout de suite avec Julien Lapraille. Il est l'heure de lui annoncer son premier défi de ce matin.
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0: Hier, Julien était dans une école bruxelloise, il était à Saint-Gilles. Aujourd'hui, on l'a envoyé à Ivoire. Et vu les messages que vous nous avez envoyés pour lui proposer des défis au 0470 07 20 23, on lui a demandé de se diriger vers l'île d'Ivoire. Bonjour Julien.
2: Ah bonjour les amis. Oh là là, vous voyez, je suis en train de prendre le soleil là. J'ai une petite brise de vent, un beau petit soleil, une petite île, une plage, accueillie par Nathalie. Bref, je suis un homme heureux les amis aujourd'hui à Ivoire.
0: Vous êtes heureux pour l'instant.
3: Profitez, ça va pas durer.
0: Non parce que là, je suis sur une île.
2: Non mais moi je suis toujours heureux moi. Ouais.
0: C'est sympa.
2: Moi je suis bien, il me manque juste un peu mon maillot, mes petites claquettes, mes chaussettes.
0: Oh, c'est pas ça qui va nous arrêter.
2: Hein. Je serais venu en tenue.
0: C'est pas ça qui va nous arrêter. Vous pourriez vous retrouver à l'eau avant la fin de cette émission. C'est quelque chose qui est possible.
2: Ah ben, vu la quantité d'eau, ça, ça m'étonnerait pas.
0: Julien, décrivez-nous ce que vous voyez. Il y a quoi sur l'île d'Ivoire?
2: Écoutez, j'ai un superbe bateau pour passer, entre guillemets, de la terre ferme à cette île. Ensuite, j'ai de magnifiques petits pédalos, un jet ski. J'ai Marc Kayak qui s'amuse à ramasser tous les petits déchets à gauche, à droite. Et ça, c'est une super initiative. Et puis, bah, j'ai une terrasse où je pourrais profiter, mais j'ai pas de maillot malheureusement. J'ai pas de crème solaire non plus. Donc voilà, il y a de l'eau, il y a du kayak, il y a des jet skis. Bref, moi, je suis vraiment bien, sincèrement. Merci en tout cas, mon cher Cyril. Hein.
0: Alors,
2: et les amis, en tout cas.
0: Vous parlez de Marc Kayak. Marc Kayak, on le voit souvent du côté de Namur. Il est tous les jours sur son kayak et il ramasse les déchets qui sont sur la Meuse avec tous les jours un drapeau différent. Il met le drapeau d'un pays qui a fait sa fête nationale. On l'avait déjà reçu d'ailleurs dans l'émission pour expliquer son projet. Ça tombe bien qu'il soit dans le coin. Et il est à portée de main ou pas?
2: Pourquoi? Ah ben, il est... Marc, fais un peu, crie un peu coucou, Marc. Allez, il est là, Marc.
0: Donc, Marc est...
2: Allez, Marc est là, avec le
0: c'est
2: tacto.
0: Parfait. C'est parfait que Marc soit là, parce que il y a un défi qu'on nous a proposé.
2: Pourquoi? Attendez.
0: On attend quoi?
2: Ben, on attend le défi.
0: Ah, d'accord. Vous nous avez dit qu'il y avait des bateaux, qu'il y avait des jet skis.
2: Oui.
0: Là, c'est la machine qui fait le travail à votre place. Par contre, vous avez parlé de pédalos. Et justement, on nous a proposé de faire un défi avec les pédalos. Et comme vous avez Marc Kayak avec vous, Julien, vous avez quelques minutes pour organiser une course de pédalos. Alors, soit Marc quitte son kayak et vient sur un autre pédalo, soit une battle pédalo-Marc Kayak.
2: Ah ouais, carrément. Ouais, mais lui, il a l'habitude. Moi, avec mes mollets, j'y arriverai jamais. Mes cuisses, n'en parlons pas.
0: Il se plaint déjà.
4: Oui. Il se trouve des excuses.
2: Non. C'est pas vrai. Mais physiquement, je suis pas au top de ma forme. C'est ça que je voulais dire, quoi. Et Marc, il y est, par contre.
3: Oui, mais tout est dans le mental, Julien. Tout est dans le mental.
2: C'est pas faux.
3: Il faut y aller conquérant.
2: C'est pas faux, Jonathan. C'est pas faux.
0: C'est quand la dernière fois que vous avez fait du pédalo, Julien?
2: Bon. 25 ans, 28, 30.
0: Alors vous êtes équipé de matériel.
2: Et la dernière
0: Julien.
2: Fois que j'ai joué un match de foot, je me suis claqué. Hein, alors.
0: Donc s'il vous plaît, ne chavirez pas. Je pense que faire chavirer un pédalo, il faut y aller. Mais avec vous, on ne sait jamais. Ne chavirez pas, on tient à garder le matériel entier. Vous, si vous tombez, c'est pas grave, mais déséquipez-vous avant de tomber.
2: Ok, super, on fait ça.
0: Vous avez quelques minutes pour vous installer sur le pédalo et faire la course avec Marc Kayak ou n'importe qui serait dans le coin. Et qui veut venir rejoindre Julien pour son défi. Hein. Vous pouvez venir le battre.
2: Vous savez qu'il y a déjà des
0: à la course de pédalo.
2: Il y a des auditeurs, mon cher Cyril, il y a des auditeurs qui m'ont déjà crié après moi, qui m'ont fait signe, ils sont de l'autre côté de la route et tout ça et tout ça. Il y a peut-être moyen d'avoir un public, carrément. Et
3: ah ouais,
0: il y a le petit bateau,
3: en folie.
0: Il y a le petit bateau pour faire le trajet de la rive vers l'île. Donc, allez chercher les auditeurs et vous nous organisez cette course de pédalo. On compte évidemment sur votre victoire. Quand je dis on compte, on n'y croit pas, mais on compte dessus. Et on découvre cette course en direct dans quelques minutes. D'accord, Julien?
2: Ok.
0: Allez,
2: on
0: bah,
2: fait
0: à
2: comme
0: tout
2: ça.
0: À l'heure.
2: On je m'occupe de Marc.
0: C'est très bien. On vous retrouve en direct de l'île d'Ivoire dans la suite de cette émission. Et juste après la pause, il y a quoi? Il y a le live, comme tous les matins. Des artistes viennent nous voir. Et ce matin, c'est Louise Barrault qui est avec nous dans le 8-9 Continue. Elle chante ça. Il reste dans la tête ce titre, La chasse aux garçons, en direct sur Vivacité sur la Une. C'est dans quelques secondes, à tout de suite.
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0: Bonne matinée, merci d'être avec nous. Il est 9h30 juste avant le live de ce matin. Un petit retour sur ce qu'on disait tout à l'heure avec le Paraguay. Donc le président a annoncé un jour férié au lendemain du match face à l'Allemagne. Je vous le disais tout à l'heure, c'est parce qu'ils sont déçus des fêtes. Ben non, pas du tout, c'est l'Allemagne qui est éliminée. Mais c'est pour tellement insensé ça, que l'Allemagne soit éliminée. Donc pour fêter ça, jour férié. Et vous nous avez dit, Alessia, je veux un jour férié jeudi.
4: Oui,
0: donc c'est que vous sentez
4: gagner.
0: La victoire des diables.
4: Oui. Moi je vous le dis, on va gagner. On met pas de jour férié pour les défaites et on aura un jour férié, c'est parce qu'on va gagner.
0: Mais si on perd, on sera triste une
4: c'est
0: fois.
4: C'est pas grave, là, on va négocier quand même un jour férié. C'est pas
0: jour férié pour la victoire, deuil national pour la défaite.
4: Voilà, je changerai de discours, pas de souci.
0: Bon, on verra le résultat de ce match. Ça démarre à 22h. Demain soir, ce sera à suivre sur la RTBF. Mais là, ce matin, Louise Barrault est notre invitée. Voici un extrait de son EP Apocalypse. David l'accompagne au piano. Voici La Chasse aux Garçons en direct sur Vivacité sur la Une.

0: Bravo, merci pour cette jolie version. La chasse aux garçons, c'est sur l'EP Apocalypse. Louise Barrault était notre invitée. Merci David aussi d'avoir accompagné au piano ce matin. Merci à tous les deux d'être venus nous voir. Dans un instant, dans la suite de l'émission, on verra comment se passe la préparation du défi de Julien Lapraille. Il doit organiser une course de pédalo juste à côté de l'île d'Ivoire. C'est là qu'il réalise ses défis ce matin. On se connecte avec lui dans quelques minutes. Les trucs et astuces de Jonathan Sardin arrivent. Mais d'abord, on part sur les routes. C'est le Mobile Info. 9h35, qu'est-ce que ça coince? La réponse avec Mélanie Pousseur.
1: Bien, de bonnes nouvelles pour entamer ce point mobilité, Cyril, puisqu'il y a des voies dégagées sur le ring de Bruxelles, autant à Grand Bigard en direction de Zaventem qu'à hauteur de Zélic en direction de Halle. Sachez que ça roule bien mieux pour l'instant. Alors, autre bonne nouvelle, c'est fluide également pour rejoindre la capitale. Si vous venez de Namur, par exemple, pourquoi? Bien, car là aussi, la chaussée est libérée à hauteur de Jésus-Seik. Fin des travaux aussi à Malines Sud sur la E19 qui vient d'Anvers. Encore 10 minutes de perdu à hauteur de Rumst. À Herve, vous perdez 5 petites minutes. Trafic dense dans le chantier, c'est sur la E40 en direction d'Aix-la-Chapelle. Et puis sur le rail, des retards et suppressions possibles toujours entre Florentville et Virton.
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0: Dans quelques minutes dans l'émission, nous allons parler à quelqu'un qui n'a pas un maillot de foot chez lui, qui n'a pas deux maillots de foot, pas trois maillots de foot. Il passe le nombre d'équipes qui participent à ce mondial. On va en parler dans quelques minutes, il sera notre invité. Mais d'abord, Jonathan, tout l'été, vous allez améliorer notre vie en quelque sorte.
4: Oui, vous rendre service.
0: Des trucs et astuces, comment faire croire qu'on fait du sport alors qu'on n'en fait pas?
4: Alors qu'on cherche l'ombre. Parce que c'est ce qu'on veut, là, cet été, avec ces chaleurs. Il y a deux catégories de gens, l'été. Hein, il y a ceux qui se réveillent, se disent « Quelle belle journée pour un footing !» Et puis, il y a ceux qui se disent « Quelle belle journée pour fermer les volets !» Alors, si vous faites partie de cette deuxième catégorie, j'ai des trucs et astuces pour vous, histoire de passer quand même pour, pas un flemmard, mais un grand sportif. D'abord, il vous faudra un petit peu de matériel.
0: Je sens Alessia très attentive.
5: Ah oui, oui, oui. Moi, je prends ça.
4: Ouvrez grand vos oreilles. Première technique, la marche très étudiée. Pour ça, ils vous font une montre. Marchez d'un bon pas, regard concentré, bouteille d'eau à la main.
0: Ouais.
4: Et c'est tout est dans l'attitude, hein, évidemment. Regardez votre montre toutes les 30 secondes. Les gens penseront que vous comptez les kilomètres. En réalité, vous compterez les arbres. Très important de compter les arbres pour l'air concentré, évidemment. Deuxième technique, le vocabulaire du sportif. Oui, il faut tout changer, il faut bien l'utiliser. Au lieu de dire « je vais m'asseoir », dites « je récupère entre deux efforts ». Ouais. Ne dites pas après 20 minutes passées. Non, pardon, ne dites pas, excusez-moi, j'ai mal tourné ma page. Je vais boire, mais je vais faire une pause hydratation.
0: Ouais.
4: Hein, c'est toujours mieux. J'ai besoin de m'asseoir. On oublie, je travaille la récupération musculaire. Mmh. Ça fait tout de suite plus professionnel. On est pris au sérieux tout d'abord.
0: On peut récupérer longtemps. Hein.
4: Oui, bien sûr. Rien ne l'interdit, officiellement. Troisième technique. Toujours avoir une serviette autour du cou. Ah ouais, alors là, il n'y a plus de doute, là, on passe pour un grand sportif. Elle donne immédiatement un air de grand sportif. On pourrait croire que vous revenez d'un entraînement, alors qu'en réalité, vous venez d'acheter une glace. Hein. Personne ne le saura. C'est juste un secret entre vous et le glacier. Quatrième technique, la pause calculée. Dès que vous trouvez un banc à l'ombre, asseyez-vous. Si quelqu'un passe, vous checkez votre montre. Hein, on l'a vu précédemment, hein, avec un air très concentré.
0: Toujours sur la montre.
4: Oui. Toujours, c'est pour ça. La montre est très, très importante. Votre fréquence cardiaque ne montera uniquement que si le banc est presque pris. Pas pour une autre raison. On croira que vous surveillez votre fréquence cardiaque alors que vous attendez juste que le soleil bouge pour changer de place, évidemment. Ouais. Cinquième et ultime technique, terminée en beauté, évidemment, après 20 minutes passées à l'ombre, bah vous rentrez chez vous, hein, tout sourire. Si quelqu'un vous demande, alors, comment ça s'est passé? Très intense. Surtout la gestion de la chaleur.
0: Ce qui n'est pas faux.
4: Exactement.
0: Ce qui n'est pas faux.
4: Tout
0: c'est,
4: à fait.
0: C'est pas
4: alors,
0: des mensonges.
4: Bon, une vraie astuce quand même. Hein. On évite le sport entre midi et 16h, évidemment. On privilégie des activités à l'ombre ou alors dans des endroits intérieurs, climatisés. Buvez régulièrement et gardez le sport pour les heures plus fraîches. Et n'oubliez pas, l'été, en réalité, le meilleur entraînement, c'est celui qui vous permet d'arriver à l'heure à l'apéro.
0: Merci, Jonathan. Voilà, il faut s'équiper de la montre et de l'essuie.
4: C'est bouteille d'eau aussi.
0: C'est ce qu'on retient.
4: C'est le trio gagnant.
5: Et garder le sport pour les heures plus fraîches. Moi, j'ai retenu ça. Donc, ce sera pour octobre. Voilà.
0: Voilà. Mais ça, c'est bien. Ça, c'est bien. Bel esprit. Vous comprenez bien ce que dit Jonathan. Dans quelques minutes, on aura le défi de Julien Lapraille. Il est à l'île d'Ivoire. Il doit organiser une course de pédalo. Pédalo face au kayak. On verra qui sera le plus rapide. Julien est sur un pédalo. On verra s'il a été rejoint d'ailleurs par des auditeurs. Julien est sur l'île d'Ivoire ce matin. N'hésitez pas, si vous êtes dans le coin, à faire une petite pause et aller l'encourager ou l'aider à réussir ses défis. Et puis dans la suite de l'émission, on parlera avec Fabien. Fabien, il est fan des maillots de foot. Il est notre invité dans un instant. On va écouter avant ça Lily Allen. Je peux pas dire le titre. Je peux pas. Je vous laisse faire, Alessia. Gardez le titre. Voilà. Bah, je peux pas. Je parle pas comme ça.
4: Qu'est-ce que c'est?
5: C'est Fuck You.
0: C'est quoi?
4: Fuck You.
5: Fuck You.
0: Comment? J'ai pas bien compris.
5: You.
0: Il écrit quoi sur la feuille?
5: Je peux pas.
0: Il écrit quoi?
5: Mais arrêtez, je vais perdre mon travail.
0: Il écrit
5: moi.
0: Quoi?
5: Il a écrit... Vous voyez les images floutées de tout à l'heure je vous ai expliqué. Tout
4: avec
5: à l'heure,
4: le doigt.
5: Un monsieur était énervé.
4: Oui, oui, le présentateur.
5: Il avait,
4: oui,
5: il avait des index un peu trop tendus.
4: Oui.
5: Je vous ai expliqué ça.
4: C'est
5: ça.
4: Le majeur, non?
5: Mais en anglais. Les majeurs,
4: c'est
5: pardon.
4: C'est le majeur, hein, qui doit se tendre.
5: Voilà.
0: Ça se dit comment?
5: You.
4: Je vais dire fuck you.
0: Quoi?
5: Quoi?
0: Oh, on est obligé de mettre la pub, on arrête.
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0: Bonne matinée sur RTB Vivacité, il est 9h45 pendant tout l'été, le 8-9 continue jusqu'à 11h.
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0: On va s'intéresser au mondial. On va parler avec un fan de foot qu'on a repéré sur le site de l'Avenir, c'est Fabien qui est avec nous, on est à Sommières. Bonjour Fabien.
2: Bonjour, bonjour.
0: Bienvenue dans l'émission. Fabien, vous étiez dans le journal L'Avenir sur leur site parce que vous avez une collection assez impressionnante de maillots de foot. Vous avez combien de maillots de foot ?
2: Oui, voilà. Je suis grimpé à 300.
0: 300
2: maillots de foot. Ici, voilà, j'en ai vendu quelques-uns, donc il m'en reste quand même encore 200.
0: Et comment ça démarre cette passion pour les maillots de foot ?
2: J'ai démarré, c'était il y a 20 ans, j'étais en Réton, en voyage de Réton, on était parti en Écosse. Et alors, j'ai acheté le maillot du Celtic de Glasgow et ça a démarré de là. Et j'ai commencé à en acheter de plus en plus. Et voilà, je me suis arrivé à cette quantité-là. Quoi.
0: Est-ce que vous avez tous les maillots des Diables Rouges ?
2: À partir de quelle année ?
0: À partir de quand vous avez commencé ?
2: Oui, quasiment.
0: Et vous avez essayé de récupérer des plus anciens ?
2: Non, le plus ancien, ça reste trop onéreux.
0: Ah oui, parce que c'est un budget quand même, les maillots de foot. Quel est le maillot dont vous êtes le plus fier ?
2: Le maillot dont je suis le plus fier, c'est celui de Kuiper que j'ai reçu de Jörn Spieler. Donc un maillot porté par de Kuiper quand il jouait à Bruges.
0: Ah oui, mais donc c'est pas que le fait de les acheter dans les boutiques officielles. Vous arrivez à en récupérer des particuliers, alors ?
2: Oui. Voilà. Et puis j'aime bien, ici par exemple, on a de la région Antoine Bernier. Qui joue à Charleroi, j'ai dû aller faire signer par lui.
3: Ah oui, donc ça prend valeur, je suppose, un maillot signé.
2: Purement, mais bon, ça, je les garde pour moi.
0: Et le but, c'est quoi ? Parce que vous avez dit, j'en avais 300, j'en ai revendu une partie. C'est quoi ? C'est quand même de revendre certains en attendant un peu, vous les mettez au frais comme des bonnes bouteilles de vin et puis vous les revendez, ou c'est pas ça l'idée ?
2: Non. Totalement non. En fait, au départ, j'étais infirmier indépendant, donc dans ma tournée de domicile sur Dinan, je les portais.
0: Ouais.
2: Maintenant, j'ai changé de boulot, je suis repassé salarié, donc il a fallu que je renfloue un peu les caisses, donc bien malgré moi, il a fallu que j'en vende quelques-uns.
0: Alors les maillots, on peut les mettre dans une armoire, est-ce que chez vous, c'est exposé ? Est-ce que vous avez une pièce musée maillot de foot ?
2: Non, parce que je pense que mon épouse ne serait pas tout à fait d'accord. J'ai déjà une armoire consacrée spécialement à ça, quoi.
0: On partage pas toujours la passion dans le couple. Vous avez le maillot de cette année, là, des Diables Rouges. Vous êtes équipé.
2: Oui, totalement. Ouais. Totalement, ouais.
0: Et vous allez le garder.
2: Et celui du Sénégal aussi, contre qui on va jouer.
0: Ah bah alors justement, demain soir, 22h, match face au Sénégal. Vous allez porter quel maillot demain ?
2: Celui des Diables, forcément.
3: Ah ben, heureusement.
0: Et est-ce que vous allez le remettre après ou ce sera la dernière occasion de le mettre ?
2: Je le fais de tout cœur. Voilà, bon, j'étais un peu pessimiste lors de la phase des poules. J'avais peur, comme j'avais dit, d'envers l'avenir, un fiasco.
0: Eh oui, vous avez dit ça, c'est votre citation. Avec les Diables, j'ai peur d'un fiasco.
2: Oui, voilà, parce que le niveau de jeu n'était pas... je pense que la majorité des personnes sont d'accord de dire la même chose. C'était pas terrible, terrible. Maintenant, à voir contre une équipe un peu... beaucoup plus costaud comme le Sénégal, il faudra voir.
0: C'est parfois là qu'on est les meilleurs.
3: Ouais. Enfin,
0: quand je dis on, là tout d'un coup on est dans l'équipe, mais c'est parfois là qu'ils sont les meilleurs.
3: On les supporte, hein.
0: Mais bien sûr, donc, bien sûr.
3: On y est aussi.
0: Votre pronostic pour le match de demain soir ?
2: Allez, moi je dirais qu'il y aura des goals, je dirais 2-2, prolongation, victoire au pénalty.
3: Ah ben oui.
0: Ah, au pénalty carrément, on va aller jusqu'au tir au but. Bon, on verra ça demain. Rendez-vous dès 22h sur la RTBF. Fabien, on vous souhaite une excellente journée. Le prochain maillot que vous voulez acheter, ce sera quoi ?
2: Oh, la nouvelle saison arrive, je ne sais pas encore. Il y a déjà des nouveaux maillots qui commencent à sortir. Donc,
3: ceux de l'Italie ne doivent pas être très chers. Hein. Ceux de l'Italie, vous pouvez investir. Hein.
2: Oui, il y a de la ristourne, il paraît. Oui, j'ai vu ça.
0: Et si ça se trouve, le prochain, ce sera celui des Diables Rouges avec une étoile.
3: Oui.
2: Ah, ce serait magnifique.
0: Alors, on ne sait jamais. Ouais. Je sens qu'Alessia n'y croit pas, mais on ne sait jamais.
3: Vous rêvez un peu trop grand. Je vous ai dit d'être optimiste. Maintenant, ça y est, vous nous mettez champion du monde.
2: Je vous interromps, le problème c'est si on passe États-Unis, on pourrait retrouver la France en demi-finale.
3: Ouais,
0: mais c'est bon, maintenant on connaît leur jeu, on peut les battre. Il faut y croire. Fabien, merci d'avoir été avec nous ce matin, vous souhaite une excellente journée, à très vite. Juste après la pause, on se connecte avec Julien Lapraille, il réalisera son défi depuis l'île d'Ivoire, une course pédalo face au kayak. Qui va l'emporter ? La réponse dans la suite du 8-9 continue.
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0: Cet été, tous les jours, Julien Labra, il sera à Bruxelles ou à Wallonie pour réaliser des défis. Il est à l'île d'Ivoire aujourd'hui. Et Alessia Jonathan, vous avez entendu que cet homme s'est déjà plaint quand on lui a annoncé le défi, en disant « Oh ouais, mais je me suis fait un claquage la dernière fois que j'ai joué au foot et tout ça ». Défi sportif pour démarrer l'émission. Julien, votre premier défi, vous le connaissez depuis quelques minutes, c'est organiser une course de pédalo face à un kayak, parce qu'au moment où vous êtes arrivé sur l'île d'Ivoire, vous me dites « Ah, il y a justement Marc Kayak qui est connu pour ramasser les déchets avec son kayak sur la Meuse ». Vous êtes installé sur le pédalo.
14: Alors, si je peux me permettre… Tu peux me permettre, mon cher Cyril, il a le drapeau du Congo aujourd'hui, fête nationale.
0: Eh ben voilà, voilà, parce que tous les jours, il a un drapeau différent sur son kayak. Julien, vous êtes organisé comment ? Il y a combien de pédalos qui vont participer à la course ?
14: Alors, vu la structure un peu de l'île, j'ai mis Nathalie, la responsable de l'île justement d'Ivoire, pour faire un peu le poteau, si je peux dire ça comme ça, qui va être le lien entre Marc et moi pour faire cette battle, cette course. Bien entendu que je vais gagner haut la main vu mon physique, vous me connaissez. Ensuite, j'ai créé un espèce de public. Quand je dis un espèce de public, j'ai rameuté les gens. En fait, j'ai Daniel qui est là, et Muriel sur leur terrasse.
0: Qui sont sur la rive.
14: Et puis, habitants. Coucou les amis. Voilà, qui sont sur la rive. Et tout simplement, ils vont m'encourager. Marc va donner le top départ, mais pas maintenant, bien entendu, Marc, avec son petit vouvouzela. Et puis, voilà, l'organisation est au top du top. On va faire exactement 123 mètres. Voilà,
0: mon cher. Julien.
14: Autour de l'île, sur l'eau, bien entendu.
0: Je vous rajoute un défi complémentaire. Parce que non seulement vous allez faire la course, mais vous allez commenter la course. Vous êtes en plein Tour de France. Et donc, vous êtes Rodrigo Benkens en même temps, quoi. Vous êtes prêts ?
14: Allez, sérieux, j'ai déjà du mal. Ah, il y a des gens qui viennent d'arriver, qui sont en train de nous regarder, ça y est. Coucou les amis, ils sont là.
3: Ils détournent la conversation.
0: C'est tough. Julien.
14: Non, mais il y a quelqu'un.
0: Allez, trêve de discussion, là. On avance, on y va pour le défi.
14: Oui.
0: Allez, vous donnez le top départ, et bien la course de 123 mètres démarre.
14: 2, 1, Go! Et c'est parti! Donc ici nous avons Marc, Marc Kayak! Ouais, c'est bon, Marc, oh là là! Alors, Marc, devant, mais attention, il va sur la droite. Julien a pris de l'avance quand même un petit peu. Physiquement, on pensait pas à ça, mais il y arrive, il arrive, il pédale.
0: Il dit qu'il prend l'avance, mais.
14: Une dérive!
0: Marc est 10 mètres devant lui et il dit que Julien prend l'avance.
15: L'avance s'est réduite à peau de chagrin, là. Oh là là.
0: Alors, on va commenter les images parce que Julien s'éloigne de la rive et donc on perd son micro. Alessia, allez-y, commentez pendant que Julien...
3: Alors, on est sur une remontada ratée de notre Julien Lapraille qui est pourtant en bonne condition. Hein, il nous l'avait promis, mais il a peut-être abusé des
0: c'est
3: oignons.
0: Peut-être un claquage. Il nous avait parlé du claquage. Peut-être qu'il y a blessure. En tout cas, il n'y a pas beaucoup de déplacements.
3: En tout cas, je pense que, voilà, on peut le dire.
15: Il y a bien 3 mètres qui ne les séparent.
3: C'est clairement le kayak qui prend l'avance. Hein, mais est-ce qu'on nous fera une petite surprise en cette fin de course? On ne sait pas.
0: Alors, ce qui est dingue, c'est que Marc a tellement d'avance sur son kayak qu'il a même arrêté de pagayer. Et donc, Marc franchit la ligne d'arrivée. C'est une victoire de Marc Kayak. Bravo à Marc. Julien.
15: Et Julien dérive.
0: Est-ce qu'on est reconnecté avec vous, Julien? Est-ce que vous nous entendez?
14: Vous m'entendez?
0: Voilà, on vous entend. Est-ce que vous pouvez commenter cette défaite?
14: Déjà, il faut savoir que le kayak, c'est très dur. Hein.
0: Alors, vous êtes sur un pédalo.
14: Vous êtes un peu lourd, vous m'entendez?
0: Oui, on vous entend.
14: Ah non, j'ai perdu le truc.
0: Ah bah non, vous l'avez pas perdu, on vous entend.
15: J'entends.
0: On fera le point avec Julien, voilà. Le temps qu'il récupère sa respiration. Julien, votre deuxième défi. Sur l'organisation, c'est réussi. Sur la course en elle-même, c'est raté.
3: Mais vous savez quoi? Il l'a fait. Oh. Et donc, j'ai envie de lui dire que c'est réussi. Parce que franchement, il galère.
0: Ouais, bravo à Julien. Deuxième défi dans quelques minutes. Si vous avez des idées, 0470 07 20 23. En attendant, voici Ambre, la gagnante de la Star Academy. Son premier single s'appelle « Je me demande ».

0: Dans un instant, le 8-9 continue jusqu'à 11h. On se retrouve juste après le flash de 10h avec encore plein de surprises dans l'émission. Merci de passer la matinée avec nous.
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0: Bon mardi matin, merci d'écouter RTBF Vivacité. Il est 10h, on s'informe tout de suite. Le flash, c'est avec Robin Duculot.
8: Bonjour à toutes et à tous. 84,6% des élèves de 6e primaire ont réussi leur CEB. L'administration générale de l'enseignement de la Fédération Wallonie-Bruxelles vient de dévoiler le bilan de ces épreuves certificatives communes à toutes les écoles francophones du pays. Cela concernait 51 308 enfants cette année. On note une très légère baisse du taux de réussite par rapport à l'année dernière. Une véritable chasse à l'homme en cours ce matin dans le sud de la France suite à un attentat hier soir à Monaco. Une explosion a fait 3 blessés, dont 2 gravement. L'une des victimes en urgence vitale est un riche homme d'affaires ukrainien qui est visé par des sanctions dans son propre pays. Les jours de son épouse sont aussi en danger. Un ado de 13 ans, lui, était légèrement touché par l'explosion du colis piégé. Le président de Groen, le parti écologiste flamand, est libre. La police anversoise a arrêté Ayman Horch hier soir alors qu'il participait à une manifestation en soutien à la cause palestinienne. En tout, 12 manifestants ont été arrêtés, ce que dénonce Groen, soulignant le caractère pacifique du rassemblement. En juillet 2021, la Wallonie était frappée par des inondations dévastatrices. Presque 5 ans plus tard, 98% des dossiers de sinistrés sont réglés. Voilà ce qu'affirme ce matin Assuralia, la Fédération des assureurs. Cette catastrophe, elle avait donné lieu à près de 74 000 dossiers de sinistres pour une charge estimée à 2,3 milliards d'euros. Des klaxons sur le coup de 6 heures ce matin, notamment à Molenbeek. Les supporters marocains laissaient éclater leur joie après la qualification de leur équipe pour les 8e de finale de la Coupe du Monde. Victoire au tir au but contre les Pays-Bas. Même scénario encore un peu plus tôt entre l'Allemagne et le Paraguay. Le Paraguay où le gouvernement a décrété un jour de congé national aujourd'hui pour célébrer cette qualification. Alors la suite du menu des 16e, c'est ce soir avec à 19h Côte d'Ivoire, Norvège, à 23h France-Suède et à 3h du matin la nuit prochaine, Mexique Équateur. Avant cela, on note qu'il y aura aussi du tennis. 4 Belges font leur entrée à Wimbledon en simple. Alexander Blocks, Raphaël Collignon, Zizou Bergs et Elise Mertens. Voilà, c'est la fin de ce flash. Merci d'être avec nous. On passe à l'inforoute. C'est Mélanie Pousseur qui vous informe sur vos conditions de circulation aujourd'hui. Bonjour Mélanie.
9: Bonjour Robin, bonjour tout le monde. Et on prend la direction de la E411 au Lien, chantier qui vous ralentit et pas un peu. Hein. Comptez 20 minutes supplémentaires à hauteur de l'église. Vous circulez sur une seule voie, 7 en direction de Namur. Soyez bien prudent évidemment. Pour le reste, plus 15 minutes sur le ring de Bruxelles. Ça va donc nettement mieux entre Grand Bigard et Vilvoorde en direction de Zaventem. Et puis on termine par une voie dégagée sur la petite ceinture. Plus de véhicules en panne dans le tunnel Arlois vers le midi. Comptez tout de même encore 20 minutes supplémentaires depuis le tunnel à Nicordie.
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8: 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Le 8-9 continue sur RTBF Vivacité et la Une.
0: Et j'espère qu'on aura des nouvelles de Julien Lapray qui vient de réaliser une course pédalo contre kayak. Ça, c'est pas dans votre journal, il a perdu. Le kayak a gagné.
8: Ah bah ça m'étonne pas.
0: Et la personne était très essoufflée, elle savait plus nous parler après. J'espère qu'il est encore là, on vérifiera ça dans quelques instants. Merci Robin. La rédaction revient en direct à 11h. D'ici là, l'info est à retrouver sur le site et sur l'application RTBF Actu.
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0: Plein de choses à faire encore avant 11h. Vous savez que tout l'été, on vous donne des bons plans, plein de chouettes endroits à aller passer du temps. Et il y a un été très chargé à Bruxelles et en Wallonie. On va tout à l'heure faire un bond dans le passé. Vous aimez les épées, Jonathan ?
12: Ouais.
0: Vous aimez les armures, Alessia ?
13: Ça me fait un peu peur, mais je suis curieuse.
0: Bon, vous aimez boire un coup ?
13: Ah
12: oui,
13: non,
12: oui.
13: Ah ça, désolé, j'aime pas. Je bois de l'eau, je peux boire un coup d'eau ?
0: Ah bah bien sûr,
13: ouais, okay,
0: boire un coup,
13: je
0: veux pas dire...
13: Ok, ouais, c'est ça, ouais.
0: Non mais vraiment.
13: Ok.
0: Vraiment. On a le truc pour vous. Voilà. Si vous aimez tout ça en même temps, on a quelque chose pour vous, restez avec nous. On en parle avant 11h. Qui dit été dit chaleur, on l'a beaucoup connu. Si je vous demande un accessoire pour l'été, Jonathan.
12: La crème solaire.
0: La crème solaire, ouais, ouais,
12: obligé.
0: Ouais,
12: ouais.
13: Le classique. Hein.
12: Vous un avez bob, sinon.
0: Un accessoire incontournable de cet été, moins classique.
13: Moins classique, dont vous allez très surprenant. Ah. Exactement, oui, ça devient l'accessoire tendance, alors que c'est pas du tout destiné à ça, je vous explique tout ça.
0: Que faut-il avoir cet été ? La réponse dans quelques minutes, dans le 8-9 continue. Mais d'abord, on va retrouver Julien Lapraille.
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0: Julien, vous avez réalisé votre premier défi il y a quelques minutes. Vous avez raté votre course de pédalo contre le kayak. Victoire de Marc Kayak. Vous étiez très essoufflé. Comment ça va, Julien ?
14: Bah écoutez, ça va mieux là. Je suis bien installé avec Nathalie qui m'accompagne. J'ai repris mes esprits, je vous le rassure. Mais par contre, vous pourrez quand même souligner l'organisation parfaite, un public.
0: Ouais,
14: un pilot, un plot, ce que vous voulez au milieu, bien décoré avec Nathalie, Marc Kayak que j'ai débauché le long de l'eau, et moi-même sur un pédalo qui est pris un peu d'avance au début, et j'avoue, j'ai un peu craqué à un moment donné, je l'avoue.
0: À un moment donné, c'est-à-dire dès le début.
14: c'est pas sympa, ça.
0: C'est dingue, parce que la course est terminée avec Marc sur son kayak qui ne pagayait même plus tellement il avait de l'avance face à vous. Vous êtes en direct de l'île d'Ivoire ce matin, et vous êtes avec Nathalie, donc qui vous accueille sur l'île. Nathalie, tout va bien ? Julien Lapraille est gentil avec vous ?
14: Est-ce que je suis gentil avec toi, Nathalie ?
15: Pour le moment, en tout cas, j'ai pas à me plaindre.
14: Ah, pour le moment. Pour le moment.
15: On est qu'au premier défi. Hein.
0: Deuxième défi.
14: Donc, tout se passe bien.
0: On va vous lancer le deuxième défi, Julien, puisque vous êtes sur l'île d'Ivoire où il y a beaucoup de choses à faire. Il y a les activités nautiques, il y a le pédalo, il y a le jet ski, vous l'avez dit tout à l'heure. On peut faire du bateau, on peut faire du stand-up paddle. Il y a la plage, il y a de quoi faire du sport. Il y a de quoi se détendre aussi.
14: Il y a le jeu pour l'enfant.
0: Ouais. Il y a tout ce qu'il faut pour accueillir la famille. Et il y a l'endroit où on peut se détendre, prendre un petit verre. Et justement, ça va être votre défi ce matin, parce que on sait que la cuisine et les cocktails, c'est un peu votre truc. Ce matin, vous allez devoir réaliser un mocktail. Et là, vous dites, oh, facile.
14: Ah.
0: Non, il y a une contrainte.
14: Un peu de jus, un peu de limonade pétillante. Et...
0: Ouais. Ne croyez pas que ça va être si simple. Vous allez avoir quelques minutes pour réaliser une recette d'un mocktail qui devra plaire au public et dans lequel Nathalie va vous imposer un ingrédient qui, normalement, n'a rien à faire dans un mocktail.
14: Ça, elle ne m'avait pas prévenu de ça, en fait.
0: C'est le moment où elle vous annonce cet ingrédient mystère. Quel est-il ?
14: Bon, Nathalie, je suis déçue de ta part. Il paraît que tu m'as caché des choses depuis le matin.
15: Écoute.
14: Bon, c'est quoi ce fameux ingrédient, alors ?
15: Ah, mais je pense que... Moi, j'avais envie vinaigre d'estragon.
12: Ah ouais.
13: Vas-y pour que ça
14: dans
13: soit
14: un
13: bon,
14: mocktail.
13: Hein.
14: Alors, la petite anecdote, c'est que j'adore l'acidité.
13: Okay.
14: J'adore contrer l'acidité. Et puis, ben, Cyril le sait très bien. Moi, les préparations avec une petite touche de vinaigre, ça me parle. Et donc, je pense que c'est quelque chose que je peux réaliser, pas au la main, mais que je vais pouvoir faire et faire déguster. Je vois deux, trois personnes qui sont en train d'arriver.
12: Ouais.
14: Je pense qu'on aura un petit public, ça devrait le faire.
12: Alors,
14: et une petite déco, je mets ça en terrasse, mon Cyril, on est d'accord.
0: Tout à fait, en terrasse, avec du public qui doit aimer votre cocktail, parce que vous aimez l'acidité. Il faut que ça plaise.
12: Ah, il faut que ce soit bon.
0: À vos goûteurs. Okay. Et la dernière fois que vous avez touché du vinaigre,
13: oui,
0: nos estomacs s'en souviennent encore.
14: Ah. Bon, Nathalie parle de maîtrise.
13: Julien, par contre, ça sert à rien d'essayer de corrompre les gens qui vont goûter les mocktails.
12: Oui.
13: Ils doivent dire la vérité.
12: Pas comme avec les enfants hier, hein, on a bien vu. Hein, les enfants, c'est malléable.
14: Oh, la vérité sort de la bouche des enfants. Vous êtes jaloux hier parce que j'ai réalisé mes deux défis, déjeuner et petit bricolage. C'est tout, les amis.
0: Vous avez très bien réussi
14: voilà,
0: hier.
14: Bref.
0: Ici, vous avez raté le premier défi.
14: Cyril.
0: Donc, il va falloir vous rattraper sur
14: attendez,
0: le deuxième. Ce cocktail doit plaire, ce mocktail, c'est sans alcool, doit plaire à tout le monde. Et donc, la contrainte, c'est d'y ajouter du vinaigre d'estragon. Bonne chance, Julien.
14: Ouais,
0: vous avez le temps de trouver ce que vous voulez sur l'île pour préparer votre mocktail. On se connecte avec vous dans quelques minutes. Bonne recette, bonne préparation. Juste après la pause, Olivia Rodrigo. Et puis, on vous parlera de cet accessoire indispensable, très surprenant cet été. Bougez pas.
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0: pour être reproduite par la marque de surgelé.
1: Mais il y en a d'autres qui vont le faire.
0: Peut-être qu'il y en a d'autres qui vont le faire. En tout cas, ce serait bien qu'ils le fassent parce qu'ils vont se faire de l'argent, je pense.
2: Bah ouais, l'idée est bonne, hein, à la base. Hein.
1: Alors que la banane était l'accessoire hyper ringard.
2: Mais comme le bob et la banane, c'était les beaufs qui portaient ça.
1: Il y a des bananes qui coûtent une fortune, même si on oublie celle-là, c'est redevenu hyper tendance.
0: Mais c'est surtout que là, il y a le nom de la marque en grand sur la banane. Elle est quand même argentée, fluorescente, je ne sais pas comment on dit. Fluorescente.
1: Alors on ne dit pas comme ça en tout cas.
0: Fluorescente. Phosphorescente.
2: On a compris en tout cas.
0: Mais c'est quand même un accessoire tape à l'œil. Ouais. Et pourtant, ça fonctionne, comme vous l'avez dit, avec d'autres marques aussi. Il y a des accessoires de mode qui deviennent très tendance. Donc voilà, peut-être que vous devez sauter sur l'occasion si vous avez de la chance, mettre la main au portefeuille. Mais moi, ce que je vous conseille, c'est peut-être aussi de tout simplement créer votre propre style et d'arrêter de suivre toutes les tendances que l'on voit.
1: Créer sa propre banane.
0: Pourquoi pas ?
1: Et un peu d'alu, un bloc congélateur dedans et hop.
0: Ou alors vous la tricotez, ou alors vous la cousez vous-même si vous avez une petite machine à coudre chez vous.
1: Mais oui, bien sûr.
2: Vous faut avoir ça. Un peu de talent. Non, non.
1: Oui, il faut du talent.
2: Non, je tricote pas.
0: Mais c'est pas isotherme, par contre.
1: Oui, mais c'est pour ça, vous vous arrangez, vous faites...
0: Vous mettez quelque chose à l'intérieur qui fait que ça...
2: Le papier alu, ça marche, non ?
1: Quoi ?
2: Le papier alu ?
1: Je sais pas.
2: Ça garde un peu au frais, non ?
0: Non,
1: ouais, peut-être pas super longtemps, mais...
2: Non, pas longtemps.
1: Bon, tentez, quoi.
0: Oui, mais en tout cas, si vous voyez des gens se promener avec ce genre de banane dans la rue, vous avez compris d'où ça vient. Et si vous voulez être un peu...
2: Ce sont des moutons, quoi,
0: oui,
2: en
0: mais,
2: gros.
0: Mais en même
1: oui,
0: temps,
1: mais
0: ça fonctionne.
1: Accessoire pratique.
2: Pratique,
0: oui,
2: ouais.
0: C'est pratique. Et donc, avec vos enfants, si vous voulez être tendance, parlez-leur de cette banane. Ou alors, si vous arrivez à la trouver, achetez-leur.
1: Sur le piège, parce que vous allez leur en parler, ils vont le vouloir, vous n'allez pas le trouver.
0: Oui. Renseignez-vous avant, parce que c'est difficile à trouver.
2: Mais je suis sûr qu'ils vont en reproduire des nouvelles. Hein. Si ça a marché, pourquoi ils s'arrêteraient ?
0: Mais en fait, ils ont essayé d'en reproduire des nouvelles, vu qu'ils ont vu l'engouement, mais la production arriverait quand
2: automne. Ah oui, ce serait trop tard.
0: Voilà, donc
2: cette saison, c'est un peu tard.
1: Bon, on verra si d'autres...
0: Marques ont sauté sur l'occasion.
1: D'autres producteurs se lancent là-dedans. Merci pour ce point fashion de l'été 2026. Dans un instant, on fera le point sur le défi de Julien Lapraille. Son défi, c'est réaliser un mocktail. Il est sur l'île d'Ivoire, mais il y a un ingrédient qui lui a été imposé. Et ce n'est pas le plus simple à placer dans une boisson, le vinaigre d'estragon. Va-t-il réussir son défi ? Parce que non seulement il doit le faire, mais il doit le faire goûter. Et ça doit plaire, évidemment. On découvrira ça dans quelques minutes. Avant ça, comme tous les matins, on revient sur une des chansons de Jean-Luc Fonck. Tous les vendredis, il vient interpréter un titre dans le 8-9 avec les mots que vous lui imposez. Ça fait plus de 400 chansons qui ont été chantées en direct. Toutes ces chansons sont réenregistrées. Elles sont sur les albums des chansons du 8-9 que vous retrouvez sur les plateformes de streaming. Voici la chanson qui s'appelle « Aucun regret ». C'est Jean-Luc Fonck sur Viva. «

0: Voilà une des nombreuses chansons du 8-9 à retrouver sur l'album des chansons du 8-9, sur un des albums, parce qu'il y a plein de volumes, puisqu'il y a plus de 400 chansons au total qui sont réenregistrées, que vous pouvez retrouver sur les plateformes de streaming. Il est 10h23, dans un instant les Bengals, c'est ce qu'on écoutera. On aura des astuces pour ne pas rater nos vacances, pour éviter un stress sur la route. Vous allez nous expliquer tout ça dans un instant, Jonathan.
1: Avec plaisir.
0: Et puis, si vous aimez les films des visiteurs, vous allez adorer ce qui arrive dans l'émission. Restez avec nous.
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0: Merci d'avoir choisi Vivacité pour passer votre journée d'été aujourd'hui. Il est 10h28. Dans quelques minutes, nous allons faire un bond dans le passé. Si vous avez aimé les films des visiteurs, vous allez adorer l'événement qui va se dérouler peut-être près de chez vous. On vous en parle dans quelques minutes, mais d'abord, on se connecte avec Julien Lapraille.
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0: Julien est aujourd'hui sur l'île d'Ivoire. Vous avez réalisé un premier défi tout à l'heure, course de pédalo face au kayak. On rappelle que c'est le kayak qui a gagné et que vous étiez sur le pédalo. Oui. Mais c'est pas grave, deuxième défi pour vous rattraper, Julien.
2: C'était pas très juste, c'était pas très équilibré, si je peux me permettre.
0: Effectivement, c'était très équilibré, parce que Marc a eu le temps de boire un verre avant que vous franchissiez vous-même la ligne d'arrivée. Julien, votre deuxième défi, c'est réaliser un mocktail, et Nathalie, qui vous accueille sur l'île d'Ivoire, vous a imposé un ingrédient qui est le vinaigre d'estragon. Ça va pas forcément dans une boisson au départ.
2: Nathalie, si, ça dans une boisson, ça non, Nathalie.
3: Peut-être.
2: Bon, les amis, moi, pour mon petit cocktail, je suis parti sur une base de fraises, de menthe. Ouais. Donc, j'ai pris 2 cuillères à soupe de sirop de noisette. J'ai mis 3 fraises. Je vais mettre 6 centilitres, tout simplement, de jus de pomme cerise. Je vais mettre aussi, pour amener de l'acidité, Nathalie, et de la fraîcheur à ton mocktail, un demi-jus de citron vert. Alors, pourquoi vert? Parce que le vert est plus doux, plus subtil, plus délicat, moins acide, moins fort. J'ai mis 2 cuillères à soupe de sucre roux. J'ai mis aussi 6 cuillères de feuilles de menthe. Je vais mettre un petit peu de miel et là, on va mettre
0: Il a mis tout ce qu'il y a sous la main. Il est allé dans un magasin,
2: voilà.
0: Il a tout pris.
2: Non, j'ai fait une sélection. Il y a un magnifique restaurant ici sur l'île d'Ivoire. Je me suis servi. Je mets du poivre. Nathalie, ça fait peur, le poivre?
3: Pourquoi pas?
2: Alors, arrête de dire pourquoi pas.
0: Il y a du doute dans le pourquoi pas.
2: Oui, c'est intéressant. Bah oui.
3: Magnifique, génial, incroyable.
2: Alors, je vais mettre, les amis, quelques petits glaçons pour amener de la fraîcheur.
4: Julien, voilà. Est-ce que Nathalie a prévu de quoi gérer ses reflux gastriques après avoir goûté le mocktail?
2: Ah là là là là, mais oui, elle a tout prévu. Regardez.
0: Faisons-lui confiance pour l'instant.
2: Okay.
0: On verra comment Nathalie réagit. Quand elle goûte.
5: On le verra à sa tête.
2: Nathalie, paraît que tu te sens bien là, non?
3: Plutôt pas mal.
2: Elle se sent plutôt pas mal. Regardez, j'ai mis un blanc d'œuf. Tout simplement le blanc d'œuf, c'est pour émulsionner, avoir une petite touche un peu visuelle sympa, pour aérer tout ça. J'écrase au mortier le miel, les fraises et tout le tralala.
0: Ouais.
2: D'accord? Et alors, la petite touche qui va faire du bien.
3: Ah ah!
2: Nathalie,
3: je confirme, le vinaigre d'estragon.
2: Voilà. Alors là, on va partir sur un petit centilitre. Hein. Voilà. Pop. Ça, c'est beau, ça. Ça. Et j'écrase bien. Très important lorsque vous faites un cocktail ou un mocktail. Retiens bien. Nathalie, mais je sais que tu le fais très bien. Tu m'en as parlé hors antenne. C'est qu'on écrase pour développer les saveurs. Et puis là, on va remettre quelques glaçons. Hein. On est bien d'accord. Bam, hein, c'est très bien. Le petit chapeau. Là, on va faire le kéké.
0: Julien avec un shaker, Nathalie a raison de s'éloigner. Ça peut être dangereux.
2: On va checker le tout et là je sens que ça refroidit, la subtilité, la délicatesse, tout ce qu'on aime. Donc très important, checker correctement les amis à la maison avec le blanc d'œuf, ça va émulsionner. Alors faut que ça sorte maintenant. Comme ça, on donne des petits coups sur le chapeau.
0: Ouais.
2: Et là, logiquement, il s'ouvre.
3: Ah, wow.
2: J'ai pris un verre. Voilà, regardez, on va mettre tout ça de côté. Voilà, j'ai pris un verre. Dans le verre, on va rajouter, bien entendu, des glaçons. OK. Avec un glaçon, je vais mouiller tout simplement le bord du verre. Et pourquoi ça? Pour ensuite mouiller un tout petit peu avec du citron le bord du verre. Et alors, ce qui va être intéressant, c'est de verser un tout petit peu de sucre par-dessus. Et en fait, on va avoir une espèce de petite croûte. Vous voyez ce que je veux dire?
5: Oui, parce qu'en fait, je vois très bien, c'est chouette, ça.
2: Le citron et l'eau vont accrocher le sucre. Et alors, visuellement, ça, c'est sympa. Un petit décor avec le citron, parce que j'adore ça.
4: Ce qui nous intéresse, c'est le goût du mocktail. Hein.
0: Non, mais il faut que l'apparence soit bien aussi.
2: Arrive.
4: C'est vrai.
0: Et pour l'instant, ça,
2: regardez,
0: c'est très soigné.
2: Regardez. Voilà, donc on a les glaçons dans le verre. On a légèrement collé du sucre roux par-dessus le bord du verre en y ajoutant, bien sûr, du citron et de l'eau pour que ça colle. Là, maintenant, ça y est, c'est le moment, c'est l'heure, mes amis. On va tout simplement verser cette préparation. Est-ce que ça verse? Regardez-moi ça, cette couleur. Ça, c'est beau, ça. Okay. Ça, c'est beau. Je reverse encore un petit peu. Voilà. Et alors, ce qui est intéressant, c'est le blanc d'œuf. Il va apparaître par-dessus comme si on avait servi une bière. Il y a une mousse qui va se former. Et c'est vraiment grâce, tout simplement, au blanc d'œuf. Dans mon petit shaker, je récupère la mousse. Et regardez-moi ça. Alors, je vais être franc, j'ai toujours pas goûté en fait à quoi ça ressemblait. Ce truc, c'est vrai, en fait, j'ai oublié.
0: Oui, pour l'instant, vous avez juste mélangé tous les ingrédients. On sait toujours pas si c'est bon.
2: Ouais, bah c'est pas faux, ça. Attendez, je goûte, moi.
0: Première réaction, celle de Julien. Alors, Julien.
2: Oh, c'est pas mal.
3: Finalement.
2: Oh, c'est pas mal. Bon, bah.
0: Ouais.
3: Ça va être moi le cobaye, alors.
2: C'est toi la cobaye, oui, t'as tout compris.
6: Si elle nous dit intéressant comme hier, on a compris.
0: Alors, avant de goûter, avant qu'elle goûte, Julien, attendez. Parce qu'on ne sait pas ce qui va se passer maintenant qu'elle va goûter. Donc je voudrais vous remercier Nathalie pour l'accueil de l'équipe sur l'île d'Ivoire. C'était un plaisir de vous avoir connue.
2: Voilà, tout le monde vous remercie de m'avoir accueilli en gros résumé. C'est pas très sympa de leur part, mais c'est pas grave, je commence à les connaître.
3: Je les comprends.
2: Donc voilà, du Nathalie, vous avez vu Cyril, je viens à l'île d'Ivoire, je mets ça en lumière, je relève un défi. Parce qu'il y a une superbe plage ici à Ivoire. Il y a du pédalo et elle rouspète. Bon, allez.
0: Non, elle a pas encore rouspété, voilà. Elle est inquiète.
3: Attention.
2: Ouais.
4: On veut
2: Est-ce
4: la vérité.
3: On veut la vérité.
2: Oui, tu dois dire la vérité.
3: Franchement.
2: Tu sens le vinaigre ou pas?
3: Je le sens.
2: Tu le sens?
3: Je le sens.
2: T'en reviens un
3: léger,
2: peu.
3: Un peu.
2: Ouais. Hey, on rajoute du vinaigre. Ah. Vous avez vu? Allez. On rajoute du vinaigre.
0: Bah, elle n'a pas encore dit si c'était bon ou pas.
2: Fraise, menthe, miel, sirop de noix. Est-ce que ça te parle? Est-ce que ça te plaît?
3: Je pense que le défi est relevé.
2: Ah, ah
3: validé.
2: Alors. Ouais. C'est pas bon. Eh ben, sincèrement,
3: Julien, maintenant. Voilà.
2: Sincèrement, les amis, attendez, oui, j'ai quand
3: mal.
2: Même goûté.
3: Ouais, franchement, c'est pas mal.
2: Mmh. Et franchement.
3: Ouais.
2: Et c'est pas mal, hein.
3: Oui.
2: Julien, je vais un peu mélanger le caillou dans le bar. Et ben, c'est délicieux.
0: Ouais. Eh ben, Julien, vous avez raté le premier. Délicieux. On peut repasser à 2 sur 2 s'il est aujourd'hui à la carte. S'il est ajouté aujourd'hui à la carte sur l'île d'Ivoire.
2: Alors. On te propose, Nathalie, de tout simplement mettre ce cocktail à la carte de la brasserie, justement, de l'île d'Ivoire.
3: Le mocktail de Julien.
2: Le mocktail de Julien du 8-9 de l'été.
3: D'accord.
2: Est-ce qu'on est d'accord?
3: On peut le faire.
0: Bravo.
2: C'est pas bon, ça.
0: Bravo, Julien. Vous êtes très fort. Et cet ingrédient imposé, c'était pas simple d'avoir quelque chose qui avait du goût.
3: Pour être sûr.
2: Ouais, est-ce que vous voulez que je vous redonne les ingrédients, les amis?
0: Oui, redonnez votre recette précise.
2: Les auditeurs qui nous écoutent. Alors, bien sûr, comme d'habitude, tout est dans la précision. Vous allez prendre 3 fraises, 3 feuilles de menthe, 1 cuillère à soupe de sirop de noix. Vous allez prendre 1 demi-citron vert, presser le jus, 1 cuillère à soupe de sucre de canne. Et ensuite, vous allez mettre 10 centilitres de jus de pomme cerise. Vous allez écraser le tout dans un shaker. Par rapport à tout ce mélange-là, vous allez mettre un blanc d'œuf. Vous allez checker avec des glaçons. Donc, checker, c'est secouer, remuer.
6: Faire Tom Cruise.
2: Et surtout que le blanc d'œuf, faire comme Tom Cruise, et surtout que le blanc d'œuf réalise cette petite mousse. Et sincèrement, encore à l'heure actuelle, après 3-4 minutes d'avoir versé le mocktail, on a cette mousse qui tient en équilibre par-dessus. Bon. C'est visuel, c'est beau, c'est esthétique, c'est du Julien, c'est réussi. Voilà,
0: ouais,
2: Julien,
0: on
2: applaudit, la foule est en délire.
0: Et merci à l'équipe de l'île d'Ivoire de vous avoir accueilli ce matin. Julien, on se reconnecte avec vous dans quelques minutes. On vous dira où vous irez demain. Et donc, n'hésitez pas, puisque ça vient d'être annoncé, n'hésitez pas à aller goûter le mocktail de Julien maintenant à la carte à l'île d'Ivoire. À tout à l'heure, Julien, pour savoir ce qui vous attend demain.
2: À tout à l'heure.
0: Dans un instant dans l'émission, on va aller pas très loin de l'île d'Ivoire. On ira du côté de Namur où il y aura l'ambiance du film des Visiteurs. Vous allez tout comprendre dans un instant. D'abord, on part sur les routes. C'est le Mobile Info. On trouve Mélanie Pousseur au centre Perex. Comment ça se passe sur les routes?
7: Bon, plutôt bien dans l'ensemble. Là où ça coince le plus pour l'instant, la E411, à hauteur de l'église toujours. Il y a là un chantier circulation sur une seule voie, comptez 15 minutes supplémentaires. C'est en venant du Luxembourg en direction de Namur. Pour le reste, attention à ces arbres sur la chaussée de Bruxelles à Waterloo, National 5, qui est d'ailleurs fermée vers Charleroi, le temps de l'intervention des pompiers. Un incident aussi sur la National 90. Alors c'est très local, mais ça mérite d'être dit aussi, évidemment, à Anderlu. Sachez que la chaussée National 90, qui est donc fermé entre la rue du Château et la place de la gare. On termine par de bonnes nouvelles, un trafic fluide sur le ring de Bruxelles dans les deux sens.
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0: Dans la suite de l'émission, un souvenir, Daniel Balavoine, Sauver l'amour. Vous allez forcément le chanter, mais là à 10h42, on va faire un petit bond dans le passé.
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0: Même un gros bond dans le passé. Si je vous dis Les Visiteurs, le film, vous pensez à quelle époque, quelle période?
2: Moyen-Âge.
0: Voilà, on est dans la période médiévale. Et justement, cette période revient ce week-end. Si vous cherchez quelque chose à faire samedi et dimanche, on a le bon plan pour vous. Ça se passe à la Citadelle de Namur. Et on va en parler avec Christine Laverdure qui est avec nous, qui travaille pour l'organisation de ces médiévales à Namur. Bonjour Christine.
3: Oui, bonjour.
0: Bienvenue dans l'émission, 16e édition des Médiévales de la Citadelle. Il y a quoi là-bas pour toutes celles et ceux qui ne connaissent pas encore l'événement?
3: Alors là-bas, il y a une immersion totale, parce que vous êtes quand même sur un site exceptionnel, un cadre exceptionnel, la Citadelle de Namur. Et on est sur 4 hectares d'animation répartis sur 7 zones différentes. Quand vous rentrez sur le site, vous directement dans un bourg qui représente la vie quotidienne au Moyen-Âge, avec toute une pédagogie autour de ce qu'est l'école au Moyen-Âge, le forgeron, etc. Plus ou moins, plus il y a des animations qui sont de type théâtral et musical, avec des compagnies belges et françaises. On a un grand marché d'artistes avec plus de 50 artisans vendeurs. On a évidemment tout autour de l'alimentation, parce que vous pourrez aussi déguster certains...
0: Il y a quoi à discuter, déguster de l'époque.
3: Ah, mais vous pouvez d'abord boire, mais pas avec modération, de l'hypocrase, de l'hydromel. Il y aura du jambon à la broche, des rissoles salées et sucrées. Il y a plein de mets. Vous avez aussi des propositions plus végétariennes avec autour du pois chiche qui était déjà bien présent au Moyen-Âge. Donc, ouais, il y a vraiment de faire l'immersion. Et alors, on a un très grand spectacle. On a une zone de grand spectacle où il y a des joutes équestres par la compagnie française Coprod. Donc, 3 spectacles scénarisés. Les médiévales, c'est chaque édition des nouvelles propositions, de nouveaux spectacles. Et on a beaucoup d'animations d'enfants, donc ça touche tout le monde. Les férus d'histoire, les enfants. Donc je propose vraiment de venir en famille à ces médiévales.
0: Alors vous l'avez dit, les spectacles, les démonstrations sont scénarisées. C'est pas comme à l'époque, hein. Il y en a pas un qui trépasse à la fin. Les enfants peuvent s'essayer à des activités. Est-ce qu'on peut avoir des petits chevaliers?
3: Exactement. Donc la compagnie qui présentera les joutes équestres dans la partie du bout, tout en bas du site, une partie des membres de cette compagnie font une initiation à l'apprenti chevalier. Donc il va pouvoir aller sur un cheval, pas un vrai ici, mais donc il y aura toute cette initiation à l'apprenti chevalier. On aura aussi une roue actionnée par la force humaine, donc pour les plus petits. Il y a aussi des tirs à l'arc pour les enfants. Il y a énormément d'animation et de propositions. Des petites balades à dodane également aussi.
0: Alors, je pense à quelqu'un qui est dans cette émission qui n'est pas autour de la table. Vous savez que cet homme réalise des défis régulièrement. Est-ce que, parce qu'à l'époque, il y en avait, est-ce qu'il y a des instruments de torture sur la fête ce week-end?
3: Vous avez quelqu'un à envoyer, c'est ça?
0: Ça pourrait être un défi de Julien Lapraille.
3: Ah, je suis désolée pour vous. On a eu ça, mais on n'a plus ça cette année-ci.
0: C'est donc très bien pour sa sécurité.
3: Non, oui, tout à fait.
0: Comment on fait pour vous rejoindre? Est-ce que c'est ouvert à tout le monde? Il faut payer pour rentrer? Comment ça fonctionne?
3: Alors, jusqu'au 2 juillet, vous avez les ventes en ligne. Et puis après, c'est billetterie sur place. On a des bus, des navettes au départ de la gare de Namur, de Salzine, Namur Expo et de Saint-Nicolas, des navettes gratuites. Donc vous pouvez garer votre véhicule et venir gratuitement en navette. On a le téléphérique qui fonctionne pour l'occasion jusqu'à la fin de l'événement. Je rappelle les heures, c'est 11h-20h. Donc le téléphérique reprend tout le monde en fin de festival. Et donc, il y a tous les mois, vous pouvez aussi venir à pied en balade, c'est aussi fort agréable. Et un petit message pour les personnes à mobilité réduite. Vous consultez notre site, vous pouvez réserver une joëlette, donc avec des accompagnements bénévoles, pour profiter du festival. Nous avons une zone aussi d'accueil des personnes handicapées sur juste qui jouxte les grands gradins des spectacles. Donc nous, c'est vraiment un festival qui se veut inclusif, bien à tous, même si le site reste compliqué, c'est une citadelle quand même.
0: Ouais.
3: On a tout fait pour vous accueillir au mieux, du plus petit au plus âgé.
0: Et bah c'est très impressionnant, allez voir si vous ne l'avez pas encore fait. Notez, c'est samedi et dimanche, la 16e édition des médiévales de la citadelle de Namur. Et le contraste entre arriver avec le téléphérique et puis voir toute cette ambiance d'antan, ça fait quand même quelque chose sur ce lieu qui est magnifique, la citadelle de Namur. Merci beaucoup Christine d'être passée ce matin dans l'émission et plein de bonheur pour ce week-end, bon amusement.
3: Merci à vous et bienvenue à tous.
0: Salut Christine, juste après la pause, on écoute Loco Loco et puis on annoncera à Julien Lapraille l'endroit où il devra se rendre demain pour réaliser à nouveau deux défis dans l'émission. À tout de suite.
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0: Daniel Balavoine en featuring avec Jonathan Sarada, on l'entend sur la fin, mais voilà, un titre comme ça, on peut pas s'empêcher de le chanter en même temps. Il est 10h53, Jonathan a des astuces pour nous.
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0: Hier, vous nous expliquiez comment faire passer facilement la route des vacances quand on a un long trajet avec les enfants. Mais à propos de la route des vacances, il peut y avoir un gros stress.
2: Ah bah oui, je ne sais pas si vous êtes comme moi, mais souvent, on se rend compte une fois qu'on est parti qu'on a oublié un truc.
3: Ouais.
2: Alors comment éviter de découvrir à 200 km qu'il nous manque quelque chose dans la valise ?
0: J'ai déjà oublié la valise.
3: Ah, c'est vrai ?
2: C'est pas vrai.
3: Vraie histoire ?
2: Non.
0: Ouais, vraie histoire.
3: Non mais ça, c'est pas possible, Cyril.
0: Si.
2: Alors je préparais une chronique pour vous.
0: Et je vous avoue que mes parents faisaient un peu la gueule quand même.
2: Ouais,
3: ça m'étonne pas.
2: Alors c'est toujours la même histoire, hein. On ferme la porte, on fait trois pas et là quelqu'un dit « Les clés, elles sont où ?» 5 minutes plus tard, tout le monde est déjà remonté au moins une fois à la maison. Les vacances n'ont pas commencé, mais le nombre d'allers-retours a déjà fait un record. Alors quelques astuces pour s'organiser. La visite guidée. Avant de quitter la maison, faites le tour des pièces comme si vous faisiez visiter le bien. Hein. Ici, la cuisine avec aucun chargeur abandonné sur le plan de travail. À gauche, la salle de bain. Ah, la brosse à dents a décidé de rester en télétravail. Et voici la chambre où le pyjama pense qu'il partira en vacances tout seul. Ça dure 2 minutes de visite et vous éviterez le demi-tour au premier rond-point.
0: Ça vaut le coup, c'est un petit conseil pratique. C'est plus efficace que « t'as rien oublié ?» Non.
3: Non. Voilà. Et si j'avais oublié ma valise ?
0: Comme ça, on fait le petit check.
2: Donc quand on quitte une chambre d'hôtel, hein, on check la salle de bain, on check sous le lit, on check tous les espaces. Bon là, une maison, ça prend un petit peu plus de temps, mais ça vaut le coup. Astuce numéro 2.
0: Parlez bien face au micro.
2: Le contrôle qualité. Avant de partir, posez-vous une seule question. Si je ne pouvais emporter que 3 choses, lesquelles seraient-elles ? Bah, la réponse est simple, hein. C'est les clés, le téléphone et le portefeuille avec les documents d'identité. Le reste, on peut presque toujours le racheter.
0: Quatrième, on rajoute les enfants quand même.
2: J'allais
3: ça vous
2: venir.
3: Avez déjà oublié ou pas, Cyril ?
0: Non, bah non.
2: Ouais, on vérifie qu'ils sont montés dans la voiture avant de mettre le GPS quand même. Hein. Astuce numéro 3. Le champion du demi-tour, si la voiture n'a pas encore quitté la rue et que quelqu'un dit « Je crois que j'ai oublié quelque chose », ne perdez pas de temps à demander « Quoi ?» Faites directement demi-tour. Vous perdrez 5 minutes, mais vous économiserez 3 heures de reproches, de « je te l'avais dit hein. », c'est un excellent investissement.
0: Le gros, vécu, hein. Toujours.
2: Ah, oui. Ah, oui,
0: on sent l'expérience.
2: Tout ça n'est élaboré que sur une base de vécu.
0: Ouais. Hein. Mm-hmm.
2: Astuce 4, la technique du bruit suspect. Juste avant de partir, vous écoutez. Si vous entendez un téléphone qui sonne dans la maison, un téléviseur resté allumé ou quelqu'un crier « Attendez-moi !», c'est probablement que le départ est précipité. On attend hein, donc. Hein. La vraie astuce, hein, malgré tout, préparez tout en avance. Une liste, faites une liste avec les indispensables parce que la mémoire est exceptionnelle. On est capable de chanter une chanson des années 90, mais oublier les lunettes de soleil alors qu'il fait 35 degrés, c'est souvent
0: le problème, c'est qu'on pense déjà aux vacances et donc on oublie les affaires. Merci, Jonathan. Vous êtes du genre distraite avant le départ en vacances, Alessia ?
3: Alors, je suis très distraite dans la vie, donc je fais des listes et je visite chaque pièce. Donc, en fait, j'applique déjà vos conseils et grâce à ça, je n'oublie rien.
0: Mais est-ce que vous oubliez des choses sur la liste ?
3: Non, franchement. Non.
2: Mais il faut la commencer très en avance.
3: Oui, c'est ça. En fait. Et on rajoute des petites choses chaque jour en se disant « Ah oui, ça aussi, je dois prendre. »
0: Quelle organisation.
3: Ah oui, c'est de l'organisation de partir en vacances.
0: Tous les matins, Julien Lapraille relève des défis. Ce matin, il était à Lille d'Ivoire. Julien, ça va ? Pas trop mal aux jambes après votre course de pédalo ?
4: Bah écoutez, non, je reprends tout doucement la route, je me redirige vers ma voiture, j'ai pris mon petit bateau pour traverser traverser l'eau, et là donc je suis bien. J'ai un peu mal les cuisses, je vais pas vous le cacher, j'ai un peu mal les cuisses.
2: Ouais, bah, attendez demain alors.
0: Vous avez la journée pour vous reposer. Demain, vous allez devoir prendre le matin la direction de Charleroi.
4: Oh, le pays noir, j'adore ça.
0: Et demain, vous aurez besoin des auditeurs, des auditrices, des téléspectateurs, téléspectatrices. Vous ne pourrez pas réaliser vos défis seuls.
4: Ah bon ?
0: Alors, je ne vous en dis pas plus, mais vous savez qu'à Charleroi, il y a le Sporting de Charleroi.
3: Oui.
0: Il y a le rond-point du Marsupilami.
3: Bien sûr.
0: Il y a la Sambre.
4: Oui.
0: Il y a des usines, il y a des terrils.
3: Il y a des carolos. Oui.
0: Il y a plein de choses possibles, Julien.
4: Oui.
0: Mais je peux vous dire que demain... vous partirez dans une véritable aventure.
4: Une aventure, carrément. Donc je vais prendre mon sac à dos, mettre mes chaussures de marche ou pas ?
0: C'est mieux.
4: Ah, c'est mieux, carrément.
0: C'est mieux. Et vous en saurez plus en direct demain matin. On vous retrouve en direct de Charleroi demain, Julien. Merci à toute l'équipe. Tout de suite, les deux font la paire sur Vivacité.
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9: 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Il est 11h, c'est le moment de s'informer avec Olivier Nederland.
10: Bonjour à tous. Plus d'un million de demandes de régularisation ont été déposées en Espagne par des étrangers en situation irrégulière. Le chiffre est avancé ce matin par les autorités espagnoles et il est bien plus important que ce qui avait été imaginé au début. Ce plan de régularisation est voulu par le gouvernement socialiste de Pedro Sanchez. Il avait été lancé à la mi-avril et il s'achève ce soir. Les demandeurs devaient respecter certaines conditions, notamment avoir vécu en Espagne 5 mois au moins avant le 1er janvier dernier. Cette régularisation massive répond à une logique à la fois sociale et économique. Les forces de l'ordre mobilisées à Monaco et aux alentours pour tenter de retrouver le suspect lié à l'explosion d'un colis piégé. Une explosion qui a fait plusieurs blessés hier soir. Un oligarque ukrainien et deux de ses proches. Un homme apparaît sur des images vidéo. Son visage est caché. Le parquet de Nice a ouvert une enquête pour permettre aux forces de l'ordre françaises de participer à la traque de ce suspect. Chez nous, les équipes du matin ont repris le travail dans les prisons du pays. La grève de 24 heures observée hier a donc pris fin. Les syndicats avaient estimé hier qu'ils n'étaient plus entendus dans certains établissements. Ils ont soulevé des problèmes de mauvaises conditions de travail, de recrudescence d'agressions à l'encontre du personnel. Ils déplorent aussi que de trop nombreux détenus dorment aujourd'hui à même le sol. Et puis les chiffres du CEB, le certificat d'études de base, avec un peu plus de 84% de réussite cette année. Plus de 51 000 élèves de 6e primaire ont passé cette évaluation externe certificative ces dernières semaines en Fédération Wallonie-Bruxelles. Le pourcentage de réussite est en léger recul par rapport à l'an dernier. Il était alors de quasi 87%. Voilà pour les informations. Excellente journée avec nous.
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9: Merci Olivier, retour de l'information à midi. Là, on va partir sur les routes pour voir un peu quelles sont vos conditions de circulation avec Caroline Martin. Bonjour Caroline.
11: Bonjour. Des ralentissements à signaler, c'est sur le 411 à hauteur de l'église en direction de Namur. Vous perdez une quinzaine de minutes dans la zone en chantier. Je vous rappelle ce soulèvement de chaussée aussi sur le 42 à Sarlespa. La bande de droite est toujours détériorée et restera donc détériorée au moins jusqu'au 3 juillet prochain. Donc soyez bien prudents si vous passez par là. Et puis du côté du ring de Bruxelles, on perd une dizaine de minutes pour l'instant entre Grand Bigard et Woluwe-Saint-Étienne.
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9: Bonjour tout le monde, bonjour Martin.
13: Bonjour Livia, notre deuxième jour déjà.
9: Ah déjà. Oh ben on est... je suis contente moi. Franchement,
13: oui.
9: Je suis contente.
13: Moi aussi, je suis content.
9: On s'est bien amusé hier.
13: On s'est bien amusé hier.
9: On a appris des choses.
13: On a eu un chouette gagnant.
9: Mais oui, Thibaut.
13: Thibaut, qui a fait 8 points.
9: On l'embrasse.
13: On l'embrasse et il y aura un gagnant aujourd'hui aussi. Hein,
9: oui.
13: C'est ça le principe.
9: Et on rappelle que Thibaut a remporté et ça sera le cas pour le gagnant d'aujourd'hui aussi, puisque toute la semaine, c'est le même cadeau chaque jour. Et on ne s'est pas moqué de vous, j'ai envie de dire.
13: On va vous offrir vos prochaines vacances dans le sud de la France, dans un des domaines de vacances, la Mi-Soleil. Il y en a un peu partout.
9: Oui, en fait, il y a ici 4 domaines, la Mi-Soleil. Il y a dans l'Hérault, dans les Hautes-Alpes et en Provence. France. Il y en a deux dans l'Hérault. Vous pouvez choisir l'endroit où vous irez. Donc ça, c'est déjà sympa. Un logement pour 6 personnes.
13: Et ça, ce n'est pas à négliger pour 6 personnes.
9: Et alors, on est évidemment dans un... Bah oui, 6
13: 6,
9: hein. Rends pas compte. Et puis, évidemment, qui dit club de vacances, dit évidemment activité pour toute la famille. C'est vraiment des vacances familiales, mini-club, club même pour les ados, ça c'est bien aussi, parce que quand ils sont petits, on les met au mini-club.
13: Mais oui, et s'il y a mini-club et club ado.
9: On ne sait pas trop ce qu'on peut en faire. Il voilà. Y a un club pour les ados, il y a des soirées, il y a du mini-golf, il y a plein d'activités sportives, et évidemment, les piscines et les toboggans, ça c'est important.
13: C'est très important, c'est le plus important.
9: En Provence, hein,
13: il va faire chaud en Provence.
9: Et évidemment, vous êtes aussi en bord de plage et vous pouvez évidemment aller visiter autour tout ce qui se situe autour, parce que la Provence est très belle, l'Hérault, les Hautes-Alpes aussi, évidemment. Donc, un logement pour 6 personnes, on ne s'est pas moqué
13: pour
9: de vous.
13: Pour une semaine, hein, donc c'est oui. Un cadeau alléchant.
9: Oui, je trouve aussi. Franchement, si on n'avait pas encore... Bon, même si on a déjà des vacances prévues, on peut se dire on veut partir une fois. Et puis, il y a des gens, et puis c'est un peu notre cas aussi. Si Martin, qui ne partent pas, qui n'ont pas prévu.
13: Et puis à un moment donné, il y a un truc comme ça qui vous tombe dessus.
9: Les finances sont peut-être un peu serrées et on se dit, bah, si on avait l'occasion de partir, tout ferait payer, pourquoi pas. Et donc c'est l'occasion de jouer avec nous. On rappelle le principe du jeu, Martin.
13: Oui, hein, donc on va vous poser des questions de sélection. Vous serez 7 candidats tout au long de l'émission. Une petite question d'une simplicité déconcertante. Vous répondez au 60-03. Si vous êtes sélectionné, on vous appelle, on papote un petit peu. On vous donne vos 3 thèmes et pour chacun des thèmes, vous devez faire 5 propositions sur le temps d'une chanson. On va se prêter au jeu nous-mêmes. Vous allez d'ailleurs choisir de jouer soit avec Livia, soit avec moi-même. Après, on met toutes les réponses en commun. Et c'est celui qui a le plus de points qui remporte le cadeau à la fin de l'émission.
9: Est-ce qu'on ne donnerait pas déjà une question de
13: On va déjà donner une petite question
9: comme ça,
13: de sélection.
9: Ils peuvent déjà s'inscrire pour venir jouer.
13: Quand je vous disais que c'était simple, qui chante Shallow avec Lady Gaga? Tout le monde connaît évidemment cette chanson-là.
9: Dans le film A Star Is Born. Vous l'avez vu ce film, Martin?
13: Je l'ai vu, évidemment.
9: Oh, c'est beau.
13: Et alors, c'est soit...
9: Je pleure.
13: Tu pleures déjà?
9: Je pleure à la fin.
13: C'est soit Ryan Gosling, soit Bradley Cooper. Les Cooper au 60-03, vous répondez à cette question. Et
9: avec
13: c'est
9: vos
13: parti
9: coordonnées,
13: pour le jeu.
9: Comme ça on sait à qui on a affaire, à vous expliquer un peu qui vous êtes, d'où vous venez.
13: On essaye de vous connaître un maximum pour vous essayer de matcher, d'être en connexion avec vous. Évidemment, on attend le premier candidat. Sachez que le premier candidat, c'est celui qui marque le point pour toute l'émission.
9: Ah oui.
13: Donc s'il fait 8 points, les autres sont obligés de le battre.
9: Mais la jauge, quoi. C'est lui qui
13: met la jauge.
9: Ouais. Donc 60-03, vous envoyez la réponse. Soit Ryan Gosling, soit Bradley Cooper, avec vos coordonnées complètes, 1 euro le message et vous serez sélectionné pour jouer avec nous. Et vous choisissez de jouer soit avec Martin, soit avec moi. On va écouter un peu de musique, le temps de recevoir vos inscriptions. Christophe Willem avec System.
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0: Smashing Me Rockwell. Vous savez, c'est en quelle année ça?
1: Rockwell featuring Michael Jackson. Ouais. Et ça doit être, je dirais, 84-85.
0: 84, Martin.
1: Voilà.
0: Bon point. Bon, malheureusement, ça compte pas pour le jeu.
1: Déjà, j'ai déjà gagné le voyage, j'ai déjà un point.
0: C'est déjà pas mal. Et justement, ben, on va bientôt jouer.
1: Quelqu'un a répondu à cette fameuse question. C'était évidemment Bradley Cooper qui chantait cette chanson magnifique.
0: Shallow.
1: Ah! Tu es bien dans ce sens avec moi.
0: Ouais, et si je chante dans ton oreille, tu partiras en courant.
1: Il y a mon copain qui aimerait bien danser slow avec toi, tu serais d'accord?
0: Ah, dans les booms.
1: Oui.
0: Et alors, c'était le moment des sons stressés.
1: Ouais,
0: de
1: minuit,
0: se retrouver
1: là,
0: tout seul. Ouais. Moi, je stressais de me retrouver tout seul.
1: Dès 9h du soir, on arrangeait avec qui on allait danser à minuit.
0: Ouais. Bon, il a sûrement fait des booms aussi. C'est David qui va jouer avec nous. Bonjour, David.
2: Bonjour.
1: Allô, la police?
0: Il ne travaille pas aujourd'hui, David. Vous êtes policier, hein, c'est bien ça?
2: Oui, c'est exact, oui.
0: Et là, vous étiez en train de faire des courses avec une de vos filles?
2: Oui, c'est avec ma fille. J'ai une fille et un garçon, du coup, on allait faire des courses ici maintenant.
0: Comment ils s'appellent vos enfants?
2: Donc, ma fille, c'est Célia, et mon garçon, c'est Mathis.
0: Mathis et Célia. Yeah,
1: vous venez d'où, David?
2: Oligny, près de Anguien, Guilanguien.
1: Guilang, donc c'est sur la commune d'Anguien carrément, 7950
2: Guilanguien, c'est plus du côté de Hatt, 7822.
1: 7822, il me semblait bien. Ah, bien joué.
0: Pour une fois, vous avez collé.
1: Oui, mais non, mais c'est important de revenir dessus régulièrement. je ne vous demande pas ce que vous faites dans la vie, hein, principalement des arrestations.
2: Bon, entre autres, oui.
1: Non.
0: Pas spécialement.
1: Non, ouais.
0: Le boulot
2: pas
0: premier, c'est
2: ça,
0: aider
2: non.
0: les citoyens.
1: Bien sûr.
2: Voilà, c'est ça, ouais.
0: Donc,
1: et vous êtes basé. Et vous faites ça où?
2: Du côté de Bruxelles, c'est la zone de Bruxelles-Ouest. Donc, c'est Molenbeek que j'ai été.
1: Ah oui, c'est bien chaud, ça, comme région. C'est pas la région la plus calme. Hein.
0: Quel cliché, Martin. Et qu'est-ce que vous. Alors, évidemment, les courses, il faut que ça se fasse. Mais normalement, quand vous êtes en congé, vous aimez faire quoi?
2: Me reposer entre autres.
0: Ouais.
2: Sinon, j'en profite pour faire des petits travaux à la maison, faire des trucs qu'on n'a pas l'occasion de faire à d'autres moments. Quoi.
0: Il faut que ça se passe aussi, évidemment.
1: Il faut bien que ça
0: évidemment. Alors ici, David, vous allez jouer avec qui?
2: Je vais jouer avec Martin.
0: Avec Martin.
1: Bon, il faut qu'on se connecte, hein, David.
0: Bon, connexion. Vous aurez le temps d'une chanson pour réfléchir aux réponses. Je vais vous donner, d'accord, donc, les garçons, les trois thèmes. Hein, et il faut 5 réponses par thème. Évidemment, 15 réponses au total. Et puis, on mettra en commun. Alors, David, retenez bien les thèmes. Hein. Premier thème, Martin aussi. 5 personnalités à qui on a consacré un biopic. Vous savez, ces films qui parlent de la personne, quoi. Hein. 5 okay, personnalités où un film leur a été consacré. Les termes liés au bateau.
1: Donc, 5 termes liés au bateau.
0: Quand on fait du bateau. Et puis, 5 marques de montres.
2: Marques de montres.
1: Ou 5 montres de marque.
0: Ah, oh bah oui, aussi. Alors, les personnalités qui ont un biopic, les termes liés au bateau et les marques de montres. Vous avez le temps de réfléchir, David. Et pendant ce temps-là, on écoute Capuche d'Elena.
1: Allez, on y va. Hein.

0: La reine de Belgique, hein, c'est son surnom, Helena avec capuche. Et le roi de Belgique, parce que vous l'avez interprété, Martin, le roi,
1: tout
0: vous le faites bien.
1: Et maintenant, je veux me prêter au jeu. Les deux font la paire avec mon ami David.
0: David, vous êtes toujours là?
2: Oui, toujours là, oui.
0: Ça a été le temps de la chanson pour trouver les 15 réponses?
2: Oui, ça a été, oui. J'ai trouvé 15 réponses, en tout cas.
3: Je me suis appliqué, hein, David. Donc, on va essayer de... C'est vous qui êtes le premier, donc c'est vous qui mettez l'étalon. Hein. Donc, si vous faites 8 points, les autres sont obligés de vous battre, par exemple. Mais pareil, il y a 7 points, il y a 6 points, d'ailleurs.
0: Bon, ouais. David, on rappelle le premier thème, c'était les personnalités à qui l'on a consacré un biopic. Martin, tiens à cette musique de suspense.
3: On y va.
0: C'est pour monter la pression. Mais normalement, quand on est policier, on gère la pression.
3: Oui, ça brille.
2: Ouais, ça devrait aller. Oui.
0: Ça devrait aller, vous êtes entraîné à ça. Alors, on écoute vos réponses. Les personnalités.
2: J'ai mis Michael Jackson.
3: Oui.
2: Elton John.
3: Oui.
0: Et...
2: Bohemian Rhapsody avec Freddie Mercury.
3: Oui, yeah. Parfait, je l'ai mis. C'est mon idole, hein, en même temps.
0: Ben oui.
2: Et voilà. Elvis.
3: Oui. Non, celui-là, je ne l'ai pas mis.
0: Ah, moi, j'y avais pensé.
2: Ah, et Bob Marley, j'ai mis.
3: Ah oui, c'est vrai que c'était récent, j'ai pas pensé. Moi, j'étais passé sur du français, j'avais mis Edith Piaf et Clo-Clo.
2: Ah, oui,
0: bon,
2: vrai,
0: ça
2: oui.
0: fait deux réponses.
3: Non, trois, hein, trois. Hein. Bohemian Rhapsody, Michael Jackson, Elton John.
0: Ah, vous avez Elton John aussi.
3: Oui, ouais. Donc ça fait trois. C'est une bonne moyenne, hein, ça, trois.
0: Ouais, c'est une bonne moyenne. Moi, j'avais pensé à Piaf avec la baume Piaf et j'avais pensé à Dalida parce que vous pensez à Freddie Mercury, c'est votre idole, et moi, c'était Dalida. Bon, ça fait trois bonnes réponses. C'est un bon commencement.
3: Oui, moi, je crois que oui.
0: Nous avons donc aussi les termes liés au bateau.
2: Alors, j'ai mis bâbord.
3: Oui.
2: C'est un peu bateau entre guillemets, mais tribord.
3: Bah oui, mais moi aussi, c'est évidemment un peu bateau, tout à fait.
2: La coque.
3: Ça, je ne l'ai pas.
2: L'ancre.
3: Oui.
2: Et la proue.
3: Ah non, j'ai hésité. Moi, j'avais mis la voile, tout simplement.
2: Ah oui, c'est plus simple.
3: Et le gouvernail. Mais 3, c'est très bien.
0: Ah, c'est bien.
3: On reste dans la moyenne, on est à 6.
0: Et moi, en parlant vacances, j'avais pensé à croisière.
3: Mais oui, c'est vrai. C'est aussi une manière de...
0: Et 6 points déjà en 2 thèmes, c'est pas mal.
3: C'est très, très bien, ça, hein, parce qu'il en reste encore un. Hein.
0: Oui, et le troisième thème, c'était les marques de montres.
2: Alors, j'ai mis Rolex.
3: Évidemment.
0: Oui.
2: Festina.
3: Ah, oh, je ne les ai pas mis ça, mais c'est depuis l'affaire de dopage.
0: Il est très éthique.
3: C'est à la suite de mon plein gré.
2: J'ai mis Garmin.
3: Ah, je ne l'ai pas non plus.
0: Je ne l'aime pas.
2: Omega.
3: Oui.
2: Et Pontiac.
3: Ah, elle est bien aussi, celle-là, je ne l'ai pas.
0: Hey,
3: cela dit, on fait 8 points, c'est excellent. Le candidat hier a gagné avec 8 points.
0: Avec 8 points, exactement.
3: Alors, moi, je vais vous dire ce que j'avais en plus. J'avais Rodania, parce que ça faisait.
2: Ah, Rodania, c'est vrai, j'ai pas pensé. Ouais.
3: Breitling et Icewatch.
2: Ah, oui,
0: et moi, je regardais ma montre parce qu'évidemment, on n'est pas dans les mêmes budgets que Rolex ou quoi. J'ai mis Casio. Casio, c'est quand même réputé. C'est connu.
2: C'est populaire aussi,
0: c'est connu.
3: Casio.
0: Bon.
3: Et 8 points, c'est déjà très bien.
0: David,
3: hein, vous mettez la barre haut. Hein.
0: Ouais. Et Thibaut a gagné avec 8 points hier. Donc, sait-on jamais. Restez bien à l'écoute. Et puis, de toute façon, si on ne vous rappelle pas, si quelqu'un arrive à faire 9 points, vous pourrez rejouer avec nous.

0: Parfait, ça va, ça merci va beaucoup et à tantôt peut-être.
1: Oui, oui, peut-être à tantôt et bisous à Célia.
0: Oui, ça va, merci.
2: Bisous à toi. Et ben voilà et quelqu'un qui met la barre très haut. Donc les gars, il va falloir faire plus que 8 points.
1: Concentrez-vous, hein, il faut faire 9 points. Et la prochaine question de sélection, on peut déjà l'annoncer, comme ça vous pouvez déjà envoyer votre SMS. Je vous laisse la...
2: Oui,
1: la...
2: Quel fruit utilise-t-on le plus souvent pour faire du cidre? Alors là, c'est typique de ma région. Est-ce que c'est la
1: et
2: pomme
1: le bon cidre
2: ou la poire?
1: D'où made in Normandie.
2: Voilà, ou made in Pays d'Herve, la pomme.
1: Aïe,
2: ou la poire, oui. Hein.
1: Avec du sirop de lier.
2: Notamment le cidre de mon ami. Hein.
1: Et on ne peut pas faire de plus. La pomme ou la poire. Et donc, vous envoyez votre réponse suivie de vos coordonnées complètes au 60-03. On attend vos réponses. Anne-Françoise qui nous aide à faire cette émission avec minutie, il faut bien le dire. On l'embrasse d'ailleurs, Anne-Françoise. Elle va vous appeler pour vous sélectionner pour jouer avec nous, soit avec Martin, soit avec moi dans quelques instants. Je le rappelle, pour gagner une semaine de vacances pour
2: magnifique semaine.
1: Personnes. Pendant ce temps-là, on va écouter un peu de musique.
2: Qu'est-ce qu'on écoute?
1: On va écouter... Oh, c'est jamais bien ça, c'était une chanson de mon adolescence. Sixpence None, The Richer, Kiss Me.
2: Kiss Me, oui. Hein, na, na, na, ça doit être aussi 95, 96, 97.
1: 99, monsieur.
2: 99, carrément.
1: 99.
2: Ah, voilà.
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1: 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Avant un peu de musique, on va partir sur les routes. C'est important de savoir comment ça se passe sur les routes pour les conditions de circulation. Et donc, on rejoint Caroline Martin.
4: Oui, bonjour. Il y a des ralentissements sur le 411 entre Rulle et Neuchâtel. C'est en direction de Namur. On perd une vingtaine de minutes. Notez qu'il y a aussi, donc toujours en direction de Namur sur le 411, un véhicule en panne à hauteur de Chanly. Et puis, du côté du rail, ce matin, notez qu'il n'y a aucun train pour le moment qui circule entre Florentville et Virton.
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0: Gone, gone, gone, David Guetta, Teddy Swims et Tanzanai. En v'là du monde.
1: Les deux font la paire.
0: Eh ben nous, on est deux, effectivement.
2: Et Martin, on fait la paire.
0: Et moi-même, on fait la paire. Et on a le bonheur de vous avoir au téléphone tous les jours et de jouer avec vous. Il y a un voyage à gagner.
2: Un voyage.
0: 6 personnes magnifique. Dans le sud de la France, une semaine dans un club de vacances, l'ami soleil, vous allez passer un bon moment. Et puis, bah, si on ne gagne pas, en tout cas, on passe un bon moment radio aussi. En tout cas, nous, c'est notre cas. On est ravis de vous avoir. Et d'ailleurs...
2: Il faut battre David, qui a fait 8 points. Voici le moment de sélectionner notre deuxième candidat. On a posé la question de sélection. Avec quoi fait-on du cidre? La pomme, évidemment. On sait quelque chose dans le pays d'Herve. Et bah, ça nous a permis de sélectionner Nathalie.
0: Bonjour Nathalie.
3: Bonjour Livia, bonjour Martin.
2: Ça va Nathalie, vous venez de Étal, 6740, c'est ça?
3: C'est bien ça,
2: c'est
3: oui.
2: C'est bien ça, ça va, c'est pas province du Luxembourg. Vous avez des enfants donc Nathalie?
3: Oui, j'ai 3 enfants, 2 garçons, Donovan et Nathanaël, et une fille, Arwen.
2: D'accord.
0: Qu'est-ce ils ont quel âge?
3: Le grand a 19 ans, le deuxième a eu 15 ans samedi et ma fille a 13 ans.
0: Eh ben bon anniversaire un peu en retard, bon à 2 jours, 3 jours près. Eh ben et ça fait du monde et ça fait des actifs parce que 15 et est-ce que celui de 19 ans, c'est ça que j'allais dire, a son permis?
3: Oui, d'ailleurs, il est chauffeur poids lourd.
0: Ah oh ben voilà. Et... Parce que vous voyez, quand j'ai pas d'enfant, mais j'ai 2 nièces. L'adolescence, il faut commencer à les amener à gauche, à droite, les cours. On devient taxi, hein, Nathalie?
3: Ah oui, oui, c'est vraiment ça. Je vis avec les 2 autres pour le sport, donc.
0: Ah bah oui, c'est un coup. Enfin, l'équitation, le foot, machin.
3: C'est tout à fait ça.
0: C'est un peu compliqué, effectivement. Qu'est-ce que vous faisiez aujourd'hui, Nathalie? Congé?
3: Non, je suis en accident de travail, au fait. Ah. Je me suis blessée au mois d'avril, donc je suis toujours en arrêt accident de travail.
2: Et quel est votre travail? Avant l'accident.
3: Je suis garde-malade à domicile.
2: Ah, donc maintenant, c'est vos collègues qui doivent vous garder.
3: Non, ça va, j'arrive à gérer toute seule quand même.
0: Bon, on espère que ce n'est pas trop grave quand même et ça vous donne l'occasion de jouer avec nous. Nathalie, on va vous demander déjà de choisir avec qui vous allez jouer.
2: Il va falloir choisir votre camp.
3: Je vais jouer avec vous, Livia.
0: D'accord, super. Je suis contente.
2: Eh ben, on va vous laisser en profit, mais moi, je vais vous donner vos thèmes. Allez, alors, Nathalie. Hein. Vous avez de quoi écrire?
3: Oui.
2: 5 sujets de dispute avec un ou une amie.
0: Oula, ouf. Ouais,
2: 5 sujets de dispute avec un ou une amie. Ensuite, 5 fleurs rouges ou roses. 5 fleurs rouges ou roses. Ouais. Et 5 choses que l'on mange quand on va au cinéma. 5 choses que l'on mange quand on va au cinéma.
0: Moi, je vais au cinéma que pour manger. Je m'en fous du film.
2: 5 films que l'on regarde quand on mange. Donc, 5 choses que l'on mange quand on va au cinéma. 5 fleurs rouges ou roses et 5 sujets de dispute avec un ami, une amie. Vous avez le temps pour compléter votre formulaire de la chanson suivante qui est...
0: Oui, c'est Elton John et Dua Lipa avec Cold Heart.
2: Ah, c'est beau ça. C'est dit il y a 3-4 ans. C'est parfait.
0: Allez, on se concentre.
2: Allez,
0: à
2: on se concentre.
0: Suite, Nathalie.
3: Oui, merci.
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0: Dua Lipa et Elton John avec Cold Heart sur RTBF Vivacité. Alors, c'est le moment, c'est l'instant, on va jouer avec Nathalie. Nathalie, vous avez eu le temps de trouver les 15 réponses? Nathalie? Ah voilà.
1: Nathalie, vous avez les 15 réponses. On va mettre tout ça en commun avec Lysia, voir si vous êtes connectés, voir s'il y a une solidarité féminine entre vous. J'attends la petite musique de suspense. On va commencer par les 5 sujets de dispute avec un ou une amie. On vous écoute.
2: Donc, le premier à propos d'un homme, d'un garçon.
0: Oui.
1: Donc, c'est le premier qu'elle a dit aussi, je peux vous
0: confirmer. C'est du vécu.
2: Alors, sortir avec un groupe en n'invitant pas son ami ou son ami.
0: Ah, un oubli.
1: Ah, oui, c'était bien.
0: Ah, j'ai pas mis ça.
2: Les on-dit. Donc, quand quelqu'un d'autre apporte quelque chose sur son ami.
0: Oui, j'ai parlé sur son dos.
1: Oui, la médisance.
0: Oui, c'est ça.
1: On y est.
2: Alors, quand on n'a pas les mêmes plans pour une sortie, quelqu'un veut aller à gauche et l'autre veut aller à droite.
0: Ah ouais.
1: Ah oui, c'était bien ça, mais non.
2: Non.
0: Je ne l'ai pas, non.
2: Et l'argent,
1: évidemment. Écoutez, on est dans la moyenne.
0: Alors, c'est un truc, expérience personnelle, mais les vêtements, vous voyez, si on prête un vêtement, qu'on rend pas, la jalousie sur les vêtements, etc. Les secrets trahis.
1: La moyenne et on est bon. Hein. Donc, on va voir maintenant les 5 fleurs. Et ça, je pense que ça va aller rouge ou rose.
2: Alors, j'ai la rose.
0: Hein. Évidemment.
2: Le coquelicot.
0: Dans le même ordre.
2: La tulipe.
0: Oui.
2: Le camélia.
0: Ah non, je ne l'ai pas.
2: Et le géranium.
0: Je l'ai aussi. 4 points.
1: Et là, on passe à 7 points. Là.
0: J'avais mis la pivoine, moi.
1: Pivoine aussi.
2: Ah oui. Ouais,
0: rouge comme une pivoine.
1: Le camélia, on n'a pas pensé.
2: Oui, c'est vrai, oui.
0: Pensez à l'expression.
1: C'est parce que le camélia, il change de couleur. Enfin bon, bref. Allez.
0: Ah mais Martin, c'est un peu Luc Noël, hein, vous le savez. Donc forcément, on va avoir un cours ici.
1: Allez, 5 choses que l'on mange au cinéma.
0: Bon.
2: Alors, j'ai mis le pop-corn.
0: Bah oui.
2: Des chips.
0: Bah oui.
1: Attendez, je vous arrête déjà pour vous dire que là, vous êtes déjà 9 points. Vous prenez la première place.
0: Bah.
2: Ok.
0: Ouais.
2: Donc, on a mis la glace.
0: Ouais. Je l'ai aussi.
2: Du chocolat.
0: Je l'ai aussi.
2: Et des bonbons.
0: Je l'ai aussi.
1: Mais dites, c'est trop à ça. Alors, dites, c'est beau ça.
0: Ça fait combien, Martin?
1: Vous savez, vous prenez 12. La tête et vous mettez la barre très haut. Hein, vous mettez à 12. Hein.
2: Oh ouais.
1: Donc Nathalie, je ne sais
0: pas. Bravo Nathalie.
1: Oui, il y a moyen. On a déjà fait 14. Hein, très
0: mais donc, pas, mais... Nathalie et moi, on a la même façon de penser.
1: Exactement, et il y a des chances qu'on vous retrouve en fin d'émission, du coup, Nathalie.
0: Vous avez quel âge, Nathalie, sans indiscrétion?
2: J'ai 43 ans.
0: Ah ben voilà, même génération, j'ai 41, voilà. C'est la même manière de penser, on a les disputes avec les copines sur les mecs, et on pense à la rose, et on mange des glaces et du pop-corn au cinéma.
1: En tout cas, vous allez au cinéma, je vous le dis. écoutez, on se retrouvera, Nathalie Preux, peut-être, en fin d'émission. On vous remercie d'avoir participé avec nous. En tout cas, mon petit doigt me dit qu'on va se retrouver et je vais déjà poser avec plaisir. Et voici déjà la question de sélection pour le prochain candidat. Quel artisan fabrique des meubles en bois? Est-ce que c'est le charpentier ou est-ce que c'est le menuisier? Charpentier, menuisier qui fabrique les meubles en bois.
0: Vous envoyez la bonne réponse au 60-03, vous mettez vos coordonnées complètes, hein, qui vous êtes, d'où vous venez. Et comme ça, Anne-Françoise vous sélectionne pour venir jouer avec nous en manche 3. Avant tout ça, on va écouter Clément Chevalier, c'est le gagnant de The Voice, avec son titre à vif.
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0: New Radicals, you get what you give. Oui, tu reçois ce que tu donnes, Martin. C'est une philosophie de...
1: Récolte ce que tu as semé.
0: Exactement, exactement. Alors, il y avait une question, Martin, pour sélectionner notre troisième candidat ou candidate. C'était...
1: L'artisan qui fabrique les meubles en bois. Alors là, c'était plus compliqué parce que charpentier, menuisier, on est dans le même domaine. Mais ici, on ne s'occupe pas de la charpente, on s'occupe des meubles. Donc, c'était bien menuisier qui nous a permis de sélectionner...
0: Annick. Bonjour, Annick.
2: Bonjour Livia, bonjour Martin.
1: Bonjour Annick, vous venez d'où ?
2: J'habite Marchand-Famène.
1: 6900 Marchand-Famène, très bien.
2: Trop facile.
1: Facile, c'est trop facile. Qu'est-ce que vous faites dans la vie, Annick ?
2: Je suis institutrice primaire.
0: Ah, c'est les congés là déjà ?
2: Non, pas encore.
1: Jusqu'au 30 juin en primaire. Hein.
0: Ah, vous êtes...
2: Plus loin.
1: Plus loin maintenant, c'est vrai. Il n'y a plus que 6 semaines, on n'a plus que 6 petites semaines.
0: Il nous fait Madame Brigitte, ça
1: y est. Je n'en peux plus, Encore 2 semaines à tirer, j'en ai jusque-là.
2: Je n'en peux plus.
0: Bon, ben ça va, si un jour Martin Charlier est absent dans le Grand Cactus, on vous prend.
1: Ça va.
0: Pour faire Madame Brigitte.
1: Vous avez des enfants, Annick ?
2: Oui, j'ai un grand garçon de 24 ans.
1: Oui.
2: Et c'est tout.
1: Et qui s'appelle comment ?
0: C'est déjà pas mal.
2: Robin. Oui.
0: Et il est encore aux études ?
2: Non, il cherche un emploi.
0: D'accord, ok. Donc, on ne sait jamais, il cherche dans quoi, Robin ?
1: Dans quel domaine ?
2: Tout ce qui est administratif, plutôt.
0: D'accord, ok. Bon, dans la région de Marche.
1: Donc, dans la région de Marche.
2: C'est possible.
1: Eh bien, si vous cherchez quelqu'un d'administratif, vous pouvez nous contacter. Il y a Robin, 24 ans, motivé comme tout.
2: Oui.
0: Alors, oui. Annick, comme on va arriver sur les infos de midi, on va vous donner les thèmes après, parce que sinon, on va être trop de temps pour préparer par rapport aux autres. Hein. Donc, ce que je vous propose, c'est qu'on écoute Tiff Barreau avec Now.
1: Attends un peu. Avant d'écouter Tiff Barreau. Oui, allez, ça va, on écoute Tiff Barreau.

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7: Bienvenue sur RTBF Vivacité. Il est midi, c'est donc le moment de s'informer. Voici les infos d'Olivier Nederland.
8: Bonjour à tous, excellent temps de midi. Un nouveau centre d'accueil pour demandeurs d'asile va être ouvert à Loverval dans le Hainaut. Ce sera début juillet. Il s'agit du 30e centre de ce type ouvert par la Croix-Rouge. Chez nous, il aura une capacité de 390 places. Une équipe pluridisciplinaire composée d'environ 40 personnes a été recrutée pour ce nouveau centre. Chaque année, la Croix-Rouge de Belgique héberge près de 15 000 demandeurs de protection internationale dans ses centres en Wallonie et à Bruxelles. Plus d'un million de demandes de régularisation déposées en Espagne par des étrangers en situation irrégulière, c'est bien plus que ce qu'avaient imaginé les autorités espagnoles. Un vaste plan de régularisation a été lancé mi-avril. La période pour déposer un dossier s'achève ce soir. Les demandeurs devaient respecter certaines conditions. Les demandes doivent maintenant être examinées. Une régularisation massive qui répond à une logique à la fois sociale et économique. Retour chez nous avec une vaste opération judiciaire menée jeudi dernier dans le cadre de la lutte contre le trafic de stupéfiants à Bruxelles. Il y a eu au total 14 arrestations judiciaires selon le parquet de Bruxelles, 18 perquisitions par ailleurs. L'enquête vise une organisation criminelle active à Anderlecht, à Forêt et à Saint-Gilles. Plus de 25 kilos de stupéfiants, 30 000 euros en liquide et des armes de poing notamment ont été saisies. Les prix du diesel et de l'essence augmentent légèrement demain, un demi centime de plus pour l'essence 95, idem pour la 98. Le diesel augmente lui de 0,7 centime au litre pour atteindre un prix maximal de 1,928 €. Enfin, 4 Belges sur les terrains de Wimbledon cet après-midi pour les matchs de premier tour. Alexander Blok face au récent vainqueur de Roland-Garros, Alexander Zverev. Raphaël Collignon sera opposé au Français Arthur Fils et puis Zizou Bergs face à un autre Français, Hugo Humbert, un Français qu'il vient de battre le week-end dernier. Enfin, chez les dames, Elise Mertens affrontera pour son premier tour l'Allemande Siegmund. Voilà pour les infos, excellent après-midi avec nous.
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7: Merci Olivier, retour de l'information à 13h. Là, on va sur les routes, j'arriverai à le dire, avec Caroline Martin. Et il y a un souci sur la E40.
9: Oui, absolument, un camion en feu, c'est à hauteur de Warem en direction de Liège. Le camion se trouve en bande d'arrêt d'urgence, mais attention au dégagement de fumée. Il y a toujours quelques ralentissements également dans les travaux. Sur le 411 Arlon-Namur, c'est à hauteur de l'église en direction de Namur. Vous perdez toujours une vingtaine de minutes.
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7: Et nous sommes toujours là tout l'été. Hein. Vous allez retrouver différents duos. On est ensemble, Martin et moi, pendant 15 jours.
11: Et puis Martin,
7: vous allez le faire avec Fanny
11: Jeanbrun. Avec Fanny, dans la foulée.
7: Et aussi Tamara Payne qui va débarquer. Donc vous aurez l'occasion de jouer avec plusieurs animateurs. Là, pour 15 jours, on est installés ici. On est content d'être avec vous. Et on a déjà eu deux candidats aujourd'hui. Hein.
11: Deux candidats.
7: Qui avait fait 8 points.
11: Ce qui était déjà très bien, mais
7: pas
11: alors,
7: mal.
11: Mais alors,
7: Nathalie, qui a mis la barre haute avec 12 points. Et maintenant, on joue avec Annick de Marchand Famène. Vous êtes là, Annick ?
12: Oui.
7: Ah, super.
11: Tout à l'heure, je voulais vous demander, juste avant de vous laisser, je ne voulais pas encore vous donner vos thèmes, évidemment, je vais vous les donner maintenant, mais on voulait déjà savoir avec qui vous vouliez jouer.
7: Ah oui, c'est vrai. Ah.
11: Parce qu'on m'a laissé entendre que... Il y avait un des deux avec qui vous avez eu une mauvaise expérience.
7: Qu'est-ce que j'ai encore fait?
12: Non, c'est pas vous, Livia.
7: Ah, ça me smash. Pour une fois.
11: Non, vous choisissez Livia parce que vous ne voulez plus jouer avec moi, c'est bien ça, hein?
12: Mais je veux changer, j'aime bien...
7: Voilà. Vous avez déjà joué aux deux fonds l'impair avec Martin?
12: Oui, l'année passée.
7: Et vous aviez fait combien de points?
11: Deux.
12: Beaucoup.
11: Combien?
12: Non, on avait bien joué, mais on va dire que quelqu'un avait été encore plus fort que nous.
7: Ah, donc c'est pas la faute de Martin, c'est parce que quelqu'un était meilleur.
11: Vous m'avez fait peur.
12: Ouais.
11: Ah,
12: voilà.
11: Mais, écoutez, parfait, vous allez jouer avec Lise.
7: On varie les plaisirs.
11: On varie. Je vais vous donner vos thèmes. Hein.
12: Oui.
11: Vous avez de quoi écrire?
7: Oui.
11: Chaque chose que l'on, je dis bien que l'on, trouve dans un sac de sport.
7: Dans un... Ouf.
11: Okay. Dans un sac de sport. Babybel. Cinq cépages de vin.
12: Oh mon Dieu.
7: Oh là. Bon, on pense quand on va au restaurant, qu'est-ce qu'on commande?
12: Oui, voilà.
11: Bon, cépages de vin. Mais de toute façon, vous pouvez vous faire aider quand c'est comme ça. Cinq chanteurs belges, mais connus à l'étranger. Cinq chanteurs belges.
7: Il y en a cinq? Ça existe?
12: Oh.
11: Cinq chanteurs belges connus à l'étranger. Cinq cépages de vin. Cinq choses que l'on trouve dans un sac de sport. Vous avez le temps de la chanson suivante pour écrire vos 15 propositions et on fera la même chose de notre côté. Et après, on compare avec Livia.
7: Oui.
11: Quelle est la chanson, Livia?
7: Alors, on va écouter le nouveau Madonna, vous voyez, avec la belle Sabrina Carpenter. Mais, c'est Bring Your Love.
11: Mais oui,

0: Le nouveau titre de Madonna avec Sabrina Carpenter, Bring Your Love. Allez, c'est le moment, c'est l'instant. Pas facile, hein.
1: Est-ce que vous êtes prête, Annick?
2: Oui.
0: Oui, moi aussi, c'était un peu compliqué.
1: On va voir si vous faites plus de points avec Livia que ce que vous n'aviez fait avec moi.
0: Oui, bien. Exactement.
1: Vous avez déjà un point commun, c'est votre manière de réagir, déjà, premier point.
2: Martha, je n'irai plus vous écouter chanter.
1: Oh! Ah non,
2: c'est... Vous allez plein de fois,
1: c'est
2: mais
1: vrai,
2: là...
1: C'est vrai, vous êtes
0: parti quoi, pour le grand Jojo?
2: Oui, j'adore.
0: Ah, ça met l'ambiance, hein.
2: Ah, oui.
1: Alors, ben, on va mettre vos réponses en commun, on va voir ça. Allez, vous avez 5 choses que l'on trouve dans un sac de sport, nous vous écoutons.
0: Allez, on va voir.
2: Allez. Du déo.
0: Du déo? Génie. Oui. On est des gens propres.
2: Voilà. Du coup, ben, du savon douche.
0: Oui, je l'ai aussi.
1: Un deuxième tube de déo. Non, c'est pour vous.
2: Et une serviette, un essuie.
0: Je l'ai aussi.
1: 3 points. Encore 2, ben, décidément, les filles.
2: Alors, ben, les chaussures. Oui, les chaussures.
0: Oui, les baskets de sport, j'ai mis.
2: Et une gourde, vu le temps.
0: Ah, bien vu, j'ai pas pensé. Moi, j'y pensais à la musique, j'ai mis les écouteurs qu'on met sur son téléphone. Oui.
1: Eh, mais c'est très bien, ça.
0: Mais 4, très bien.
1: Eh, c'est bien, là.
0: Ouais.
1: Allez, les chanteurs belges connus à l'étranger.
2: Bon. Alors, j'ai commencé en pensant à vous, Olivier, à vos origines. Adamo?
0: Je l'ai.
1: Ah.
0: Ben oui, hein, Olivier.
2: Alors, Brel?
0: Oui.
1: Et
2: bon, on va un peu dans le plus récent. Angèle?
0: Ben oui.
2: Oh! Morane?
0: Ah, je ne l'ai pas mise.
2: Ah. Alors, j'hésite. Allez, Elena.
0: Je ne l'ai pas mise non plus. Pour moi, c'est pas la France, mais c'est pas. Ouais.
1: Moi, je suis étonnée que vous n'ayez pas mis Stromae.
0: Moi, j'ai mis Stromae.
2: Oh, je n'ai pas pensé.
0: Ah, ben oui, allez,
1: c'est
0: parce que.
1: Le plus
0: il
1: connu,
0: cartonne,
1: lui.
0: Il va faire une collabo avec. Oui. Donc, une collabo, c'est peu. Une collab, hein, parce que collabo, ça me fait des mauvais souvenirs.
1: C'est vrai, ça. Allez, nous sommes à 7
0: et
1: points.
0: Donc, et moi, j'avais mis donc, en cinquième. Alors, je ne sais pas tellement s'il dépasse les frontières, mais comme il a fait l'Eurovision aussi, c'est Loïc Noté.
2: Ah oui.
0: Voilà. Mais on a 3 points, quand même, pas mal.
1: En fait,
0: hein.
1: Vous auriez dû penser à mettre le grand jeu, hein, je pense que.
2: Mais j'y ai pensé, en plus.
1: Eh bien, voilà. Vous avez 7 points.
0: C'est déjà pas mal.
1: Allez, on va essayer de faire un 5 sur 5 sur les chanteurs. Sur les.
0: Ouais, ça, c'est dur, hein.
2: Ah,
1: sur les 7 pages de 20.
0: Les 7 pages.
2: Oui, bon. Oui, très dur.
1: Allons-y.
2: Bon, alors, le Cabernet.
1: Cabernet Sauvignon, tu ne l'avais pas?
0: Ah oui, Cabernet Sauvignon, oui, je te l'avais dit en plus.
2: Le Pinot?
0: Oui, j'ai eu Pinot Gris, bah oui, Pinot, oui. Je l'ai aussi.
2: Oui. Le Merlot?
0: Je l'ai aussi, oui, je l'ai aussi.
2: C'est venu le Chardonnay.
0: Je l'ai aussi.
1: Oh, ça va aller,
0: oh,
1: ouais.
0: Voilà.
2: Attention, le dernier. Bon, je tente le Google, hein. Syrah?
0: Non, j'avais mis Muscat.
2: Ah, ben ça va. Mais j'avais mis le Riesling en raisin.
0: Bon, ben,
1: vous savez quoi, je préfère presque que vous ratiez le dernier parce que là, vous avez 11 points au total. Sinon, vous auriez eu 12 avec cette petite frustration d'avoir égalé Nathalie, mais sans la dépasser.
0: Ouais.
1: Donc, c'est toujours Nathalie qui est en tête, mais cela dit 11 points. Quel
0: et
1: beau
0: on
1: parcours.
0: A un bon duo,
1: bravo,
0: hein, Nick.
1: Et je ne me moquerai plus, je vous jure.
0: Mais bon, c'était très sympa. Et donc, vous pouvez retenter votre chance, hein, Nick. On
1: les
0: sait jamais.
1: Les cadeaux, encore les cadeaux, retentez votre chance. 100% les gagnants, tentez leur chance.
0: On vous souhaite un bel été, en tout cas.
2: Merci.
1: Et à bientôt
2: vous deux,
1: pour
2: merci.
1: Un concert grand Jojo, alors. Hein.
2: Mais j'espère, il y en a prévu.
1: Oui, il y en a quelques-uns prévus prochainement, mais plutôt dans le Hainaut, où je suppose que vous êtes.
0: À Marche, ça fait loin.
2: Mais Marche, Liège.
1: Je l'avais fait à la fête nationale.
2: Oui.
1: Vous étiez là, des Marches Moucron tournées le même jour.
2: Marche, au
1: bon,
2: ben,
1: je vous
2: l'année passée.
1: Je vous informerai personnellement, vous verrez.
2: Ah, c'est gentil.
1: Merci en tout cas,
0: Annick. Merci d'avoir joué avec nous, Annick. J'espère que vous avez passé un bon moment.
2: Oui, très très bien, c'est super.
0: Bel après-midi, on vous embrasse, Annick. Eh ben, c'est toujours Nathalie avec ses 12 points qui est en tête. Et mais oui, vous voyez, on a frôlé quand même hein, l'égalité. Et puis, on a qui dit égalité dit aussi qu'à un point près, on peut battre Annick, on peut battre Nathalie. Donc, venez jouer avec nous. Et pour ça, Martin, il y a une nouvelle question de sélection.
1: Qu'est-ce qui permet d'écouter de la musique discrètement et que Livia met dans son sac de sport? Une enceinte?
0: Elle n'a pas de sac de sport.
1: Une enceinte, c'est pas son genre, c'est plutôt des écouteurs.
0: Vous envoyez une enceinte ou des écouteurs au 6003 avec vos coordonnées complètes et vous serez peut-être la personne sélectionnée pour venir jouer avec nous. Avant ça, on va écouter un peu de musique. Alicia Keys avec No One.
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0: jeudi avec Maëlle et Mirror.
1: Les deux font la paire.
0: On est toujours là, on est prêt à jouer, évidemment. Il y avait une question de sélection.
2: Qu'est-ce qui permet d'écouter de la musique discrètement et que Livia met dans son sac de sport? C'était bien des écouteurs. C'était une question assez facile qui nous a permis de sélectionner et de sélectionner
0: Isabelle de Soigny. Coucou
2: bonjour Isabelle.
3: Bonjour tout le monde.
0: Oh, pleine d'entrain, Isa, c'est bien.
2: 7060 Soigny, on est content que vous soyez là, que vous participiez au jeu. Les candidats précédents ont mis la barre très haut, hein, je vous le dis tout de suite. 8 points, 12 oui. points, 11 points, il va falloir y aller. Qu'est-ce que vous faites dans la vie, Isabelle?
3: Alors ici, je suis en reconversion professionnelle et donc j'ai terminé ma première année en bachelier assistante sociale.
0: Très bien. Et vous avez déjà vos résultats?
3: Ben, non, aujourd'hui, je l'attends d'une minute à l'autre.
2: Et on est confiante?
3: Oui, très confiante, oui. Ah. C'est juste pour officialiser.
0: C'est une formalité, quoi.
2: Ça va, parfait.
0: Voilà, c'est bien, Isa, bravo, c'est bien.
2: Vous avez profité de vos congés, alors.
0: Moi,
2: c'est
0: j'admire
2: bien.
0: Toujours oui. les gens qui décident de faire une... Parce que c'est pas évident, hein, de se remettre à étudier quand on a fait une longue période sans le faire.
2: Moi, je l'avais refait il y a 32 ans dans une école de langue et je m'étais senti dépassé tout de suite.
0: Ben, c'est... Franchement, bravo. Déjà, rien que pour ça, bravo.
3: Oui, il y a presque 40 ans.
0: Ben, c'est... Ouais. Il est jamais trop tard pour bien faire.
3: Non,
0: jamais.
2: À presque 40 ans, c'est encore, c'est tellement jeune à 40 ans.
3: Mais oui, évidemment. C'est jeune.
0: Évidemment, c'est pas nous qui allons dire le contraire. Hein.
2: Oui, donc je sens que, c'est, que ça va encore jouer ensemble, ces deux personnes de 40 ans. Là.
0: C'est pas Isabelle, vous pouvez choisir Martin ou moi-même.
3: Vous-même.
2: Ce n'est pas grave, j'aime bien
0: de corriger aussi. Au milieu des années 80, c'est fait pour s'entendre, normalement.
2: Écoutez, bon. Isabelle, je vais vous donner vos thèmes.
0: Allez alors.
3: Allez.
2: Vous avez de quoi écrire?
3: Oui, bien sûr.
2: Alors on commence par vraiment un grand classique, 5 films avec Louis de Funès.
3: Oh.
2: Voilà, comme vous dites.
0: J'aime bien ça.
3: Moi aussi.
0: Je peux en citer plein.
2: Alors, 5 personnes que l'on...

0: On connaît, je dis bien que l'on connaît grâce à leur participation à un jeu ou à une émission.
1: Oui, télécrochet, jeu télé.
0: Voilà, télécrochet, jeu télé, okay. Télé-réalité. Oui, voilà, 5 personnes qu'on connaît grâce à une participation à un jeu ou une émission. Et 5 villes, attention, c'est spécial ça. 5 villes qui comportent un trait d'union dans leur nom.
1: Ouf!
0: Ça vous,
1: pas spécialement en belge, hein, ville.
0: Une ville du monde.
2: Hein, voilà, les villes du monde.
0: Je vous propose quand même de vous faire aider hein, pour ça, parce que nous, on doit le faire.
2: D'accord.
0: Donc, 5 films avec Louis de Funès, ça c'est cadeau. 5 personnes que l'on connaît grâce à leur participation à un jeu ou une émission. 5 villes qui comportent un trait d'union dans leur nom. Vous avez le temps de la chanson suivante pour trouver vos 15 propositions. Super. Quelle sera cette.
1: Un petit George Michael.
0: George Michael.
1: Fast Love. Et puis, on se concentre, Isabelle et moi.
0: Ça peut être 99, ça.

0: Fast Love, George Michael. Ah bah oui, en off, on rigole bien avec Martin. Si je pouvais vous dire un quart de ce qu'on se dit hors là, antenne,
1: non, mieux pas, hein.
0: Vous serez viré.
1: Oh, vous êtes toujours là, Zaza?
0: Zaza? Ben, vous êtes pas...
1: Ben, on ne vous avait jamais surnommé Zaza?
2: Allô?
1: Oui, Isabelle.
2: Ah, voilà, oui, je suis toujours là, hein. Oui, oui.
0: Et donc, mais Martin bon. A décidé de vous appeler Zaza.
2: Zaza, ok, d'accord.
1: On vous a jamais appelé comme ça?
2: Ben non, les enfants, c'est plutôt Tati Zezette.
1: Ah, allez, Tati Zezette.
0: Zezette épouse X.
1: Tati Zezette épouse X avec X et Livia Duchamp.
0: Pas très flatteur, ça.
1: Ça a été pour remplir la grille horaire.
2: Ça va, c'était pas évident pour les villes, mais ça va.
1: Mais sachez qu'on a dû se faire aider aussi. Hein.
0: On va mettre en commun.
1: Allez, on va mettre en commun Livia, Isabelle. Allez. Est-ce le combo gagnant? La musique qui fout la frousse, on est parti. Eh bien, on va commencer par les 5 films avec De Funès.
0: Allez.
2: Alors, le premier, La Grande Vadrouille.
0: Bah, évidemment.
3: Elle est forte, celle-là.
1: Ça, c'est dans Le Gendarme en balade. Suivant. Ah.
2: Alors, le deuxième, Le Gendarme de Saint-Tropez.
0: Eh bien, figurez-vous que je ne l'avais pas mis.
2: Oh, c'est pas vrai.
0: Non.
1: C'est pas grave,
2: d'accord.
1: Allez.
2: D'accord. Donc, le troisième, Les Aventures de Rabbi Jacob.
0: Oh oui,
3: j'adore.
0: C'est peut-être un de mes préférés. Rabbi Jacob, oui. Il va danser.
1: Il va danser.
0: Dan. Ensuite,
2: alors, le quatrième, j'ai mis L'Aile ou la Cuisse.
0: Je l'ai aussi. C'était mon deuxième, ça, ouais. J'avais mis Grande Vadrouille, L'Aile ou la Cuisse, Rabbi Jacob.
2: Et alors, le cinquième, Le Corgneau.
0: Ah, j'ai même pas mis Le Corgneau, j'ai mis La Soupe au Chou.
2: Ah oui, c'est vrai.
1: Et moi, j'avais mis La Folie des Grandeurs. Mais 3, c'est pas mal, hein. Mais maintenant...
2: Allez,
0: il y avait Les Gendarmes, Hibernatus, il y avait...
2: Oui.
0: Et moi, Oscar, un de mes préférés, c'est Oscar aussi,
1: Pouic,
0: ouais.
1: Pouic, avec Jacqueline Gagnon et Joe, il y en a les grandes vacances.
0: Il y a tellement de possibilités qu'en fait, ouais, c'est tellement connu, c'est vrai que ça élargit le champ des possibles. Mais 3 points,
1: mais 3 points, c'est bien. Et allez, attention, 5 villes. On va d'abord faire ça à 5 personnes que l'on connaît grâce à leur participation à un jeu ou une émission. Nous vous écoutons.
2: Alors, moi, j'ai mis Nabila.
0: Je l'ai.
1: Bien sûr.
2: Ah, super. Bah, j'ai mis plus les personnes de la télé-réalité aussi. Le deuxième, Loana.
0: Je l'ai. On y a pensé super. Aussi tout de suite par rapport le fait qu'elle nous a quitté il n'y a pas très longtemps. C'est vrai qu'elle reste bien dans les esprits. Première gagnante de télé-réalité en France, hein.
2: Oui. Le troisième, parce qu'il est belge, j'ai mis Amélie Nethen.
0: Ah non, j'ai pas pensé. Moi, j'ai pensé après télécrocher plutôt. J'ai pas pensé à ça, non.
2: Ah oui, j'ai vraiment mis. Vraiment mis par rapport à la télé-réalité. C'est ce qui m'est venu en premier. Et alors, il y a aussi la famille Tanti.
0: C'est qui ça?
1: Ça, je ne vois pas, moi, ça.
2: Monsieur Julien et... j'arrive pas. Ah, Jessica, Tanti.
1: Ah, je ne vois pas.
0: Qu'est-ce que
1: c'est ?
0: Je ne connais pas du tout. Bon, du coup, on n'a pas la bonne réponse.
1: Et en cinquième, quand même.
2: Non, j'ai pas su mettre une cinquième
0: position. Bon, ça fera 2 points donc pour ça, parce que moi j'étais partie sur télé-réalité donc avec Loana et Nabila, mais télé-crochet aussi, donc j'ai mis Elena pour la Starac, Jennifer et Nolwenn.
2: Ah oui, c'est vrai.
1: Et Jean-Pascal.
0: Ouais, après il y avait plein de télé-crochets, The Voice, Julien Doré, Amel Bent, tout ça c'est des télé-crochets.
2: Ah oui, c'est vrai.
0: C'est pas très grave.
1: Cela dit, dans l'absolu, 5 points c'est pas mauvais, c'est juste qu'ici c'est compliqué avec les autres, mais on va passer à ce fameux thème, le trait d'union dans la ville. Quelle 5 villes avec un trait d'union dans le nom, on vous écoute.
2: Alors, j'ai mis Braine-le-Comte, comme c'est tout près de chez moi.
0: Ah, bah oui, quand c'est près de la maison. Oui. Non, je l'ai pas.
2: J'ai mis Louvain-la-Neuve.
0: Je l'ai.
2: Ah. Alors après, je suis partie en France, j'ai mis Saint-Étienne.
1: Ah, oui, Saint-Étienne.
0: Non, je l'ai pas.
2: Le quatrième, Aix-en-Provence.
0: Je l'ai.
2: Ah, super. Et alors, le dernier, j'ai été vraiment loin. J'ai mis Rio de Janeiro.
0: Ah, eh bien moi, j'avais été loin, j'avais mis Pointe-à-Pitre.
1: Ah ben, elle était... Cela dit, je pense que Rio de Janeiro, il n'y a pas de trait d'union.
0: Ah non,
2: Ah non.
1: Non, je pense pas. C'est Rio de Janeiro. Mais de toute façon,
0: ça fait 2 points.
1: Au total, vous auriez fait 7 points, ce qui n'était pas un mauvais score. On a déjà gagné avec 7 points, mais vous tombez le jour. Il y a des fous qui font 12.
0: Les thèmes étaient un peu, parce que finalement, quand on prend un thème facile comme les films de Funès, il y a tellement de possibilités qu'évidemment, c'est dur de se caler ensemble. Les villes avec les traits d'union, c'était pas évident.
1: Ça, c'était pas évident. Hein.
2: Et les personnages de
1: télé.
0: Et les télé, en fait, si on avait précisé télé-réalité, il fallait rester sur ça. Mais là, comme c'était jeu ou émission.
1: Moi qui l'avais fait pour moi-même, j'avais même mis le fameux Emilien qui faisait les émissions de le candidat dans les 12 coups de midi.
2: Oui, c'est vrai. Oui, il y a tellement de.
0: On peut partir un peu dans tous les sens.
2: Oui.
0: Bon.
1: En fait, cela dit, vous pouvez jouer quand vous voulez, Isabelle. Oui.
0: C'est quand même votre jour. Hein. Vous avez réussi vos études et ça, c'est le plus important. Et puis vous pouvez rejouer avec nous prochainement, qui sait.
2: Mais oui, bien sûr.
0: On fera ça.
2: Est-ce que je peux faire une petite dédicace?
0: Bien sûr.
2: Alors c'est pour des amis, c'est le lavage de vitres Maxime LVM.
1: Ça va.
2: Voilà.
0: Petit coup de pub.
2: À toi, Fanny Brenne de Comte.
0: On vous embrasse, Isabelle. Bonne journée. Et fêtez bien votre réussite. Vous l'avez méritée.
2: Oui, oui, bien sûr. Merci.
0: Au revoir, Isabelle.
2: Au revoir.
0: Bon, allez, Martin.
1: Nouvelle question de sélection pour maintenant déjà notre cinquième candidat.
0: Ouais. Quelle est cette question?
1: Une amende est un fruit, mais aussi une peine pécuniaire ou une personne avec laquelle on trompe son conjoint. Non, hein.
0: Ah, il y a une lettre de différence.
1: Voilà.
0: D'accord.
1: Une amende, c'est avec A quand c'est le fruit, mais quand c'est avec E, ça fait référence
0: à
1: quoi?
0: Une peine pécuniaire.
1: Une peine pécuniaire. À mon avis, c'est ça qu'il faut répondre. Au 60-03.
0: Exactement, vous envoyez la bonne réponse avec vos coordonnées complètes et vous jouerez avec nous donc pour la manche 5. En attendant, on va écouter un peu de musique. C'est Sienna Spiro avec Material Lover.
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0: Fait M avait honte sensuelle. Vous n'avez pas ça. Qu'est-ce qu'il y a?
1: Si, j'aime bien, mais j'aime bien.
0: Il est mort de rire. M, Mathieu Chédid.
1: Bien sûr que j'aime bien.
0: Ah, quand même. Bon, dans quelques instants, on va jouer, évidemment. Avant ça, on va faire une toute courte pause, d'accord? Restez bien avec nous. Après, il y a de la musique, il y a du jeu, et peut-être que quelqu'un va réussir à battre Nathalie.
1: Ce serait bien.
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0: On est toujours là et on avait une question de sélection il y a quelques instants. C'était laquelle, Martin? Ah oui, l'amende.
1: L'amende, c'était effectivement une peine pécuniaire.
0: Quel terme incroyable.
1: Qui nous a permis de sélectionner une candidate.
0: Oui, elle s'appelle Sylviane. Bonjour.
7: Bonjour.
0: Comment ça va, Sylviane?
7: Bien.
1: Vous venez d'où, Sylviane?
7: Feuilly-le-Bonneuf, un petit village près de Palisol.
1: C'est sur quelle commune? Palisol?
7: Palisol, oui. Près de Pétry.
1: Je ne sais plus bien le code postal, moi, ça.
7: 68-50.
1: Ah, j'allais le dire. J'ai failli le dire. Et qu'est-ce que vous faites dans la vie?
7: Je suis comptable.
1: Vous êtes comptable? Oh là là.
8: Wow.
1: En congé pour le moment ou bien au travail pour le moment?
7: Non, au travail.
0: Ah, les comptables, on est en fin de trimestre, le mois de juin en général, c'est une période où vous travaillez beaucoup, là, non?
7: Voilà, les déclarations d'impôts et les déclarations TVA qui arrivent.
1: Déclarations d'impôts, ouais. Moi,
0: oh,
1: c'est déjà fait.
0: Seigneur,
1: c'est
0: ne m'en parlez pas. J'ai peur de recevoir le mail de mon comptable. En fin de trimestre, en général, quand j'ai un mail de mon comptable, ça ne me fait pas plaisir. Bon, Sylviane, vous avez des vacances prévues cet été quand même ou pas?
7: Oui, fin juillet.
0: Bon. Et vous partez?
7: Encore rien de prévu.
0: Ah ben c'est justement, c'est le moment, c'est l'instant. Peut-être voilà. Que vous allez remporter.
1: Il va falloir aller chercher 13 points, cela dit, mais...
0: Cette fameuse semaine de vacances.
1: Si vous les avez, le voyage vous tend les bras.
0: Avec qui vous voulez jouer, Sylviane? Martin ou moi-même?
7: Avec Martin.
0: Super. Sylviane. Alors, je prépare les thèmes, les voici. Elles les voilà. Alors, vous allez jouer avec... 5 ingrédients qu'on utilise pour faire des desserts. Mmh. Ensuite, 5 choses que l'on fait tous les jours. Et ensuite, 5 séries télé qui se passent aux États-Unis. Donc, les ingrédients pour faire les desserts, des choses que l'on fait tous les jours, et 5 séries qui se passent aux États-Unis. Vous avez le temps d'une chanson pour vous concentrer, pour préparer ces 15 réponses, et puis on mettra en commun avec Martin. Martin, à vous.
1: Moi, je suis au taquet, je suis déjà en train de remplir le questionnaire.
0: Homeworker, c'est le titre de Somber qu'on va écouter pendant qu'il prépare leurs réponses.

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3: Et on retrouve notre candidate Sylviane qui joue avec Martin. Sylviane,
4: oui,
3: vous avez
4: prêt,
3: eu
4: moi.
3: Le temps de collecter, on va dire, vos 15 réponses ?
5: Oui.
3: Bon, on va donc mettre en commun le premier thème. Ah, cette musique de suspense. Le premier thème, c'était donc 5 ingrédients qu'on utilise pour faire des desserts. Sylviane, vous avez pensé à quoi ?
5: Alors, à la farine.
4: Oui.
5: De la levure.
4: Ah, ça, je n'ai pas de levure.
5: Bon. Du sucre.
4: Du sucre, évidemment.
5: Du beurre.
4: Du beurre.
5: Du lait.
4: Et du lait, j'ai hésité avec...
3: Vous avez mis quoi, vous ?
4: J'ai mis des œufs et,
5: ah, œufs,
4: et du
5: oui.
4: chocolat, tout simplement.
3: Ah bah oui, les desserts, c'est vrai qu'on pense au chocolat. Bon, trois bonnes réponses,
4: c'est pas mal.
3: Ensuite, on avait 5 choses qu'on fait tous les jours, normalement.
5: Alors, manger.
4: Oui.
5: se laver.
4: Oui.
3: Normalement, il n'y a pas tout le monde tous
5: voilà.
3: les jours.
5: S'habiller.
4: Non, ah. moi je ne m'habille pas, je suis tout nu, moi aujourd'hui. Non, ça je n'ai pas mis m'habiller.
3: Oui, après la semaine de canicule, on peut dire que oui. si on avait la chance d'être resté à la maison, parfois on ne s'habillait pas.
5: Dormir,
4: ça je l'ai.
5: Aller aux toilettes.
4: Ouais. Et aller aux toilettes, je l'ai. J'avais mis
3: 4.
4: Les toilettes et la toilette, c'est-à-dire faire sa toilette. Eh bien, vous savez quoi, nous avons...
3: 4 bonnes réponses sur ça, ça fait 3, 7.
4: Ça fait 7. On peut maximum faire égalité, mais enfin, c'est pas grave, les séries américaines, on va quand même comparer ça.
3: Série qui se passe, donc dont l'intrigue se passe aux États-Unis.
5: Alors, New York, unité spéciale.
3: Ah bah oui, on entend New York dedans, c'est vrai. Vous avez pas pensé, hein?
4: Non, je l'ai pas.
5: les experts Miami.
4: Ça, j'ai.
5: Walking Dead.
4: Ah non, je l'ai pas, ça.
5: Stranger Things.
3: Vous avez dit quoi?
4: Stranger
5: Things.
3: Stranger Things.
4: Ah ouais, non, ça c'est tous des trucs trop récents pour moi.
5: Et Breaking Bad.
4: Voilà, et donc vous
3: ça
4: allez.
3: Ça fait qu'un.
4: Oui, vous allez comprendre de quelle région, de quelle époque je viens. Moi j'avais mis Dallas, Beverly Hills, Friends et Sex and the City. En plus,
5: ah,
4: de, en plus des experts.
3: Miami.
4: Bon, ça nous fait 8 points. Vous savez que 8 points dans l'absolu, le candidat d'hier, il a gagné avec 8 points.
3: Bah oui.
5: Ah oui.
3: Bah c'est pas grave Sylviane, comme
4: revenez,
3: vous gagnez pas
4: jouer,
3: certains,
4: revenez
3: vous
4: jouer
3: pourrez, bah oui, vous pourrez rejouer avec nous.
5: Ok.
3: Ça va, donc on va peut-être encore s'entendre, vous aurez un autre duo si c'est dans quelques semaines, qui sait. En tout cas, passez un bel été, bon courage pour les impôts et les bilans.
5: Merci beaucoup.
4: Et que tout se passe bien, 6850 pas l'isole alors. Hein. Bah, il est veneur, oui d'accord.
3: Bisous Sylviane, bel après-midi.
5: Merci à vous aussi, au revoir.
3: Dans quelques instants, on va jouer avec un autre candidat. Ce sera notre 6e candidat.
4: Oui, si. On va donner la question de sélection.
3: Question de sélection.
4: Après l'heure, je
3: pense. Oui, tout à fait.
4: Allez, la question de sélection. Quel animal est connu pour sa lenteur ? L'escargot ou le namurois ?
3: Non !
4: Non, l'escargot ou le furet ?
3: On embrasse tous les namurois. Le furet ou l'escargot ? Vous envoyez la bonne réponse. Hein.
4: Je disais les namurois, c'est leur surnom en attendant.
3: Oui, c'est vrai. Et ouais, c'est vrai. La bonne réponse, donc, je disais, avec vos coordonnées complètes au 6003, 1€ le message, et vous serez peut-être sélectionné pour jouer avec nous en manche 6 dans quelques instants. En attendant, on va écouter Maroon 5. Ah, ils ont fait un duet Christina Aguilera, je ne savais pas. Ah bah si, Moves Like Jagger.
4: Mais oui.

0: Est-ce que vous mouvez like Jagger?
1: Moi, j'étais en train de mouver, moi. Like Jagger.
0: Ouais, il y a un peu une physionomie, un peu, hein, de Jagger, comme ça.
1: Bien sûr, hein.
0: Avec la cocaïne en moins.
1: Oui. Vous savez qu'on approche tout doucement ta fête, 7h, il nous reste deux candidats qu'on découvre
0: deux
1: dans
0: candidats
1: la dernière
0: pour
1: heure.
0: Jouer avec nous. Et je rappelle quand même qu'il y a une semaine de vacances à gagner pour 6 personnes, un logement pour 6 personnes dans le sud de la France, en Provence ou dans l'Hérault ou encore dans les Hautes-Alpes.
1: Et 6 personnes, c'est beaucoup, on a mis 6 pour être sûr.
0: Dans un club de vacances.
1: Nous invitez, nous.
0: Et en parlant de soleil sud de la France, il y a la météo maintenant.
1: Allez.
0: De Denis Collard.
2: Bonne journée à tous. Le ciel se couvre sur l'ouest du pays. Quelques petites averses y seront possibles localement. Du littoral à la région anversoise, ça pourrait un petit peu s'avancer vers le centre, mais ça reste quand même très marginal. Les dernières éclaircies, c'est pour l'est et le sud du pays. Côté température, aujourd'hui, ce sera un dégradé du nord vers le sud. 21 degrés en bord de mer, 22 à Bruxelles, 25 du côté de Liège et jusqu'à 27 degrés dans la région de Virton. Pour la suite, eh bien, retour à un temps calme. Demain matin, beaucoup d'éclaircies. Demain après-midi, petite instabilité avec des nuages qui bourgeonnent, quelques averses et même, pourquoi pas, un coup de tonnerre. Température de 21 à 26 degrés. Jeudi, on pourrait connaître une météo temporairement un peu plus grise avant le retour du soleil vendredi.
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0: 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Il est 13h, c'est le moment de s'informer. Voici le journal de Delphine Dreux.
5: De meilleurs résultats en français, mais de moins bonnes notes en mathématiques. En sixième primaire, les résultats du CEB sont connus. Les centres de distribution d'aide alimentaire sont au bord du gouffre. Certains ferment, d'autres tentent de s'adapter. Pourtant, les colis sont plus encore nécessaires qu'avant. Le suspect qui a déposé un colis piégé à Monaco est toujours en fuite. L'explosion a fait 3 blessés hier soir. Pour l'instant, le motif terroriste n'est pas retenu. Bonjour, ils ont su et c'est sûr, ils ont parfois hésité, raturé, mais plus de 8 élèves sur 10 ont réussi cette année le CEB, le certificat d'études de base, l'épreuve commune qui clôture la fin de la 6e année primaire. Le taux de réussite est précisément de 84,63%, en léger recul par rapport à l'année précédente. Fabien Van Eekhout a décortiqué les résultats et il nous résume ce qu'il faut en retenir.
6: 51 308 élèves de 6e primaire ont passé l'épreuve et résultat, oui, ils sont 84,63% à l'avoir réussi, un pourcentage en léger recul par rapport aux 86,9% enregistrés il y a un an. Difficile de voir s'il s'agit de l'effet des derniers jours de grève et l'agitation dans l'enseignement francophone ou l'impact de la canicule ou simplement le degré de difficulté des questionnaires de cette année. En tout cas, c'est le taux le plus bas depuis 10 ans au moins. Rappelons qu'il faut obtenir 50% des points à chacune des disciplines pour décrocher son certificat. Si on observe les points par matière, les résultats en français sont en augmentation, là où les cotes en mathématiques sont en recul et les performances en sciences, histoire et géo sont plutôt stables. Rappelons enfin que les élèves qui n'auraient pas réussi le CEB peuvent encore espérer l'obtenir sur recours déposé devant le jury de leur école qui peut encore attribuer le certificat en se basant sur le dossier scolaire des élèves des deux dernières années.
5: Et souvenez-vous, il y a quelques jours, au moment de passer ces épreuves, nous avions suivi quelques élèves d'une école de l'enseignement spécialisé à Flénu, près de Mons. Longue préparation adaptée, immense défi, mais défi relevé pour Donovan et Justine. Demain soir, ils auront droit à leur proclamation avec tous les élèves de l'école de l'enseignement ordinaire qui se trouve juste à côté. Cette année scolaire touche à sa fin. Mais entre 300 et 400 professeurs ont à nouveau manifesté. Ils s'étaient donné rendez-vous ce matin à Charleroi. Leur colère ne retombe pas et ils ont déjà en tête la prochaine rentrée. Pour les syndicats, la balle est dans le camp du gouvernement de la Fédération Wallonie-Bruxelles. C'est en tout cas ce qu'estime Roland Lahaye pour la CSC.
4: On espère que la rentrée puisse se passer le plus sereinement possible. Tout dépendra évidemment de la position et de la posture de la ministre Glatigny et de la ministre présidente. On attend un geste fort de leur part. Sans ce geste fort qu'elle pourrait poser d'ici la rentrée scolaire, je crains qu'elle ne soit perturbée, malgré le fait que nous souhaitons qu'elle ne le soit pas.
7: Vous y croyez encore à ce geste fort du gouvernement de la Fédération Wallonie-Bruxelles qui justifie les mesures en disant, sur le plan budgétaire, on ne peut rien faire d'autre?
4: J'ose encore y croire, d'autant plus qu'on a fait des propositions qu'elles sont toutes balayées d'un revers de main, alors que certaines pouvaient être entendues.
5: Et les syndicats ont prévu des assemblées générales, elles auront lieu quelques jours avant la rentrée. C'était une interview au micro de Marc Sirleroy. Quelques centimes de plus lorsque vous paierez votre plein d'essence ou de diesel demain. Les prix augmentent pour l'essence, à plus 0,5 centime d'euro le litre, et pour le diesel, une augmentation de 0,7 centimes. Et sans surprise, les ménages belges ont beaucoup moins économisé durant les trois premiers mois de l'année. C'est ce que relève la Banque nationale. Les dépenses des familles ont augmenté d'1,7%. Et pour trop de familles, ces dépenses ne sont plus gérables. L'aide alimentaire a dû instaurer des listes d'attente toujours plus longues. Le nombre de demandeurs a doublé en 10 ans. C'est un secteur qui est à bout de souffle, l'aide alimentaire. Benoît Ormance et Hugo Deric ont poussé la porte d'un centre d'aide, la Porte Verte. Il est situé à Molenbeek, en région bruxelloise.
8: Bonjour madame.
9: Bonjour.
8: Vous avez rendez-vous pour le colis?
10: Pain, raviolis, conserves, les colis alimentaires sont prêts et tous les quarts d'heure, un bénéficiaire se présente.
11: Sans ça, je ne serais peut-être même pas survivre. C'est impossible.
10: Jean-Marie vient tous les mois après 40 ans de carrière et son colis est moins garni qu'avant.
11: Je trouve qu'il y a un petit peu de moins en moins parce qu'il y a tellement de gens qui viennent en chercher.
10: Les demandeurs sont de plus en plus nombreux. Pourtant, le financement du fédéral a chuté de moitié, de 27 à 15 millions d'euros. Autre problème, l'approvisionnement des denrées non périssables est en diminution. Pierre Van Damme, coordinateur de l'aide alimentaire du centre La Porte Verte de Molenbeek.
12: Pour le moment, c'est ce qui nous inquiète le plus. C'est sous tous ces produits de base. Toutes ces entreprises, en fait, ne les donnent pas puisqu'il n'y a pas de date de péremption. Donc ça va créer une véritable baisse de qualité de nos colis alimentaires.
10: Conséquence, certains centres ferment leurs portes, d'autres tentent de s'adapter.
13: Il va y avoir une augmentation des tensions au sein des organisations. On parle de gens qui ont faim.
10: Brigitte Grisard, chargée de mission à la concertation aide alimentaire de la Fédération des services sociaux.
13: Les associations s'adaptent de différentes manières. Soit elles diminuent la quantité qu'elles distribuent, elles vont chercher dans leurs fonds propres financiers pour essayer de remplir un petit peu le colis ou l'assiette.
10: En Belgique, près de 600 000 personnes sont en demande de colis alimentaires, un chiffre qui a doublé en 10 ans.
5: La Belgique envoie de l'aide humanitaire au Venezuela et cette aide est en route. Un avion a décollé ce matin de l'aéroport militaire de Melsbrook dans le cadre d'une mission humanitaire menée avec le Luxembourg. À bord, des générateurs et des tentes pour abriter les personnes dont le logement a été détruit. Le double séisme de jeudi dernier a déjà fait plus de 1700 morts selon un bilan qui est toujours provisoire. 50 000 personnes sont aussi portées disparues. L'état de la Guaira dans le nord est le plus durement touchés, les hôpitaux sont débordés. Une morgue est installée sur les quais du port de la principale ville de la région. L'Espagne a reçu plus d'un million de demandes de régularisation. Le gouvernement espagnol clôture aujourd'hui son plan massif pour régulariser sous condition les étrangers en situation irrégulière. Pas de casier judiciaire et une présence depuis plus de 5 mois au moins. Les autorités espagnoles ont désormais 3 mois pour délivrer ou refuser les titres de séjour et les permis de travail. Une enquête pour tentative d'assassinat est ouverte à Monaco et beaucoup de questions restent encore sans réponse. Hier soir, un homme d'affaires d'origine ukrainienne et 2 proches ont été blessés. Certains le sont gravement. Un engin rempli d'explosifs venait d'être déposé dans un immeuble résidentiel de la principauté. L'auteur des faits n'a pas encore pu être retrouvé. Pascal Bustamante, en sait-on plus sur cet homme qui a été visé ?
14: Sans que son identité n'ait été officiellement confirmée, la personne ciblée serait Vadim Ermolaev, un homme d'affaires chypriote d'origine ukrainienne. Il était sous le coup de sanctions de l'Ukraine pour avoir continué le commerce d'alcool avec la Crimée après l'annexion de celle-ci par la Russie. Il a été blessé lors de l'explosion, il est à présent hors de danger, tout comme l'adolescent qui l'accompagnait. En revanche, le pronostic vital de la femme qui était avec lui reste engagé. Peu avant l'explosion, les caméras de surveillance ont filmé un individu qui posait un colis. L'enquête pour tentative d'assassinat est en cours. Écoutez Stéphane Thibault, le procureur général de Monaco. Il exclut la qualification terroriste.
15: Nous n'avons pour l'instant pas les éléments pour
9: retenir cette qualification. Je suis cependant en lien avec le procureur de la République antiterroriste français et nous serons en cours d'évaluation par la suite pour voir si nous avons besoin de leur assistance.
14: L'auteur présumé est en voie d'identification et il court toujours. De nombreux policiers, tant monégasques que français, sont à sa poursuite.
5: Merci Pascal pour ces explications. Pour éviter un procès, l'archidiocèse de San Francisco aux États-Unis accepte de verser 395 millions d'euros à des victimes d'abus sexuels commis par des prêtres ou des membres du clergé de l'Église catholique. Il y a plus de 500 victimes mineures au moment des faits. Des faits qui sont parfois très anciens, mais il y a quelques années, la Californie a voté une loi pour éviter la prescription des faits. Elle donnait 3 ans à ses victimes pour se manifester et engager des poursuites devant les tribunaux. L'accord va aussi forcer le diocèse à instaurer 14 mesures pour protéger les enfants et une liste partielle des auteurs d'abus devra également être publiée. La suite des 16e de finale de la Coupe du Monde de football avec 2 rencontres aujourd'hui. Côte d'Ivoire-Norvège à 19h et France-Suède, ce sera à 23h. Et avant cela, il y aura le retour à Wimbledon de Serena Williams. Sa retraite, elle la met entre parenthèses pour revenir sur ce gazon qu'elle adore. 7 victoires dans son palmarès à Wimbledon. En fin d'après-midi, l'américaine sera face à l'australienne Maya Joint, 87e joueuse mondiale. Le tournoi en simple donc. Mais il y aura aussi un autre comeback, cette fois des 2 sœurs Williams, Serena plus Vénus, dans le tournoi double. Et voilà qui referme ce journal. Merci d'être à l'écoute.
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15: Merci Delphine, retour de l'information à 14h. Là, on va partir sur les routes et je pense qu'il y a toujours un gros souci sur la E40 avec un camion en feu.
16: Oui, absolument. C'est à hauteur de Warem. Le camion se trouve en bande d'arrêt d'urgence. Vous passez uniquement via la bande de gauche. Il y a donc quelques ralentissements à cet endroit. Et puis toujours 30 minutes perdues également. Là, c'est à cause de travaux. C'est sur le 411 entre Rulle et Neuchâteau en direction de Namur.
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15: Cette semaine, ça y est, la saison du beau vélo de Ravel va commencer officiellement. C'est ce samedi dans le Hainaut occidental, hein, à Tournai précisément. Et il y a Marie-Pierre Moulignot sur ce beau vélo de Ravel, déjà impatiente de commencer et prête, j'en suis sûre. Et pour l'occasion, Marie-Pierre a repris le dictionnaire en Wallon-Picard.
18: Oui, bonjour, ravie de vous accueillir en Wallonie-Picard. Ce sera samedi la première étape du beau vélo de Ravel à Tournai, on est ravis de revenir ici et j'ai envie de vous dire salut Tizote, ça veut dire bonjour les gens, bonjour tout le monde et bonjour Thibaut qui nous accueille à la gare de Tournai, à la véloterie. Alors c'est quoi une véloterie?
19: Eh bien, une véloterie, c'est là où vous pouvez faire des réparations, vous pouvez acheter aussi un vélo d'occasion ou même un vélo neuf, venir faire vos entretiens ou même louer un vélo.
18: Alors c'est pratique, on descend du train et on dépose son vélo?
19: Oui, voilà, c'est vraiment fait pour ça, c'est pour ça qu'on est à la gare, hein, dans l'aile droite de la gare de Tournai. Vous venez déposer votre vélo, une fois que vous êtes descendu du train, c'est une facilité.
18: Voilà, on fait l'entretien ou éventuellement on loue un vélo pour aller voir des amis ou pour aller travailler.
19: Oui, tout à fait. Voilà, on peut louer un vélo pour une demi-journée, une journée ou plus si on le veut. Et alors aussi, on peut louer des vélos en groupe.
18: Alors, il y a beaucoup de choses qui sont faites ici à Tournai pour développer les voies cyclables. On a déjà 1600 km de points neufs balisés, mais encore, on a un pré-Ravel.
20: Oui,
18: Christine.
20: On a en effet un pré-Ravel qui rejoint la piscine de Lorient et qui arrive jusqu'à la gare et qui vient d'ailleurs d'être inauguré tout récemment.
18: Et pas seulement, on a aussi le Ravel.
20: On a le Ravel, un des plus vieux Ravel d'ailleurs de la région wallonne, et qui traverse la ville de part en part et qui permet de rejoindre la Flandre, la région de Mouscron, la France également, et qui peut même aller jusque dans les cantons de Namur.
18: Et surtout, c'est très agréable parce qu'on pédale le long de l'Escaut. Et puis, on a mis en place aussi des boxes comme parking de proximité pour les cyclistes.
20: Oui, tout à fait. Donc, ce sont pour les personnes qui n'ont pas suffisamment de place chez eux et qui ont besoin de pouvoir garer leur vélo et donc on a mis ça à disposition des citoyens.
18: Voilà, j'espère que vous serez nombreux à nous rejoindre pour cette première étape du Beau Vélo de Ravel 2026. On sera à Tournai, les amis, avec Adrien Jovenot qui sera dans son fief.
15: Le beau vélo de Ravel, donc, c'est déjà ce samedi. Ça sera donc à Tournai avec comme invité d'Adrien Jovenot, Malika Benjelloun, hein, qui vient de la région de Mons à la base, mais qu'on a évidemment connu par-delà les frontières, outre Quiévrain, dans la Star Academy, prof de danse. N'hésitez pas à aller les rejoindre à Tournai.
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15: Eh oui, on est toujours là. On est ravis d'ailleurs d'être là, hein, Martin.
1: Pour cette dernière heure, l'heure décisive qui va permettre de sélectionner le gagnant qui aura l'honneur de faire ce séjour d'une semaine en France.
15: En Provence, dans l'Hérault, dans les Hautes-Alpes.
1: Pour 6 personnes. Hein, donc
15: Exactement. Dans un des domaines de l'Ami Soleil, vous pourrez choisir quel domaine vous intéresse le plus. C'est un club de vacances, donc il y a un logement pour 6 personnes qui vous est offert pendant une semaine et plein d'activités. Il y a un parc aquatique.
1: Une kyrielle d'activités.
15: Mini club, club pour ados, bar, restaurant, activités sportives, évidemment. Très, très beau cadeau. Donc,
1: plein de choses à découvrir dans la région autour. C'est
15: bien
1: vraiment
15: sûr.
1: Un magnifique cadeau pour le moment.
15: C'est là, hier, il y a Thibaut qui a gagné ce voyage. Aujourd'hui, Nathalie a 12 points. Vous pouvez les battre, on ne sait jamais.
1: Mais elle est en pole position, effectivement. Avant les informations, vous avez posé la question de sélection. Quel animal est connu pour sa lenteur? C'était effectivement l'escargot.
15: Mm-hmm.
1: Qui nous a permis de sélectionner un
15: Christian.
1: Il vient de Binge, mais ce n'est pas Gilles, c'est Christian.
15: Bonjour Christian.
21: Bonjour.
15: Vous allez bien?
21: Gilles, comme Anna. Bonjour, très bien, merci.
1: Binge même ou bien Recet, Buvrine, Péronne-les-Binges?
21: Non, Binge, c'est combien, tout peu sale?
1: 7130.
15: Les grosses
21: bravo.
15: Villes en général. Alors le carnaval s'est bien passé?
21: Très bien.
15: Vous faites partie du folklore, vous avez un rôle ou pas du tout?
21: Ouais, je fais partie de la société des incorruptibles et je suis dans le comité pour mon dernier mandat parce que cette année mon fils s'était présenté.
1: Vous commencez déjà les trucs.
15: Il prend la relève, votre fils.
21: Et j'avais envie de l'accompagner pour son dernier mandat.
15: Mais c'est beau.
21: Moi,
1: j'ai l'impression que vous êtes déjà en train de faire les saumons en ce moment-là.
21: On n'arrête jamais. Revenez comme les Liégeois, on est toujours en forme. Hein.
15: Mais c'est bien, Christian, cette transmission du folklore. Il a quel âge, votre fils?
21: Mon fils, il a 22 ans.
15: 22 ans, il s'appelle comment?
21: Corentin.
15: Corentin. Et donc, Corentin va reprendre votre rôle.
21: Mais Corentin, en fait, on est pour le moment. Ben oui, il fait Gilles depuis. Il a fait le paysan tout jeune.
15: Mm-hmm.
21: Et ma fille avait fait le Pierrot. Mais après, le paysan, à 18 ou 21 ans, je ne sais plus exactement l'âge, ils ne peuvent plus faire le paysan parce qu'à Binge, il n'y a pas de paysan adulte. Et là, il est venu avec moi faire le Gilles. Et alors, j'ai juste le temps, une petite anecdote, c'est que j'avais été chez mon louageur et à l'époque, Corentin n'était pas encore très très propre. Et chaque année, à mon louageur qui me connaît depuis des années, je dis, tu sais, car c'est vrai, hein, je dis, ah ben, je vais gérer un pompère, ça n'existe pas. Et ils tombent d'en manger et je vous assure, du jour au lendemain, mon fils était propre.
15: Ah!
21: et après,
15: c'était la condition pour devenir gilet, donc voilà. Ah ben voilà, c'est comme quoi ça marche.
1: Bonsoir à tous.
15: Donc
1: hein.
15: Pour les gens de Binge qui ont des enfants en bas âge, vous savez ce qu'il vous reste à faire pour qu'ils deviennent propres. Bon, Christian, on va jouer. Vous allez jouer plutôt avec Martin ou plutôt avec moi?
21: Mais écoutez, je vais dire honneur aux dames parce que j'apprécie beaucoup Martin, mais je vous rassure, je ne suis pas extrémiste, mais je suis en derrière toi, Martin étant un peu...
1: Oui, mais un peu, beaucoup,
15: un peu,
1: mais non, je vous laisse avec...
21: J'ai peur, mais bon, ben, moi, quand c'est un match en Coupe d'Europe, je vous rassure, je supporte du standard.
1: Oui, mais d'accord. Ça, j'aimerais bien que ça arrive.
15: Alors, parce que, voilà, vous aimez bien Martin, mais comme il est du stand, je n'ai rien compris. Ben, avec qui vous voulez...
1: Ben, il va jouer avec vous, Livia.
15: Ah,
21: d'accord. J'ai dit honneur aux dames, hein. J'ai dit avant.
1: Il a dit honneur aux dames.
15: Mais bon, Martin se travestit tellement dans le Grand Cactus
1: ça,
15: que moi, je ne sais plus.
1: Mais il supporte le standard, Martin. Bon, alors, je vais vous donner vos thèmes. Vous avez de quoi écrire, Christian?
21: Ouais, je vais écouter.
1: Alors, 5 attractions de Disneyland.
15: Disneyland Paris.
1: Paris, ah ouais.
15: Ouf, ouais, au sens large.
1: Faites-vous aider, hein, pour ça, nous, on le fait. 5 attractions de Disneyland.
15: Au sens large, hein, on est d'accord, les deux parcs.
1: Oui, bien sûr.
21: Ah oui, aussi bien...
15: Oui.
21: Alors, les enfants, ils ont 27 et 22, hein, j'ai plus de enfin bon, on va essayer.
1: Alors, je continue. Hein. 5 chansons qui ont été connues grâce à l'Eurovision. Pas nécessairement des chansons qui ont gagné, mais ça peut. 5 chansons de l'Eurovision.
21: Mm-hmm. Le nom de la chanson ou le groupe suffit
1: Le nom de la chanson, hein, pas le groupe, 5 chansons. Hein.
21: Ok.
1: Pas besoin du groupe. Hein. Maintenant, si vous le savez en plus, tant mieux, mais c'est pas ça qu'on vous demande. Et 5 actuels ou anciens partis politiques belges. Donc des noms actuels ou anciens de partis politiques belges.
21: 5
1: noms de partis politiques belges anciens ou nouveaux.
0: Voilà, qui existent toujours ou qui n'existent plus. Okay. D'accord. Bon, c'est pas facile tout ça. Donc, on va devoir se concentrer, hein, Christian.
1: Donc il y a les partis, il y a Euro Disney, il y a Disneyland et il y a l'Eurovision.
0: Euro Disney, le mec bloqué en 92.
1: Non, mais c'est parce qu'il y a Eurovision qui m'a perturbé. Allez, vous avez le temps de la chanson suivante pour compléter votre questionnaire. Quelle est la chanson suivante?
0: Eh bien, c'est Tame Impala avec Dracula.
1: Allez, à tout de suite.
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0: Impala avec le titre Dracula. Et on retrouve Christian Abinche. Coucou Christian, ça a été pour préparer les réponses?
1: Non.
2: On était sûrs.
1: Bah, à mon avis, Martin, il a choisi le thème le plus difficile. Quoi, il a suivi des
2: supports avant de dire. C'est exactement ça. J'ai changé au dernier moment. Je me dis, tiens, je vais l'avoir.
1: Non.
0: C'est un mot.
2: Sachez que les thèmes sont préparés par d'autres personnes et nous sont imposés.
1: Hein, non.
2: Mais j'ai quand même changé pour toi. Alors, Christian, on va mettre ça en commun. Musique de suspense.
0: Musique de suspense, angoisse.
2: Allez, on est parti pour les attractions de Disneyland.
1: Ouais. Alors, moi, j'ai mis le Space Mountain.
0: Yes. Mon premier aussi.
1: Ah bah, ça fait deux points, alors.
0: Essaye de négocier.
1: La maison des poupées.
0: Je l'ai aussi dans le même ordre.
1: Ah, les chevaux de bois, je ne sais pas, peut-être un nom, le carousel.
0: Ah, je ne l'ai pas mis, ça. C'est pas celle qui me marque le plus.
1: Bah non, moi non plus.
2: Le parc Astrid, c'est une belle attraction, le parc Astrid.
1: Oui.
0: Vous avez dit quoi en quatrième?
1: Le train à mine.
0: Le train de la mine, je l'ai. Big Thunder Mountain.
2: Il en reste un.
1: Le train à mine, et allez, pour faire plaisir à Martin, le parc Astrid.
2: Mais non, c'est pour
1: non, parce que j'en ai pas.
2: Allez, bon, on s'arrête à trois, mais c'est pas mal, on est encore en course. Livia, qu'est-ce que t'avais de...
0: J'avais la Tour de la Terreur et Ratatouille.
2: Voilà, la Tour de la Terreur.
0: Ça fait 3 points, c'est déjà pas mal.
2: 3 points. Allez, on va passer maintenant aux chansons de l'Eurovision.
1: Ouais, là, évidemment, j'aime la vie.
2: Bien sûr.
0: Ah, je l'ai aussi, évidemment.
1: Alors, je ne retrouve plus le nom de la chanson d'Abba qui avait gagné. C'est le
2: Allez, oui. Mais on va essayer de la trouver. C'est pas dur à trouver, c'est une ville de Belgique.
0: Il y en a d'autres, hein. Choisissez-en d'autres.
1: Alors, merci Google, j'ai trouvé Bangaranga. C'est la dernière qui a gagné apparemment.
0: Celle qui a gagné cette année, oui.
2: Mais ça, tu n'avais pas.
0: Non, je ne l'ai pas mis.
1: Ah,

0: J'ai regardé. C'est là que je dois avouer que j'en ai pas. J'en ai pas d'autres.
1: Oh, bon, bah, ça fait un point.
2: C'est un point. La chanson d'abord, c'était Waterloo. Et alors, je suis étonné.
1: Moi, j'avais Ne partez pas sans moi, Céline Dion.
0: Ah oui, c'est juste.
1: J'avais la dernière fois que la France a gagné l'oiseau et l'enfant,
0: Marie-Myriam. J'y ai pensé, mais j'ai pas été voir sur internet. En fait.
2: Et la première fois que la France a gagné, c'était France Gall avec Poupée de cirque, Poupée de son.
1: Et alors j'avais, mes origines, on va dire, Volare, Di Pinto di Blu, Nel Blu, Di Pinto di Blu, ça c'était connu. Et puis, si on voulait vraiment en ajouter une, c'était pas dans ma liste, mais je viens de penser à elle. Ça sera une de mes invitées, de nos invitées d'ailleurs, vous êtes avec moi dans ce Peke Drawet cet été, et Sila, la chanteuse qui nous a représenté cette année, donc la chanson c'était Dancing on the Ice. Bon, ben c'est pas grave.
2: C'est pas grave, allez, pour du beurre, on fait le troisième, c'est les partis politiques anciens ou nouveaux, comme vous voulez, on vous écoute.
0: Alors, peu importe si c'est Wallon ou Néerlandophone.
1: Oui, on a dit de Belgique.
0: Ok, ça va. Alors, moi j'ai les engagés.
1: Je l'avais pas mis.
0: Vous l'aviez pas, c'est pas.
2: Non, elle l'avait pas.
0: Le MR.
1: Oui.
0: Le PS.
1: Oui.
0: La NVA.
1: Je l'avais pas mise.
0: Le CDNV.
1: Je l'avais pas mis.
0: Les écolos.
1: J'avais mis PTB et CDH.
0: Après CDH, j'avais mis, je me suis dit, comme elle a pas mis engagé, j'ai pas mis CDH.
1: Ah, c'est pas pareil.
2: Bon, écoutez, ça fait 7 points. C'est pas mauvais comme parcours, mais il y a décidément un candidat trop fort aujourd'hui. Et c'est Nathalie qui reste à 12 points, qui plane sur ses 12 points.
0: Ouais,
2: désolé, n'hésitez pas à participer plus tard pendant l'été, puisque comme vous n'avez pas gagné, vous pouvez participer tout
1: oui.
0: Ah, bah oui, pourquoi pas.
1: Et puis on se verra peut-être d'ici 6 mois à peu près au carnaval.
0: Ah ben, si vous pouvez, vous êtes bienvenue.
1: Moi, demain, c'est pas très...
0: de le faire découvrir de l'intérieur.
1: Ben moi, je viens, moi, je viens souvent.
0: Si vous voulez, vous êtes vraiment la bienvenue pour le voir de l'intérieur.
2: Moi, je l'ai déjà. On demande pas très agréable,
0: de connaître de la... Parce que ça va...
2: On se verra là, parce qu'on aura peu de chance de se croiser à ce Sclessin, je vous le dis.
1: On aime partager son folklore, c'est vrai. Eh bien, je vais venir à Binge et vous viendrez au doudou, Christian.
0: Ah ben moi, j'ai tous les ans doudou.
1: Eh ben moi, je viens tous les ans à Binge.
0: Ah ben, faut venir me voir et vous allez voir que vous serez ravis.
1: Je n'en doute pas. Gros bisous, Christian. Passez une belle après-midi.
2: À bientôt. Et voici déjà la question de sélection pour le 7e et dernier candidat qui va essayer de battre Nathalie et ses 12 points. Quelle fleur est souvent rouge et a des épines? Le coquelicot ou la rose?
1: Vous envoyez coquelicot ou rose avec vos coordonnées complètes.
2: Allons voir si la rose qui ce matin avait éclose sa robe de pourpre au soleil.
1: Au 60-03, c'est 1 euro le message. Et vous serez donc peut-être sélectionné pour notre dernière manche de ce mardi. A tout de suite.
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0: La magnifique chanson de Mentissa, Les enfants difficiles, sur RTBF Vivacité. Martin, petite correction quand même, parce que quand on a parlé de l'Eurovision,
1: oui, c'est vrai, on a fait une boulette. J'ai dit que France Gall, qui est française, avait représenté la France avec poupée de cire, poupée de son, mais non, elle représentait le Luxembourg, même si elle est elle-même française.
0: Et c'est à cause de sa victoire que Claude François l'a plaqué.
1: Et qui avait écrit la chanson ?
0: Serge Gainsbourg,
1: évidemment.
0: Vous avez vu ça dans le biopic Claude Clo-Clo.
1: Voilà, donc
0: il la plaque, hein, parce qu'il est, il est fâché qu'elle ait gagné.
1: Voilà, mais donc comme ça au moins c'est corrigé, c'est
0: réglé. L'église est remise au milieu du village du Luxembourg.
1: Et je connais un certain Yves qui sera content. Et que je salue d'ailleurs.
0: On avait
1: posé une question. Quelle fleur est souvent rouge et a des épines? Ce n'est pas le coquelicot, hein, c'est la rose.
0: C'est la rose. Et grâce à la rose, on n'a pas Rose au téléphone, on a Isabelle.
1: Isabelle Rose.
2: Bonjour Lydia et Martin.
0: Bonjour Isabelle.
1: Vous venez d'où, Isabelle?
0: L'Aisne d'Entrain.
2: J'habite Falmagne.
1: C'est sur quelle commune ça?
2: Dinan.
1: Un petit 5500 tout simplement.
0: Quelle belle région.
1: Très bien.
2: Oui.
1: Qu'est-ce que vous faites dans la vie, Isabelle?
2: Malheureusement, plus rien. À la maison.
0: Et ça fait du bien.
1: Ne dites pas malheureusement, ça peut être bien. Ah oui, d'accord.
0: Ah oui, je pensais que vous étiez pensionnée.
2: Donc, je préférerais aller travailler.
0: D'accord,
2: quoi.
0: Bien sûr,
1: je comprends. Et vous avez quand même des passions ou des activités?
2: Oui, les activités, le standard.
1: Ça, c'est bien, ça.
2: Comme passion,
1: ça, c'est Isabelle,
2: voilà.
1: Comme c'est bien.
0: Vous suivez le foot, Isabelle?
2: Le standard, avant j'y allais, oui, quand
0: ils
2: jouent à domicile.
1: Oui, mais les Belges demain, vous allez regarder quand même.
2: Pas du tout.
1: Vous n'avez pas regardé Belgique, c'est légal.
2: Je ne supporte pas du tout les Belges, non.
1: Oh, pour toi, il y aurait une gueule.
2: Ah non, j'aime pas, vraiment pas.
1: Ah ben.
2: Mais bon,
0: c'est étonnant
2: goûts,
0: ça,
2: hein,
0: d'aimer le standard,
2: oui,
0: et puis de pas. Bah oui, bah, comme vous avez raison, chacun ses goûts, n'est pas là
2: chacun
0: pour juger.
2: Chacun ses goûts,
0: du
2: il
0: tout.
2: En faut pour tout le monde, et puis voilà. Hein.
0: Mais moi, il y a mon petit doigt, on va dire, qui m'a dit, l'a entendu dans l'oreille, que vous avez une passion, ce sont vos animaux.
2: Mes animaux, oui, bien sûr.
0: Il y en a combien?
2: Alors, je fais du diamond painting. Oh, j'ai des chats, un chien, une dizaine de chats.
0: Ah oui,
2: quatre chats à nous à l'intérieur de la maison. Et alors, les humains est tellement cruel qu'il vient déposer les chats à la ferme derrière chez nous.
0: Ah.
2: Et on s'en occupe, on les stérilise, on les castre. Et,
0: c'est bien ça.
2: On les nourrit par la force des choses aussi, bien sûr. Et ils jouent avec les nôtres dans le jardin.
0: Vous avez refuge improvisé, quoi.
2: Voilà.
0: C'est bien,
2: ça.
0: Isabelle.
2: Voilà.
1: Si vous gagnez le voyage, il n'a place que pour 5 chats, hein, pas plus.
2: Ça va alors. Mais j'ai des poulets, un coq aussi. Hein.
1: Oui. Mais c'est toute une ménagerie.
2: C'est un coq français. Hein.
1: Oh là là.
0: Alors il gueule.
2: Avec des poules belges. Hein.
1: Ah, oui. Et est-ce que c'est les poules belges qui gagnent ou est-ce que c'est quand même le coq français qui va en finale?
2: Non, c'est le coq français qui la ramène beaucoup.
0: Évidemment, il la ramène.
2: À 3h du matin, il est là.
0: Bon.
1: Et vous disiez aussi que vous faisiez du diamond painting, c'est ça?
2: Oui, du diamond painting, oui.
1: Donc c'est ce qui consiste...
2: Avec des perles, en fait, avec un stylet, et on met les perles sur des références.
0: C'est un truc hyper minutieux.
2: Oui, c'est ça, et on peut faire une photo personnalisée. C'est un passe-temps, mais qui demande beaucoup de temps et beaucoup de... calme surtout.
0: Oui, de la patience et du calme. Ce que Martin et moi...
2: De la patience et du calme.
1: On ne va pas faire
2: vous
1: ça,
2: Noël,
1: vous le dites tout de suite.
0: Hein. Ça ne sera pas notre truc. Ça, c'est pas possible.
1: Isabelle, avec qui allez-vous jouer? C'est la question fatidique.
0: Mm.
2: En tant que standard.
1: Je le savais.
2: Avec vous.
0: Avec Martin. Alors, c'est à moi de vous donner les thèmes.
2: Okay.
0: Pour la manche 7, dernière manche de la journée. Isabelle, oui. Alors, concentrez-vous bien. Il va falloir 5 moyens de trouver son chemin.
2: Oui.
0: Bon, 5 moyens de trouver son chemin. Ensuite. Alors ça c'est votre truc, même si on est un peu éloigné de Dinan.
1: Mais... 5 animaux de la savane.
0: 5 animaux de la savane.
1: Pas 5 animaux en savate, mais 5 animaux de la savane.
0: Et ensuite, alors vous avez dit que vous ne suivez pas les Belges, mais peut-être d'autres pays. 5 pays européens, donc 5 pays du continent européen qui participent actuellement à la Coupe du Monde.
2: Ouf, oui.
0: D'accord. les moyens de trouver son chemin, les animaux de la savane et les pays européens à la Coupe du Monde 2026.
2: Concentrez-vous.
0: Vous avez le temps, de toute façon, le temps d'une chanson pour récolter ces 15 réponses. Et puis on mettra donc en commun avec Martin. Et on écoute donc Escobar avec Someone New.
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0: Someone You, Escobar et Heather Nova sur RTBF Vivacité. Dernière manche de la journée, 7e manche. Et donc, on joue avec Isabelle de Falmagne. Isabelle, ça a été pour collecter toutes ces réponses. Vous avez été inspirée.
1: J'ai fait de mon mieux, en tout cas.
2: Bon. Ben, on va mettre ça en commun. Hein.
0: Allez, on met la musique de suspense.
2: Allez, je vais
0: mettre
2: une mentalité de gagnant, hein, comme un sclessin. Hein. Allez, on y va. Hein.
1: Allez, on y va, Martin, on y croit. Hein.
0: Allez, c'est parti. Alors, 5 moyens de trouver son chemin. C'était pas évident, ça. Oh, j'ai fait tomber un truc.
1: Le GPS ?
0: Évidemment. Oui.
1: Tout simplement une carte.
2: Oui.
1: Ou alors demander à quelqu'un.
2: Mais oui, ben, tu vois, c'était pas si simple, regarde.
1: Alors, le coyote.
2: C'est c'est la voiture, ça.
0: Mais en fait, le coyote, il fait pas GPS, il indique s'il y a des radars.
2: Ouais, moi, j'ai pas mis ça, effectivement.
1: Ah, oui. Le nôtre, il fait GPS, mais bon, c'est pas grave. Je fais les deux.
0: Comme j'ai dit, de toute façon, Martin ne l'avait pas.
2: Moi, j'en ai déjà eu un, mais il m'a bouffé les sièges.
1: Alors, l'application Oise.
2: Oui, le téléphone, ça je l'ai mis.
0: Vous l'avez mis aussi ?
1: Ah ben voilà.
2: C'était mon cinquième.
0: Voilà. Donc ça fait 4.
2: Et moi le dernier, ben, c'est le moyen le plus ancien qui existait.
0: La boussole.
2: La boussole.
0: Ouais.
1: Ah oui, ça je n'avais pas pensé.
2: Mais 4 sur 5, c'est très bien. On est dans la bonne moyenne.
0: On voit qu'on est rouge dans l'âme ici.
2: Et moi je sens que ça va aller avec les animaux aussi. Hein. Allez, les animaux, on y va. Hein.
1: Allez, on y va, Martin. Un lion.
2: Oui.
1: Une girafe.
2: Oui.
1: Alors, le babouin.
2: Ah oui, non, ça je n'ai pas le babouin, moi.
1: Bon. Le chacal.
2: Ouh, c'est précis, ça. Ça, je n'ai pas non plus. Oh, dommage.
1: J'en ai deux. Il m'en reste deux. Lion, girafe. Le tigre.
2: Ah non, malheureusement, non. C'était le sac.
1: Ça va aussi le fennec aussi en dernier.
2: Ah oui, non. Là, c'est marrant parce que les deux premiers, ça a démarré sur des chapeaux de roue. Moi, j'avais vraiment mis les trucs classiques, l'éléphant, le rhinocéros, l'hippopotame.
1: Ah ouais.
2: Et j'avais bien pris soin de ne pas dire le zèbre, évidemment.
1: Ah oui, ben moi non plus. Hein.
0: Donc, ça fait 2 bonnes réponses en commun. Et maintenant, on avait les pays européens, pays d'Europe qui participent à la Coupe du Monde 2026.
1: Ah, oh, les pays, moi j'ai été noté le nom des joueurs.
2: Mais nous, on avait dit des pays européens.
1: Oh oui, j'ai mis les deux. Oh là là.
2: Vous avez mis des joueurs.
1: Oui, mais j'ai mal compris. Moi, je me suis focalisé sur le nom de joueurs.
2: Non, ce n'est pas grave, dites-moi des pays. D'Europe.
1: La France ?
2: Je vous ai demandé si vous me connaissiez bien. J'ai pas mis zèbre. Vous doutez bien que j'ai pas été maître France.
1: Oh, oui, mais enfin... Bon,
0: bon alors...
2: Allez.
0: Ça, c'est pas bon.
2: Allez, 4 autres.
1: L'Allemagne.
2: Oui.
0: Tu l'avais mis ?
2: Oui.
1: C'est pas facile, hein, de payer comme
2: mais
1: ça.
2: Ne réfléchissez pas trop loin, enfin.
1: Luxembourg.
2: Mais non.
0: Ils sont pas à la Coupe du Monde.
2: Ils participent pas à la Coupe
1: L'Espagne.
2: Oui.
1: Brésil.
2: Mais non,
0: ils sont pas en Europe, hein, nous, bon, ça fait 2 réponses en commun.
2: Et ça fait 2. Ouais, et dites, vous dites le Luxembourg, vous dites même pas la Belgique, alors qu'on y est.
1: Oui, la Belgique, oui, mais comme je vois là, oui.
2: Et Portugal pensé, et Angleterre.
1: Oui, la Belgique, le Portugal, oui.
2: Bon, bah écoutez, on était bien démarré, finalement, on fait quand même 8 points.
0: 8 points,
2: mais
0: c'est
2: dommage sur les 2 dernières.
1: Oui, vous avez compris le nom des joueurs, moi.
2: Mais
1: voilà.
2: Cela dit, vous savez quoi? On devait accueillir, attendez, parce que vous avez votre adversaire du jour qui a gagné.
0: Ah, mais oui.
2: Mais oui, il est là, Nathalie.
0: Nathalie.
3: Oui, je suis là.
0: Vous avez eu un coup de pression quand même. Il y a quand même eu un 11. Il y a quand même eu des bonnes réponses pendant tout le jeu. Vous avez écouté?
3: Oui, j'ai écouté toutes les
0: émissions.
2: Bon.
0: On vous reprend dans quelques secondes. Le temps de dire au revoir à Isabelle. Gros bisous, Isabelle.
1: Merci, un gros bisou à vous deux.
0: Et allez, bisous, bonne journée.
2: Vous, Isabelle, hein. Et ben donc, voilà, Nathalie. C'est gagné, Nathalie.
3: Oh, c'est super, merci beaucoup.
0: Parfait, et en plus, on le rappelle, hein, vous avez 3 enfants.
3: Oui.
0: Il y a le mari, il reste une 6e place, puisque c'est un logement pour 6 personnes qu'on vous offre pendant une semaine.
2: Ça dépend quand vous partez, mais je suis disponible à certains moments, aussi, donc pas de soucis.
3: Je prends note.
0: Donc passez de bonnes vacances, n'hésitez pas à nous envoyer une petite photo. Hein,
3: D'accord, sans problème.
0: Pour qu'on voit justement que vous profitez bien de ce cadeau. On a été ravis en tout cas de jouer avec vous et de vous faire gagner donc, ce séjour en famille.
3: Moi aussi, merci beaucoup, c'est vraiment génial.
0: Bah tant mieux, on est contente.
2: Félicitations Nathalie, en tout cas vous êtes compatible avec Livia, donc si vous manquez une personne, invitez-la. Une voilà. Toute bonne semaine.
0: Hein. Un petit tour en Provence, un petit rosé avec les...
2: Vous évitez les sujets de dispute entre filles.
0: Oui,
2: et puis c'est...
3: Voilà.
0: Exactement.
3: Ben ça va, parfait.
0: Et sinon, bah, si c'est pas en Provence, on ira au cinéma pour manger des chips, des glaces, voilà, des popcorn, des bonbons.
2: Allez, on fera tout ça.
0: C'était donc les thèmes avec lesquels, pour les gens qui ne comprennent rien, qui disent mais qu'est-ce qu'il raconte, c'était les thèmes avec lesquels on a joué tout à l'heure et qui vous a fait gagner donc ce merveilleux séjour. On vous embrasse fort, Nathalie, et embrassez toute la famille et profitez bien.
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0: Just My du Bruno Mars pour finir ce jeu. C'est sympa, Martin.
1: Et c'était magnifique.
0: Hein. Ah ben, on s'est encore bien amusé. On était ravis de jouer avec vous. On revient demain.
1: Ce fameux voyage pour 6 personnes, c'est toute la semaine.
0: Oui.
1: Tous les jours, il y a un voyage à gagner. Ce sera votre tour demain.
0: Tentez votre chance demain, oui. Entre 11 et 14 heures d'une semaine pour 6 personnes à remporter dans le sud de la France. Et puis, on passe du bon temps, dans la bonne humeur.
1: Exactement. Et puis demain, jour un peu spécial pour tous les Belges. On aura peut-être quelques thèmes en rapport avec ça.
0: On vous embrasse, bel après-midi sur RTBF Vivacité. Tout de suite, on en rit encore avec Philippe Jeuniau.
1: Au revoir.
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6: Et excellent après-midi, 14h sur RTBF Vivacité. On s'informe avec Olivier Nederland.
7: Excellent après-midi avec nous. L'explosion d'un colis piégé à Monaco n'est pas considérée à ce stade comme un attentat terroriste. Une enquête pour tentative d'assassinat a été ouverte. Cette explosion a fait 3 blessés hier soir. L'auteur présumé des faits qui a posé le colis est toujours recherché par les autorités à la fois monégasques et françaises. Plusieurs médias français affirment que la cible de cet acte criminel est un riche homme d'affaires ukrainien. L'Organisation mondiale de la santé craint l'apparition de maladies au Venezuela. Ce sont les suites du double séisme qui a frappé le pays il y a une semaine. Les services de santé sont soumis à une pression extrême avec des hôpitaux qui fonctionnent au-delà de leur capacité. Un bilan toujours provisoire fait état de plus de 1700 morts et environ 50 000 disparus. L'archidiocèse de San Francisco aux États-Unis annonce avoir conclu un accord avec plus de 500 victimes de violences sexuelles commises par son clergé. L'archidiocèse va payer 395 millions de dollars pour mettre un terme aux poursuites judiciaires. Ces violences sexuelles sur mineurs remontent souvent à plusieurs décennies. Elles ont longtemps été prescrites jusqu'à ce que la Californie vote une loi. Entre 2020 et 2022, elle a permis aux victimes de se manifester et d'engager des poursuites pour des faits pourtant anciens. Des poursuites qui pourraient donc être éteintes contre de l'argent. Cet accord financier doit encore être approuvé par un vote des victimes et ensuite, le cas échéant, validé par un juge. Chez nous, près de 25 000 travailleurs ont sollicité un accompagnement pour des difficultés psychosociales liées à leur travail l'an dernier. C'est ce qui ressort des chiffres publiés par COPREV. C'est l'organisation fêtière des services externes de prévention et de protection au travail. Et ce chiffre, c'est un record. Il est en hausse de 3,5% par rapport à 2024. Selon COPREV, cette augmentation traduit non seulement des difficultés persistantes sur le lieu de travail, mais aussi une plus grande sensibilisation aux risques psychosociaux, une volonté accrue aussi des travailleurs de demander de l'aide. Merci d'être avec nous. Excellent après-midi.
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6: Merci Olivier, à tout à l'heure. D'autres infos, 15h sur RTBF Vivacité. On part au centre Perex. Bonjour Caroline Martin.
8: Bonjour.
6: 14h02, on a des embouts sur le 411 en ce moment.
8: Oui, c'est entre rue Les Neufchâteaux. C'est dans une zone en chantier en direction de Namur où on perd entre 25 et 30 minutes pour l'instant. Et puis un objet encombrant est également signalé sur la Nationale 5 à Rolly. C'est vers Charleroi. Un cerceau métallique se trouve sur les voies de circulation. Attention, la situation est dangereuse.
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6: Et on passe surtout un bon moment ensemble, j'espère en tous les cas, nouvelle habitude. Hein, vous avez découvert ces programmes d'été de l'antenne d'RTBF Vivacité depuis hier matin et tous les après-midi entre 14h et 17h. On vous accompagne pendant 3h avec le cocktail idéal pour l'été, j'en suis certain. Avec de la musique, de la bonne humeur, beaucoup d'humour parce qu'on adore ça sur Vivacité, des séquences d'humour incontournables avec des grands noms, des nouvelles voix du stand-up. On aura au programme aujourd'hui Jean-Marie Bigard, du Paul Mirabel, Renaud Rutten, Cody Guillermo-Guise ou encore James Dino. Et puis des invités régulièrement dans cette émission. Je vous en parlerai aussi dans quelques minutes. Toute l'équipe est en place avec Maud, avec Corentin et Laurent. L'émission elle s'appelle On en rit encore. L'été aussi sur RTBF Vivacité. Bienvenue à tout le monde. Voici Mickey.

0: Mickey avec Ça pique un peu quand même, c'est son nouveau single On en rit encore l'été. Je vous le disais, des invités régulièrement dans cette émission. On a beaucoup de chance parce qu'on a un invité tous les jours pendant cette première semaine de la période estivale sur RTBF Vivacité. C'est Mickaël Dufour qui nous rejoindra. On mettra tout au long de cet été en avant des noms confirmés comme celui de Mickaël et puis la nouvelle scène de l'humour belge aussi parce qu'on les adore en deuxième heure d'émission entre 15h et 16h. Donc aujourd'hui Mickaël Dufour, 15h, 16h. Demain, mercredi déjà, c'est Freddy Tougo qui nous rejoindra. Bah oui, forcément, vous connaissez. Et puis, bah, si vous êtes des fans, et vous l'êtes, j'en suis certain, du Grand Cactus, Isabelle Aubin sera dans ce studio. Elle sera mon invitée jeudi, toujours entre 15h et 16h. Beaucoup de musique, je vous le disais aussi, c'est important l'après-midi. On a envie de souffler, de respirer encore. Respire encore, tiens, c'est le titre de la chanson de Clara Luciani qui arrive dans quelques secondes. Et c'est vrai que ça va beaucoup mieux cette semaine. Ouf, ça fait du bien quand même.
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1: Manon, Lisa avec le petit pêcheur, c'est nouveau et c'est chez nous sur RTBF Vivacité. J'espère que tout va bien, on est ensemble jusqu'à 17h et puis face à la juge Gruet, nouvelle saison estivale là aussi, c'est très très chouette. Moi j'ai écouté l'émission hier au retour à la maison et franchement j'ai passé un super bon moment avec Boudère. Il y aura plein de surprises tout au long de la semaine aussi après 17h.
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1: Et pour commencer, place à un moment culte, ou plutôt cru, un classique de l'humour à la française qu'on adore partager avec vous. On va plonger dans l'univers de Jean-Marie Bigard, avec un sketch devenu incontournable, celui des expressions. Et si vous pensez toutes les connaître, les expressions françaises, on va peut-être vous surprendre. Écoutez.
3: On pourrait en parler, hein, des expressions qu'on a chez nous. Par exemple, t'arrives avec un pote dans un restaurant. Le garçon, il vient vous accueillir, il dit « C'est pour dîner ?» Tu dis « Non, c'est pour faire un tennis, connard !» Vous avez des cours de libre ? Non ? Vous en avez pas ? Ben ça tombe bien, on avait oublié nos raquettes ! Connard ! Vous pourrez les faire, les connards, hein, si vous voulez. Si ça vous dit, ça va vous occuper, puis je me sentirai moins seul. Hein ? Vous allez faire les connards. Après, il insiste, les garçons ? Il dit « Deux couverts ?» J'ai dit « Non, mon pote il va manger avec ses doigts et puis je lui repasserai la fourchette de temps en temps !» Bravo ! Là vous en avez fait un beau, hein ? Alors attention ! Merci monsieur, dame, merci, merci, c'est gentil, merci, merci. Attention parce que des fois c'est le client qui est con, hein, des fois. Des fois le client il dit au garçon « Il est frais, votre poisson ?» Donc il dit « Non, il est pourri depuis 4 jours, mais on va essayer de le fourguer quand même ouais. !» Bien sûr. Bien sûr. L'autre jour, moi au restaurant, je venais de finir mon assiette. Je te jure, j'avais tout bien récuré. Oh écoute, l'assiette est brillée. On aurait pu la remettre en vitrine directe. Le garçon, il arrive vers moi, il me dit « Vous avez terminé ?» Bah je dis non, je vais manger l'assiette, puis après je verrai ce que je peux faire avec la table. Mais bien sûr, c'est vrai, regarde. Un autre exemple, vous êtes invité chez des amis. Vous arrivez devant la porte, à acheter un bouquet de fleurs pour être poli, hein. La maîtresse de maison, elle ouvre la porte. D'abord elle dit, ah, oh, c'est vous. Ah, tu dis, non, non, c'est pas nous, mais on va pas tarder, hein. Il reste plus que 50 centimètres. Connasse! Ah oui, il faut changer un petit peu, hein, de temps en temps. Et après, dès qu'elle aperçoit le bouquet de fleurs, elle se met à hurler à la mort, elle fait, oh! Des fleurs! Parce que d'habitude, on doit y offrir des carottes râpées ou des boulons, ou des roues de tracteur, donc t'as l'impression qu'on y avait jamais fait le coup. Alors après, elle insiste, la maîtresse de maison, elle dit, si vous voulez bien me suivre, bah un peu que je vais la suivre. Je suis pas cogné 2 heures d'embouteillage dans Paris pour craquer à 3 mètres du bol de sangria, rêve, hein. Bon, alors là, tu rentres, il y a une salle pleine d'invités, qui est là, il y a tous les coups. Tu tombes sur un copain qui te dit « Ah, t'as été invité aussi ?» Ben, j'ai dit non, j'ai cassé un carreau pour rentrer, connard. Et puis entre nous, si j'étais venu pour recoller la moquette, tu crois que j'aurais mis un smoking, je te demande. Non, mais je te jure, hein, des fois on se demande, hein, ce qui se passe dans la tête des gens. Tiens, l'autre jour, j'étais dans un ascenseur avec un copain. Écoute-moi bien. D'un coup, il me fait, oh putain, ça pue. C'est toi qui as pété? Bah, j'ai dit, on est que deux. Mais je te jure. Oh bah, attends. Tu te demandes. Ouais. L'autre jour, dans la rue, un copain me dit, tiens, T'es allé chez le coiffeur? J'ai dit non, ils sont tombés tout seuls cette nuit, connard. T'as aussi le fameux... Ah, t'es rentré de vacances? Non, non, j'ai les palmes et le tuba dans ta chéquaise, là. Comment tu trouves mon maillot trois pièces, toi? Alors bon, j'ai cherché, tu sais, à trouver de nouvelles expressions, mais tu sais que c'est pas facile. Ah oui, toi, tu essaieras chez toi. Tu sais, quand un mec te pose une question, et qu'en fait, la réponse est sous son nez. Il n'y en a pas tant que ça. Je te jure, j'ai cherché. Alors j'en ai quand même trouvé une. Nouvelle, c'est pour vous. C'est cadeau, c'est... Tu croises un pote, et tu lui dis, tiens, la semaine dernière, je suis allé à l'enterrement de machin. Et là... Régulièrement. Le mec il te dit, ah bon, il est mort? Alors moi je dis non,

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0: Chapelle Ron dans On en rit encore l'été avec Pink Pony Club. J'espère que vous avez passé un bon moment avec nous. Si vous êtes encore au travail, on est au cœur de l'après-midi, quelques heures et puis retour à la maison déjà. Et demain, bah demain c'est le mois de juillet, c'est le début des vacances aussi pour les plus chanceux, quoi qu'il en soit. Nous on est là, on reste bien dans votre radio et on vous accompagne tout au long de l'été sur RTBF Vivacité. Le grand blond avec la coupe au carré, bah c'est Paul Mirabel évidemment. Il est avec nous dans quelques secondes.
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0: Ça pourrait être déjà un classique, alors que ce sketch, finalement, n'a que quelques années. Paul Mirabel, c'est vrai qu'il est très reconnaissable physiquement, ce blond à la coupe au carré, grand mince de pratiquement 2 mètres quand même, ça fait haut. Beaucoup d'autodérision et le portrait de loser qu'il dresse de lui, qui lui a fait vraiment apporter un ton nouveau, un ton genre très humour qu'on ne connaissait pas jusque-là. Et c'est avec cela que nous allons continuer maintenant. Je me suis fait raqueter sur RTBF Vivacité, voici Paul Mirabel.
3: Salam les royas. Récemment j'avais rendez-vous avec une fille, on devait se voir à 20h. Moi j'étais stressé, donc je suis arrivé un petit peu en avance, vers 14h30. Et tout s'est bien passé, sauf qu'à un moment de la soirée, il y a quelqu'un qui s'est approché de moi et qui m'a dit, très énervé, « Toi, donne-moi ton téléphone ». Et moi, on m'a toujours appris que l'humour, c'était la meilleure arme pour se défendre. Donc, j'ai tenté un truc. J'ai répondu, 06. Du coup, je n'ai plus de téléphone. Et cette fille ne m'a jamais rappelé après le rendez-vous. Et ça m'embête, puisqu'elle avait vraiment une qualité qui la différenciait de toutes les filles que j'avais rencontrées dans ma vie. C'est qu'elle, elle était venue au rendez-vous. Également avec cette histoire, j'ai réalisé que je ne faisais pas du tout peur physiquement. Merci. Et je sais qu'avec le corps que j'ai, il y a des métiers que je ne pourrais jamais faire dans ma vie, comme vigile en boîte de nuit. Je sais que si un jour je suis vigile et que je dis à quelqu'un « Non, toi tu rentres pas. » Et qu'il me dit « Si, je rentre. » Bon, bah si, il rentre. C'est comme la dernière fois, je vais au kebab et je dis au kebabier. Mais moi, sauce barbecue. Et là, il m'a dit, je suis désolé, je t'ai mis sauce ketchup, c'est pas grave. Je lui dis, monsieur le kebabier. Vous avez un couteau dans la main, vous êtes plus musclé que moi, franchement non, c'est pas grave. Je vais pas risquer ma vie pour de la sauce barbecue. En plus de ça, je suis très différent de mon petit frère physiquement. J'ai un petit frère mais qui est très musclé, il fait 1m90 pour 95 kg. Et 1m90 pour 95 kg, normalement c'est les dimensions d'un frigo, pas d'un petit frère. Et on s'est promenés tous les deux récemment, et il y a quelqu'un qui m'a mal parlé, donc moi j'ai répondu de façon un petit peu virulente. Tu peux arrêter, s'il te plaît. Et il a continué, donc j'ai sorti cette phrase que jamais je n'aurais pensé dire de toute ma vie. T'arrêtes. Ou j'appelle mon petit frère. Pour lui ressembler, je me suis inscrit à la musculation récemment et pour que ça aille plus vite, j'ai commandé un pot de protéines et un programme de musculation. Mais je crois que le premier exercice du programme, c'est d'arriver à ouvrir le pot de protéines. Et j'ai fait ce que font toutes les personnes qui font de la musculation, j'ai fait une photo avant. Après. Et j'ai bien regardé. J'ai pas réussi à savoir laquelle était la bonne. du coup, je l'ai montré à un ami qui m'a dit, il y a quand même une petite différence sur la photo. Après, tu as les cheveux beaucoup plus longs. Et je suis arrivé le premier jour à la salle de sport. Le coach m'a dit, monsieur, vous voulez muscler le haut ou le bas? J'ai dit, monsieur, je vous avoue que je connais mon corps. Et je pense que je ne peux pas me permettre de faire une sélection. Je veux muscler tout ce qui est musclable. Et j'étais motivé, donc j'ai commencé à faire les premiers exercices. Je cours, je saute. Là, le coach me dit, monsieur, calmez-vous. Ça, c'est juste le tourniquet pour rentrer dans la salle de sport. J'ai fait des analyses après. Apparemment, j'ai 0% de masse musculaire. J'ai la même masse musculaire qu'un yaourt nature. J'ai 0% de masse graisseuse aussi. Si tu additionnes ces informations, ça fait 0%. Ce qui signifie que scientifiquement parlant, je n'existe pas. Je suis très grand, moi. Je pense que mes ancêtres étaient des girafes. J'ai un corps particulièrement adapté pour cueillir des cerises en hauteur. J'espère que je vais devenir musclé dans la vie, mais avant d'avoir des enfants. J'ai pas envie qu'un jour, un de mes enfants vienne me voir et me dise « Papa, on m'a tapé à l'école, est-ce que tu peux venir m'aider, s'il te plaît ?» Demande à maman. Je suis pas courageux non plus, mais je pense que le caractère de quelqu'un n'est pas très différent de son physique. Moi, je suis quelqu'un de réservé, je pense pas que ce soit un trait de caractère. Je pense que c'est juste mon corps et mon esprit qui ont fait une réunion. Et qui se sont dit, bon, bah lui, c'est mieux s'il est réservé. Sinon, il va se faire éclater. On me dit souvent que je suis quelqu'un de gentil. Je n'ai pas le choix. J'ai compris pourquoi je faisais pas peur physiquement. C'est parce que je suis allé chez le coiffeur récemment. Et on s'est pas entendu sur la notion de pas trop court. J'ai conscience qu'actuellement, j'ai la tête d'une secrétaire qui s'appelle Chantal.
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Pierre Demare avec Je pense à vous sur RTBF Vivacité à 14h41. L'été de retour en radio aussi depuis hier sur notre antenne au travers de plein de nouvelles émissions que vous avez découvertes depuis hier. Toute la semaine, on en rit encore 14h-17h. Même heure le vendredi, bah on sera en balade. J'aurai le plaisir de me balader aux quatre coins de la Fédération Wallonie-Bruxelles en collaboration avec Visite Wallonia. Et je serai à Tournai ce vendredi en compagnie de Laure Watrin pour une émission spéciale, toujours 14h-17h. Et la bonne nouvelle aussi, c'est que c'est à Tournai qu'aura lieu la première édition du Beau Vélo de Ravel, nouvelle saison du Beau Vélo de Ravel à partir de ce samedi 4 juillet avec un nouveau circuit en roue libre accessible quand on veut. Vous ne partez pas en même temps que les autres, entre 10 et 16 heures si vous êtes peut-être un peu plus lent sur une distance de 10 km. Autre nouveauté à la halte Ravito, Julien Lapraille proposera une recette du coin. Julien Lapraille très présent qui vous aidera aussi à prendre des forces avant de vous élancer dès 9h30 le matin en vous proposant pour un prix très modeste 12,50€ un brunch. Ce sera tous les samedis matin, donc la première c'est à Tournai. Puis on va vous mobiliser aussi autour du port du casque, c'est important ça dans le peloton du Beau Vélo de Ravel. Casqué t'es beau à vélo sera le slogan de cette grande opération qui va s'étaler tout au long de l'été dans les 6 villes inédites qui seront visitées. Rendez-vous donc à Tournai pour la première de ce samedi. Rendez-vous aussi sur la page Facebook du Beau Vélo de Ravel. Prince avec Kiss, c'est tout de suite et c'est sur Vivacité.

0: Bon, mais vous faites quoi en nous écoutant cet après-midi? La musique de Pia. Ben, peut-être vous êtes au volant de votre voiture. Soyez vigilants, prudents en ce moment. On fait un petit bout de chemin ensemble et c'est bien agréable, ma foi. Et pour celles et ceux qui bossent, courage. Et si vous êtes déjà en congé, la chance, évidemment. Je vous rappelle qu'on reçoit des humoristes tout au long de l'été sur Vivant, entre 15h et 16h, avec Mickaël Dufour qui nous rejoindra dans une petite dizaine de minutes. On passe le 15h, 16h en sa compagnie sur RTBF Vivacité. Demain, c'est Freddy Tougo qui sera à mes côtés dans ce studio. Et puis Isabelle Aubaine, personnage haut en couleur du Grand Cactus. Elle sera dans l'émission jeudi, toujours entre 15h et 16h dans On en rit encore l'été aussi. La blague du jour avec Renaud Rutten. On va y passer tout de suite.
1: Ça se passe en Corse. Vous voyez, c'est sur le port de Bonifacio. Il fait très chaud, on est le 5 août. Et il y a un Parisien qui est là avec sa petite bagnole. Il est 2h de l'après-midi. Tu vois, c'est un Parisien, quoi. Comme ça. Et il s'arrête, il regarde un petit peu ce qu'il y a bouffé dans les restaurants. Mais il n'y a rien parce que c'est bien mieux à Paris. Et à un moment donné, le temps passe. Il est 2h30, tous les restaurants ferment. Et il se retrouve devant une petite sandwicherie. Il dit, bon, bah, je vais aller voir là-bas, s'il n'y a pas un petit casse-dalle. Il parque sa bagnole, il rentre, il y a un long couloir, et tout au fond, il y a un vieux Corse, qui est assis comme ça. Il a dit, ouais, bonjour, y a moyen d'avoir un petit sandwich?
2: Oui.
1: Vous avez quoi?
2: Il y a le sandwich au Corse.
1: Ah, ben, ça peut être sympa, ça, c'est quoi?
2: Sandwich au Corse, c'est un pain corse, avec du beurre corse. Du jambon corse, du fromage au corse et de la salade au corse.
1: Ouais, c'est sympa. Il y a autre chose?
2: Ouais. Le sandwich touriste.
1: Ah, ça peut être sympa, c'est quoi?
2: Le sandwich touriste, c'est un pain corse avec du beurre corse, du jambon corse, du fromage au corse et de la salade au corse.
1: Ça ressemble un peu, non? C'est quoi la différence?
2: Le sandwich corse, c'est 2 euros. Sandwich touriste, c'est 12 euros.
1: Ouais, je vais plutôt prendre un sandwich corse.
2: Il n'y en a plus.
0: C'est chouette, des histoires comme lui seul sait les raconter. Renaud Rutten, un humoriste que l'on adore, hein, pour son sens du détail toujours. Hein. Il a le verbe facile et des personnages toujours haut en couleur. Renaud Rutten sera avec nous tout au long de l'été aussi dans cette émission. On en rit encore l'été sur Vivacité.
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0: Ces moments de rire, enfin on l'espère en tous les cas, ce moment d'humour, comme on les adore sur Vivacité, mais beaucoup de musique l'après-midi, parce qu'on a envie de souffler, de se décontracter, après une année qui a été bien chargée pour certains d'entre vous. Voici Narcotique Liquido, que tout aille bien chez vous.

0: Bah, ça cartonne le samedi après-midi dans le Tip Top d'RTBF Vivacité. Lola Young, la chanson elle s'appelle Messi. Dans 3 minutes, on fait un petit détour à la rédaction et puis on revient 2 heures ensemble encore pour On en rit encore l'été sur Vivacité. Voici François Bouyry et les nouvelles du temps.
1: Bonjour tout le monde, cet après-midi, quelques petites averses peuvent se déclarer ça et là à Mons, à Bruxelles et sur la Flandre. Ailleurs, le temps est nuageux mais sec, le tout sous des températures de saison. Nous avons 21 degrés à la côte, entre 22 et 24 ailleurs et même un pic à 27 degrés à Virton. Ensuite, ce soir et cette nuit, le temps sera en grande partie dégagé et sec, entre 12 et 14 degrés cette nuit. Et enfin, pour demain, mercredi, premier jour de juillet, ce sera très calme et lumineux en matinée. Ensuite, en après-midi, on attend quelques averses parfois orageuses à Bruxelles, mais aussi en province de Limbourg, de Hainaut et de Namur. Le vent sera discret et nous aurons encore une fois de 21 à 25 degrés demain.
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0: Allez, excellent après-midi, vous écoutez RTBF Vivacité. Olivier Nederlands nous informe à 15h.
12: Excellent après-midi. Des milliers de Sud-Africains sont descendus dans les rues aujourd'hui à Johannesburg, à Durban. Une première journée de mobilisation nationale pour une campagne aux accents xénophobes. 25 000 immigrés sont poussés à l'exode. Ils sont accusés notamment de prendre le travail des Sud-Africains. Depuis plusieurs semaines maintenant, le pays vit au rythme d'un compte à rebours. Ce 30 juin, un ultimatum a été fixé en dehors de tout cadre légal par des groupes citoyens très structurés. Ils pressent les étrangers sans papier de quitter le pays. La police a été déployée. 3 millions d'étrangers, soit 5% de la population, vit aujourd'hui en Afrique du Sud. La crise dans le secteur des librairies en France. Le groupe Nozoli, qui réunit les réseaux de librairies Furet du Nord et Deux-Citres, annonce la fermeture de 11 des 27 magasins de ces deux enseignes. Ça signifie la suppression de 163 postes de travail. Concrètement, 7 magasins Furet du Nord et 4 Deux-Citres devraient fermer. Le groupe Nozoli est en redressement judiciaire depuis le début du mois. En France encore, le président du MUCEM a suspendu de ses fonctions. Le MUCEM, c'est le musée des civilisations de l'Europe et de la Méditerranée à Marseille. Pierre-Olivier Costa a été visé depuis mars dernier par une enquête pour harcèlement sexuel et moral. Sa suspension a été annoncée par le ministère de la Culture. Pierre-Olivier Costa, ancien directeur de cabinet de Brigitte Macron, a pris la direction du MUCEM en novembre 2022. L'heure de la retraite part pour Manuel Neuer, le gardien de l'équipe allemande de football, annonce qu'il arrête définitivement sa carrière internationale. Manuel Neuer est âgé de 40 ans. Il a remporté la Coupe du Monde avec l'Allemagne en 2014. Et 10 ans plus tard, en 24, il avait déjà annoncé qu'il mettait un terme à sa carrière internationale, il avait finalement été rappelé par le sélectionneur allemand, l'Allemagne qui a été éliminée de la Coupe du Monde la nuit dernière par le Paraguay. Voilà pour les informations, merci d'être avec nous, bel après-midi.
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0: Merci Olivier, prochain rendez-vous avec la rédaction tout à l'heure, 16h évidemment, sur RTBF Vivacité Europe. Bonjour Caroline Martin.
3: Ah, bonjour.
0: Et on fait à nouveau un point sur les conditions de circulation. Ce moment, calme ou pas?
3: Eh bien écoutez, on perd quand même quelques solides minutes en différents endroits. C'est le cas sur le 411 entre Thibessart et Neufchâteau. Vous perdez une petite demi-heure, idem sur le 19 entre Hautitre et Nivelles-Sud en direction de Mons.
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0: Ah ouais, ça va être comme ça pendant deux mois jusqu'à la fin du mois d'août. J'espère que ça se passe bien. On va essayer de vous faire sourire, voire rire si tout se passe bien. Du grand cactus, il y en aura dans cette émission dans les 60 prochaines minutes avec Cody, avec du stand-up aussi, Guillermo Guise, avec James Dino aussi du grand cactus. Et puis comme tous les jours dans l'émission, nous avons un invité, Dominique Watrin pour ouvrir le feu hier, les festivités. Michael Dufour est le deuxième à nous rejoindre. Salut Michael.
13: Salut, bonjour,
0: comment ça va? Ça va bien, bienvenue dans un endroit que tu connais bien, un studio de radio.
13: Ah, j'aime bien ce ouais, studio parce que c'est facile. Moi, je viens de Waterloo, donc quand on vient sur Mons, il n'y a pas d'emboute.
0: On est à contre-emboute.
13: Dans ce centre. Ouais, ouais, c'est chouette. Et donc, ouais, je suis content de venir à Mons. Ouais. J'adore Mons. J'étais à l'UNIF, moi, à Mons. Je fais la psycho à Mons, donc revenir ici, ouais. J'adore cette ville.
0: Voilà. T'es pas psychologue, puis, hein.
13: Non. je suis vraiment comédien et j'adore venir jouer au Théâtre Royal de Mons. On est venu deux fois cette année-ci et j'adore ce théâtre.
0: Et l'univers de la radio, tu le connais bien pour avoir pratiqué, c'était aussi parfois celui qui posait les questions.
13: J'ai commencé à Nivelles en fait avec Olivier qui travaille également sur j'oublie son nom de famille qui travaille chez vous aussi
0: Olivier Gillin.
13: Ça remonte il y a bien 30
0: c'était
13: ans
0: le siècle dernier
13: c'est le siècle dernier oui bah Olivier tient bien hein.
0: Ouais, ça va bien
13: la radio c'est un super métier. Est-ce que toi tu donnes cette bonne humeur, cette gentillesse, les gens en ont besoin, donc c'est cool, ouais.
0: Ouais, et puis la radio, elle a bien changé, les studios d'il y a 30 ou 40.
13: Ah oui, on est filmé là.
0: Ah oui,
13: zut, j'ai pas mis de maquillage.
0: La maquilleuse va arriver, elle est un petit peu en retard, elle est dans les emboutelles. Bien, Michael, on va reparler de toi, de ton actu, parce que les valises sont prêtes.
13: Bah, c'est fait, je pars demain au Festival d'Avignon et je fête mon 30e Festival d'Avignon, là où je vais jouer la comédie, le coup de pelle, ma nouvelle comédie.
0: Allez, 60 minutes avec Michael Dufour cet après-midi sur RTBF Vivacité. Et puis, la progra, très soignée aux petits oignons, parce que c'est l'été, parce qu'on aime ça. Dans 3 minutes, il y aura Gims tout de suite, BTS avec Swim.
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0: Gims, avec Est-ce que tu m'aimes? On est avec Mickaël Dufour, qui est notre invité jusqu'à 16h dans cette émission. On en rit encore l'été. Mickaël, on va refaire un petit peu ton histoire.
1: Attendez, avant, j'ai des cadeaux. Hein.
0: C'est vrai?
1: Bah oui, parce que vous savez, ma comédie, le coup de pelle, c'est une pièce assez chouette.
0: Si tu nous prends par les sentiments. Là...
1: Dans cette comédie, on découpe des corps. Ouais. Et donc, il reste toujours des petits morceaux de corps. Et donc, je vous laisse. J'ai décidé d'amener. On fait ça aussi au public. Hein. Il reçoit toujours des morceaux de corps. Et donc, c'est des petites surprises. Et
0: je vais avoir un corps entier, là.
1: Ça s'appelle.
0: C'est marqué ?
1: Oui, bien sûr.
0: Les petites couilles.
1: Ouais, c'est les petites couilles du coup de pelle. Parce qu'en fait, on découpe ce spectacle, on découpe des corps. Il reste tous des petits morceaux, on ne sait pas où les mettre. Et donc, on les a mis dans des petits sachets en plastique. Oui. Et là, on vous les offre.
0: C'est dangereux de faire partie du public.
1: Alors, le public dans cette comédie a un choix à faire, puisque c'est lui qui va décider de la fin de la pièce. En fait, le pitch de la pièce, c'est la petite fille de Steven Spielberg qui va rencontrer Nestor Laporte. Oui, hein. Ah ben oui, c'est des petits bonbons, évidemment. On n'a pas mis des vrais. Hein.
0: Ah, ok. Oh là là. Ah oui, les couleurs, là.
1: Ouais. Et donc, dans cette pièce, on s'amuse à découper des corps et le public a son mot à dire pour la fin de la pièce. Et donc, c'est pour ça que je vous offre des petits cadeaux. C'est les petites couilles du coup de pelle.
0: Les petites couilles du coup de pelle, c'est bon?
1: Ah mais il faut goûter, allez-y.
0: Je vais goûter.
1: Il y en a plein.
0: On va faire ça en direct dans quelques secondes. Donc, je te demandais à quel moment tu t'es dit, je veux faire ça de ma vie, donner des bonbons.
1: Non, à quel moment j'ai commencé à dire qu'on vient à vouloir être sur scène, je pense que c'est y a pas de moment, en tout cas pour moi, c'est juste que j'étais quelqu'un qui a envie de bouger beaucoup et qui a sans doute besoin de se faire remarquer, et donc à un moment donné on fait rire les copains et puis on vous demande
0: avec le cordage, c'est bien attaché.
1: Mais c'est fait exprès en fait, c'est un test. C'est un test. Sinon ouvrez un autre, peut-être qu'ils ont pris un peu le soleil.
0: Ah oui.
1: Et oui, ceux-là ils ont fondu à mon avis avec la chaleur. mais ils sont très très bons.
0: J'imagine.
1: Alors pour que les auditeurs, ils sont un petit peu perdus, qu'est-ce qu'ils font? Ils sont en train de manger des petites couilles du coup de pelle. Donc évidemment j'ai démarré parce que j'avais besoin de me faire remarquer. Et mes premiers spectacles, c'est marrant, c'est à Mons, ici pas loin, à l'école d'interprète à Mons, où je commençais à monter sur scène. C'était un spectacle en anglais et puis j'ai adoré. Donc j'ai fait des sketchs de café théâtre et puis j'ai la chance que Hervé Meillon à l'époque qui travaillait dans les émissions d'humour, une émission qui s'appelait Jean rit encore, donc on n'est pas loin du titre de celle-ci,
0: du copyright,
1: et donc il m'a proposé de chauffer les salles et puis de là tout est parti.
0: Et alors tu es un des premiers artistes belges, humoristes belges à avoir eu beaucoup de succès en France.
1: Alors j'ai commencé mon festival d'Avignon il y a 30 ans, j'avais 21...
0: Le Belge est devenu un must en France actuellement, mais là t'es un des premiers toi.
1: Oui, c'est vrai que dans mes premiers one man show, et je tournais dans le sud de la France, sans tourner du tout en Belgique, on faisait déjà des vannes sur la France et la Belgique, on se taquinait, et donc j'ai démarré il y a 30 ans,
0: c'est bon,
1: il mange.
0: Elle a bien chauffé là.
1: Ouais, je pense qu'elle a bien chauffé. Hein.
0: Délicieux.
1: J'ai eu cette chance-là en fait de jouer cette carte belge il y a 30 ans. Et puis j'ai eu la chance avec Faites l'amour avec un Belge qui est devenu la comédie la plus jouée au festival. Et donc et là maintenant, ils sont encore là.
0: C'est un record. Tu l'as joué des dizaines de fois.
1: Oui. J'ai joué 15 fois en fait. Sur 16 ans, parce qu'on a arrêté une fois à cause d'une des grèves du festival. Et parfois on jouait même deux fois par jour, ce qui était assez exceptionnel. Au festival d'Avignon, et le public me le rend bien, le public du Vaucluse me le rend bien, et surtout tous les Belges, parce qu'il y a plein de Belges.
0: C'est une grande famille, c'est ceux qui se retrouvent chaque année à Avignon, c'est le moment de l'année que tu attends.
1: Moi je trouve qu'on s'enrichit artistiquement, c'est un truc de fou parce qu'on rencontre tous les comédiens, tous les metteurs en scène, tous les potes qu'on voit pas beaucoup pendant l'année, parce que pendant l'année on joue tous dans des salles différentes, donc on se croise peu à part dans certains festivals, et là-bas tous les potes sont là-bas, que ce soit les Belges ou les Français. Et cette année-ci c'est encore plus fort puisque Vincent Taloche a créé la fédération des professionnels de l'humour,
0: une sorte de syndicat.
1: Oui, c'est surtout un coup de pouce aux artistes. Donc, comme moi, je suis un peu le vieux dinosaure du festival, on leur explique comment on estime, sans être la Bible, comment on ferait le festival pour pas se casser la figure, parce que c'est dur, un festival d'Avignon, il y a 1500 spectacles par jour. Et donc, Vincent, lui fait des petits plateaux avec tous les artistes belges, donc on est très unis. Et donc, c'est la grande messe des humoristes belges, et là-bas également.
0: D'accord, et cette année, il y aura le coup de pelle, grand départ demain, la valise est bouclée là déjà?
1: Ouais, je dois juste rajouter 2-3 petites couilles et c'est fait.
0: Ouais, j'aurai tout mangé d'ici là. On marque une petite pause et puis on va faire un petit tour chez nos amis du Grand Cactus.
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0: Ouais, c'était l'un des événements du mois de juin. Le Grand Cactus a fait ça le comble sur deux dates très très attendues. Le Zénith de Lille, s'il vous plaît. Hein, les Belges en France, c'est une valeur sûre, ça, clairement. Hein.
1: Ah ouais, mais ouais. En fait, Jérôme de Boisset est incroyable. C'est qu'en même temps, moi je gère un théâtre à Braine-l'Alleud. Il est venu roder son spectacle. Et puis il part aussi au Festival d'Avignon avec nous.
0: Là, il s'occupe plus.
1: Il va jouer. Bah oui, et donc c'est incroyable qu'il remplisse le Zénith de Lille. Et certainement qu'il va tourner encore en France parce qu'avec son spectacle qu'il va faire au festival. Vous savez, il y a plein de programmateurs qui viennent faire leur petite course.
0: Ouais.
1: Donc, c'est chouette. Et c'est chouette pour l'humour belge que cette émission cartonne aussi en France grâce aux réseaux sociaux parce que ça met en avant, évidemment, tous les talents qu'il y a. Il y en a mille en Belgique.
0: Ouais, le grand remplacement des humoristes a commencé en France. Les Belges sont là. Le 20 juin, l'ING Arena, carton plein aussi à Bruxelles. Là, je vous propose de retrouver Cody sur scène, non pas dans un de ses personnages, mais dans un registre beaucoup plus personnel puisqu'il évoque avec beaucoup d'humour sa dépendance à son téléphone.
14: Merci à tous, bonsoir. Mon nom est Cody, je viens de Belgique. Je représente donc la Belgique ce soir avec mes camarades. Je représente les couleurs du drapeau, une des couleurs du drapeau. Merci pour ceux qui reconnaissent, merci. Merci à toi. Alors désolé, hein, je viens avec mon portable, je sais que c'est un petit peu ringard, mais voilà, moi je suis accro au portable, il y en a plein qui sont comme moi, je suis tellement accro que j'essaye de me désintoxiquer du portable, mais il n'y a pas de patch, il y a juste une appli de merde là, tu sais, une appli qui te dit combien de temps tu es capable de rester sans regarder ton téléphone. 30 secondes, j'ai tenu. 30 secondes, en même temps c'est mon standard, 30 secondes d'après ma femme, je savais que ça allait vous faire marrer ça. Non, je suis allé voir un psy. C'était l'année dernière, il m'a dit pas de problème, je peux vous voir, mais comme on est en confinement, on va le faire via Zoom. Vous avez un smartphone? Attends, c'est comme si t'avais un problème d'alcool et que le mec te dit pas de problème, on va en parler, rendez-vous chez Gérard Depardieu. Ça, c'est pas possible, non, ça marche pas du tout. D'ailleurs, le psy m'a consulté, il m'a dit voilà la conclusion, vous êtes un homophobe. Alors j'ai dit, ça m'étonnerait. Je connais toutes les chorégraphies de Mylène Farmer par cœur. Donc, quand c'était un son, c'était un garçon. Je suis fragile. Je suis un garçon. Il m'a dit, non, arrêtez vos conneries. La nomophobie, c'est un terme. C'est la peur de ne pas pouvoir se passer du téléphone. Vous êtes un homophobe. Je connaissais pas du tout ce terme. Nomophobe. Ça vient du grec nomos phobios. Phobios, la peur. Nomos, de ne pas pouvoir se passer du téléphone. Je crois. À pas confondre.

0: m'appelle. Et toi, t'es là, Pumba. Pumba. Qu'est-ce que t'insinues? Rien, Hakuna Matata. Non, c'est comme ça que je me suis retrouvé célibataire et sans maîtresse d'ailleurs. Eh, petit conseil, si vous voulez tromper votre conjoint, je vous donne un petit conseil. Préférez l'iPhone à tout autre modèle. L'iPhone pour la médiocrité de la batterie. Vraiment, il n'y a rien, hein, vous reconnaissez, rien qui se décharge plus vite qu'une batterie d'iPhone. Vraiment, comme ça vous avez l'excuse, chérie, je ne pouvais pas t'appeler, je n'avais plus de batterie. D'ailleurs, c'est pour ça que Steve Jobs, l'inventeur de l'iPhone, est mort à 52 ans. Pour être d'accord avec son produit. C'est pour ça. Alors non, je suis tellement accro que moi, toutes les 6 minutes, je regarde, je poste un statut sur Facebook, et je rafraîchis la page toutes les 15 secondes pour voir s'il n'y a pas un like. C'était là, t'attends. S'il n'y a rien, je like moi-même. Auto-like. C'est un acte en soi qui fait plaisir, mais tu te sens comme une merde une fois que tu l'as fait. C'est l'équivalent de la masturbation, l'auto-like. Non, l'auto-like, il ne faut pas faire ça, ne faites pas ça. Moi, je reçois 200 notifications, 200 messages par jour avec toutes mes apps, là. 200 que je ne lis même pas. Je ne lis rien. Franchement, c'est ça la modernité. Si c'est pour avoir des gens qui te parlent et que tu n'écoutes pas, à ce moment-là, je me remets en couple, ok? Les groupes de conversation, là, WhatsApp, tout ça, Messenger, ça fait 3 ans que je suis dans un groupe. 3 ans dans un groupe, je ne réponds à aucun message. Je ne lis même pas, je ne regarde aucune vidéo. Ils continuent de m'abreuver de vidéos, de messages, je ne lis rien du tout. Mais j'ose pas quitter ce groupe. J'ai peur de leur réaction. C'est vrai, c'est plus facile de quitter sa meuf que de quitter un groupe WhatsApp. C'est horrible, t'as vraiment l'impression que c'est un scandale. D'ailleurs, tu le vois, quand quelqu'un quitte un groupe, c'est le scandale directement. Jean a quitté le groupe. Pourquoi? Jean a quitté le groupe? Tu savais que Jean avait quitté le groupe? Les gens se téléphonent carrément. Tu savais, toi, que Jean avait quitté le groupe? Non, je savais pas. T'as l'impression que sur BFM, le journal, il va démarrer comme ça. Madame, monsieur, bonsoir, bienvenue dans cette édition. Nous interrompons nos programmes. Jean aurait quitté le groupe. On n'en sait pas encore plus pour l'instant, mais on retrouve immédiatement Justine, notre envoyée spéciale sur place. Alors Justine, comment ça se passe? Eh bien effectivement, François, je suis ici, il était 16h32 lorsque Jean a délibérément quitté le groupe. On n'en sait pas plus pour l'instant, mais j'ai avec moi Marc, lui-même membre de ce groupe, qui a tenu à témoigner sous l'anonymat. Marc, bonjour. Bonjour, alors moi à la base... J'aimais bien Jean, hein. Oui, il est belge. J'aimais bien Jean, hein. Il avait encore mis un smiley pleur de rire à ma vidéo du chat qui saute quand il voit un concombre. J'ai pas compris pourquoi il l'a quitté. Reviens Jean, fais pas le con. Merci. Merci pour ce témoignage poignant, Marc. Vous le voyez ici, c'est la consternation, François. À vous, les studios. Merci, merci beaucoup, Justine. Alors, pour ceux qui ne connaissent pas bien les groupes, qu'est-ce qu'un groupe? Nous allons en savoir plus avec notre analyste. Toujours un analyste. Jamy, bonjour. Alors, salut! Qu'est-ce qu'un groupe WhatsApp? Il faut savoir que c'est différent que dans les groupes dans la vie. Regardez. Non, c'est chiant. Merci, merci. C'est vraiment chiant. On va retrouver Justine, où je crois qu'il se passe quelque chose, Justine. Oui, effectivement, François. Je peux faire une heure comme ça. Oui, effectivement, François, je suis ici avec, avec l'avocat de Jean, parce que le procès de Jean devrait avoir lieu dans quelques instants. Alors, maître Gims, que se passe-t-il? Une déclaration, éventuellement?
1: Ah ben, écoutez...
0: Oui, c'est Maïté qui a mangé, maître Gims.
1: Eh bien écoutez, mon client n'a qu'une seule déclaration à faire. Et j'ai dû côtoyer le pavé. Papa, maman, les gars, désolé. Je ressens comme une envie de m'isoler.
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0: C'est Rhythm of Life. À propos de life, elle était bien chargée. Vous avez fait plein de rencontres assez inattendues dans votre vie, Michael.
1: Oui, j'ai toujours eu beaucoup de chance. J'ai beaucoup voyagé, donc c'est vrai que déjà au Festival d'Avignon, tu peux te promener, aller chercher des glaces avec, tu rencontres Gérard Jugnot qui va te demander de leur simplicité. Ouais. Tu vas aller jouer au beach volley avec Olivier Mine, danser avec Patrice Lafont, feu Patrice Lafont. T'as Amanda Lear dans ta salle, t'as Laurent Ruquier qui débarque à une soirée où tu étais, et puis après les contacts se font. J'ai rencontré d'autres artistes comme le groupe Toto par exemple. À un moment donné on se retrouve bloqué dans un studio avec le groupe Toto, donc ouais, j'ai...
0: Elle est chouette la vie d'artiste.
1: Je crois que c'est c'est l'ambiance festival, hein. C'est je pense que tous les artistes vous le diront, quand on va dans des mouvements comme ça, c'est comme une sorte de foire d'artistes. Mais évidemment il vous arrive des choses assez exceptionnelles.
0: Et bientôt 15h30, on va faire un petit tour sur les routes et puis on continue avec Michael Dufour évidemment.
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0: Michael Dufour est avec nous pendant 30 minutes encore, ça va vite Michael. Qu'est-ce qui est le plus plaisant dans ton métier ?
1: Je crois que c'est vraiment la rencontre avec le public après le show. Évidemment, quand on fait le spectacle,
0: c'est quand même sur scène que tu prends ton pied.
1: Oui, on prend notre pied, mais après c'est très intéressant.
0: Troisième mi-temps aussi.
1: Je crois donc vraiment moi c'est les gens qui viennent vous voir qui vous disent merci, on s'est vraiment éclaté, on a oublié tous nos problèmes. C'est assez classique ce que je dis, mais c'est vraiment très très chouette. Ou des gens qui nous disent écoutez, on est venu une troisième fois, on est venu une quatrième fois, on est venu avec des potes, franchement. Ou les gens qui vous ressortent des phrases de vos spectacles qui disent à la maison on dit toujours par exemple je dis dans un spectacle je vais dire et à un moment donné c'est un réflexe dans la pièce. Et il y a des gens qui disent, vous voyez, à la maison, on fait la même chose quand il se passe quelque chose. Ou des gens, et ça c'est très très drôle, vous savez, qui nous demandent de dédicacer dans le coup de pelle. Je dédicace, je ne savais pas que ça allait m'arriver dans la vie, je dédicace des pelles de jardin. Donc j'ai des gens qui viennent avec leurs pelles et ils me demandent de signer la pelle. Donc c'est quand même drôle. Et
0: tout ça se fait. C'est une collection numérotée alors.
1: Non mais tout ça se fait à la fin du spectacle. Et donc j'adore ce moment-là, c'est tellement fou. Ou des gens qui vous offrent des tasses avec le nom de votre spectacle ou des t-shirts et qui demandent de signer. Donc je trouve ça c'est drôle, je pense que c'est assez drôle et donc c'est ce moment là le moment préféré. Je pense que j'aime ça.
0: On vit dans un monde un petit peu compliqué, sur le quatre coins de la planète tout n'est pas toujours rose. Est-ce que l'humour est une merveilleuse thérapie face à tout ça?
1: En tout cas la pelle, oui,
0: une boîte de Xanax.
1: Quand il y a un problème vous prenez une pelle, un bon coup derrière la nuque et le problème est résolu, Non mais l'humour, oui, l'humour, je pense, et moi je suis encore de ceux qui disent qu'on peut rire de tout. Je pense que c'est important de rire de tout.
0: Il y a des frontières quand même, il y a des limites,
1: si vous me lancez là-dessus, moi je trouve que je ne connais pas d'humoriste méchant. Je pense que quand l'humoriste, s'il fait peut-être une vanne déplacée ou une vanne, on dira c'est plus l'époque, je pense qu'il n'a pas voulu être méchant, il a juste voulu faire rire. Oui. Donc un humoriste, il fait ça pour être la soupape de la société, il fait ça pour faire rire, il ne fait pas ça pour être méchant. Donc je pense qu'on peut rire de tout, il faut juste le faire avec certaines classes, et si jamais on a blessé quelqu'un, bon, on s'explique, mais je ne pense pas que c'est jamais... volontaire. L'humoriste, il veut s'éclater et s'il fait ce métier-là, c'est parce qu'il aime les gens. Quand on fait ce métier-là, c'est parce qu'on aime les gens et qu'on veut les voir
0: sourire. L'adrénaline aussi, quand on, le moment, les quelques minutes avant de monter sur scène, elle est toujours présente. Un zeste de tract toujours après toutes ces années ou pas?
1: Bien sûr, si on n'a pas le tract, il faut changer de métier. Hein. Non, mais bien sûr, c'est parce qu'on n'a pas envie de décevoir. Il y a les gens.
0: Il faut alpaguer la salle, c'est difficile.
1: Mais les gens se sont levés, ils ont réservé leur place, ils ont réservé un restaurant, ils ont été sparqués bien loin. Ils arrivent chez vous.
0: Tout ça pour toi, c'est une
1: tout ça pour nous.
0: Sur les épaules.
1: Il faut absolument après ne pas les décevoir. Et donc moi, je suis très méticuleux, je fais attention justement que les gens passent un bon moment. Tout est travaillé et donc pour moi, il y a un tract parce que je veux pas les décevoir.
0: Ouais, alors sur scène comme dans la vie, t'es pareil?
1: Non, je crois que je suis plus cool dans la vie que quand je joue. D'ailleurs, quand je joue, j'ai cette pression-là. Non, je pense que moi, je suis pour la vie, je suis très très cool. Vous voyez comment je suis habillé, je suis assez peinard.
0: Vous faites l'amour avec un belge, voilà. T-shirt.
1: Oui, j'ai un t-shirt évidemment avec. Mais sinon, oui, je pense qu'il faut être cool dans la vie. Il faut quand même pas trop. On peut faire rire sans se prendre au sérieux. C'est pas, et on peut. C'est pas parce qu'on fait rire qu'on ne doit pas être sérieux, mais je pense qu'on, c'est pas parce que on a cette responsabilité là qu'on peut être qu'on doit se prendre au sérieux. C'est une phrase que j'ai piquée à Jean-Claude Van Damme, je crois. Parce que je me suis un peu mélangé les pinceaux, mais en tout cas, ce que je veux dire, c'est que faut pas se prendre la tête, bordel.
0: On va l'arranger au montage. On va l'arranger au montage. Est-ce que ce t-shirt là, faites l'amour avec un Belge, t'a déjà aidé dans la vie?
1: Alors, si vous me lancez là-dessus, suis
0: forcément.
1: J'ai la mère de mes enfants. La mère de mes enfants est venue me voir il y a 10 ans en spectacle. Elle est venue voir Faites l'amour avec un Belge avec son rancard de l'époque. Et le rancard n'est plus là. Et maintenant j'ai 2 enfants. Donc ce spectacle m'a aidé dans la vie. Oui. Après le spectacle, c'est ça. C'est un spectacle aussi où on parle pas de sexe. On parle d'amour entre la France et la Belgique. Et donc on parle d'amour. Et donc je pense que ça m'a aidé. Ouais, ça a ouvert les portes de toute façon parce que ce spectacle a été un véritable succès. Et donc maintenant, je sais qu'il y a énormément de personnes qui viennent voir le coup de pelle parce qu'ils ont vu Faites l'amour avec un Belge. Donc oui, merci. Merci la Belgique. Voilà.
0: La vie est belle. Shakira, Burna Boy, vous êtes sur Vivacité. 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

0: Bon, mais Mickaël, ça va vite une heure, hein.
1: Ouais. Ça va beaucoup. Alors là, je suis désolé, je vous coupe, mais là, je viens de faire une photo de vous et en fait, je regardais. Non, en fait, vous êtes plus beau qu'à la radio. C'est incroyable.
0: Moi, j'avais dit, ça me fait plaisir, Mickaël. Ça me fait très, très plaisir. Les Jolies Productions, c'est quoi?
1: Alors, les Jolies Productions, c'est tous mes spectacles. Donc, vous allez sur lesjoliesproductions.com et vous pouvez réserver tous les spectacles. Faites en moins qu'un beige, le coup de pelle. Mais aussi, vous savez, je gère le théâtre Bonheur.
0: Ah oui, justement, parce qu'à côté de l'homme qui fait rire les autres sur scène, il y a un homme qui doit à certains moments être sérieux aussi, qui est directeur d'un théâtre, s'il vous plaît.
1: Bah, c'est mon laboratoire où je peux monter des pièces, où je fais venir les potes. Donc, j'ai un peu
0: de. Braine-l'Alleud?
1: Oui, à Braine-l'Alleud. C'est un super théâtre dans une superbe ferme, c'est très joli. Et on fait venir évidemment tous les artistes belges, tous ceux que vous invitez, ils viennent chez nous. On arrive bientôt, on va bientôt lancer la nouvelle saison. Je peux vous dire qu'on aura Manon Le Pomme, on aura Jean-Luc Lemoyne, on aura PE, enfin plein d'artistes qui vont débarquer. Et aussi des pièces de comédie, évidemment. Et des spectacles que je vais chercher au Festival d'Avignon, que je ramène. Donc je fais un petit festival.
0: Il y a des talents que tu vas pêcher, tu les conseilles.
1: Ouais, conseil, c'est un grand mot.
0: C'est un conseil à démarrer quelqu'un qui a envie de se lancer dans l'humour.
1: Alors, il faut du rythme. Mm-hmm. Je pense que le rythme, c'est hyper important parce que tout à l'heure, vous passiez Paul Mirabel qui est très très lent, etc. Ouais. Sur une heure et demie, je trouve que c'est très très très compliqué. Donc, je pense que le rythme est important et la surprise. Moi, j'aime l'humour de la surprise. D'ailleurs, notre cerveau fonctionne comme ça. Quand vous voyez quelqu'un qui court et quelqu'un qui tombe, vous rigolez. Pourquoi vous rigolez? C'est juste parce que votre cerveau a anticipé le fait qu'il courait très très loin, mais
0: on
1: ça se passe pas comme ça.
0: Comme sur l'écran, c'est un peu ça l'humour.
1: Bah, je pense que maintenant, on est très dynamique. Les jeunes regardent des séries en accéléré. Ouais, bon, il ne faut pas les endormir. Donc, si vous me donnez un conseil pour les jeunes, je pense qu'il faut du rythme et de la surprise.
0: L'été sera beau avec une tournée qui se profile.
1: Ouais, j'ai beaucoup de chance. On commence alors très tôt, après le Festival d'Avignon, on démarre notre tournée belge le 30 août. Et ça, c'est vraiment exceptionnel. Si vous devez aller voir le coup de pelle et que vous êtes là au mois d'août, le 30 août, vous allez au Festival Il est temps d'en rire à Genneval. Parce que le coup de pelle, c'est une pièce drôle, mais aussi c'est dans l'univers de Steven Spielberg. Donc on a un petit peu peur, évidemment, et on joue à l'extérieur. Il y aura 800 personnes. On est entouré d'arbres. Il y a un petit lac. La scène est posée au bord du lac. Ça va faire peur. Et ça va être drôle. Donc vraiment, le 30 août, c'est vraiment super sympa. L'ambiance va vraiment être forte. Et on adapte la pièce par rapport au fait de jouer à l'extérieur. Donc je vous conseille d'aller là. Et si pas, vous allez dans tous les théâtres, au Théâtre Royal de Namur, Théâtre Royal de Mons, à Liège, à Nivelles, à Bruxelles, au Centre Culturel d'Odergame. Enfin, on va jouer une trentaine de dates. Donc vous allez sur lesjoliesproductions.com, vous avez toute la tournée. Et donc pour rappel, c'est une pièce que je conseille aussi bien aux ados, aux adultes, qu'aux personnes plus âgées, parce qu'en fait, on a tous les codes du théâtre qui vont être transformés. Donc il va se passer des choses. Donc soit vous allez adorer la comédienne, qui est extraordinaire, soit le comédien qui lui est vraiment génial, il est parfait et modeste en plus. soit vous allez adorer l'histoire parce que c'est les codes de Spielberg, soit vous allez adorer le monde du théâtre. Et si vous n'avez pas tout ça, tant pis pour vous, mais vous n'avez pas ça, vous venez pas et vous ramasserez un coup de pelle. Voilà.
0: Allez hop, dans la nuque, on l'a dit, ça fonctionne à tous les coups. Immersion dans quelques secondes à la foire de Libramont sur Viva.
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0: Oui, direction, je vous le disais, la foire de Libramont, un événement agricole mythique. James Dino, s'y est bien plus entre clichés ardennais, scènes improbables et observations complètement décalées. Il nous livre sa version de Libramont et forcément, ça vaut le détour.
7: James, ça m'a un peu surprise, mais effectivement, il paraît que vous êtes allé à la foire de Libramont.
11: Ben oui, Olivia, je suis allé à la foire de Libramont. Alors bon, je vais expliquer un petit peu la foire de Libramont pour ceux qui ne savent pas. Donc, sur papier, c'est fait pour présenter les innovations du monde agricole. Mais la réalité, et Hugues va le confirmer, c'est 200 000 fermiers qui viennent se bourrer la gueule pendant 4 jours. C'est pas autre chose. J'ai jamais vu autant de buvettes de toute ma vie, moi. C'est à tous les coins de rue, tu les vois passer comme ça, les Ardennais, ils ont tous une cruche de 6 litres de main à chaque, ils boivent à la cruche directement, comme on faisait au Moyen-Âge. C'est très, très impressionnant. Alors, la foire de Libramont pour les Ardennais, c'est The Fiesta, tu l'as dit tout à l'heure. C'est le Tomorrowland de la ferme. C'est le doudou des Ardennes. C'est très important pour eux. Et l'Ardennais, de manière générale, physiquement, c'est pas un fil de fer. Hein. C'est une armoire à glace avec des mains de tueurs en série. Il te met, il gifle la tête, elle fait 6 fois le tour. On est entre le sanglier et la roue de tracteur. T'as l'impression qu'ils sont tous tombés dans la marmite de potion magique quand ils étaient petits. C'est vrai, hein, ils sont très costauds, les Ardennais, avec 4 fois la taille d'un Russe en largeur. D'ailleurs, s'il y a une guerre avec les Russes, c'est pas les Bruxellois qu'il faut envoyer. On va se faire dégommer, il faut envoyer les Ardennais. Quand les Russes vont voir la taille des paluches, ils vont se dire c'est peut-être mieux si on boit un coup ensemble. Parce qu'ils ont une belle passion, les Russes et les Ardennais en commun, c'est l'alcool, donc ça, il faut le savoir. Donc ils vont bien s'entendre. Alors, je sais pas pourquoi, en plus, là-bas, je le disais tout à l'heure, ils s'appellent tous Cédric. Cédric, le mari de Julie, Cédric, le mari de Sybille, Cédric, l'ex-mari de Jean-Claude. Enfin bon, c'est toute une histoire. C'est comme dans le film, ils s'appellent tous Pierre. Là-bas, c'est tous Cédric. Alors évidemment, on a pu voir des belles machines, des beaux tracteurs, des très beaux tracteurs. D'ailleurs, ben moi, à un moment, j'avais envie de devenir fermier. J'ai dit, il faut que je change de métier. 500 000 boules, le tracteur, quand même. Hein. Donc, crois-moi, tu débarques avec ça à la discothèque Le Trébuchet à Ciné. Tu repars au bras des 150 fermières qu'il y a dans le bar. Tu fais 100 sassos avec un truc comme ça. Il y a beaucoup d'animaux là-bas. Bon, ben évidemment, il y a des vaches, il y a des moutons, énormément de poulets, parce que la police est très présente sur le site hein, pour assurer la sécurité. J'ai même pu assister à un défilé de vaches. Ça, c'était la première fois. Comme Miss Belgique, mais avec des bovins. Vous savez, quand on voit une charolaise vous expliquer qu'elle est contre la guerre dans le monde, c'est très émouvant. Alors, Rihanna Farrell-Williams, c'était pas au premier rang, ça, il faut le dire, mais nous, on a pris du plaisir. À un moment, il y a ma femme qui me montre une superbe vache, comme ça, une blonde d'Aquitaine, 700 kilos, un tas de viande majestueux, je dis, 1m50 sur patte à un coup, c'est un tronc d'arbre avec des narines gigantesques, elle peut aspirer à un pavé, la vache. Et puis, je regarde de plus près, je dis, ben, c'est pas une vache, c'est la femme de Cédric. Alors après on a été voir les nouveaux robots, il y a plein de nouveaux robots, hein. Il y a plein d'innovations dans l'agriculture. Alors il y a des trucs pour couver les œufs, des trucs pour traire les vaches, des robots pour traire les fermiers, couver les œufs des fermiers, enfin bon il y a vraiment de tout. Alors j'ai quand même insisté pour prendre ma fille avec parce que je voulais qu'elle voit des animaux, parce que peut-être que dans 20 ans il n'y en aura plus, comme disait Jean-Claude. Alors imaginez dans 20 ans si ma fille me dit « Papa c'est quoi une chèvre ?» Eh ben j'ai dit « C'est un animal qui existait à l'époque, ça ressemble à quoi une chèvre ?» Eh ben une chèvre, à quoi ça ressemble? Alors tu prends la tête d'Olivia Douchkov. Tu lui mets le cuit de Jérôme de Warzé, tu l'as fait crier comme David Jean Motte et tu lui rajoutes la coupe mulet d'Amélix, on est plus ou moins dans ça, c'est plus ou moins. Alors il faut que je parle aussi du fameux concours d'insémination artificielle des vaches. Alors le but du jeu, c'est d'arriver à mettre son bras le plus loin dans le cul de la vache. C'est très impressionnant ce concours. On salue d'ailleurs le gagnant de cette année, le petit Jérémy, qui a réussi à mettre tout son corps en entier dans la vache. La vache a ouvert la bouche à un moment, on a vu la tête du gamin, on croyait que c'était un ver solitaire. Non, c'était le petit Jérémy, 8 ans, il a été payé en cruche de bière, il était très content.
12: Bon appétit si vous êtes à table.
11: Alors je filais, le soir il y avait un chouette concert, plein de groupes connus dans le monde agricole. Il y avait Metallica de Fumier, Pesticide Bertrand, Rage Against the Moissonneuse, Nirva Vache, enfin tout le monde était là. On a quand même été évidemment manger un hamburger sur le stand de Julien Lapraille. Les couilles en or qui se fait celui-là, il faut le dire. Oui. Je me demande pourquoi il vient encore faire des chroniques sur l'université. Puis finalement on est rentré, ivre mort, au volant de mon nouveau tracteur. Que j'ai fini par acheter à crédit après avoir été forcé à affaumer 6 cruches d'Orval. Enfin je reviendrai l'année prochaine en tout cas, si je suis remis d'ici là.
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0: Carrefour. Donc l'actualité, c'est le départ demain direction Avignon. Impatient, j'imagine.
1: Ouais, je serai dans le train. Je serai. Je crois que c'est la rangée le wagon numéro 7. Si vous êtes là, passez me dire bonjour.
0: On peut embarquer des pelles dans le wagon numéro 7.
1: Alors vous me lancez sur les pelles. Hein. C'est vrai que j'ai un truc assez chouette, c'est que. Et Avignon et partout en Belgique, lorsqu'on joue à la fin du spectacle, maintenant on cache une pelle, on appelle ça la pelle en or. Et si vous la trouvez, elle est cachée sur le parking près du théâtre ou sur la grande place quelque part, et ou peu importe dans la ville. Si vous la trouvez, eh bien on vous offre soit une nuit d'hôtel, soit une soirée, soit un restaurant. Mmh. Voilà, ça s'appelle la pelle en or. Et donc c'est chaque fois à la fin des spectacles. Et on fait ça aussi au Festival d'Avignon cette année-ci pour les 30 ans du festival. On cache une pelle et cette pelle vaudra beaucoup d'argent parce que on offre un voyage aller-retour en Belgique. Wow, pour les gens qui vont trouver cette pelle. Oui.
0: C'est marrant ça. On rappelle la tournée le 30 août, Genval en extérieur aussi, les jolies productions pour les réservations pour tous les spectacles, la page Facebook aussi.
1: Allez sur ma page Facebook, mettez des commentaires. Évidemment.
0: Et des petits pouces, des petits likes aussi sur la page.
1: Oui, on répond et je réponds personnellement. Hein, je réponds à toutes vos questions, j'adore faire ça.
0: Oui, c'est amusant Michael, parce que pendant cette heure d'émission, on est passé du « tu » au « vous ». Tout le temps.
1: Ouais, c'est peut-être. C'est parce qu'on est concentré. Ouais. Alors, on commence à bien s'aimer, c'est peut-être ça.
0: Mais normalement, nous, on doit se dire vous, mais on se connaît quand même depuis.
1: Bah oui.
0: Allez, Michael. Donc, hein,
1: vous dites.
0: On va rester sur le tu pour terminer. Tu es un homme heureux.
1: Je crois que de plus en plus, vous savez, moi je suis un papa gâteau. Tu sais, j'ai deux enfants et donc le plus grand bonheur, c'est quand même la famille. Et je suis heureux sur scène, donc oui, ça va, je suis heureux.
0: Ouais, c'est un parcours de vie hors des sentiers battus, extraordinaire. Tout le monde n'a pas la chance de vivre
1: c'est
0: ça. On sait que pour les artistes belges, c'est parfois compliqué.
1: Oui, ça peut être difficile, mais c'est comme dans tout. Je pense qu'on fasse une boucherie, qu'on travaille en usine. Si on travaille, on a du bonheur. Si on aime ce qu'on fait, on a du bonheur. Oui.
0: Tu fais ça depuis quelques décennies maintenant.
1: Je suis un vieux dinosaure maintenant.
0: Et c'est encore des choses que tu as envie de faire.
1: Oui, je pense que j'aimerais essayer d'écrire une petite série rigolote, mais il faut avoir le temps de le faire et de bien le faire. Mm-hmm. Donc, je pense que la prochaine étape, c'est d'écrire une petite série drôle pour une petite série de 3 minutes, un peu comme un gars, une fille ou choses comme ça, mais pas sur un couple, mais faire des petites séries humoristiques, je pense que ça me plairait bien, oui.
0: Ouais, on papotait hors antenne et tu nous disais que tu aimais bien la RTBF, le service public, tout ce qu'il fait pour les humoristes.
1: Mais c'est incroyable, vous avez le Grand Cactus, vous avez les Enfants de cœur, maintenant l'émission On en rit encore, vous portez en fait l'humour et au-delà des frontières, et ça c'est rare et c'est très important, donc oui c'est important. Il y a plein d'artistes qui grâce au Grand Cactus maintenant font des tournées incroyables. J'arrête, je sens qu'il faut couper.
0: Ah bah oui,
1: il faut couper.
0: La fin.
1: Je te dis au revoir, je t'embrasse, bisous.
0: Salut Mickaël Dufour et très très belle été.
1: Merci, à bientôt.
0: Très belle été. Merci d'être passé chez nous sur RTBF Vivacité. Tout de suite les nouvelles du temps et puis un détour à la rédaction.
2: Bonjour tout le monde, cet après-midi, quelques petites averses peuvent se déclarer ça et là à Mons, à Bruxelles et sur la Flandre. Ailleurs, le temps est nuageux mais sec, le tout sous des températures de saison. Nous avons 21 degrés à la côte, entre 22 et 24 ailleurs et même un pic à 27 degrés à Virton. Ensuite, ce soir et cette nuit, le temps sera en grande partie dégagé et sec, entre 12 et 14 degrés cette nuit. Et enfin pour demain, mercredi, premier jour de juillet, ce sera très calme et lumineux en matinée. Ensuite, en après-midi, on attend quelques averses parfois orageuses à Bruxelles, mais aussi en province de Limbourg, de Hainaut et de Namur. Le vent sera discret et nous aurons encore une fois de 21 à 25 degrés demain.
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0: Excellent après-midi, il est déjà 16h sur RTBF Vivacité. Voici l'info avec Olivier Nederland.
6: Bonjour, merci d'être avec nous. Voici les grandes lignes de l'actualité du jour, avec d'abord plus d'un million de demandes de régularisation déposées en Espagne par des étrangers en situation irrégulière. Le chiffre est avancé par les autorités espagnoles et il est bien plus important que ce qui avait été estimé au début. Ce plan de régularisation est voulu par le gouvernement socialiste de Pedro Sanchez. Il a été lancé à la mi-avril et les dernières demandes doivent être déposées ce soir. Il va maintenant falloir les analyser, les traiter. Les demandeurs devaient respecter certaines conditions, notamment avoir vécu en Espagne 5 mois minimum avant le 1er janvier dernier. Cette régularisation massive répond à une logique à la fois économique et sociale, notamment pour répondre au vieillissement de la population et à la désertification de certaines régions en Espagne. L'explosion d'un colis piégé à Monaco n'est pas considérée a priori comme un attentat terroriste. Une enquête pour tentative d'assassinat a été ouverte. Cette explosion a fait 3 blessés hier soir. L'auteur présumé des faits qui a posé le colis est toujours recherché par les autorités monégasques et françaises. Il a été filmé, visage dissimulé par des caméras de surveillance. Plusieurs médias français affirment que la cible de cet acte criminel est un riche homme d'affaires ukrainien. Chez nous, les chiffres du CEB, le certificat d'études de base, ont été dévoilés aujourd'hui. On est cette année à un peu plus de 84% de réussite. C'est le taux le plus bas depuis plus de 10 ans. 51 300 élèves de 6e primaire ont passé cette évaluation externe certificative ces dernières semaines en Fédération Wallonie-Bruxelles. Le pourcentage de réussite est en léger recul par rapport à l'an dernier. Il était alors de quasi 87%. On termine avec les qualifiés du jour, les premiers qualifiés du jour au tournoi de Wimbledon. On notera les qualifications chez les dames de l'américaine Anisimova, de l'italienne Paolini. Et puis chez les messieurs, ça passe pour Alex de Minaur et Taylor Fritz, l'australien. L'australien, c'était bien sûr Alex de Minaur. Taylor Fritz est américain. Côté belge, Zizou Berckx joue en ce moment. Il a empoché le premier set face au français Hugo Humbert. Voilà pour les infos. Belle fin d'après-midi.
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0: Merci Olivier, l'information reviendra à 17h avec déjà le grand journal de fin d'après-midi. Caroline Martin, rebonjour, on part à nouveau sur les routes avec vous.
8: Bonjour, oui effectivement il y a pas mal de choses, notamment un accident sur le 40 à Bâtisse en direction de l'Allemagne. La bande du milieu est obstruée, sur le 40 un véhicule en panne également à Berthem en direction de la capitale. La bande de droite est bloquée là aussi. Un incendie à vous signaler sur la Nationale 55 à hauteur du Reux. C'est l'incendie d'un hangar où sont stockés des pneus. Les équipes de secours sont en route pour le moment. Attention à l'important dégagement de fumée. Sur le 19 entre Hautitre et Nivelles Sud, des ralentissements à vous signaler vers Mons où vous perdez près d'une demi-heure. Ça coince également toujours dans les travaux sur le 411 entre l'église et Neuchâteau. 40 minutes supplémentaires sont nécessaires. Et puis on vient de l'apprendre, un accident sur la Nationale 643, c'est à hauteur de Fernelmont. La chaussée est pour l'instant fermée afin de faciliter le travail des services de secours présents sur place. Des déviations sont mises en place depuis le rond-point de l'autoroute, la sortie 9 Andenne.
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0: Et les copains qui sont là aussi, je ne suis pas tout seul. Maud m'a aidé à préparer cette émission. Corentin est là aussi pour la réaliser. Puis Laurent aussi. Tout ce beau monde en coulisses. D'ailleurs, vous pouvez revoir en images les meilleurs moments de l'émission sur RTBF Actu, sur la page dont on en rit encore, sur l'application RTBF Actu, encore sur le site de Vivacité, évidemment, sur nos réseaux sociaux, la page Facebook de Vivacité. Et n'oubliez pas d'aimer la page aussi au passage. C'est reparti. Dernière ligne droite, 55 minutes encore, face à la juge Gruet. C'est juste après nous. loupe hein, toute la saison d'été avec franchement de très bons grands moments radio encore. Soyez fidèles plus que jamais à Viva tout au long de ces deux mois juillet-août. Bah, c'est le mois de juillet, c'est demain, 1er juillet déjà demain. James Dino nous reviendra déjà dans quelques minutes, non pas un sketch mais cette fois une interview sincère et sans filtre. Les confidences de James Dino, ce sera dans cette émission. On réécoutera également le cactus de ce matin, 8h20 sur la Une Télé et sur Vivacité si vous l'avez loupé. Nous on a la séance de rattrapage et puis l'humour en chanson aussi avec un immense acteur, Pierre Richard. Tout ça dans cette troisième heure d'émission. Bienvenue tout le monde, voici Miley Cyrus.
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0: Jonathan, avec ça ira, évidemment que ça ira, et pendant tout l'été, s'il vous plaît, entre 14h et 17h surtout, avec On en rit encore l'été sur RTBF Vivacité. 16h12 déjà, si vous êtes dans la voiture, sur le chemin du retour, direction la maison, j'espère que tout se passe bien, on fera un point sur vos conditions de circulation à nouveau dans un petit quart d'heure avec Caro Martin, et puis si vous avez la chance d'être à la maison, relax, tranquille, hein, vous nous écoutez, on va pas se prendre la tête hein, tout au long de l'été. Je vous parlais de James Dino qui fait partie de la joyeuse bande du Grand Cactus. On l'a entendu tout à l'heure dans un sketch, tout à l'heure avant les infos de 16h. Et là, on va plutôt arriver sur une interview sincère et sans filtre. C'est dans quelques secondes, vous restez avec nous.
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0: On va passer de la scène aux coulisses cette fois, donc avec James Dino. Il se confie sur une nouvelle phase de sa carrière, son envie de bosser plus que jamais, son rapport au stress, le travail en équipe avec le Grand Cactus et son arrivée aussi depuis peu au micro du 8-9 entre lucidité, autodérision et anecdotes très très concrètes sur son métier. James Dino nous parle de rythme d'écriture et cette fameuse frontière qui est parfois ténue entre l'humour piquant et le grand public.
10: James, c'est drôle parce que vous avez dit « J'ai décidé à partir de 45 ans de bosser comme un dingue
11: ouais. ».
10: Donc cette année, on va vivre 5 ans de James Dino non-stop.
11: Ben j'espère, ouais, j'espère que je vais arriver à être à tracer comme une balle. Hein, ouais. Non mais j'ai envie, c'est vrai, j'ai envie de bosser. Et je trouve que c'est une bonne nouvelle, plutôt dans une vie, d'un moment se dire « en fait, j'ai envie de bosser moi aussi ».
10: C'est génial.
11: C'est pas mal, c'est original.
10: Alors, le Grand Cactus, on sait à quel point les auditeurs de Vivacité sont impatients de retrouver le Grand Cactus en télé. Ça va être une année incroyable pour le Grand Cactus. Comment vous appréhendez ça?
11: C'est énorme et moi, ça me fait un petit peu moins peur que les solos en scène. Parce que bon, là, je porte pas tout sur mes épaules avec le Cactus. Okay. C'est beaucoup Jérôme qui porte d'abord sur l'écriture, la conception du spectacle. Et puis, on est tellement de comédiens que bon, nos passages à nous, ils sont gérables. Alors, c'est vrai, quand on a fait Forêt Nationale, c'était quand même impressionnant parce que tu te retrouves quand même... Alors au début, tu te dis non, ça va aller. Puis quand t'entends... tu te dis, ouais, il y a quand même un petit coup de stress. Mais bon, voilà quoi, mais ça va. Mais c'est un truc d'équipe, donc en équipe, c'est toujours plus facile.
10: En fait, l'équipe, quand vous êtes en équipe, vous êtes plus à l'aise que quand vous êtes seul sur scène.
11: Oui, parce qu'on partage le stress, en fait. Alors que quand t'es tout seul sur scène, c'est toi qui dois tout faire et toute la responsabilité repose sur tes épaules, sur ton énergie, sur ton humeur, sur la façon dont tu te sens. Et là, non, c'est pas le cas. Donc chacun porte sa petite pierre et puis il y a plus d'ambiance dans les coulisses vu qu'on est plusieurs, donc ça rigole plus.
10: Oui.
11: Donc c'est très sympa. Moi, j'adore ça, ouais.
10: On va parler aussi de votre arrivée dans le 8-9, parce que quand vous dites que vous bossez même tôt le matin.
11: Oui. Et là, c'est encore plus rare. Mais alors, bizarrement, moi, j'aime bien la journée. Je préfère la journée.
10: Oui.
11: Ouais, je suis quand même plus efficace la journée. Le soir, je suis un couche-tard. Je vais devoir changer un petit peu maintenant, comme je vais être là le matin. Mais même en me couchant tard, j'arrive pas à bosser la nuit. Il y a des gens qui arrivent, qu'il y a des gens qui adorent la nuit pour travailler, surtout pour écrire et tout, mais moi, j'arrive pas.
10: Ouais.
11: Ça doit être le matin, à ma table, à la cuisine, avec mon café.
10: Je comprends.
11: Je suis un homme de la journée.
10: Et là, tôt le matin, qu'est-ce que vous allez proposer? On va retrouver quoi dans vos chroniques du 8-9?
11: Évidemment, je dois parler d'actu. On m'a donné une contrainte, donc je suis obligé de de parler d'actualité, l'actualité que je ne suis pas spécialement, qui est parfois compliquée d'ailleurs aussi en Belgique, politique.
10: Oui, oui, on est bien d'accord.
11: L'humour politique, ce n'est pas non plus c'est pas mon créneau, mais bon, voilà, on va parler de l'actu. En tout cas, il faudra que ça tourne autour de l'actu.
10: Oui. Voilà. Votre et tout en restant piquant, et c'est ça la pâte du cactus.
11: Et ça
10: c'est
11: doit
10: toujours...
11: rester piquant, oui. Ouais. Mais moi, je dois faire attention de ne pas être trop piquant, parce que
10: oui,
11: parfois,
10: c'est ce que j'allais
11: j'abuse
10: dire.
11: Un peu. Ouais.
10: C'est vrai?
11: Bah, je suis scorpion, moi. Et en fait, j'ai remarqué au mois de novembre.
10: Ah bah oui, je me doute bien, mais quel jour?
11: Le 6.
10: Ah, comme ma fille.
11: Ah, bah voilà.
10: C'est rigolo. Voilà.
11: Et donc en fait, on ne sait pas s'empêcher de dire des saloperies. Et par contre, on doit s'empêcher. Mais donc, il faut s'éduquer, quoi.
10: Et donc, dans ces cas-là, vous arrivez à vous mettre un cadre ou pas?
11: Mais ouais, en fait, ce qu'il y a, c'est que j'ai. Mais après, le problème, c'est que parfois, ici, enfin, j'ai fait quelques cactus. C'est...
10: Et on va avoir la chance d'en écouter un. Hein,
11: voilà, mais c'est vrai que parfois, alors, je vais trop de l'autre côté et je viens un peu trop consensuel.
10: Oui.
11: Parce que j'ai pas encore la limite, je comprends pas encore bien les limites du piquant et du pas piquant. Donc, il faut que je trouve un peu mon juste milieu entre le piquant, ce qui est plutôt ma nature, et puis le média familial où il se peut qu'il y ait des enfants qui écoutent. Et bon, on n'est pas avec son meilleur ami dans le salon. Il y a tout type de personnes qui nous écoutent et donc il faut s'adapter, quoi. C'est un peu comme un repas familial, je vois ça comme ça.
10: Oui, c'est ça.
11: Il y a le beau-père, il y a la mère, il y a peut-être la mamie, il y a les enfants. Et alors, il faut trouver un humour qui correspond à tout le monde.
10: À tout le monde.
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0: Laurent Voulzy avec le pouvoir des fleurs à 16h24. Si vous avez loupé le grand cactus de ce matin, dans une petite vingtaine de minutes, on vous propose la séance de rattrapage. On fera ça tout au long de l'été, dans cette émission On en rit encore l'été. Et puis autre rendez-vous, la chanson en humour. Pierre Richard est au programme aujourd'hui. Après 17h, n'oubliez pas, vous allez rester avec nous, évidemment, face à la juge Gruet. Grosse surprise, je ne vous en dis pas plus pour l'instant, mais soyez là juste après le grand journal de 17h sur RTBF. Vivacité. Dans quelques minutes, on repart à nouveau faire un petit tour sur les routes. Comment être plus complet, dites-moi.
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0: Et à 16h27, on repart sur les routes. Bonjour Caroline Martin.
6: Bonjour.
0: Avec un incendie, à hauteur du Reux.
6: Oui, c'est sur la Nationale 55. Attention à l'important dégagement de fumée. Les sorties d'autoroute 21, le Reux, sont fermées à toute circulation, ainsi que le rond-point du Grand Peuplier. La Nationale est fortement encombrée, donc évitez le secteur, évidemment, si vous le pouvez. Il y a également un accident à vous rappeler sur la Nationale 643, c'est à hauteur de Fernelmont. Accident entre 5 véhicules à proximité du carrefour de la rue d'Andenne. La chaussée est pour l'instant fermée afin de faciliter le travail des services de secours présents sur place. Si vous devez vous rendre à Biéroir, il faut emprunter les sorties d'autoroute 8, 8 Héron et 10 Injon de l'E 42. Et puis, plutôt insolite en cette période de l'année, un objet encombrant à vous signaler sur l'E 40 à hauteur de Warem. C'est une pelle à neige qui se trouve ici en bande du milieu en direction de l'Allemagne.
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0: Love Flight avec la Madonna, Madonna sur RTBF Vivacité. L'humour en chanson, je vous le disais, bah, ce sera dans quelques secondes avec un grand monsieur du cinéma de la décennie des années 70 tout particulièrement, c'est Pierre Richard.
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0: Et on va poursuivre donc, je vous le disais, en chanson, l'humour en chanson avec cet acteur immense qui est Pierre Richard, la vedette comique du cinéma français avec des personnages burlesques, rêveurs, souvent très très gaffeurs aussi. On se souvient 1973, le grand blond avec une chaussure noire, 1980, la chèvre, 1983, les compères, encore les fugitifs en 1986. Il raconte d'ailleurs que c'est lors d'un tournage que Gérard Depardieu l'avait convaincu de se lancer dans la chanson avec ce que l'on va écouter maintenant. Pierre Richard sur RTBF Vivacité avec Madame Sardine.
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1: Bon, franchement, c'est pas tous les jours qu'on entend Pierre Richard avec Madame Sardine sur Vivacité. Aujourd'hui, c'était le cas. C'est ça aussi, on en rit encore. Voici Angèle, dis-le. Ça, c'est tout nouveau. Nouveau single, album. L'album, il arrive dans quelques semaines. Et puis, bah, on imagine une tournée qui forcément passera par les grandes salles belges. Laisse trop

0: Curly's House sur RTBF Vivacité. En rendez-vous encore avant de se séparer pour aujourd'hui, pour mieux revenir demain. Évidemment, celui du cactus, si vous l'avez loupé ce matin, bah, vous patientez quelques secondes avec nous.
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0: Retenez ce nom, il s'appelle Simon Cortisone. Simon Cortisone et il débarque dans le 8-9 de Cyril.
5: Simon Cortisone est avec nous ce matin et visiblement, il a l'air heureux d'être là.
6: Ravi, ravi même Cyril. Qu'est-ce que je suis content d'être à l'antenne ce matin. Et pas parce que je suis écouté par des milliers de gens ou parce que Cyril est mon idole d'enfance, hein, j'ai écouté tous ses albums, mais parce qu'ici, il y a la clim. Il fait 20 degrés ici. Et franchement, je suis plus habitué. Moi, je suis à deux doigts de me sortir les moufles et les après-ski. J'ai frôlé l'insolation sur le trajet pour venir jusqu'ici. Et là, je vais choper une bronchite. Franchement, je suis perdu. Je sais plus si je dois boire de l'Indy 50 ou m'étaler du sirop pour la toux sur le visage. Franchement, Cyril, je panique. J'ai traversé la ville à pied. J'avais l'impression de traverser le désert du Nevada. Sauf qu'ici, la zone 51, c'est des travaux d'Afrabel. J'avançais péniblement, comme ça, j'étais déshydraté. Et puis au loin, j'aperçus un oasis et je me suis dit, j'espère que c'est pas un mirage. Et non, de l'eau coulait bien là. Alors je m'y suis penché, m'y suis abreuvé. Et franchement, l'eau de la Meuse, elle a un petit côté naturellement pétillant qui n'est pas pour me déplaire. Hein. Ah. Sur mon épitaphe, n'oubliez pas de mettre, elle n'était pas si potable que ça. En plus, c'est cruel parce qu'en Belgique, on n'a jamais de soleil. Et là, pour une fois qu'il fait beau, on est obligé de se planquer chez soi alors que j'ai besoin de bronzé, Cyril, regardez-moi, je suis tout pâle, ma peau c'est de la margarine, mon épiderme vous la faites revenir à feu doux dans une poêle avec un peu de sucre, un petit toast, oups, ça part en pain perdu, hein, franchement. Moi l'autre jour j'ai mis un t-shirt blanc, même le t-shirt il m'a dit frérot, en vrai, lave-toi avec moi, hein. Programme coton, 60 degrés, avec un peu de chance tu ressors avec des couleurs quoi, parce que là je suis phosphorescent, on dirait un catadioptre. Bon, cependant il y a deux choses qui se font plus discrètes que d'habitude ces derniers jours, en tout cas pour ma part, les moustiques et les climato-sceptiques. Ces deux espèces, vous savez, qui d'accoutumée nous bourdonnent dans l'oreille. La seule différence qui les distingue, c'est que pour l'un des deux, l'huile d'eucalyptus est totalement inefficace, ce qui est fort dommage. Hein. Le plan pour un monde meilleur serait beaucoup plus simple. Au prochain G20, on met des diffuseurs d'eucalyptus aux quatre coins de la pièce. Et le lendemain, on fête la chute des grandes entreprises fossiles en grimpant dans les arbres qu'on a plantés en centre-ville. Plutôt sympa. Moi, tu m'étonnes qu'on entende moins les climato-sceptiques. À partir du moment où tu sues des ongles, tu peux plus être dans le déni. Hein. Mmh. Franchement, si vous connaissez encore des climato-sceptiques en activité, envoyez-les-moi. Hein. Je vais les inviter à faire un barbecue chez moi. J'ai pas de barbecue, hein, mais je suis exposé plein sud. Je vais cuire les chipots sur la puits de fenêtre, ils vont comprendre. Hein. Et puis l'orage, là, qu'on s'est mangé il y a deux jours, 30 minutes d'éclair non-stop, on s'est fait flasher pendant 30 minutes. J'avais l'impression d'être un mec de droite sur le 19 ou d'être Angèle quand elle sort acheter un pain au chocolat. C'était terrifiant. Il y avait un vent de 90 km/h, le même que je me suis pris sur Tinder hier. Anaïs, si tu entends cette chronique, n'hésite pas à me répondre. Et en plus, on est tous et toutes hypocrites parce que d'ici demain, on va retrouver des températures normales et on parlera plus du tout de canicule. Les couples qui ont rompu parce qu'il faisait trop chaud pour dormir à deux vont s'envoyer des fleurs. Et moi, je vais regretter le devis pour la piscine enterrée que j'ai validé alors que j'habite au troisième étage. N'oubliez pas les recommandations canicule. Buvez beaucoup d'eau, pas celle de la Meuse. Et si vous cherchez vraiment un endroit frais, venez faire une chronique sur Vivacité.
5: Ben voilà, le bon conseil. Merci Simon, bravo pour ce premier cactus à retrouver sur RTBF Ovio et sur la page Facebook de Vivacité.
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On fouille la discothèque de Vivacité, on vous déniche quelques perles, je l'espère en tous les cas, tous les après-midi entre 14h et 17h, comme Manchild avec Sabrina Carpenter et puis les invités humour. Demain, en direct dans ce studio, entre 15 et 16h, quelqu'un que vous adorez, je le sais, Freddy Tougo sera à mes côtés. Freddy Tougo en direct demain sur Vivacité. Et puis Isabelle Aubaine aussi, l'un des visages du Grand Cactus, ce sera pour l'émission de jeudi. Comme ça, vous êtes un peu en coulisses avec nous, vous savez tout avant tout le monde. Voici Zazie, avant de se dire au revoir, et je suis un homme, je vous confirme.

0: Face à la juge Gruet, c'est le programme qui arrive juste après nous, juste après le journal de 17h. On revient demain avec beaucoup de plaisir, je l'espère, pour On en rit encore l'été sur Vivacité, entre 14h et 17h. Merci à Corentin qui a réalisé cette émission, à Maud et à Laurent qui l'ont préparé aussi. Bel après-midi tout le monde, le Flash Info, détour à la rédaction, Delphine Vreux débarque à 17h. Bon après-midi, à demain, 14h.
1: 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Kingdom of Fear de Cameron Whitcomb fait partie de la playlist de Vivacité. Vous l'entendrez bientôt.
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5: La Wallonie paye ses factures en retard. Elle est si lente qu'elle peut mettre en difficulté des entreprises. Et ce n'est pas acceptable, reconnaît son ministre-président. L'Espagne est prête à régulariser des milliers de clandestins déjà installés sur son sol. Elle a reçu 1 million de dossiers. Ils s'appellent V, Jin ou RM. Les fans du groupe BTS les auront déjà reconnus. Premier des deux concerts à Bruxelles demain soir. Et les fans de K-pop ont fait une razzia sur les chambres d'hôtel. Bonjour, la Wallonie est une mauvaise payeuse. La région attend en moyenne une cinquantaine de jours avant d'honorer ses factures. C'est 20 de plus par rapport au délai maximal autorisé par l'Europe. Le gouvernement wallon promet de s'améliorer. Mais en attendant, ces lenteurs compliquent la vie des entreprises et des fournisseurs. Vous allez l'entendre dans ce reportage signé Rudy Hermans.
6: Des factures wallonnes payées tardivement, c'est fréquent pour cette entreprise spécialisée dans les travaux de voirie, l'administrateur délégué Simon Nonnet.
7: On souffre un peu chaque année effectivement de ces retards. Ça nous met en difficulté de trésorerie évidemment, parce qu'une fois que les travaux sont réalisés, on doit payer le personnel, on doit payer nos matériaux, on doit payer l'ensemble de nos obligations pour réaliser le chantier. Donc on doit faire appel à des crédits court terme.
6: Alors évidemment, qui dit retard de paiement dit indemnité payée par les autorités publiques, mais ce n'est pas ce que recherche ce patron.
7: Inévitablement, c'est le citoyen qui paye ça. On tente de faire nos chantiers correctement et de gagner notre vie correctement sur le travail qu'on fait et pas sur des spéculations financières.
6: Ces retards chroniques sont en tout cas bien connus du gouvernement wallon, le ministre-président Adrien Dolimont.
8: Une facture due est une facture due. C'est pas acceptable qu'on ait des délais de paiement.
6: Parmi les causes, un changement de logiciel comptable, mais surtout des lenteurs administratives.
8: Il y a l'ensemble des lignes de commandement qui doivent vraiment s'accélérer pour qu'une facture soit validée plus rapidement et puisse ensuite passer au paiement et à la liquidation. Donc, on a identifié l'ensemble des problèmes, maintenant on doit les régler rapidement.
6: La pression est mise sur le service public de Wallonie, car l'Europe a déjà adressé un carton jaune à la région avant un risque de sanction.
5: Les résultats sont meilleurs en français, mais un peu moins bons en mathématiques. Les résultats du CEB 2026 qui sont connus, plus de 8 élèves sur 10 l'ont réussi en 6e primaire, 84,63% très précisément. C'est moins bien qu'en 2025. Ce taux de réussite, même s'il reste élevé, est le plus faible de ces dernières années. Les résultats qui sont proclamés dans les écoles, l'année scolaire qui touche donc à sa fin. Mais le combat des enseignants n'est pas terminé, préviennent les syndicats. Ils sont prêts à reprendre la mobilisation dès la rentrée et même prêts à durcir le mouvement s'il le faut. Un préavis de grève est déjà déposé dès la mi-août jusqu'au 27 septembre. Les professeurs qui refusent les économies et les réformes prévues par la Fédération Wallonie-Bruxelles, ces professeurs étaient à nouveau quelques centaines à manifester ce matin. C'était à Charleroi. L'espoir d'une régularisation pour plus d'un million d'étrangers installés clandestinement en Espagne. Le pays a lancé une vaste opération de régularisation. Toutes les demandes devaient être introduites pour ce soir, avec des conditions respectées. Aucun casier judiciaire, par exemple. 1 million de dossiers rentrés. Ce nombre dépasse largement les estimations de départ du gouvernement de Pedro Sanchez. À Barcelone, le reportage de notre correspondant Henri Delaguerry.
9: Sourire aux lèvres, Jorge a rendez-vous au commissariat central de Barcelone. Dans quelques instants, il recevra son permis de séjour. Sa demande de régularisation a été acceptée 20 ans après avoir quitté le Honduras. Il va enfin pouvoir résider et travailler légalement en Espagne.
10: C'est génial, je suis content. Aujourd'hui, c'est la fin d'un sacré mal de crâne. Je vais enfin avoir l'opportunité de travailler dans l'hôtellerie, le secteur dans lequel je suis diplômé. J'espère que j'aurai rapidement des réponses positives.
9: Pendant près de 15 ans, Jorge a travaillé au noir comme ouvrier du bâtiment, puis livreur. Comme lui, plus d'un million de personnes ont déposé une demande de régularisation, un chiffre largement supérieur aux prévisions. Mais le socialiste Pedro Sanchez assume, l'économie espagnole a besoin de l'immigration, même si elle représente également un défi.
11: Le vivre ensemble n'est pas exempt de tensions, nous le savons. C'est pour cela qu'intégrer et accorder des droits civiques n'est pas nier les problèmes ou les défis qui se dressent devant nous. Cela revient plutôt à les affronter et à les résoudre.
9: Les autorités ont 3 mois pour traiter les demandes. Les titulaires d'un permis de séjour pourront circuler dans les pays de l'espace Schengen et donc en Belgique, mais ils ne pourront s'installer et travailler qu'en Espagne.
5: Et cette mesure a provoqué de vives critiques au sein de la droite et de l'extrême droite. Et aux États-Unis, la Cour suprême rejette aujourd'hui un décret très contesté et signé par Donald Trump dès son retour à la Maison-Blanche. Le président entendait supprimer la notion de droit du sol pour les enfants d'immigrés en situation irrégulière, mais nés sur le sol américain. Ces enfants obtiennent généralement automatiquement la nationalité américaine. Où se cache l'homme qui a déposé un colis piégé hier soir devant un immeuble résidentiel à Monaco? Les forces de l'ordre monégasques et françaises tentent de remonter jusqu'à lui. L'explosion a fait 3 blessés, un couple gravement touché et un adolescent de 13 ans également blessé, mais ses jours ne sont pas en danger. Le parquet a ouvert une enquête pour tentative d'assassinat sans motif terroriste pour l'instant. Rislaine Kunda, plusieurs médias français affirment que la cible, c'est un résident monégasque, un homme d'affaires ukrainien très fortuné. Que sait-on de plus sur lui?
12: Eh bien, il s'agit de Vadim Ermolaïev, 58 ans, un richissime homme d'affaires d'origine ukrainienne. Sa fortune vient de plusieurs activités, notamment de la production de spiritueux. En particulier, il est soupçonné d'avoir commercialisé du vin de Crimée après l'occupation russe en 2014 en maquillant la provenance des raisins. Ce qui lui vaut d'être visé par des sanctions depuis 3 ans, une décision prise par le Conseil national de sécurité ukrainien, promulguée par le président Zelensky pour ses liens financiers avec la Russie. Vadim Ermolaïev fait partie de ces oligarques qui ont quitté l'Ukraine après l'invasion russe pour se réfugier sur la Côte d'Azur. Il a renoncé à la citoyenneté ukrainienne en 2019 au profit d'un passeport chypriote pour profiter, disait-il à l'époque, d'une protection internationale. La police dit ne pas avoir connaissance de menaces pouvant le viser. Selon elle, il n'est pas recherché par une autorité étrangère.
5: Merci Rislaine. Le suspect a pris la fuite à pied. Les unités spéciales sont prêtes à intervenir dès qu'il aura été localisé. Des flammes ravagent un hangar agricole au Reux dans le Hainaut, un bâtiment très proche de l'autoroute 42. Les automobilistes voient d'ailleurs le panache de fumée. Pas de victimes, quelques animaux ont été mis à l'abri. Des engins agricoles et un stock de paille brûlent. Les pompiers comptent laisser brûler la paille plutôt que de tenter d'éteindre les flammes. Les fumées devraient donc être visibles durant plusieurs heures, mais elles ne sont pas toxiques. Vous rêvez d'un petit city trip à Bruxelles et au calme? Eh bien, ce n'est pas le moment. La ville va être prise d'assaut par 120 000 fans, archi-fans, du groupe de K-pop BTS, un phénomène musical planétaire. Il y a quelques années, on aurait parlé d'un boys band. Le groupe donne 2 concerts au Stade Roi Baudouin à Bruxelles, le premier demain, le suivant jeudi soir. Et le groupe n'a prévu que quelques concerts dans 5 villes européennes. Pour les hôteliers, c'est du pain béni. Les établissements affichent complet et certains le sont même depuis plusieurs mois, Barbara Boulet.
13: dans son petit hôtel familial du quartier Louise. Martin Duchâteau se souvient très bien de ce jour de janvier où tout à coup il a vu déferler une vague de réservations.
14: À 14h pile, ça a été annoncé et on a vu une vague de réservations rentrer dans le système. Et c'est là qu'on s'est tous questionnés, mais qu'est-ce qui se passe ?
13: À 18h, dit-il, tout était complet. Dans ces deux établissements, celui-ci et son autre du centre-ville.
14: Ça fait 14 ans que je suis dans l'hôtellerie, que je gère ces hôtels. Et c'est vrai que c'est des moments assez uniques que ce qu'on a eu avec ce concert-là.
13: C'est que le Stade Roi-Baudouin va accueillir 2 fois 58 000 personnes, c'est mercredi et jeudi. Tout le secteur hôtelier en profite. Rodolphe Van Weyenberg, secrétaire général de la Brussels Hotel Association.
15: Mais on peut dire que Bruxelles est quasi complet, voire complet, grâce à cet événement. Voilà. Donc en effet, c'est exceptionnel, c'est rare. La dernière fois qu'un concert a suscité autant d'engouement, c'était Coldplay il y a plusieurs années. Donc voilà, on est évidemment demandeur qu'il y ait plus d'événements comme ça, mais on est aussi conscient que c'est assez rare et exceptionnel. Et là, ça arrive en plus à un bon moment pour le secteur hôtelier, qui est une période plus calme traditionnellement.
13: Sur les grosses plateformes de réservation, il est désormais impossible de trouver pour demain une chambre à moins de 450 euros la nuit pour deux à Bruxelles.
5: Ça passera pour l'un, ça cassera pour l'autre. La France et la Suède s'affrontent ce soir en premier match des 16e de finale de la Coupe du Monde de football pour cette journée de mardi. La France qui a signé un sans faute jusqu'ici à Wimbledon. Zizou Bergs est sur le court. Le Belge était à un cheveu de la qualification pour le tour suivant. Il a remporté les deux premiers sets, mais il vient de perdre le troisième. Voilà qui referme ce journal. Merci d'être à notre écoute.
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5: Et c'est le moment de découvrir une nouvelle séquence QR. Et ouvrons l'armoire à provisions. Sonia Dupont de la Louvière, dans le Hainaut, a récemment été diagnostiquée intolérante au gluten et elle se demande donc ceci.
17: J'aurais voulu savoir pourquoi la plupart des aliments contiennent du gluten ou du lactose. Et pourquoi les aliments sans gluten ou lactose sont beaucoup plus chers que le reste.
5: Aline Delvoye de notre rédaction Société va vous répondre. Bonjour Aline.
18: Bonjour Delphine, bonjour à tous.
5: La première interrogation de Sonia d'abord, pourquoi la plupart des aliments contiennent du gluten ou du lactose ?
18: Eh bien parce que ce sont des composants naturellement présents dans certains aliments. Le gluten et le lactose, ce ne sont pas des additifs. Le gluten est en réalité une protéine présente dans certaines céréales comme le blé, l'orge et le seigle. Et si on retrouve du gluten dans autant d'aliments, c'est parce que le blé, par exemple, est l'une des matières premières les plus utilisées dans l'industrie agroalimentaire. Le gluten est aussi très apprécié pour ses propriétés techniques. Il donne de l'élasticité aux pâtes, il permet au pain de lever et apporte du moelleux aux aliments. L'industrie l'utilise également dans certains produits transformés comme liant pour des sauces, des plats préparés ou certaines charcuteries. Quant au lactose, il s'agit du sucre naturellement présent dans le lait. L'industrie l'utilise des ingrédients issus du lait, comme le lait en poudre ou le lactosérum, pour améliorer le goût, la texture et la conservation de nombreux produits.
5: Et pourquoi les aliments sans gluten ou sans lactose sont-ils plus chers ?
18: Principalement pour des raisons économiques. D'abord parce que ces produits s'adressent à un marché plus petit, même s'il est en forte croissance. Les fabricants produisent donc de plus petits volumes et réalisent moins d'économies d'échelle, ce qui tire les prix vers le haut. Ensuite, parce qu'il faut remplacer le gluten, qui est plutôt bon marché, par des alternatives plus complexes et coûteuses. Et enfin, la fabrication nécessite des contrôles supplémentaires pour éviter toute contamination au gluten sur les chaînes de production. Pour les produits sans lactose, il faut aussi ajouter une étape de fabrication supplémentaire pour éliminer le lactose. Tout cela explique donc que les produits sans lactose et sans gluten sont plus chers.
5: Merci Aline pour cette réponse et à tout à l'heure dans le journal télévisé. Et nous attendons vos questions sur le site rtbf.be/QR.
19: On part tout de suite du côté du centre Pérex faire un point sur les conditions de circulation.
20: Oui, vous l'avez entendu, il y a un incendie dans un hangar sur la Nationale 55 au Reux, ce qui cause des problèmes sur la route, notamment le fait que les sorties d'autoroute 21 le Reux sont fermées à toute circulation, ainsi que le rond-point du Grand Peuplier, donc la sortie d'autoroute sur le 42. Ça a des conséquences sur le 42, puisque vous êtes ralenti entre Namur et Mons, 15 minutes de perdu à partir de Chapelle-lès-Herlaimont. Autre ralentissement là engendré par des travaux sur le 411 Arlon-Namur. Vous êtes ralenti entre l'église et Neuchâteau, toujours 30 minutes de perdu. Et puis on a encore cet accident sur la nationale 643 à hauteur de Fernelmont. C'est à proximité du carrefour de la rue d'Andenne et de la rue de Huy. La chaussée est fermée afin de faciliter le travail des services de secours qui sont sur place. Vous êtes donc dévié à partir de la sortie 9 Andenne, donc de l'autoroute E42. Et pour les usagers qui veulent se rendre à Biewart, eh bien, il faut emprunter les sorties d'autoroute 8 ou 10, donc Huy et Héron ou Ingeons sur le 42. À Bruxelles, là aussi, vous êtes ralenti. 10 à 15 minutes de perdu entre Halle et Grand-Bigard, 10 minutes de perdu entre Woluwe et Saint-Étienne et Léonard. Et puis dans l'autre sens, 15 à 20 minutes de patience entre Grand-Bigard et Halle.
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22: Bonjour Jean-Pierre Castaldi.
23: Bonjour.
22: Bienvenue, je suis le greffier d'Anne Gruet. C'est un plaisir de recevoir une voix iconique et un visage familier des téléspectateurs. Dans quelques secondes, vous allez être face à la juge. Si certains en rêvent, d'autres l'ont redouté. Comment vous sentez-vous avant de rentrer dans son bureau?
23: Tu te demandes qu'est-ce que t'as bien fait ou pas bien fait, quoi. Voilà. Est-ce que je suis vraiment innocent?
22: Jean-Pierre Castaldi, niveau de stress de 0 à 10?
23: Pourquoi? Là maintenant, là?
22: Non.
23: Que dalle.
22: Ok, zéro. Ok, très bien. Le mensonge fait-il partie de votre vie?
23: Non.
22: Voulez-vous bien me fournir tout ce que vous avez sur vous comme effet personnel, s'il vous plaît? On en aura besoin pour plus tard.
23: Tiens. Tu veux le briquet aussi?
22: Non, pas le briquet, juste le GSM, téléphone, portefeuille si on a. On a un portefeuille?
23: À mon burlingue, rarement je donne.
22: Ah oui. Bah, là, il faut le donner, on est face à la juge bientôt.
23: Alors ça, c'est la carte grise de ma voiture.
22: Ouais, ok, merci.
23: Alors tu touches à mes cartes de crédit, un homme mort.
22: Suivez-moi, il est l'heure de rentrer dans le bureau de la juge Gruet et n'oubliez pas, ce qui n'est pas toute la vérité n'est pas la vérité du tout.
21: Le formulaire.
24: Oui.
22: Patronne, votre invité d'honneur est arrivé.
23: Bonjour.
24: Bonjour Jean-Pierre Castaldi. Et avant de commencer, on va remplir un formulaire, donc une sorte de fiche dactyloscopique. Mmh. Je vais commencer par vous demander votre nom.
23: Alors mon nom c'est Castaldi, C-A-S-T-A-L-D-I.
24: C'est votre nom d'origine ou bien le nom aurait pu changer?
23: C'est mon nom de famille, qui n'est pas le nom d'origine parce que mon père, qui était c'était un drame de sa vie, son père était marié en Italie, il avait donc une double vie, et donc il ne s'appelait pas Castaldi, il s'appelait Zagamé. Donc je suis d'origine grecque.
24: Merci. Votre prénom?
23: Jean-Pierre.
24: Bien français celui-là. Hein,
23: oui, c'est tous ceux qui sont nés entre 1940, 44, 45. Ce sont des Jean-Pierre, Jean-Philippe, Jean-Jacques.
24: Pourquoi?
23: C'était la mode, puis les fils des Moniques, voilà, c'était la mode de l'époque.
24: Ah oui? Et vous avez épousé une Monique?
23: Ah non, pas du tout.
24: Ah bon?
23: Ouais, elle serait non, j'ai épousé une Catherine.
24: Et une Corinne, dont vous êtes resté dans la même consonance.
23: On n'est pas de la même génération, elles ont 20 ans d'écart.
24: Votre surnom?
23: Castor.
24: Et c'est d'origine corse?
23: Parce que ma grand-mère, elle, était corse.
24: Voilà. Date de naissance?
23: 1044.
24: 1044. Donc le 1er octobre 1944. C'était un quel jour, vous vous en souvenez?
23: Non. Je connais l'heure, mais pas le jour.
24: Moi, c'est... Demain.
23: Mais ma mère me l'a pas dit.
24: Le jour du Seigneur.
23: Ah non, c'était pas le jour du Seigneur.
24: Ah si, c'était le jour du Seigneur, le 1er octobre 44. Comme je
23: c'était
24: vous le dis.
23: C'était un dimanche?
24: Oui.
23: Ben ma mère me l'a jamais dit.
24: Cette femme a fait son travail un dimanche.
23: Ah bon?
24: Un jour de repos.
23: Eh ben dites donc, elle était pas paresseuse, maman.
24: Et même que c'est une date particulièrement importante, puisque c'est le début de la bataille d'Aix-la-Chapelle qui a été la première ville allemande à tomber devant les Alliés.
23: Aix-la-Chapelle, ah ben d'accord.
24: Aix-la-Chapelle. Vous êtes né où?
23: À Grenoble.
24: Parfait. Enfance?
23: J'ai quitté la France très tôt pour l'Algérie, pays d'origine de mon père, à Oran, où on est resté jusqu'à l'âge. J'ai fait ma maternelle là-bas, j'ai appris jusqu'à l'âge de 5-6 ans, et à 6 ans, je suis parti en Argentine.
24: Buenos Aires.
23: Alors, à Buenos Aires, mes parents.
24: Vous êtes donc d'origine pied noir.
23: Mon père est pied noir, oui.
24: Pied noir. Et vous? Un petit peu aussi montré.
23: Du tout.
24: Je suis sûr que vos pieds sont noirs.
23: Ah non, ils sont propres.
24: Ils sont propres, ce qui ne veut pas dire qu'ils ne sont pas noirs.
23: Non, j'ai rien des pieds noirs. Parce que j'ai mon cousin Germain qui est pied noir. Je n'ai rien de leur histoire. Parce que mon histoire ne ressemble en rien à celle des pieds noirs.
24: Vous avez trop voyagé.
23: J'ai pas trop voyagé. J'étais en Amérique du Sud. Et en plus, en Amérique du Sud, j'étais pas. Alors, j'étais la première année à Buenos Aires au lycée français. Et après, j'ai quitté Buenos Aires pour une ville qui s'appelle Córdoba, qui est au nord de Buenos Aires, et dans une pension anglaise.
24: Córdoba, c'est le même nom que la ville espagnole de Cordoue.
23: Exactement.
24: Oui.
23: Mais il y a beaucoup de. En Argentine, on parle espagnol, donc.
24: Ah, merci. Oui, enfin.
23: Vous aviez compris.
24: Ben, c'est-à-dire, j'étais au courant.
23: Voilà. Oui. Et donc, mais par contre, j'étais dans un collège anglais.
24: Oui.
23: Ce qui fait qu'à 6 ans, je maîtrisais, enfin 6, 7 ans, 8 ans,
24: vous maîtrisiez parfaitement « Don't cry for me, Argentina ».
23: That's it. Pour l'anglais, et « SOS para Argentina ».
24: Voilà. Alors, votre signe astrologique ?
23: Balance ascendant Gémeaux.
24: Ascendant Gémeaux, pas mal, je suis Gémeaux moi-même.
23: Ah.
24: Oui, tout à fait. Votre lieu de naissance, vous l'avez dit, votre profession ?
23: Je suis comédien.
24: Votre principale qualité ?
23: Mes défauts.
24: Et vos défauts ?
23: Non, mais mes qualités sont mes défauts et mes défauts sont mes qualités.
24: Oui, mais donnez un exemple, sinon, de toute façon, nous y reviendrons. Donc, vous ne devez même pas donner un exemple, nous y reviendrons.
23: Alors, j'ai un défaut, c'est que, comme j'aime pas faire de la peine aux gens, je dis rien pendant un moment.
24: Et vous éclatez ensuite.
23: Voilà. Et là, c'est quelque chose, dans ces cas-là...
24: C'est pas que vous aimez pas faire de la peine aux gens, M. Castaldi. C'est que vous avez peur. C'est pas une question d'aimer, c'est une question de peur.
23: De peur de leur faire du mal.
24: De peur d'être pris en faute d'avoir fait du mal. Ça, voilà. C'est la réalité.
23: Et donc je dis rien, et quand j'éclate, alors là, c'est malheureusement.
24: Trop fort.
23: Oui, par rapport à mon
24: physique. La bouloire, c'est le principe de la bouloire, de la marmite. Du couvercle.
23: Alors ça, c'est un défaut. Puis alors, j'en ai. J'ai un autre, c'est que je suis allergique à l'injustice, Madame la juge.
24: Allergique à la justice ?
23: À l'injustice.
24: À l'injustice ? Ouais. Ah oui, parce qu'à l'injustice, non,
23: à l'injustice, c'est pas vrai. À l'injustice. C'est-à-dire, je me dis, mais comment est-ce que c'est possible qu'on laisse faire ça ? Voilà.
24: Sans oublier que, et ce sont les jésuites aussi qui apprennent ça, la dénonciation est la plus vile des choses.
23: Oui, mais alors chez eux, c'est des faux culs. Parce qu'on dénonce pas. Parce que le jour où vous dénoncez, on vous dit de pas le dire.
24: Ben, tout à fait, mais la dénonciation...
23: En particulier sur les attouchements sur les garçons.
24: Ça, c'est pas la même chose.
23: Si.
24: Vous avez été attouché ?
23: Vous avez vu mon physique ? Arrivant d'Amérique du Sud...
24: Oui, mais enfin bon, à l'époque, normalement...
23: Je fais 1m80, en étant né en 44, j'étais une tête de plus que les autres, et j'arrivais d'Amérique du Sud, où je montais à cheval des chevaux entiers, j'étais numéro 1 en sport... Et donc, et d'un pays où on ne supporte pas, enfin, entre guillemets, hein, l'homosexualité, donc il n'était pas question qu'un mec me touche, quoi.
24: Oui.
23: J'ai démonté la gueule, c'est tout, voilà, bonjour, au revoir. Alors chez les curés, ça fait des ordres.
24: Oui, ça je peux comprendre, c'était chez les curés, vous avez dit que c'était chez les jésuites d'abord.
23: Mais là, c'était chez les maristes. Il a été déplacé du collège, mis chez les grands, et à la fin de l'année, il était, ça je le sais, je l'ai su après, il était défroqué. Donc j'ai vraiment créé un bazar, vraiment. J'ai dénoncé tout ce qui se passait dans les dortoirs.
24: Oui, et qui se passait partout.
23: Ça, je ne le savais pas encore.
24: Oui, malheureusement. Est-ce que vous avez déjà commis une infraction ? Si oui, laquelle ? La réponse est certainement oui. Et ma question est plus précise. Vous avez eu l'occasion, compte tenu de votre âge, de commettre l'adultère qui était encore... pénalisé jusqu'en 75.
23: L'adultère, vous voulez dire tromper sa femme ?
24: Oui, ou tromper son mari, hein, ça peut...
23: Mais j'ai pas eu de mari, hein, j'ai eu une femme.
24: Oui, non, on est d'accord, mais je rétablis l'équilibre.
23: Alors la tête sur le bio, j'ai jamais trompé ma femme.
24: La tête sur le bio, vous prenez des risques.
23: Bien sûr.
24: Bien sûr, et vous mentez comme un arracheur de dents.
23: Ou le très bon comédien que je suis.
24: Oui, c'est pas ça la question, je préfère l'arracheur de dents.
23: Mais voilà.
24: Oui. Est-ce que vous avez...
23: Mais je ne me suis pas marié à l'église, donc je n'ai pas juré devant Dieu, fidélité, etc.
24: Non, je vous signale quand même que dans le code civil...

0: Tout à fait,
1: j'ai élevé les deux enfants, j'ai tout fait, je l'ai mis à l'abri financièrement.
0: Et si vous avez déjà été victime de quelque chose sans porter plainte, vous nous avez parlé des attouchements du père Mariste qui a été...
1: Après, plus tard, est-ce que moi j'ai porté plainte contre quelqu'un ?
0: Non. Est-ce que vous avez déjà été victime de quelque chose, mais vous n'avez pas porté plainte ?
1: Non, ça m'avait fait un truc... j'aurais porté plainte, évidemment. Je me suis battu contre ma banque, j'étais pas d'accord avec mon banquier, j'ai dormi au tribunal et j'ai gagné. Puis après, je suis pas d'accord sur... Alors j'ai ça, et puis avec un employeur qui me... j'avais un contrat, et comme par hasard, il manquait les deux pages finies où il me devait 35 000 euros. Alors j'étais au prud'homme, évidemment. Mais toujours parce que c'était injuste, voilà, ou parce qu'on remplait pas le contrat.
0: Et pour quelqu'un d'autre, vous auriez fait le même procès ?
1: Pour quelqu'un qui m'aurait fait quoi ?
0: Non, pour quelqu'un qui aurait été victime de l'injustice à votre place.
1: À ma place ?
0: Oui, puisque vous n'aimez pas l'injustice. L'injustice ici vous touche.
1: Accusé à ma place ?
0: Non. Quelqu'un qui aurait été victime, donc votre fils par exemple, est victime, ou votre ami, est victime de ce contrat où il manque 35 000 euros.
1: Mon fils, oui, alors le dernier, je l'ai protégé deux fois au tribunal, oui.
0: Pour
1: enfin, j'étais au tribunal pour le défendre, oui.
0: Pour
1: un truc d'entre adolescents, où on me demandait beaucoup d'argent de dommages intérêts parce que j'étais connu, donc le but était là, et c'est lui qui avait provoqué, et il y avait suffisamment de témoins pour provoquer que c'est l'autre qui avait provoqué.
0: Mon Dieu, l'excuse de la provocation. Et il a été acquitté ?
1: Oui, enfin, il n'a pas été acquitté, il a eu un blâme, enfin, je ne sais pas ce que c'est exactement, mais on n'a pas eu d'indemnité.
0: Il avait moins de 18 ans.
1: Voilà, et surtout, je n'ai pas eu à payer les sommes d'argent qu'il réclamait.
0: Oui. Alors, est-ce que vous pensez que mon compte-rendu, je vous ai dit qu'on faisait un compte-rendu à l'issue de l'entretien, sera bon ? Forcément, il sera bon, puisqu'il vient de moi.
1: C'est à votre main, madame le juge.
0: Quoi ?
1: C'est à votre main.
0: Chanson préférée pour le moment ?
1: Un amour un peu particulier, parce que j'adore la soul, de Barry White. 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
10: On part tout de suite du côté du centre Pérex faire un point sur les conditions de circulation.
11: Oui, on a plusieurs accidents à vous signaler. Le premier est sur l'E40 de Liège-Bruxelles à hauteur d'Aller en direction de la capitale. Les bandes de gauche et du milieu sont obstruées. Vous passez, mais difficilement, via la voie de droite et de bandes d'arrêt d'urgence. Prudence donc. Prudence également sur l'E42 où un pneu qui a été retiré entre-temps a causé un accident à hauteur de Huy. C'est en direction de Mons. Plusieurs camions et véhicules sont immobilisés en bande d'arrêt d'urgence. Troisième accident à vous signaler, c'est sur la Nationale 4 Namur-Arlon à hauteur d'Assès. C'est en direction du Luxembourg et là ce sont la bande d'arrêt d'urgence et de droite qui sont obstruées en direction du Luxembourg toujours, mais sur le 411 on vous signale des déchets de pneus, c'est à hauteur d'Abbé en direction donc du Grand-Duché et dans l'autre sens sur cette 411, il vous faut encore de la patience entre l'église et Neuchâtel puisque vous perdez encore 40 minutes en direction de Namur. Sur le ring de Bruxelles, 10 minutes de perdu entre Halle et Grand-Bégard ainsi qu'entre Woluwe, Saint-Étienne et Léonard. Et puis toujours une petite dizaine de minutes de perdu entre Grand-Bigard et Halle.
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13: Vous étiez pété en latin, ce qui vous a fait rater votre bac et qui vous a fait vous diriger vers le, je ne sais plus comment on appelle ça, la voie parallèle. Quelle est la chanson de Brel que le pété en latin peut retenir ?
14: Chanson de Brel.
13: Rosa, Rosa, Rosa.
14: Ah oui, pardon. Oui, les déclinaisons. Oui, non, je... non, parce que j'étais dans. C'est pas assez.
13: Vous aimez Brel ?
14: Oh, c'est plus que ça. Il n'y a pas une chanson ratée, il n'y a pas une chanson qui ne me parle pas. Mm-hmm. La seule chose qui m'a démystifié chez Brel, c'est qu'il est tombé amoureux d'une femme où il a écrit une des plus belles chansons d'amour et je pouvais pas comprendre qu'il soit tombé amoureux de cette femme-là, mais enfin bon...
13: Qui ça, sa femme
14: Non, c'est pour qui il a écrit la chanson.
13: Madibami
14: Non, ne me quitte pas.
13: Oui, mais ça c'est pour Mich.
14: C'est pour
13: sa femme.
14: Non,
13: la mère de ses enfants.
14: Non, c'est une femme dont il était amoureux, pas sa femme. Et je sais ça parce qu'il se trouve que dans le parcours de ma vie, j'ai été le gendre d'un chanteur très, très, très, très connu et que j'ai rencontré des gens qui étaient très au courant de ce qui se passait et que c'est comme ça que j'ai su que c'était pour cette femme-là qu'il avait écrit cette chanson-là.
13: Alors, aujourd'hui, le cinéma fait du wokisme, vous dites. Vous ne pouvez pas dire 80% de ce que vous avez envie de dire parce que ce n'est pas correct ?
14: Même 99.
13: Qu'est-ce que vous auriez envie de dire, un de ces petits pourcents, donnez-nous, que vous auriez envie de dire, mais que vous ne pouvez pas dire, mais que vous allez dire pour moi, parce que je vous absous de toute infraction.
14: Ne jugez pas sans savoir. Ne parlez pas d'une période ou d'un temps que vous ne connaissez pas, parce que vous ne savez pas ce que vous auriez fait à l'époque.
13: Est-ce que le public vous satisfait toujours ? On dit que le public, c'est pas moi qui l'ai dit, hein, on dit que je ne sais plus qui a dit ça, le public doit faire la moitié du chemin quand il est au théâtre pour avoir un spectacle qui soit porteur.
14: Alors, ça c'est juste. Merci. C'est-à-dire que le public est le troisième partenaire.
13: Oui.
14: C'est-à-dire que ça a toujours été.
13: Qui sont les deux autres ?
14: Ben, ton partenaire. Il est le troisième partenaire.
13: Oui.
14: C'est ce que Jouvet appelle la triangulation. C'est-à-dire que je joue avec toi, mais le public est actif. Par ses rires, par voilà. Donc, c'est un partenaire. Maintenant, il y a une deuxième loi, c'est que le public a tort ou a raison, il a toujours raison.
13: Pour vous, cinéma, théâtre ou jeu ? Vous avez fait du cinéma, vous faites du théâtre, vous avez fait Fort Boyard. Alors, qu'est-ce que vous... Quel est finalement l'amour de votre vie ?
14: Mais les gens, ils sectorisent tout ça. Si vous me regardez dans des films...
13: Ou bien alors, vous, en fait, si vous ramenez tout à vous, ce que vous aimez, c'est d'être un homme public. D'être un jongleur. De deux choses l'une. Si je sectorise, je reviens sur vous.
14: Je vais vous dire quelque chose que m'a dit Simone Signoret. Après, je reviens
13: encore à votre question.
14: Oui. Mais elle est pas star et un Oscar par hasard, quand même. C'est une des plus grandes actrices du monde.
13: Ben, on est parfaitement d'accord.
14: Un jour, elle m'a dit, vous savez, Jean-Pierre, le plus beau des rôles...
13: C'est celui que le public voudrait vous voir jouer.
14: Non, c'est pas celui que vous voulez jouer, c'est celui qu'on rêve de vous voir jouer.
13: C'est ce que je viens de dire.
14: Donc vous avez dit le public, elle a pas dit public, elle.
13: Non, elle a pas dit public, mais moi je le dis parce que je transforme un peu. Eh bien, je ne suis pas d'accord.
14: Eh ben si.
13: Eh bien non.
14: Parce que moi, je l'ai testé.
13: Oui, vous l'avez peut-être testé.
14: C'est-à-dire que j'ai vu des rôles que je pensais vouloir jouer, et là où j'étais le meilleur, c'est ceux dans lesquels, quand on m'a proposé le rôle, j'ai dit, mais pourquoi il me propose ça à moi ?
13: Oui.
14: Et c'est celui qui était peut-être le plus loin de moi.
13: Caius Bonus.
14: Entre autres.
13: Alors, les sept péchés capitaux, je vous les rappelle, vous allez m'en choisir deux que vous aimez et deux qui vous débectent.
14: Vous pouvez me les rappeler parce que j'ai...
13: Oui, tout à fait. L'orgueil, l'avarice, l'envie, la colère, la luxure, la gourmandise et la paresse.
14: Alors, je crois que l'envie, c'est les gens qui sont envieux des autres, c'est ça. Je crois que ça, c'est la numéro un.
13: Que vous avez ou que,
14: non,
13: qui vous débecte ?
14: Ce qui me débecte, c'est l'envie.
13: C'est la capacité à se réjouir du bonheur des autres,
14: voilà.
13: L'envie.
14: C'est les gens qui sont vieux, je trouve ça... Ils ne se posent pas les bonnes questions. Bon. Et alors après, j'hésite parce que l'orgueil, c'est pas négatif parce que c'est la vanité qui est un défaut, c'est pas l'orgueil. Quelque part, c'est bien d'avoir de l'orgueil, donc je ne peux pas dire ça.
13: Vanitas vanitatis omnia vanitas, vous connaissez quand même.
14: Oui, je ne m'en souvenais plus, cher ami, merci.
13: Oui, mais je vous en prie.
14: Merci
13: je vous
14: de me le rappeler, maître.
13: Oui.
14: Madame le juge.
13: Oui, maître, c'est pas pour moi.
14: Peut-être l'avarice. Oui, j'aime pas les gens avares.
13: Je comprends. Et les deux qui vous feraient. Qui vous agréerait, il reste l'orgueil, la colère, la luxure, la gourmandise et la paresse. Je peux parier sur ce que vous allez choisir.
14: Hein. La gourmandise et la paresse.
13: Ben, tiens, j'ai gagné. J'ai gagné. Alors pourquoi ? Parce que effectivement, vous bouffez la vie de tous les côtés, et la paresse, parce que c'est le plus beau des péchés. C'est celui qui empêche précisément de s'acharner sur quelqu'un, à mon avis. Quels sont les grands principes, si vous n'aviez plus que trois mots à dire avant de mourir ? Quels sont les trois mots que vous léguez ?
14: J'étais un honnête homme.
13: Non, vous avez tenté d'être un honnête homme.
14: Oui, vous avez tenté d'être un honnête homme.
13: Ah oui, mais c'est pas la même chose.
14: Hein. Ben voilà.
13: Parce que c'est un peu orgueilleux que de m'affirmer votre lit de mort, enfin, avant de pousser dans un dernier soupir, j'ai été un honnête homme.
14: Je pensais, parce que je pensais à Cyrano. Voilà.
13: Vous pensez à Cyrano, je vais vous en donner, moi, du Cyrano.
14: Non, mais non, parce que quand il dit, on m'enlèvera tout sauf mon panache.
13: Voilà, et je meurs avec mon panache.
14: Et là, je me dis, voilà, j'ai essayé d'être un honnête homme, voilà. Je garde le essayer, voilà.
13: D'accord. Ce sont les questions de monsieur le greffier.
10: Jean-Pierre Castaldi. Les Castaldi, c'est un peu une dynastie. On connaît effectivement Jean-Pierre Castaldi. Il y a Benjamin Castaldi. Vous avez un autre fils également qui commente le sport. Et vous avez...
14: Giovanni
10: Castaldi. Vous avez un petit-fils qui fait de la télé-réalité avec Simon Castaldi. Quel est votre rapport justement avec vos enfants et vos petits-enfants? J'ai cru comprendre que par le passé, c'était un peu compliqué. Moi, j'ai déjà rencontré Benjamin. J'ai déjà rencontré Simon. Et c'est vrai que j'ai l'impression qu'il y a des périodes de vie où parfois vous ne parliez plus, parfois vous reparliez. C'était un peu complexe.
14: Vous parlez des problèmes entre Simon et Benjamin ou entre moi?
10: Non, entre vous.
14: Et Benjamin
10: et soit Benjamin parfois, soit Simon parfois.
14: Non, mais on ne peut pas comparer mes rapports avec mon petit-fils, des rapports avec mon fils quand même. Ça n'a rien à voir.
10: Racontez. Quelle différence faites-vous entre les deux?
14: Il y en a un, c'est mon petit-fils, et l'autre, c'est mon fils.
10: Et pour vous, il y a une grosse différence?
14: Bah, évidemment.
10: Ah oui?
14: Ah bah oui.
13: Ah bah, y a une femme entre les deux.
14: Voilà. J'ai vu grandir Benjamin, j'ai pas vu grandir Simon. Benjamin, c'est mon fils, je l'ai vu grandir. Il était dans ma main quand j'étais tout petit. Je l'ai emmené à l'école.
13: Ah, bah, il était très petit alors.
14: 2 kilos, 650, je sais pas quoi.
13: Ah, un gros steak.
14: Et puis,
13: un gros rôti.
14: Je l'ai emmené à l'école. Et puis, je l'ai vu grandir. C'est mon fils. Alors là, je suis très latin pour ça. C'est mon fils. Voilà.
13: Et tu seras un homme, mon fils.
14: Et donc, je peux pas comparer mes rapports avec Benjamin, avec Simon, ou avec Julien, ou avec Enzo. Ça n'a rien à voir. Ce sont mes petits-fils, ils ont une mère, ils ont une vie que je connais pratiquement pas, je les vois très peu, parce qu'après j'ai une deuxième famille, parce que vous parlez de Giovanni, moi, celui dont je me suis occupé après Benjamin, c'est Giovanni, qui est journaliste sportif à l'équipe TV, et ma fille qui est ostéopathe. Donc ma famille, enfin mes enfants, c'était ces deux-là, qui sont tout le temps connectés avec Benjamin. Comme je suis connecté avec la demi-sœur, avec la sœur de Benjamin, qui est la fille de sa mère, Clémentine. Donc ça, c'est quelque part très lié, parce que elle aussi, je l'ai vue grandir.
13: Donc, qu'est-ce qui fait l'harmonie d'une famille ou d'un couple?
14: Je vais vous dire, mes parents m'ont quitté très tôt, ma mère est morte il y a plus de 40 ans maintenant, mon père est parti aussi en même temps, un an plus tard. Quand je regarde ma fille, qui n'a pas connu mon père, ni de près, ni de loin, puisqu'elle est morte 30 ans avant, quand elle était petite, ma femme le voyait dans mon regard, j'étais à deux doigts de pleurer, parce qu'elle avait des gestuels et des expressions de mon père. Benjamin, il ressemblait à sa grand-mère, puis après, il m'a ressemblé. Puis, en vieillissant, il me ressemble de plus en plus. Et puis Giovanni, il ressemble à, avec ses yeux bleus, il ressemble à sa mère beaucoup plus. Mais en vieillissant, il commence à se rapprocher de moi. Alors que chez Simon ou chez Julien, il y a pas ce rapport physique. Benjamin, il m'a piqué plein de trucs. Quand il fait ça, ça et ça, c'est ce qu'il a pris. C'est des choses que je fais chez moi en privé, hein. Pas quand je joue.
13: Qu'est-ce que vous faites en privé?
14: Oh non, des conneries.
13: Exemple.
14: J'en sais rien, pas trop, c'est drôle.
13: Comment ça, j'en sais rien? Vous prétendez ne pas savoir ce que vous faites. Bon.
14: Vous êtes
13: complètement fou. Si je dis vous êtes complètement fou, vous allez dire quoi?
14: Pourquoi pas?
13: Ça vous ferait plaisir?
14: D'être réellement fou, non. D'avoir un grain de folie, oui.
13: Mon petit grain de folie.
14: Voilà.
10: C'est vrai qu'en parlant de folie, Fort Boyard, par exemple, votre rôle était celui d'un maître du fort un peu fou.
14: On me l'a trop prochain.
10: Un peu trop fou, non?
14: Non, ils m'ont viré parce que, justement, ils trouvaient que j'étais trop... que je m'étais trop approprié leur jouet. Pour finalement, 2, 3, 4 ans plus tard, faire ce qu'on était déjà en train de faire, c'est-à-dire des personnages qui rentrent dans le fort. Mais ils me l'ont reproché au départ.
10: C'était votre idée d'être ce...
14: Non, c'est la productrice Marie-France Boyer.
10: Ah oui. Et donc, ils vous ont reproché d'avoir eu cette idée eux-mêmes.
14: Non, ils m'ont reproché. J'étais le premier à engueuler les maîtres du temps parce qu'ils ne réussissaient pas leurs épreuves d'introduire un personnage. Et puis, vous savez, ils n'aiment pas qu'on leur prenne le pouvoir.

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8: On va maintenant analyser vos effets personnels, Jean-Pierre Castaldi.
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8: Patronne, parmi les objets de Jean-Pierre Castaldi, nous avons donc un portefeuille, un GSM, nous avons la carte grise de la voiture. Vous voulez quoi en premier?
9: Bah, donnez toujours les cartes.
8: Ah, le portefeuille, les cartes bancaires, la carte d'identité.
9: Permis non, il y a du pognon.
8: Ah, il y a du cash aussi.
9: Oui. Ouais, mais franchement, même pas de quoi faire l'aumône.
8: Ah, bon, dommage.
9: Je pose 2-3 questions, c'est tout. Le numéro de code de votre carte Swiss Life?
10: Swiss Life Bank, c'est ma banque, oui.
9: Oui, votre numéro de code?
10: J'en sais rien.
8: Le numéro du code?
9: Comment ça vous en savez?
10: J'en sais rien.
9: Elle marche sans code?
10: Ah non, il faut faire le code de ma... Je ne vais pas vous le donner, ça ne va pas, non?
9: Pourquoi?
10: Bah parce que... Pourquoi pas? Le juge ne donne pas.
9: Je vais faire poser la question par quelqu'un.
10: Non, mais parce que ma banque m'a interdit de donner mon code.
9: Qui?
10: La banque dit, il faut vous donner jamais votre code. Donc je ne donne pas.
9: Et facile à retenir, votre code?
10: Oui.
9: 0226.
10: Après, de l'autre côté, il y a la carte vitale, il y a ma mutuelle.
9: Oui.
10: Il y a mon permis de conduire.
9: Votre permis de conduire. Oui, mais ça, on s'en fout, puisque de toute façon, vous ne pouvez plus conduire une moto.
10: Si, je peux la conduire. C'est... Légalement, j'ai le droit de la conduire. J'ai mon permis.
9: Oui.
10: C'est ma famille qui ne veut pas que j'en ai
9: trop. Ah, ben vous voyez bien, la famille, c'est quand même plus important que la loi.
10: Ah oui.
9: Bon, ben voilà.
8: Dans le téléphone, justement, je suis en train de regarder votre fond d'écran, c'est quoi?
10: C'est un dessin.
9: Vieux dessin d'un de mes enfants.
10: C'est un dessin qui a été fait par Peter Ustinov.
9: Ah bon?
10: Il y a marqué que je fais Corsican Dancing by Jean-Pierre Castaldi, parce que quand j'ai tourné avec Peter Ustinov, j'ai tourné le Tour du Monde en 80 jours avec Pierce Brosnan, lui, Peter Ustinov, et le mec des Monty Python, série américaine.
8: Et donc vous avez gardé ça en photo et en souvenir?
10: Une caricature de Peter Ustinov, quand même, ça, je la trouve très, très sympa.
8: Et est-ce qu'on peut déverrouiller le téléphone?
10: Pour faire quoi?
8: Pour regarder dedans. On peut se balader partout?
10: Ben normalement oui, maintenant oui.
8: Ah maintenant oui, c'est comme vous voulez. Hein. Moi je.
9: Faut toujours pouvoir se balader partout dans un téléphone, parce que si vous vous faites arrêter par les policiers, la première chose qu'ils regardent, c'est votre téléphone. Il faut surtout rien mettre dedans.
8: On a quoi dans les photos? Qu'est-ce que vous prenez en photo?
10: Rien.
8: Rien? Vous avez quand même vous avez quelques photos quand même, là. Je vois la famille par exemple.
10: Oui.
8: Là c'est la famille.
10: Ça, vous êtes en train de regarder les photos qu'on voit les gens, c'est pas moi qui les ai faites.
8: Ah oui, mais là, on vous voit par exemple avec Benjamin et Giovanni.
10: Oui, alors ça, celle-là, c'est le mariage de mon fils. Donc c'est normal que j'ai le photo du mariage de mon fils.
8: Ah voilà, vous avez quand même quelques
10: photos. Et c'est pas moi qui ai fait la photo, puisque je suis sur la photo. Vous me demandez, est-ce que vous faites des photos? J'ai dit non.
8: Vous savez que vous pouvez donner votre appareil pour que les autres vous prennent en photo, hein.
10: Oui, mais oui, je... Non, mais par exemple, il y a des photos intéressantes. Vous voulez passer. Il y a des photos intéressantes. Parce qu'on me voit dans des rôles.
8: Et ça, c'est intéressant?
10: Ben oui, parce que je change de tête. Tiens, ça, c'est un très intéressant. Voilà.
8: C'est quoi?
10: Ça, c'est là où je vais finir.
8: Un cimetière?
9: Ah, vous avez déjà préparé?
8: Ah, c'est votre tombe?
10: Oui.
9: Quelle va être votre épitaphe?
10: Je n'en sais rien encore, mais.
9: Important.
10: Parce que ça, c'est la tombe de mes parents. Et donc, quand j'ai pris la tombe.
9: Il y a trois places.
10: Voilà.
9: C'est un peu égoïste, hein?
10: Ils ont dit, vous voulez mettre un 4? Et j'ai dit non, parce que je ne peux pas penser à la mort de mon fils. Je vous réponds à votre question.
9: Bah, vous auriez pu penser à celle de votre femme.
10: Ma femme, elle ne veut pas être enterrée avec moi, elle veut être enterrée à Belle-Île, les Belle-Illoises.
9: Ah bon, d'accord, séparation dans la mort. Ouais. Unis dans la vie, séparés dans la mort.
10: Si ça existe, on sera là-haut.
9: Si ça existe, mais vous avez la foi du charbonnier?
10: J'en sais rien. Ben voilà, c'est intéressant.
9: Bah, manifestement,
8: ouais,
9: oui.
8: C'est intéressant. C'est quoi le cimetière?
10: C'est au Père Lachaise, mon cher.
8: Ah, c'est au Père Lachaise.
10: Quand je regarde mon agenda, tous les gens de mon histoire sont quasiment tous morts. Il m'en reste trois. Mes meilleurs amis sont tous morts. Puisque j'ai 82 ans, donc...
9: Ça, on le saura.
10: Forcément...
9: Arrêtez de vanter votre âge.
10: Mais Yves Robert, tout ça, ils avaient 20 ans, 15 ans de plus que moi.
8: Mais ça ne me dit pas ce que vous pensez de la mort. Est-ce que ça vous fait peur? C'est une fatalité? Vous y pensez quand même?
10: Mais je vous réponds, c'est la Bruce qui a dit, et l'on s'étonna que ce mortel mourut, c'est ça?
9: C'est quoi?
10: Et l'on s'étonna que ce mortel mourut.
9: Oui.
10: Bah oui, la mort fait partie de la vie.
9: C'est la fin obligée de la vie.
10: Je trouve la mort moins angoissante que la vieillesse.
8: Ah oui?
10: Que vivre.
8: Vous avez peur quoi, des douleurs de la vieillesse?
9: Non, peur de perdre son panache dans la vieillesse. Voilà ce qu'il a.
8: C'est ça?
10: Quelque part, c'est ça, oui.
8: Et vous le sentez, là?
10: Non, je me bats.
9: Il ne veut pas y penser. C'est pas qu'il se batte, c'est qu'il veut éloigner tout en se persuadant que la fin est proche, puisque Jean-Pierre Castaldi répète à tout venant et à tout va qu'il a 82 ans. C'est parce qu'il n'en est pas persuadé que ça l'effraie un peu, juste?
10: Dans ma tête, j'ai pas 82 ans.
9: Bah non.
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8: Jean-Pierre Castaldi, c'est le moment du compte-rendu de la patronne.
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8: Merci Jean-Pierre Castaldi d'avoir répondu à nos questions. Il est maintenant l'heure du compte-rendu de l'entretien. Puis-je vous demander un instant de silence? La patronne réfléchit. Anne Gruet, c'est à vous.
9: Vous devez croire ce qu'on vous dit et être parfois déçu. Peut-être vous avez été trop déçu dans votre vie. Dans votre vie passée, parce qu'il y a encore l'avenir à jouer. C'est-à-dire que je peux tout de suite vous rassurer, moi ce que je vois, c'est que la vie et le chemin est encore suffisamment long. Je ne vais pas dire que it's a long way to Tipperary, mais je vais dire que c'est encore suffisamment long pour pouvoir briller comme le soleil. Et c'est ce soleil-là, je pense, que vous cherchez. Vous ne cherchez pas la lune, vous ne cherchez pas le pâle reflet de la lune dans le lac, mais quoi que vous soyez un romantique, je pense, quelque part, vous vous laissez entraîner par le romantisme, par l'enthousiasme. Vous pouvez avoir des moments d'extrême bonheur où vous éclatez de bonheur, de manière intérieure probablement, mais ça se voit quand même quelque part. Vous en êtes ébahi. Vous saisissez d'être vous-même avec des instants si heureux. Je pense que vous avez quelque chose, on a déjà dû vous le dire, c'est pas possible, de Gargantua. Gargantua, pour son côté à la fois géant, son côté excessif, vous êtes un excessif, vous adorez la vie. Pour votre culture humaniste, Gargantua, la leçon, c'est l'humanisme loin des enseignements figés des Sorbonnards. Et je pense qu'effectivement, vous êtes loin des enseignements figés de tout ce que l'enfance ou de l'adolescence vous a appris et que vous voulez éclater dans un humanisme que vous cherchez encore. Donc je pense qu'effectivement, Gargantua est une bonne figure pour vous, en même temps que Cyrano, qui a quelque chose de Gargantua et qui a certainement son panache. C'est un guerrier. Les deux sont des guerriers. Je suis un cadet de Gascogne, de Carbon, de Casteljaloux, bretteur, vous l'êtes, et menteur sans vergogne, et vous l'êtes aussi, menteur sans vergogne, oui. Qui font cocu tous les maris jaloux. Et c'est là que je reviens à votre péché d'adultère. Si vous n'en avez pas été l'auteur, j'en doute, vous en avez certainement été le complice, j'en suis certaine. Alors moi, je dis simplement, la culpabilité, elle date de saint Augustin, 16e siècle, présente aucun intérêt. Quittez le péché originel, quittez cette espèce de forme qu'on vous a mise comme un carcan qui n'existe pas. Faites-le éclater, parce que si vous aimez Chambord, c'est que vous êtes flamboyant. Et c'est vrai que vous êtes flamboyant. Vous êtes flamboyant sur scène. Soyez-le dans la vie. La liberté est importante pour vous, n'est-ce pas ? Vous ne la pratiquez pas assez, à mon avis. Et pourtant, vous avez tout ce qu'il faut en vous. Alors je vous donne simplement ce chant, l'hymne à la liberté que vous connaissez bien sûr, qui était le chant des patriotes du temps de Napoléon. La victoire en chantant nous ouvre hors de toute comparaison aujourd'hui, hein, donc il n'est pas question de me parler de ce qu'on en a fait aujourd'hui. Je vous parle du 19e siècle. La victoire en chantant nous ouvre la barrière, la liberté guide nos pas, et du nord au midi la trompette guerrière a sonné l'heure des combats. Grand cœur timide ne se pousse pas assez. Sentimental, peur d'être moins bien alors que vous êtes mieux, tout simplement. Alors que vous pouvez tout simplement monter au-dessus de l'échelle et faire comme les enfants de la guerre des boutons, vous vous déculottez.
8: Jean-Pierre Castaldi, une réaction suite à votre jugement ?
10: Il y a beaucoup de choses de vrai.
8: Que retenez-vous de votre entretien avec Anne Gruet ?
10: Passionnant de voir comment, sur des choses que vous dites, après elle reconstruit à partir de sa connaissance de l'être humain, comment elle raccorde des choses. Alors après, je suis moins d'accord, je suis d'accord, mais je pense que le jour où à 20 ans, j'ai dit à mon père, major de promotion, je vais devenir comédien, je pense que ce jour-là, j'ai fait preuve d'un courage et de d'une volonté d'être libre, de choisir mon destin. Je pense que je l'ai fait au départ. Et c'est vrai que pour arriver à ce choix d'avoir voulu être comédien, j'ai monté les marches une à une et que, comme elle le dit, j'ai pris quand même beaucoup de coups dans la gueule, oui. Mais ça se voit pas parce que j'encaisse bien. Mais...
9: Ah bon ? Et comment ça se fait que je l'ai vu ?
10: Parce que vous êtes psychologue, mais ma gueule, elle est pas cabossée. C'est-à-dire, là, normalement, je devrais avoir le nez de travers, les oreilles en chou-fleur, tellement j'ai pris de coups dans la gueule. Et le nombre de déceptions que j'ai eues. Mais, avec une faculté, un appétit de vivre, donc de m'en sortir, je suis un guerrier, c'est un vrai guerrier. Je suis blanchi sous le harnais, oui.
8: Ne perdez pas votre liberté alors Jean-Pierre Castaldi, car vous êtes libre.
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13: 18h, voici le journal de Vivacité. Il vous est présenté par Olivier Nederland. Bonsoir Olivier.
12: Bonsoir à tous. Les trafiquants d'êtres humains organisent de plus en plus de traversées vers l'Angleterre à partir de la Belgique, à partir de nos côtes. Le phénomène s'amplifie face au renfort des contrôles en France en particulier. Les associations d'aide aux migrants craignent que les risques pris soient de plus en plus importants. Des milliers de manifestants en Afrique du Sud pour pousser les étrangers illégaux à quitter le pays. Des groupes de citoyens totalement illégaux ont posé un ultimatum en ce sens. Ils estiment que les étrangers volent leur emploi et sont responsables de la criminalité. Et puis, les chiffres d'Assuralia, près de 5 ans après les dramatiques inondations de juillet 2021 chez nous. Jamais de telles sommes n'ont été déboursées par les assurances. Quasi tous les sinistrés ont été indemnisés. Il reste encore quelques contestations. C'est un phénomène récent et il s'amplifie. Les trafiquants d'êtres humains organisent de plus en plus de traversées vers l'Angleterre à partir donc des côtes belges. Depuis le début de l'année, une trentaine d'embarcations de fortune ont été retrouvées ou recensées par les polices locales ou fédérales qui ont renforcé leur contrôle. Les associations d'aide aux migrants alertent de leur côté face à une traque qui pousse passeurs et migrants à prendre encore davantage de risques. Reportage à la côte belge, Mikali Garodjerdis, Jérémy Dessal et Stéphanie Lepage.
14: Une mer clémente et du beau temps, ce sont les conditions idéales pour les trafiquants d'êtres humains. Depuis janvier, 34 embarcations, souvent surchargées de personnes migrantes, sont parties de la côte belge. Les polices locales et fédérales ont renforcé leurs dispositifs de contrôle. Christian de Reeder, chef adjoint de la zone côte ouest.
15: Nous déployons des patrouilles qui surveillent les points chauds, là où les migrants sont déposés ou du matériel nautique est largué, afin d'assurer une surveillance constante les jours où nous savons qu'ils sont susceptibles d'arriver.
14: Le renfort des contrôles en France pousse les passeurs à chercher des voies alternatives, notamment via la Belgique. Depuis 2014, 370 décès ont été recensés lors des traversées de la Manche, la plupart au moment du départ.
16: Au moment où il y a cette pression policière, où il y a la crainte de ne pas pouvoir monter dans le bateau.
14: Tine Klaus, directrice d'une plateforme d'aide aux réfugiés.
16: Les personnes sont dans un stress et pas capables de nager. Donc nous, on aimerait bien, plutôt que de se concentrer sur les personnes qui veulent démarrer ici, de se concentrer sur les réseaux criminels.
14: Depuis 2018, en moyenne, 62% des personnes ayant rejoint l'Angleterre y ont obtenu le statut de réfugié.
12: Plus d'un million de demandes de régularisation déposées en Espagne par des étrangers en situation irrégulière. Le chiffre est avancé par les autorités espagnoles et il est bien plus important que ce qui avait été estimé au départ. Ce plan de régularisation est voulu par le gouvernement socialiste de Pedro Sanchez. Il a été lancé mi-avril et les dernières demandes doivent être rentrées ce soir. Il va maintenant falloir les traiter dans les 3 mois. Les demandeurs devaient respecter certaines conditions, notamment avoir vécu en Espagne 5 mois minimum avant le 1er janvier dernier, avoir aussi un casier vierge. Cette régularisation massive répond à une logique à la fois sociale et économique. Il s'agit notamment de répondre au vieillissement de la population et à la désertification de certaines régions en Espagne. En Afrique du Sud, par contre, on ne veut plus voir les étrangers. Des milliers de manifestants sont dans les rues pour forcer les étrangers illégaux à quitter le pays. Des groupes de citoyens très structurés et en dehors de tout cadre légal ont émis un ultimatum en ce sens. Ils veulent maintenant le faire appliquer, Pascal Bustamante.
17: Ils avaient prévenu, ils tiennent parole. Des milliers de Sud-Africains sont dans les rues pour que les immigrants illégaux quittent le territoire.
18: Les gens d'ici ne peuvent pas travailler, alors on leur dit de partir, de quitter nos communautés. On en a assez.
19: Ils se droguent, ils volent les emplois, ils font toutes ces choses dégueulasses. On n'en peut plus d'eux.
17: 25 000 étrangers ont déjà été poussés à l'exode et à quelques heures de l'expiration de l'ultimatum, ils étaient nombreux à se presser au garde-bus pour rentrer au pays, comme Patricia Chinse, qui retourne au Malawi.
20: Je ne comprends pas pourquoi ils font ça. On est tous africains, on est de la même famille, on a le même sang. Je m'en vais parce qu'ils nous haïssent.
17: Ces mouvements xénophobes ne sont pas neufs. En 2008 et en 2015, il y a déjà eu des débordements. Ceux-ci sont aussi attisés par la campagne électorale actuellement en cours. Plusieurs partis pointent les étrangers du doigt pour expliquer tous les fléaux que connaît le pays, du manque d'emploi à la vague de criminalité.
12: Retour chez nous avec l'heure des bilans. Côté assurance, près de 5 ans après les inondations de juillet 2021, elles ont coûté la vie à 39 personnes. Elles ont fait des centaines de blessés et près de 100 000 sinistrés. Assuralia, l'union professionnelle des entreprises d'assurance, a fait ses comptes. Jamais de telles sommes n'avaient été déboursées. Mais les assurances ont-elles globalement rempli leur mission ? Reportage Marc Hildesheim.
1: Les assurances, à partir du moment où le dossier était ouvert, ça s'est bien suivi. Ouais.
21: Le long de la Vesdre, à Trou, ces deux sœurs sinistrées en 2021 le confirment. À leurs yeux, les assurances ont fait le job.
22: Ma maison a été refaite, je suis très bien dedans. Je pense que tous ceux qui sont ici le sont aussi.
21: Administrateur délégué d'Assuralia, Aïn Lannoy admet que quelques dossiers font encore l'objet de contestations, mais cela reste marginal.
23: On parlait bien de 73 000 dossiers, dont 7 000 dossiers des voitures. Le reste, ce sont des maisons, dont aujourd'hui 99,5% des dossiers sont clôturés. En total, on a indemnisé pour 2,3 milliards d'euros. Donc, c'est du jamais vu en Belgique.
21: Et face à la multiplication des événements climatiques extrêmes, Assuralia estime que le système actuel d'indemnisation a atteint ses limites. Des discussions sont d'ailleurs toujours en cours avec les régions et le fédéral afin de mettre en place un nouveau partenariat.
23: Après 5 ans, on y est presque. C'était inscrit dans la déclaration gouvernementale de ce gouvernement aussi. Et depuis quelques mois, on est autour de la table avec les régions, avec le ministre de l'économie pour trouver une solution. Et ça va dans la bonne direction.
21: Selon Assuralia, un accord pourrait intervenir avant la fin de l'été.
12: En bref, chez nous encore, Michel Deher de renvoyer devant le tribunal correctionnel de Bruxelles. L'ancien échevin scarbécois devra répondre de plusieurs chefs d'acte d'inculpation, notamment de viol sur un mineur de moins de 16 ans et d'un viol d'une femme majeure. L'inculpation est assortie d'une circonstance aggravante, le fait que Michel Deher était en position de confiance, d'autorité ou d'influence face à ses victimes présumées. L'ancien élu des FI, qui a été suspendu par son parti, doit comparaître au mois de novembre prochain. La Première Guerre mondiale, il y a plus d'un siècle, un conflit particulièrement meurtrier en Europe, des millions de morts, des civils, des soldats aussi très nombreux bien sûr, et parmi eux dans plusieurs pays, et notamment chez nous, des soldats fusillés pour l'exemple parce qu'ils ont refusé d'obéir. Ils sont chez nous 9 à avoir été ainsi exécutés. Aujourd'hui encore, leur famille réclame justice et réhabilitation. Le quotidien flamand de Morgen publie aujourd'hui une lettre signée par des académiques, par des politiques qui réclame ce nouvel examen de la mémoire. Explication, Fabien Van Eckhout.
24: En 1914, 1915 et surtout 1917, pour avoir refusé d'obéir à un ordre, de participer à un assaut, voire s'être mutiné, des soldats ont en effet été fusillés après condamnation par la justice militaire qui voulait rétablir l'ordre par la peur. 700 à 900 en France, 300 côté anglais par exemple, et chez nous, sur 100 condamnés à mort, au final, 9 soldats passés par les armes et aujourd'hui oubliés car considérés comme des traîtres. Aujourd'hui, la recherche historique met en avant une justice militaire expéditive, des cours martiales sans appel, des accusés sans avocat, et la médecine avance, elle, des facteurs psychologiques et des syndromes post-traumatiques. Au Royaume-Uni, une réhabilitation a eu lieu. En France, l'Assemblée nationale en débat depuis 30 ans. Et chez nous, rien, malgré la mobilisation des familles depuis des années. Ce mardi, une lettre signée par des descendants, des historiens, des politiques, des directeurs de musées ou d'associations pacifistes réclame une réhabilitation par l'État, à voir si l'appel sera suivi d'effet.
12: Le football et la suite des 16e de finale de la Coupe du Monde ce soir. Côte d'Ivoire-Norvège, c'est à 19h. Et ensuite, ce sera France-Suède à 23h. La France qui a signé un sans faute jusqu'ici avec de nombreux buts marqués, beaucoup de confiance. Un match donc a priori disproportionné face à un adversaire plus modeste. Mais il s'agit tout de même de rester vigilant, comme le souligne Adrien Rabiot, le milieu de terrain de l'équipe de France.
25: On prend ce match très au sérieux, même si on peut entendre à l'extérieur qu'on est ultra favori. On n'a pas l'intention de se relâcher. Comme on a fait contre l'Irak, où on a dit que ça serait un match facile, qu'on pouvait peut-être lever le pied, on l'a pris très au sérieux. On a pris très au sérieux la Norvège et le Sénégal, et on en fera de même avec la Suède parce qu'on sait que ça va être un match important, que c'est un match coup près, que peut tout se passer, on connaît le football. Et donc on sera très attentif là-dessus.
12: Voilà, France-Norvège donc à 23h. Il y aura aussi ensuite Mexique-Équateur à 3h la nuit prochaine. On va terminer avec la deuxième journée du tournoi de Wimbledon, c'est du tennis. Côté belge, ils sont tous les quatre sur le terrain en ce début de soirée. Zizou Bergs face au français Humbert, on en est dans le cinquième set, c'est très disputé. Alexander Bloch se joue en ce moment face à Alexander Zverev et Raphaël Collignon face à Arthur Fils, le français. Elise Mertens est elle aussi sur le terrain, elle a débuté face à l'allemande Siegmund. Et puis on retiendra à cette heure-ci les qualifications de Swiatek, Paolini et Anisimova chez les dames, de Fritz et Deminor chez les messieurs. Voilà pour l'essentiel de l'information, excellente soirée avec nous.
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13: Si vous êtes sur la route ou que vous vous apprêtez à partir, voici le Mobile Info avec Armel Delmel. Bonsoir Armel.
3: Bonsoir.
13: Il y a un cycliste sur le 19.
3: Oui, il semblerait qu'il soit toujours là, donc à hauteur d'Oudin. C'est en direction de la capitale. Il se trouve sur la bande d'arrêt d'urgence. Une équipe est en route pour l'intercepter, mais soyez tout de même prudents. Je fais le point sur les accidents en cours. Sur le 40 Liège-Bruxelles, à hauteur d'Allers, on avait un accident qui bloquait deux voies. La bonne nouvelle, c'est que les véhicules ont été dépassés en bande d'arrêt d'urgence. La circulation a donc repris, mais on a encore pas mal de fils résiduels, plus 45 minutes de perdu à partir de Cheratte. Sur la 602, donc toujours près de Liège, on a également des ralentissements en direction d'Angleur, 15 minutes de perdu. Autre accident, c'est sur la Nationale 4 Namur-Arlon, à hauteur d'Assès, en direction du Luxembourg. Les véhicules accidentés se trouvent sur la bande d'arrêt d'urgence et la bande de droite. Et puis je vous rappelle aussi cet accident sur la Nationale 643, à hauteur de Fernelmont. C'est approximatif du carrefour de la rue d'Andenne et la rue de Huy. La chaussée est fermée pour faciliter le travail des services de secours sur place. Et vous avez donc des déviations en venant de l'E42 à partir de la sortie 9 Andenne notamment. Et puis on a toujours ce ralentissement engendré par les travaux sur l'E411 Arlon-Namur entre l'église et Neuchâtel, 25 minutes de perdu. Sur le ring de Bruxelles, ça commence à aller un petit peu mieux. Toujours 10 minutes de perdu entre Halle et Grand-Bégard. 10 minutes de perdu également entre Strombeek et McKellen.
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13: Et pour la météo, c'est François Bouhiri que nous accueillons. Alors François, nous avons en ce moment des températures de saison, mais demain la journée sera en deux temps.
5: Oui, tout à fait. Nous avons actuellement globalement entre 22 et 25 degrés sur le pays. Ça fait plaisir. Nous retrouvons vraiment des températures habituelles pour un mois de juin. Et côté couleur du ciel, après les quelques petites averses sur la moitié nord du pays, eh bien nous retrouverons un temps totalement calme et sec pour cette nuit, de 12 à 14 degrés pour les températures nocturnes. Et enfin, pour demain, mercredi, premier jour de juillet, ce sera encore calme et lumineux en matinée. Et puis changement de temps en après-midi sur le centre et le nord du pays, avec quelques petites ondées locales pouvant parfois prendre un caractère orageux. Et côté température, ce sera sensiblement pareil qu'aujourd'hui, entre 21 et 25 degrés.

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2: Bon début de soirée à toutes et tous, ravi de vous retrouver sur Vivacité. Si vous étiez déjà avec nous hier, vous connaissez le principe de ce rendez-vous tout au long de cette semaine entre 18h et 19h. Un artiste mis à l'honneur par jour et je vous propose aujourd'hui de redécouvrir ensemble le parcours d'une artiste belge que nous apprécions tous, Tive Barreau. Yeah, you try. Papotera avec Tiff, on réécoutera avec elle quelques-uns de ses titres incontournables d'ici 19h. Et puis on évoquera également son nouvel album qui est sorti il y a quelques mois maintenant. Album qui s'intitule Dreama et qu'elle nous présentera en festival cet été, puisque le 26 juillet, Tiff sera tournée, le festival légendaire, avant de reproposer des concerts en salle. Ce sera à la rentrée en novembre. Il y aura le Cirque Royal à Bruxelles, la Seine à Malmedy, le Forum à Liège et puis en décembre, le Théâtre Royal de Mons, le Dôme de Charleroi. Bref, elle sera forcément proche de chez vous. N'hésitez pas à aller l'applaudir parce que c'est vraiment une artiste qu'on a beaucoup de plaisir à retrouver en salle dans le partage. Il y a un vrai partage entre la scène et le public. On retrouve Tiff donc en interview dans quelques instants. Mais juste avant, je vais vous proposer un souvenir de UB40, le Red Red Wine. Et puis, pour démarrer, Lynn, la chanteuse, est dans ton téléphone et en playlist sur Vivacité.

0: Très bon début de soirée sur Vivacité. Bah, Thib Barrow, votre invité aujourd'hui, mais il y aura d'autres artistes à l'honneur hein, tout au long de la semaine. Mercredi, ce sera Julien Clerc. Jeudi, on aura le plaisir de retrouver Elena. Et puis vendredi, ce sera un pianiste philosophe, parce que c'est André Manoukian qui nous rejoindra dans le studio de Vivacité. On aura beaucoup de plaisir avec tous ces artistes à évoquer leur riche carrière. Thib Barrow arrive dans quelques instants, ce sera juste après ça.
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0: Et Vivacité a accompagné la sortie du nouvel album de Thib Barrow, Dreama. Il y avait eu un single éclaireur à la fin de l'été dernier, c'était en septembre, Close to Me, que Thib était venu chanter d'ailleurs sur la Grand Place dans le cadre de la Fédération Wallonie-Bruxelles. Il y a eu d'autres singles, Now, Now, Now, qu'on va réécouter dans quelques instants. Et c'est vrai qu'on accompagne le parcours de Thib depuis ses débuts maintenant, avec énormément de plaisir.
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0: Bonjour Thib Barrow, bienvenue sur Vivacité.
5: Bonjour.
0: On va se plonger ensemble dans cet album qui est sorti là il y a quelques semaines, Dreama, que vous avez déjà porté sur scène, parce qu'il y a déjà eu pas mal de concerts. Comment s'est passée la relation du public avec ces nouveaux titres ?
5: Ah, mais c'était, l'accueil sur scène était incroyable. Ça a été un grand moment d'abord de retrouvailles, parce que ça faisait longtemps que j'étais plus montée sur scène. Et puis c'était particulier parce qu'en fait, j'ai complètement changé ma façon de faire. Avant, je présentais d'abord mes nouvelles chansons sur scène, je les testais avec le public avant d'aller les enregistrer en studio. Ici, ça a été l'inverse. J'ai d'abord travaillé toutes les chansons en studio et puis je suis venue les défendre sur scène. Donc elles ont pris vie pour la première fois là, pendant cette tournée. Et c'était génial, j'ai vraiment, en tout cas moi j'ai pris beaucoup de plaisir et j'ai reçu des très bons retours, donc c'est plutôt très positif.
0: Oui, avec le public qui vous a fait confiance parce que vos salles étaient pleines avant même qu'on ait entendu un extrait de ce nouvel album.
5: C'est vrai que c'est assez fou et j'en suis très reconnaissante.
0: Now, Now, Now, Thib, c'est l'extrait actuel en radio, on l'entend beaucoup sur Vivacité, qui est une ode au présent, hein. C'est vraiment une chanson sur le carpe diem. Est-ce qu'avec les années, vous arrivez à vous attacher davantage au moment là, maintenant?
5: De plus en
0: plus. À profiter.
5: De plus en plus. J'apprends encore, parce que j'ai toujours été quelqu'un qui court après le temps et qui a tendance aussi à être très nostalgique du passé. Ça, j'ai

0: et de créer aussi peut-être ce reminder pour les gens autour de moi.
1: Avec cet extrait de l'album Now Now Now, vous aviez aussi envie d'une chanson qui donne la pêche, ou quand on l'écoute dans la voiture le matin, bah, ça nous donne un petit coup de « allez oui, ma journée démarre bien ».
0: Le petit coup de boost dont on a besoin, surtout en Belgique quand le temps est gris et qu'on se dit « oh, j'ai pas envie d'aller au boulot ». Oui, ça a été un peu imaginé comme ça. Je me suis dit, j'espère que ça viendra apporter une petite bulle d'air ou un petit coup de boost, parfois bien nécessaire.
1: Mais d'ailleurs, le refrain est très accrocheur. Dès la première écoute, il nous rentre tout de suite dans l'oreille. C'est quelque chose auquel vous faites attention à ça, avoir ce qu'on appelle un hook, ce fameux crochet qui va attirer l'auditeur.
0: Disons que sur cet album, je ne me suis pas posé beaucoup de questions. Bon, c'est sûr que quand on écrit des chansons, on a toujours dans l'espoir qu'elles vont accrocher l'oreille de l'auditeur, qu'elles vont plaire au plus grand nombre. Il y a évidemment ce facteur-là, parce qu'on fait des chansons pour soi, mais on le fait aussi pour les autres, et en espérant qu'elles trouveront une résonance chez le public. Maintenant, ce qui était chouette, c'est que quand je suis rentrée en studio, il y a eu plein de chansons qui sont sorties, et je n'étais pas tellement à ce moment-là dans un processus de réflexion de l'après. Je me suis dit, en fait, là, je vais m'amuser. Comme je fonctionnais de façon très différente de ce que je faisais avant, parce qu'avant, je m'enfermais toute seule chez moi au piano et je composais pendant plusieurs jours. Et puis, j'allais présenter mes chansons à mon équipe. Et...
1: avec des chansons qui étaient quasiment achevées.
0: Bah, en tout cas, la composition, oui. Et l'écriture. Là, c'était, je rentrais en studio sur un mode collaboratif.
1: Un peu laboratoire.
0: Exactement. J'avais une idée en tête, on la traduisait. J'ai beaucoup bossé avec Benoît Leclerc.
1: Qui travaille avec Musti, qui a travaillé avec Charles, qui réalise beaucoup d'albums pour les Belges.
0: Exactement, un super gars hyper talentueux.
1: Et qui a son propre projet sous le nom Léon.
0: Et j'arrivais avec des idées, et puis en fait je ne me mettais pas de limite. Si j'avais envie de faire de l'opéra, je me mettais à faire du lyrique. Si j'avais envie de faire des gospels et des interludes cinématographiques et tout, et tout, et tout. Et puis à un moment donné, il a fallu faire une sélection, il a fallu mettre l'album comment créer une histoire.
1: Assembler le puzzle.
0: Oui, assembler le puzzle, exactement. Et tout a fait sens, tout s'est mis. Et puis cette chanson, oui, il y a quelque chose d'assez immédiat, peut-être de plus immédiat que certaines autres chansons que j'ai composées, je ne sais pas. Mais en tout cas, ce qui est sûr, c'est qu'il y a eu quelque chose de

titre de Tiff Barreau arrive dans la suite sur Vivacité. Dans Nos artistes ont une histoire, on réécoutera notamment No Diggity, qui était l'un de ses premiers titres, une reprise d'un groupe américain, et puis on se replongera ensemble dans l'album Aloha.

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8: Pour le Mobile Info, on retrouve Armel Delmel.
9: Bonsoir, alors on a un accident qui vient de se produire sur le 313 Liège-Anvers. C'est à hauteur de Liers en direction d'Anvers. Un poids lourd aurait percuté le rail et se retrouve donc dans le talus en contrebas. Prudence donc à hauteur de Liers. Autre accident qui vient de se produire, c'est sur le 420 en direction de Charleroi. Et là, c'est un véhicule qui aurait percuté un car à hauteur de Jamagne, ce qui rend le passage difficile. Sur le 40, ça commence à aller mieux depuis que l'accident a été dégagé à hauteur d'Allers. On a encore des files résiduelles, 15 minutes de patience à partir de Cherat sur la 602, donc toujours près de Liège. Encore 10 petites minutes de patience en direction d'Angleur. Autre accident sur la nationale 4 à Namur-Arlon, qui est toujours lieu à hauteur d'Assès. C'est en direction de Luxembourg, mais là les véhicules se trouvent en bande d'arrêt d'urgence et sur la bande de droite. Ça vous bloque un petit peu moins, pas de ralentissement à signaler. Et puis toujours par contre ces ralentissements engendrés par les travaux sur le 411 Arlon-Namur, entre l'église et le château, 20 minutes de patience.
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8: Et voici maintenant sur Viva, BJ Scott avec Les Remarquables. Les Remarquables, c'est un groupe de personnes en situation de handicap. BJ a rencontré ces personnes, a créé un titre original avec elles. Et ce qui est vraiment beau, c'est que cette aventure va aussi vivre sur scène, puisque vous pourrez retrouver BJ Scott et Les Remarquables en concert fin juillet. Ce sera au Francofolie de Spa. Et je vous parlais de ce titre inédit. Le voici maintenant dans la programmation. Il s'intitule Autrement. Très belle soirée avec nous. Merci d'être là.

0: Si vous arrivez maintenant sur Vivacité, c'est Tiff Barrow qui est l'artiste à l'honneur dans Nos artistes ont une histoire. Tiff qui a un riche parcours, un premier single, puis un premier EP, il y a eu plusieurs albums, beaucoup de scènes hein, aussi dans les festivals. Il y a eu deux forêts nationales au moment de l'album précédent, l'album Aloha. Et puis on en discutait avec Tiff au début de cette émission. Ce nouvel album, Dreama, qui est sorti cet été.
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0: On se croise depuis vos débuts, Tiff Barrow. Est-ce que c'était ça ou rien pour vous? Parce que depuis le départ, on sent quand même qu'il y a une volonté très forte d'arriver à pouvoir vivre de ce métier-là.
2: Je pense que si on n'a pas cette volonté, il ne faut pas faire ce métier-là. Et je pense que c'est ça qui définit une vocation, c'est que malgré toutes les portes fermées, c'est... De voir à quel moment on se décourage, on change de chemin, ou bien on se dit qu'on continue jusqu'à ce
0: qu'on garde le cap.
2: Oui. Je me suis jamais posé les questions. En fait, j'ai fait les choses comme elles sont venues. J'ai appris, je suis tombée, je me suis relevée, et puis j'avais cette conviction en moi que c'était ce chemin-là et que c'était pas autre chose.
0: Mais est-ce que vous aviez un plan B ?
2: Il y avait un plan B, mais j'ai jamais eu l'intention de l'utiliser. C'était le droit. J'ai fait le droit en parallèle, mais j'ai commencé le droit. Après avoir commencé le conservatoire, en me disant ça va rassurer tout le monde, pour le contrat moral c'est bien, et voilà. Mais ceci dit, je vous remercie parce que vous l'avez dit au début de cette interview, merci d'être là depuis le début.
0: C'est vrai que c'était au Franco avec votre attaché de presse qui venait nous convaincre de vous ouvrir les portes du studio, de vous accueillir en interview. Mais c'est beau à voir aussi quand on voit le chemin et ce que c'est devenu.
2: En fait, ce qui est marrant, c'est que quand je regarde aujourd'hui l'industrie musicale, je me rends compte qu'on a fait le chemin complètement inverse. C'est-à-dire que j'ai commencé par la scène, des petites scènes qui sont devenues de plus en plus grandes, de sorte qu'à un moment donné, les radios ont été un peu... obligé de se dire...
0: Il se passe quelque chose,
2: on doit s'intéresser... Alors qu'aujourd'hui, en fait, les choses se passent dans le sens inverse, c'est-à-dire que d'abord, on fait des buzz sur les réseaux sociaux, les radios s'intéressent, et puis après, les artistes vont manger de la scène et apprendre...
0: Et l'industrie musicale vous signe au nombre de clics.
2: Oui. Ah, ça, c'est
0: terrifiant.
2: Parfois, je le dis à mes proches, j'ai l'impression que mon métier a changé. C'est-à-dire qu'aujourd'hui, j'ai l'impression de faire 80%
0: d'emballage
2: digital,
0: d'à côté, oui.
2: De digital d'à côté, de marketing, de communication, j'aime pas le mot marketing, mais de réseaux sociaux.
0: Faire connaître son projet.
2: Et peut-être 20% de musique. Et ça, c'est affolant de se dire qu'en fait, notre métier premier, c'est presque. On se transforme presque en créateur de contenu finalement, alors que notre métier premier, c'est celui d'être musicien, d'être chanteur. En même temps, ça a des côtés très positifs. C'est-à-dire qu'aujourd'hui, les artistes sont davantage capables d'être indépendants et de diffuser la musique depuis leur chambre en ayant trois fois rien, ce qui est merveilleux aussi. Mais donc, c'est une évolution avec laquelle on s'adapte et on apprend, quoi.
0: On évoquait les débuts, Tiff Barrow, il y a un premier single qui va avoir un retentissement plus important que ce qui avait précédé, c'est No Diggity, qui sort en 2014. Mm. Comment est-ce que vous avez vécu tout à coup cette première rencontre avec le public, peut-être plus marquante?
2: C'était bizarre, je vous avoue, parce que j'ai toujours composé.
0: Et c'est une reprise, hein. Il faut le préciser, d'un groupe américain qui s'appelle Black Street.
2: Exactement. En fait, à la base, j'ai toujours composé parce que j'avais cette voix un peu bizarre qui faisait que j'avais beaucoup de mal à reprendre les grandes chanteuses de l'époque. J'avais pas envie de reprendre les chanteurs parce qu'être associée à des hommes avec cette voix déjà très, très grave que j'avais, c'était un petit peu un complexe. Et donc, j'ai très vite commencé à composer. Et en parallèle de ça... Comme je démarrais mon projet, on avait lancé le premier single qui s'appelle Your Turn à l'époque. Et il fallait créer du contenu un petit peu pour les réseaux sociaux, le début un peu. À l'époque, c'était plus Facebook, YouTube. Et donc, je me dis, je vais poster quelques covers sur YouTube, les covers que je faisais dans les piano-voix. C'est du contenu facile. Et en attendant, ça alimente un petit peu la page. Et en fait, ces covers ont pris un tournant complètement inattendu. Tant et si bien qu'on s'est dit, on va peut-être sortir No Diggity en single et on verra. Et oui, c'était bizarre parce que du coup, les gens m'associaient à des covers alors qu'en fait, j'avais toujours composé. Mais
0: et que le défi à ce moment-là est d'imposer son propre matériel.
2: Mm-hmm. Oui, l'autre souvenir que j'ai par rapport à cette période-là aussi, c'est la première fois que je m'entends en radio. Je me souviens de ma première réaction qui est de dire « Oh, c'est quoi cette voix ?» et je ne me reconnais pas tout de suite. C'est-à-dire qu'il me faut 15 secondes, littéralement, pour me dire mais c'est moi. Et vraiment ce truc, cette sensation de se dire ah, bizarre. Mais bizarre avant
0: bizarre
2: de me reconnaître.
0: Plutôt
2: quoi.
0: Positif ou bizarre plutôt
2: ah,
0: négatif,
2: non,
0: négatif.
2: Bizarre, c'est ouais. Bizarre de s'entendre, ça reste bizarre de s'entendre. Mais oui, j'ai ce souvenir-là aussi précis.
0: Vous avez des proches autour de vous ?
2: Oui, j'étais dans la cuisine avec mes parents. Quand j'habitais encore chez mes parents, c'était vraiment particulier. Charles.

0: d'une artiste belge à un autre dans la programmation de Vivacité ce mardi soir, puisque dans quelques instants, c'est Pierre Demar que l'on va accueillir. Pierre qui annonce un nouvel album pour la rentrée. Extrait de ce nouvel album, vous connaissez déjà « Je pense à vous ». C'est le titre qui arrive après ça.
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0: Bonne soirée, merci d'être sur Vivacité. Dans quelques instants, on va réécouter un duo de Tiff Barreau. Et je vous rappelle que Tiff sera en concert en festival 26 juillet à Tournai Légendaire. Et puis il y aura les salles à la rentrée novembre. Bruxelles, ce sera au Cirque Royal, Malmedy, la Seine, Liège, le Forum. Et puis décembre, il y aura Mons, le Théâtre Royal. Et Charleroi, ce sera au Dôme.
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0: 2020, on va réouvrir l'album Aloha de Tiff Barreau. Ça, c'est cet album, Tiff, qui vous a emmené à Forêt Nationale par deux fois. Qu'est-ce que vous en gardez de ces deux concerts qui ont été très particuliers pour vous?
2: Ça avait une saveur spéciale parce que c'est une salle devant laquelle je suis passée un nombre innombrable de fois quand j'étais petite, puisque mon académie de musique n'était pas très loin. Et j'ai toujours eu ce rêve de voir mon nom en haut de l'affiche à Forêt, parce qu'en Belgique, c'est une des plus grandes salles qu'on puisse faire.
0: Ah, c'est un défi pour un Belge de remplir Forêt Nationale, qu'il faut déjà qu'il y ait un amour immense du public.
2: Et ça a été deux moments absolument fabuleux. Le premier parce que c'était mon premier, c'était ma première fois à Forêt Nationale. En plus, il y a eu cette surprise de Goulan, qui est venu de Nouvelle-Calédonie pour me surprendre sur scène.
0: Qui partage d'ailleurs le titre Aloha avec vous, qu'on va réécouter dans quelques instants.
2: Exactement. Et qu'on avait été enregistré en Nouvelle-Calédonie, on avait été immortalisé le clip là-bas. Et puis là, en fait, jusqu'à ce que la chanson commence et qu'il débarque sur la fin du concert, en plein milieu de la chanson.
0: Vous ne saviez pas.
2: Je ne savais pas qu'il était là. Et puis le deuxième Forêt Nationale, tout aussi symbolique, puisque c'est là que j'ai annoncé ma grossesse sur scène à la fin du concert, et que mon petit bonhomme était déjà avec moi sur scène, donc je pourrais lui dire qu'il a fait Forêt Nationale.
0: Oui, le premier duo, c'était à Forêt Nationale.
2: Un petit peu. Enfin, c'est plus lui qui a dû subir mais les vibrations internes, mais voilà.
0: Mais il y a l'envie sur cet album-ci, Dreama, de peut-être clore l'aventure aussi dans un an et demi, deux ans, à Forêt, ou pas forcément?
2: Pas forcément. Vous savez, il y a aussi ce calcul de se dire, est-ce qu'on fait une grosse salle, ou est-ce qu'on se dit qu'on en fait quatre, un peu plus petite salle, mais
0: oui, et puis j'imagine
2: pour
0: que
2: une
0: pour
2: date,
0: vous,
2: on en fait quatre, par exemple.
0: En tant qu'artiste, c'est intéressant aussi, d'album en album, de pouvoir varier les salles, les formules.
2: Exactement, exactement. Mon rêve, il a été accompli, et si on doit y repasser, j'y repasserai avec grand plaisir.
0: On va réécouter Aloha. Aloha, c'est une chanson d'apaisement. Comment vous la vivez, vous?
2: Comment je la vis? C'est particulier parce que il n'y a pas que ma voix dessus. Il y a surtout celle de Goulan, quand il rentre dans la chanson, qui, moi, me fait toujours autant d'effet. C'est-à-dire que Goulan, il a...
0: Il y a un côté chamanique.
2: C'est clairement le mot. Franchement, j'aurais pas pu choisir. Vous n'auriez pas pu choisir un meilleur mot. C'est quelqu'un qui, sur son île, a, dans sa tribu, la fonction de communiquer avec les personnes décédées. Donc, quand dans sa tribu, quelqu'un décède, les familles viennent le trouver pour écrire une chanson qui va permettre à la personne de passer dans l'au-delà. Et donc, il communique avec le défunt à travers cette chanson, à travers ce chant. Et on le ressent dans son chant. C'est-à-dire que dès qu'il se met à ouvrir la bouche et à chanter, il y a un truc qui est de l'ordre de l'irréel, de vibratoirement parlant, c'est hyper fort. Et d'ailleurs, la première fois que je découvre cette voix sur cette chanson, j'en pleure tellement c'est fort, tellement c'est au-delà de tout ce que j'aurais imaginé. Ça a été une expérience incroyable. Et donc, forcément, que ça me fait toujours quelque chose d'écouter cette chanson. Et puis, ça a été un album que j'ai... Ça a été une aventure incroyable de partager ce duo avec lui. Mais tout l'album Aloha a été une aventure incroyable. La connexion qu'il y a eu avec le public sur cet album et la tournée qui s'en est suivie, qui a été reportée maintes fois à cause du Covid, ça a été une longue histoire en fait. Et finalement, cet album a vécu beaucoup plus longtemps que ce qu'on se serait imaginé à la base, puisque le Covid, les reports, multiples reports de tournée qu'on pensait qu'ils n'auraient jamais lieu et qui finalement, par miracle, ont eu lieu.
0: Dans le texte d'Aloha, Tiff Barreau, vous parlez d'anxiété de la vie, mais aussi de paix intérieure. Est-ce qu'avec les années, la paix intérieure, elle est davantage sur le devant de la scène?
2: Bof, bof. Hein. En fait, pour être tout à fait honnête avec vous, je vous dirais que ce que j'ai vécu ces dernières années a exacerbé les deux pôles. C'est-à-dire que j'ai l'impression d'être davantage beaucoup plus consciente des mécanismes à mettre en place et de mon mode de fonctionnement pour justement atteindre une sérénité et une forme de paix. Et en même temps, depuis que je suis devenue maman, je suis plus dans l'épiderme, je suis dans le derme, c'est-à-dire que je suis ultra sensible. Et donc forcément que mon anxiété aussi est exacerbée. J'accueille et je souris en me disant que j'ai encore beaucoup de choses à apprendre.

0: Merci d'avoir partagé ce moment avec nous sur Vivacité, moment avec Thieves Barrow. Nos artistes ont une histoire et demain c'est Julien Clerc qui sera à l'honneur.
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0: Julien qui sera d'ailleurs au Francofolie de Spa d'ici quelques jours, quelques semaines. Très bonne suite de soirée sur Vivacité, Viva Musique. C'est Quentin Desrien qui vous arrive dans quelques instants et comme chaque soir, c'est vous qui faites une partie de la programmation. Donc s'il y a un titre, un artiste que vous voulez absolument écouter ce soir sur Viva, il vous reste à contacter Quentin. Ce sera juste après les infos de 19h.
2: Merci de rien. Au revoir messieurs dames.
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0: Il est 19h. David Riffon, bonsoir à tous. L'agence régionale de promotion du tourisme à Bruxelles visite Brussels, doit revoir son fonctionnement. Les coupes budgétaires sont passées par là. Le gouvernement bruxellois réduit de 64% les subsides de l'agence et visite Brussels perd 37 personnes sur un total de 156. Le bureau de l'Office du tourisme sur la Grand Place ferme d'ailleurs ses portes ce mardi 30 juin. Alors pour marquer le coup, certains de ces travailleurs et des organisations syndicales se sont réunis symboliquement devant leurs locaux pour ce dernier jour régional de promotion, donc pour l'agence, dernier jour pour cette agence régionale de promotion touristique sur la Grand Place.
1: Je travaille ici depuis 19 ans, dans ce service en fait. De coupes budgétaires ont fait que notre service disparaît, beaucoup de gens s'en étonnent, beaucoup de partenaires culturels et touristiques s'en étonnent. On fait au mieux, on accueille un grand nombre de touristes quotidiennement, donc je ne sais pas où ce flot éventuellement de touristes pourrait se renseigner. Ce n'est pas évident, c'est vrai, c'est une page qui se tourne.
0: Interview Philippe Carlo, ces départs se feront sur base volontaire. Les syndicats ont accepté cette partie du plan, mais dans un communiqué commun, ils dénoncent encore et toujours un choix politique, selon eux. Ce chiffre également, 84,63%, c'est le taux de réussite au CEB cette année, l'examen externe en fin de primaire. 84,63%, c'est moins bien que l'an dernier et c'est d'ailleurs un des taux les plus faibles de ces dernières années. Le contexte aussi, on le connaît, les enseignants en colère contre les réformes se sont mobilisés ces dernières semaines. Le mouvement va se calmer le temps des vacances, mais un préavis de grève est d'ores et déjà déposé pour la rentrée. Un nouveau revers pour Donald Trump devant la Cour suprême. La Cour a annulé un décret phare du deuxième mandat du président américain, signé l'an dernier dès son retour à la Maison-Blanche, le décret sur le droit du sol, qui prévoit que tout enfant né sur le sol américain est américain. Mais selon le décret voulu par Donald Trump, le droit du sol disparaissait pour les enfants d'immigrés en situation irrégulière. Ce décret est donc retoqué. Par contre, la Cour suprême a validé des lois interdisant aux sportives transgenres de participer à des compétitions féminines, scolaires ou universitaires. Une victoire là pour le camp conservateur sur une autre question brûlante aux États-Unis. Le tennis, un coup d'œil sur le parcours des Belges à Wimbledon. Ça passe pour Zizou Berghs. Il lui a fallu 5-7 pour se débarrasser du Français Hugo Humbert, 30e mondial. Zizou Berghs qualifié pour le deuxième tour. Un gros morceau en ce moment pour Alexander Blocks. Il est opposé à l'Allemand Alexander Zverev. C'est 1-7 partout. Alors que Raphaël Collignon, lui, a été éliminé contre le Français Arthur Fils en 3-7, 7-5, 6-1 et 6-3. Le football, après les éliminations des Pays-Bas et de l'Allemagne. La nuit dernière, les 16e de finale se poursuivent à la Coupe du Monde. Une rencontre vient de démarrer entre la Côte d'Ivoire et la Norvège, à suivre sur Tipeee et sur Ovio. À 23h, la France contre la Suède et puis à 3h du matin la nuit prochaine, le Mexique contre l'Équateur. C'est également demain, le jour J, pour la Belgique. Les Diables Rouges affrontent le Sénégal en 16e de finale, un adversaire que la Belgique n'a encore jamais affronté. Toutefois, Rudy Garcia, le sélectionneur, connaît très bien le Sénégal et en particulier le sélectionneur Pape Thiaw.
2: Il faut combattre le Sénégal, il n'y a que ça qui nous intéresse, on est focus là-dessus, on prépare le match, voilà, on sait pas mal de choses sur le Sénégal, ne serait-ce que parce que moi je connais beaucoup de joueurs, j'étais à Saint-Etienne quand Pape Thiaw a démarré en professionnel, parce que je l'avais repéré chez les jeunes, qu'on était à un moment où on avait besoin d'un avant-centre avec les Verts de Saint-Etienne, et quand on s'est vu au tirage de la Coupe du Monde avec Pape, bah, il est venu, il m'a embrassé et il m'a rappelé l'épisode que même moi j'avais certainement un peu oublié. Et puis évidemment Ganagay, Idrissa que j'ai lancé à Lille avec qui on a fait le doublé Coupe Championnat. Donc j'en connais quelques-uns et puis on les connaît tous de toute façon parce qu'il y a quand même entre les Français et les Sénégalais beaucoup de complicité et beaucoup de connaissances communes.
0: Une interview de Benjamin Dessenin qui est ce match Belgique-Sénégal. Ce sera en direct sur tous les médias de la RTBF demain. Donc coup d'envoi en soirée à 22h. Merci de nous suivre. Passez une excellente soirée.
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4: On fait un point sur le trafic et on est avec Armelle Delmel. Bonsoir Armelle.
5: Bonsoir Quentin.
4: Et on fait attention à cet accident.
5: Oui, c'est sur le 313 Liège-Anvers, c'est à hauteur de Liers. Et il y a un poids lourd qui aurait percuté le rail. Il se retrouve donc dans le talus en contrebas. On vous demande donc d'être prudent à hauteur de Liers. Autre accident, c'est sur le 420 Philippe-Ville-Charleroi, à hauteur de Jamagne, en direction donc de Charleroi. Ce qui rend le passage difficile, mais pour le moment, je n'ai pas de retard à vous signaler. Par contre, et là c'est une bonne nouvelle, les ralentissements qui étaient engendrés par des travaux sur le 411 Arlon-Namur, eh bien ces ralentissements se terminent tout doucement puisque vous perdez moins de 10 minutes maintenant. Et alors sur le ring de Bruxelles, là on a un accident, c'est dans le changeur entre l'A12 qui vient d'Anvers et qui arrive donc sur le ring, c'est à hauteur de Strombeek en direction de Hell et c'est la bande de droite qui est obstruée.
4: Eh bien prudence sur la route et puis on fera à nouveau un petit point d'ici une heure maintenant. Merci Armel, à tout à l'heure, bon courage à vous qui roulez.
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0: Camille Mb avec le titre Rien à fêter sur Vivacité.
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0: Jusqu'à 23h, c'est Viva Musique. Bonsoir tout le monde. J'espère que vous allez bien en ce mardi soir et que vous êtes en pleine forme, surtout pleine forme pour ce Viva Musique de 4h. Ah oui, un petit peu d'endurance nécessaire pour tenir jusqu'à 23h. Mais vous allez voir que ça se fait bien, tout simplement parce que la programmation musicale est aux petits oignons, puisque c'est vous qui la faites, cette programmation musicale, avec deux numéros. Le WhatsApp, ça c'est le plus important, 0470 07 20 23. Il est entièrement gratuit, ce numéro de téléphone. Alors évidemment, je ne peux que vous inviter à l'utiliser. Ou alors le 30 63 50 centimes, le message. Je vois qu'il y a déjà du monde, notamment Marc de Namur qui me dit « Bonsoir Quentin, as-tu regardé la télé ce matin? Je suis passé dans l'émission de Cyril au 8-9 jusqu'à 11h. J'ai fait un défi avec Julien Lapraille. » Merci beaucoup Marc pour ce petit message. Alors non, très sincèrement, hein, je n'ai pas pu regarder, mais je vais essayer de retrouver des petits replays avec grand plaisir. Merci aussi à Béatrice, à Simon ou encore Annie qui nous ont rejoints et envoyé des petits messages par le biais de WhatsApp. Je vous propose d'ailleurs qu'on commence avec l'une de vos demandes. Béatrice m'a dit « Coucou Quentin, je souhaiterais écouter une chanson de James Blunt, Monsters, ou alors 1973 en français, pas la version anglaise évidemment. Bonne émission à tous et gros bisous !» Alors moi j'aime tout particulièrement la chanson Monsters, je la trouve juste sublime. Et je pense que j'ai envie qu'on écoute ce titre-là. Alors, on débute pas de manière très joyeuse, mais qu'est-ce qu'il est beau ce titre, écrit pour son papa. Monsters, James Blunt, c'est comme ça qu'on débute notre Viva Musique, où c'est vous qui faites la programmation musicale jusqu'à 23h.

0: Olivia Ruiz. Mais avec le titre « Je traîne des pieds » sur Vivacité, ce Viva Musique, c'était à l'instant avec « Monsters » de James Blunt. Et Béatrice nous dit « C'est la chanson que j'ai passée à l'enterrement de mon papa il y a un an et demi. Bah, » C'est une chanson qui est juste sublime, elle est vraiment très émouvante. En plus de ça, déjà quand je l'écoute, j'ai les larmes aux yeux. Mais alors quand je regarde le clip en plus, non, il ne faut vraiment pas me laisser le clip en face parce que sinon, je pleure. C'est aussi simple que ça, je pleure. On t'embrasse Béatrice, bien évidemment. Plein de gros bisous, plein de positifs dans cette émission de Viva Musique. On écoute de la musique. Ça nous permet de libérer justement nos émotions et ça fait du bien. Merci à Annie de m'avoir envoyé un petit message. Merci à Guillaume également de sa présence ce soir. Merci à vous toutes et tous d'être présents. Gaëtan Roussel aussi est présent dans un instant avec Help Myself sur Viva.
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0: Alice on the Roof avec le titre Today sur Vivacité. Oh, ça faisait longtemps ça que vous n'avez pas écouté. Je suis très très content qu'il soit dans la suite de notre soirée. Je suis content également de voir Daniel qui nous rejoint par message WhatsApp. On a également Philou de Berlose qui nous a envoyé un petit message. Bonsoir à vous tous les amis, ça fait plaisir de vous savoir avec nous. Dans quelques instants, un titre que vous avez choisi bien évidemment. Mais avant ça, il y a ce Yannick Noah qui nous appelle avec Simon Papatara sur Vivacité.
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0: Pierre Garnier avec chaque seconde sur Vivacité.
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0: Et avant de poursuivre avec notre Viva Musique et un titre que vous avez choisi cette semaine, c'est la saison du beau vélo de Ravel qui commence officiellement ce samedi dans le Hainaut occidental à Tournai. Et vous êtes déjà prête, Marie-Pierre, et impatiente de commencer. Et pour l'occasion, vous avez même repris votre dictionnaire de Wallon Picard.
2: Oui, bonjour, ravi de vous accueillir en Wallonie Picard. Ce sera samedi la première étape du beau vélo de Ravel à Tournai. On est ravi de revenir ici et j'ai envie de vous dire salut Tizot, ça veut dire bonjour les gens, bonjour tout le monde et bonjour Thibaut qui nous accueille à la gare de Tournai, à la véloterie. Alors c'est quoi une véloterie ?
3: Eh bien, une véloterie, c'est là où vous pouvez faire des réparations, vous pouvez acheter aussi un vélo d'occasion ou même un vélo neuf, venir faire vos entretiens ou même louer un vélo.
2: Alors c'est pratique, on descend du train et on dépose son vélo ?
3: Oui, voilà, c'est vraiment fait pour ça, c'est pour ça qu'on est à la gare, hein, dans l'aile droite de la gare de Tournai. Vous venez déposer votre vélo, une fois que vous êtes descendu du train, c'est une facilité.
2: Voilà, on fait l'entretien ou éventuellement, on loue un vélo pour aller voir des amis ou pour aller travailler.
3: Oui, tout à fait. Voilà, on peut louer un vélo pour une demi-journée, une journée ou plus si on le veut. Et alors aussi, on peut louer des vélos en groupe.
2: Alors, il y a beaucoup de choses qui sont faites ici à Tournai pour développer les voies cyclables. On a déjà 1600 km de points neufs balisés, mais encore, on a un pré-Ravel,
4: oui.
2: Christine.
4: On a en effet un pré-Ravel qui rejoint la piscine de Lorient et qui arrive jusqu'à la gare et qui vient d'ailleurs d'être inauguré tout récemment.
2: Et pas seulement, on a aussi le Ravel.
4: On a le Ravel, un des plus vieux Ravel d'ailleurs de la région Wallonne, et qui traverse la ville de part en part et qui permet de rejoindre la Flandre, la région de Mouscron, la France également, et qui peut même aller jusque dans les cantons de Namur.
2: Et surtout c'est très agréable parce qu'on pédale le long de l'Escaut et puis on a mis en place aussi des boxes comme parking de proximité pour les cyclistes.
4: Oui, tout à fait, donc ce sont pour les personnes qui n'ont pas suffisamment de place chez eux et qui ont besoin de pouvoir garer leur vélo et donc on a mis ça à disposition des citoyens.
2: Voilà, j'espère que vous serez nombreux à nous rejoindre pour cette première étape du beau vélo de Ravel 2026. On sera à Tournai, les amis, avec Adrien Jovenot qui sera dans son fief.
0: Merci à Marie-Pierre, évidemment, de nous avoir accompagnés sur ce beau vélo. Je vous propose d'écouter Patrick Fiori avec Elle pour Annie de Morielmé.

Indochine avec tes yeux noirs sur Vivacité, ce Viva Musique qui se poursuit jusqu'à 23h. Petit point, tiens, ensemble quand même sur le beau vélo de Ravel, on en parlait il y a quelques minutes maintenant ensemble. C'est un circuit qui est en roue libre, il y a 10 km qui sont accessibles quand vous voulez, de 10h à 16h. Vous pouvez vraiment rejoindre la balade à n'importe quel moment durant ces horaires, donc profitez-en. Hein. Allez faire un petit tour à tourner pour ceux qui sont dans le coin et qui ont un vélo sous la main. Il y aura Malika Benjeloun qui sera l'invité de ce samedi, donc n'hésitez pas à aller faire un petit peu de vélo, et puis en plus de ça vous pourrez à la fin avoir un petit showcase de Youssef Swat, et il y a un cover band Lady Cover également à la fin du tour de vélo. Dans quelques instants, un titre que vous avez choisi évidemment, et avant ça Christophe Willem, son titre PS Je T'aime, nous accompagne tranquillement vers 20h sur Vivacité. 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

0: Casier Terriel et Paco Amoroso, Gugu Gaga sur Vivacité dans ce Viva Musique.
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0: Jusqu'à 23h au rythme de vos titres avec l'une de vos demandes maintenant. C'est Philou qui nous a envoyé un petit message tout à l'heure qui m'a dit « Salut Quentin, je suis d'humeur très positive pour l'instant, salutations à toi et tous les auditeurs. » Un titre ancien, Corona, The Rhythm of the Night, « Soyons fous », nous dit-il. Merci beaucoup pour le message et merci beaucoup pour ce titre qui va eh bien, nous donner du boost pour la suite de la soirée. Corona, The Rhythm of the Night, demandé par Philou sur Vivacité.

0: avec notre rubrique, avec Pump Up The Jam sur Vivacité. On se retrouve dans un instant pour la suite de ce Viva Musique. 4 heures ensemble à profiter de vos titres. Phil nous dit merci Quentin, ça donne envie d'aller danser jusqu'au bout de la nuit. Rien ne t'en empêche Phil, merci beaucoup. Et il nous dit waouh, quelle transition. C'est vrai que les deux titres là, elle est très bien ensemble. Allez, on se retrouve juste après la météo et les infos.
1: Bonsoir tout le monde, c'est une nuit calme au programme en ce dernier jour du mois de juin, avec un ciel même bien dégagé de Namur jusqu'à la côte et des températures comprises entre 12 et 14 degrés sur le pays. Ensuite, pour demain mercredi, ce sera encore calme et lumineux en matinée. En après-midi, nous retrouverons quelques ondées locales qui pourraient parfois prendre un caractère orageux. Ce sera sur le centre et le nord du pays. Pour la province de Luxembourg et le littoral, par contre, ça restera sec et même bien lumineux au littoral, le tout sous des températures maximales de saison de 21 à 25 degrés pour demain.
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6: Il est 20h. David Riffon, bonsoir à tous. La chasse à l'homme se poursuit à Monaco, près de 24 heures après cette explosion. Monaco est dans les environs de la principauté aussi pour tenter de retrouver l'auteur d'une tentative d'assassinat à l'engin piégé. Cette explosion a donc eu lieu hier soir. Elle a grièvement blessé un richissime homme d'affaires d'origine ukrainienne et deux membres de sa famille. La qualification terroriste n'est pas retenue à ce stade, a expliqué le procureur général de Monaco. L'homme visé est résident dans la principauté. Il fait l'objet depuis 3 ans de sanctions du Conseil national de sécurité ukrainien promulguées par le président Volodymyr Zelensky. Toujours en France, une enquête pour homicide involontaire a été ouverte après l'accident d'avion dimanche près de Nancy qui a fait 11 morts. Une enquête particulièrement complexe avec des expertises, des investigations techniques qui prennent du temps. 11 personnes donc, dont 5 devaient faire leur baptême de parachutisme, ont été tuées. C'est à Tomblaine. Le petit avion qui les transportait a piqué du nez pour une raison toujours inconnue. Benjamin Netanyahou s'est rendu ce mardi dans la partie sud du Liban occupée par Israël. Le premier ministre israélien a affirmé que son armée resterait sur place tant que le Hezbollah pro-iranien nous menace, a-t-il cité. Benjamin Netanyahou a posé devant des soldats israéliens postés donc dans le sud Liban. Chez nous, la phase d'alerte du plan ozone et forte chaleur déclenchée le 23 juin dernier par le Risk Management Group. En raison des températures très élevées et des fortes concentrations d'ozone, cette phase d'alerte a pris fin hier, selon le Service public fédéral Santé publique. La vague de chaleur a pris fin également et les concentrations en ozone ont donc baissé. La phase d'alerte laisse la place à la phase d'avertissement, c'est-à-dire un cran en dessous. La chaleur qui continue, elle, sa progression vers l'Europe centrale et de l'Est avec des records de température battus aujourd'hui en Hongrie, par exemple, avec 42 degrés. Idem en Croatie, à Split, sur la côte Adriatique, il a fait 39,5 degrés. Et les 38,6 degrés ont été, de juillet 1950, ont été largement dépassés, donc de près d'un degré en Croatie, alors qu'en Slovaquie, un nouveau record de chaleur à plus de 41 degrés a été enregistré également. Un mot de basket, c'est la fin d'un chapitre chez les Los Angeles Lakers. LeBron James, meilleur marqueur de l'histoire de la NBA, quitte le club. Selon les médias américains, James ne met pas un terme à sa carrière. Il devrait s'engager avec un autre club qui n'a pas été précisé. James, c'est plus de 23 ans de carrière, 4 titres de champion NBA, 2 avec le Miami Heat, 1 avec Cleveland et un autre en 2020 avec les Lakers. Merci de nous accompagner, passez une très belle soirée.
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0: Et on fait à nouveau un petit point sur le trafic avec Armel Delmel. Armel, il y a un accident sur le ring de Bruxelles.
8: Oui, il se trouve au niveau du viaduc de Vilvoorde, c'est en direction de Strömbeek. Alors les informations qu'on a pour le moment nous signalent que ça devrait bientôt être terminé, mais pour le moment la bande de droite est toujours obstruée. Prudence donc au niveau du viaduc de Vilvoorde.
0: Merci beaucoup Armel et bonne soirée. Effectivement, prudence à vous qui êtes sur la route.
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0: Bruno Mars avec le titre I Just Might sur Vivacité dans ce Viva Musique.
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0: Jusqu'à 23h, c'est Viva Musique. Et jusqu'à 23h, c'est au rythme de vos titres et vos demandes avec le WhatsApp 0470 07 20 23. C'est entièrement gratuit, donc je vous attends nombreux et nombreuses ce soir. On a notamment Nathalie qui m'a dit: bonsoir Quentin, est-ce qu'on peut réécouter la chanson de Gaëtan Roussel? J'adore cette chanson-là, mais mon téléphone a sonné. Bisous à tous les fidèles de Viva Musique. Ah, je pense pas qu'on va pouvoir la réécouter. Ou alors peut-être éventuellement sur la toute fin de l'émission, pourquoi pas. Dans ce cas-là, je dis pourquoi pas. On peut essayer de ça la recaler à la fin. Puis si j'ai autre chose pour te faire plaisir, tu n'hésites pas, là aussi. J'avais oublié de saluer Annick tout à l'heure, et je m'excuse. On envoie 1000 bisous à Annick qui nous dit: bonsoir Quentin, demain je rentre à l'hôpital pour une prothèse. Alors si tu as un petit... Alors j'avoue que j'ai pas le titre, un petit coup dans ton chapeau, cela me ferait plaisir, et surtout j'espère t'entendre à l'hôpital car tu me fais tellement de bien. Merci pour le message, c'est gentil Annick. Alors demain malheureusement il n'y aura pas de Viva Musique puisqu'il y a la Belgique qui joue, donc vous vous doutez bien que tout se passera ici sur Vivacité, mais dès jeudi c'est le retour de Viva Musique, donc on pourra effectivement s'entendre, enfin moi surtout vous pourrez m'entendre à partir de jeudi. Et j'étais en train de chercher coup d'eau dans mon chapeau, mais je sais pas si c'est le titre ou si c'était juste une petite expression, je n'ai pas trouvé. Donc si tu as moyen de m'éclaircir tout ça Annick, n'hésite surtout pas. J'espère avoir en tout cas cité tout le monde jusqu'à présent. On continue au rythme de vos titres dans un instant, mais avant ça il y a du sing.

0: Alban avec Sing Alléluia arrive dans un instant, et puis Louise Barrault également avec La Chasse aux Garçons sur Vivacité.
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0: Louise Barrault avec La Chasse aux Garçons sur Vivacité. Dans un instant, un titre que vous avez choisi m'a été demandé par Simon de Soumagne qui m'a envoyé un petit message WhatsApp 0470 07 20 23, c'est gratuit je le rappelle, et qui nous dit bonsoir Quentin, serait-il possible d'écouter Nicole Scherzinger avec le titre Your Love? Merci beaucoup et bonne soirée. Merci Simon pour le message et bien évidemment qu'on se cale ce titre dans un instant, ainsi que du Ed Sheeran à venir sur Vivacité.
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Foggy avec le titre For a Minute sur Vivacité. Ce Viva Musique qui se poursuit avec la demande de Annick qui voulait écouter du Queen. Et ben avec grand plaisir. Je ne crois pas avoir vu de titre spécifique. Donc je me suis fait plaisir. Voilà, j'ai passé un titre que j'avais envie d'écouter. On ne l'écoute pas tous les jours à la radio. C'est le titre Who Wants to Live Forever. C'est pas le plus dynamique, mais qu'est-ce qu'il est beau. C'est Queen sur Vivacité dans ce Viva Musique jusqu'à 23h.

0: Pascal de Basbeau de Trois Ponts nous dit je serai présent au beau vélo de Ravel à Remouchamp ce 1er août. Eh ben, merci beaucoup pour ta présence, Pascal, et n'hésitez pas vous aussi hein, à vous rendre sur les différentes étapes, et notamment ce samedi. C'est la première de la saison et c'est à tourner. On a aussi Thierry qui nous a rejoint par SMS. Bonjour, cher Quentin, 19h-23h. Je te souhaite bon courage pour ce marathon à l'antenne. Je te rejoindrai à 22h. Il regarde le match. Merci Thierry pour le petit message. Aurel San avec le titre Ailleurs arrive dans un instant. Somber également avec Homebreaker. Et juste après, l'une de vos demandes.
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Somber avec le titre Homebreaker sur Vivacité. Ce Viva Musique se poursuit toujours à vos côtés, bien évidemment. Thomas nous a rejoint par le biais des SMS, 30 63 50 centimes le message. N'oubliez pas le WhatsApp 0470 07 20 23 où c'est gratuit. Pascal de Basbeau de Trois-Ponts a envie d'écouter du Daniel Balavoine ce soir avec le titre Aimer plus fort que d'être aimé. Alors bien évidemment, on va l'écouter ce titre sur Viva.

Charlotte Cardin avec le titre de Way We Touch sur Vivacité. Notre Viva Musique qui se poursuit et ce jusqu'à 23h avec vos demandes. Mais avant ça, on va faire un point sur l'actualité dans un instant. Et pour nous y diriger, il y a Clara Luciani avec nous sur Vivacité.

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3: David Riffon, bonsoir. La France va connaître sans doute un nouvel épisode caniculaire à partir de ce week-end. C'est ce qu'annonce Météo France. À ce stade, toutefois, ils sont prudents, les météorologistes. La durée ou l'intensité ne sont pas encore connues. Ce qui est certain, c'est qu'une zone de chaleur se développe sur le Portugal actuellement et qu'elle devrait atteindre l'Espagne et puis le sud de la France avec des conditions anticycloniques et des températures très élevées, sans doute au-dessus des 35 degrés. Plus au nord et notamment en Belgique, on ignore également à ce stade si les températures vont fortement augmenter et pour longtemps. Une mauvaise décision, c'est ainsi que Donald Trump qualifie la décision de la Cour suprême des États-Unis aujourd'hui de retoquer son décret sur le droit du sol. Ce décret déclaré anticonstitutionnel, inconstitutionnel par toutes les juridictions inférieures saisies, supprimait le droit du sol pour les enfants d'immigrés en situation irrégulière, et ceci pour mettre fin à ce que le président républicain considère comme une incitation à l'immigration clandestine. La lutte contre l'immigration illégale est une priorité de son second mandat. Donald Trump ne l'a jamais caché. Et ce décret fut un des tout premiers signés lors de son retour à la Maison-Blanche en janvier 2025. Le football, qui d'autre que lui, Erling Haaland, a qualifié la Norvège contre la Côte d'Ivoire. La Norvège est qualifiée pour les huitièmes de finale où elle rencontrera le Brésil. Victoire norvégienne 2-1. Haaland a inscrit le but victorieux de son équipe à 5 minutes de la fin. À 23h tout à l'heure, la France contre la Suède. On poursuit les 16e de finale. La nuit prochaine, 3h du matin, Mexique-Équateur. Des rencontres, on le rappelle, tout à suivre sur Tipeee et sur Ovio. 2/4, voilà le bilan des Belges au premier tour de Wimbledon pour les matchs d'aujourd'hui. Côté féminin, notre numéro 1 mondial, Elise Mertens n'a pas tremblé. La Limbourgeoise a battu l'Allemande Laura Siegemund, qui est 40e mondiale. Côté messieurs, il a fallu 5-7 à Zizou Berks, mais c'est passé contre le Français Hugo Humbert. Élimination par contre pour Raphaël Collignon contre un autre Français, Arthur Fils. Élimination aussi, mais au terme d'un très beau combat pour Alexander Bloks, éliminé d'entrée par l'Allemand Alexander Zverev, récent vainqueur de Roland-Garros, une défaite en 4-7 pour le Belge. Merci de nous suivre, passez une très belle soirée.
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0: Shakira et Burna Boy avec Die Die sur Vivacité. C'est l'hymne de la Coupe du Monde de cette année.
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0: Jusqu'à 23h, c'est Viva Musique. Et tiens, en parlant de Coupe du Monde, justement, on a Sébastien qui nous a rejoint, qui nous dit « La Norvège a gagné 2-1 ». Et il me dit aussi « Tu sais si le match de la France passera en DAB+. » Alors, je n'ai pas connaissance, effectivement, d'un suivi du match de la France ici sur Vivacité ou en DAB+. En revanche, il ne faut pas hésiter, évidemment, à aller suivre ça en télé sur Tipeee. Donc, match à 23h. Merci, Sébastien, pour le message. Je vois aussi Martine qui nous dit « Bonsoir Quentin, je suis heureux de t'annoncer que je passe en 5e primaire. Bonne soirée à tous les auditeurs et vive les vacances, Audin et Nani. » Merci beaucoup pour le message Audin et félicitations. Et tu as maintenant bien mérité tes vacances, alors profite bien et éclate-toi. A priori, beaucoup chez Nani. Merci Martine pour le petit message, on vous embrasse tous les deux bien évidemment. Et je vous propose qu'on poursuive notre soirée au rythme d'une musique que vous avez choisie, bien évidemment. On m'a demandé du Anne Clark. Alors, avec tous ces messages, j'ai un peu perdu le fil. Je ne sais plus qui m'a demandé le Anne Clark. Je vais essayer de retrouver ça, bien évidemment. Mais en tout cas, il n'y avait pas spécifiquement de demande. On m'a juste donné le nom de... voilà, c'est bon, j'ai retrouvé. C'est Dany de Montigny-le-Tilleul qui m'a dit « Soyons fous, un petit Anne Clark ?» Bah, avec plaisir. Voici « All Darkness » sur Vivacité pour débuter cette 3e heure ensemble.

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Bob Sinclair avec Love Generation sur Vivacité. Dany nous a envoyé un petit message et nous a dit merci à vous, merci beaucoup Dany, pas de soucis, c'était un plaisir d'écouter du

0: Et bonsoir à Jenny qui nous écoute également, qui nous a envoyé un petit message par le biais du numéro, j'ai l'impression, de Dani. Je suppose que c'est ta femme. Eh bien, on vous embrasse tous les deux et j'essaierai évidemment de passer le titre. Bonsoir à Tia qui nous a rejoint. Bonsoir à Philippe de Florentville également. Ils nous ont tous les deux envoyé des petits SMS. Je vous remercie pour votre présence, les amis. Dans quelques instants, un titre que vous avez choisi. Mais avant ça, Oria avec Soirée mondaine.
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0: Dani qui nous dit oui, c'est la femme que j'aime et ne changez rien dans votre bonne humeur. Merci beaucoup Dani pour le message, merci à Jenny également. Et on va essayer de passer le titre, hein, bien évidemment. En tout cas, on vous embrasse tous les deux. Dans un instant, Marine avec le titre Escroc. Et puis la demande de Daniel aussi qui me demandait un duo. Alors, il me demandait le duo Michel Sardou, Lara Fabian sur Je vais t'aimer de 1995. J'ai un live, mais je n'ai pas le duo avec Lara Fabian. Bon, j'espère que ça conviendra quand même si on écoute la version live de ce magnifique titre Je vais t'aimer.
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Michel Sardou, le titre Je vais t'aimer en version live 1995. Bonsoir à Didier qui nous dit bonsoir Monsieur Quentin, bonsoir aux auditeurs de Viva Musique. Petit message par sympathie, nous dit-il. Merci beaucoup Didier pour le message. Merci à Dany aussi qui dit magnifique cette chanson, je le dis toujours à ma femme. Eh ben tant mieux, dites-le chaque jour. Merci beaucoup en tout cas. Dans quelques instants, on continue au rythme d'un titre que vous avez choisi. Mais avant ça, il y a un titre qui va vous faire plaisir. C'est du Calogero et du Passy avec Face à la mer, et puis aussi ce Tovlo et Stromae avec Des fleurs sur Vivacité.

0: David Guetta et Jennifer Lopez avec Save Me Tonight dans un instant. Daniel Lévy avec L'envie d'aimer. Et puis juste après, un titre que vous avez choisi.
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Daniel Lévy avec l'envie d'aimer sur Vivacité. 0470 07 20 23. Marilyn nous a rejoint tout à l'heure. Elle nous a dit: bonsoir Quentin, chez moi les anniversaires ne s'arrêtent jamais. En tant que mamie de 8 merveilleux petits-enfants, il y a toujours une bougie à souffler. Demain c'est mon 6e petit-fils qui fête ses 13 ans. Déjà un jeune ado, très sportif, toujours sur son vélo. Il enchaîne les courses, les compétitions et les podiums. Mamie est tellement fière de lui. Joyeux 13e anniversaire mon champion. Je te souhaite une année remplie de bonheur, de réussite, de belles victoires et surtout de magnifiques souvenirs. Continue à poursuivre tes rêves avec la même passion. Je suis une mamie heureuse et comblée avec ma petite tribu. Chaque petit enfant est unique et fait battre mon cœur un peu plus fort. J'aimerais écouter Blablabla de Armin Van Buren. Encore un énorme merci. Merci beaucoup Marilyn pour ce message. Je n'ai pas pour habitude de souhaiter les anniversaires un jour à l'avance, mais comme je ne serai pas là demain, eh bien on le fait ce soir évidemment. Et c'est avec grand plaisir qu'on passe ce Armin Van Buren avec Blablabla, et en plus de ça, une mamie qui a des goûts qui déchirent.

Mentissa avec les enfants difficiles sur Vivacité dans ce Viva Musique qui se poursuit avec la demande de Tia qui nous dit j'aimerais que tu passes un disque pour gamins pour lui soutenir le moral par ces temps difficiles pour les agriculteurs. Oui, déjà d'une part et puis difficile un peu pour lui en ce moment. C'est un titre d'Evanescence. Merci beaucoup. Merci Tia pour le message. On embrasse gamin s'il nous écoute ce soir et je suis sûr que ça lui fera plaisir ce titre d'Evanescence, My Immortal, et en version live bien évidemment pour nous accompagner vers 22h et les infos.

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3: Il est 22h. David Riffon, bonsoir. Un incendie dans un grand hangar agricole à Aureux, dans le Hainaut. C'était cet après-midi. Le sinistre était très important. Il a nécessité des renforts de pompiers. Au total, une trentaine d'hommes du feu étaient sur place, provenant de plusieurs casernes. La Louvière, Binche, Mons ou encore Soigny. L'origine de cet important sinistre reste encore à préciser. Près de 2000 morts désormais, 1943 décès exactement. C'est le nouveau bilan du double séisme qui a frappé le 24 juin. Il y a donc un peu moins d'une semaine maintenant, le Venezuela. Les survivants manquent cruellement de nourriture et d'abri. Ils pourraient aussi bientôt être confrontés à des épidémies, a alerté aujourd'hui l'ONU. Le précédent bilan faisait état de 1719 morts. Les séismes de magnitude 7,2 puis 7,5 sont les plus violents qui ont touché le pays sud-américain depuis plus d'un siècle. Ils ont aussi fait plus de 10 000 blessés. Selon le président de l'Assemblée nationale, environ 30 000 personnes se trouvaient dans la zone du port de la Guaïra, la zone la plus ravagée au moment du double tremblement de terre. Des perquisitions sont en cours en France et dans d'autres pays européens, notamment en Belgique, sur des soupçons de détournement de fonds européens par le groupe d'eurodéputés Identité et Démocratie, un ancien groupe parlementaire où siégeait le Rassemblement national français. Le parquet européen a confirmé une information parue chez nos confrères du Monde. La période visée se situe entre 2019 et 2024. Officiellement institué en 2021, le parquet européen avait déjà annoncé en juillet de l'année dernière l'ouverture d'une enquête sur cet ancien groupe ID, soupçonné d'avoir indûment dépensé plus de 4 millions d'euros au total sur ces 5 années. Le Brésil affrontera la Norvège en 8e de finale de la Coupe du Monde. La Norvège de l'inévitable Erling Haaland a éliminé la Côte d'Ivoire 2-1. Le buteur de Manchester City a donné la victoire aussi à 5 minutes du terme. C'est le 5e but d'Haaland dans le tournoi. À 23h à suivre, France-Suède, autre match des 16e de finale, toujours sur Tipeee en télé et sur notre plateforme RTBF Ovio. Merci pour votre écoute. Passez une belle soirée.
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1: Teddy Bear avec Chaussures Roses sur Vivacité. Ce Viva Musique qui se poursuit et ce jusqu'à 23h.
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1: Et je vous le rappelle, on est dans la version vacances hein, de Viva Musique, c'est-à-dire 4 heures de Viva Musique de 19h jusqu'à 23h avec vous, nombreux et nombreuses. J'espère n'avoir oublié personne d'ailleurs par message et ne pas avoir oublié de citer l'un ou l'une d'entre vous. Merci en tout cas pour votre présence. Thierry vient de nous rejoindre par SMS 30 63, 50 centimes le message. Sinon, il y a le WhatsApp 0470 07 20 23. C'est entièrement gratuit. Philippe de Florentville me dit bonsoir. Bonsoir Quentin, est-ce que la France ne jouerait pas ce soir? Si, si, tout à fait. Lancement du match à 23h d'ailleurs. Ne pensons plus au foot, j'aimerais écouter quelqu'un qui a un peu disparu de la circulation. Björk avec Army of Mine, of Me, pardon. Un grand merci et allez les bleus quand même. Philippe de Florentville, merci pour le petit message Philippe. Puis on verra bien les résultats tout à l'heure, après, justement, tout juste après Viva Musique. Voici Björk, Army of Me sur Viva.

La sublime musique d'Alain Bachung, La nuit je mens sur Vivacité. Ce Viva Musique avec vous et avec Béatrice qui nous a envoyé un petit message qui me dit « Bonsoir Quentin, ici Béatrice de Bruxelles. Dommage que tu ne sois pas là demain, mais je comprends que tu aies besoin de vacances. Quand reviens-tu ? Tu me fais beaucoup de bien ainsi que les auditeurs. Bonne nuit. Merci beaucoup Béatrice, de gros bisous. Et demain c'est juste parce qu'il y a du foot, voilà, qu'il y a une petite pause dans le Viva Musique. C'est tout simplement parce que la Belgique va jouer. Mais de mon côté, je reviendrai dès jeudi soir, 19h, 23h pour vous accompagner, bien évidemment. Vanessa Paradis avec Joe le Taxi dans un instant. Et avant ça, il y a Chapel Run avec le titre de Subway sur Vivacité.

0: Vanessa Paradis avec le titre Joe, le taxi sur Vivacité, dans ce Viva Musique. Et je rassure Marc de Namur qui m'a demandé un titre bien spécifique ce soir, que je l'ai bien dans la bécane et qu'on va l'écouter, mais je le mets en fin de soirée parce que bon, c'est de la musique certes, mais c'est plus rigolo qu'autre chose, hein. On va pas se mentir. Mais on l'a, et je ne t'ai pas oublié. Je n'ai pas oublié aussi Nathalie qui nous a demandé de repasser le Gaëtan Roussel. Bon, on va le faire d'ici quelques instants. Ça fait quelques heures maintenant qu'il est passé, on va se le permettre. Puis Marina Kaye arrive dans un instant. Damiano David aussi avec Born with a Broken Heart sur Vivacité.
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0: Quelle voix que celle de Marina Kaye avec le titre Homeless sur Vivacité. Ce Viva Musique qui continue évidemment avec vos demandes, mais aussi avant ça du Elena.
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0: Elena, qui sera au Francofolie de Spa en concert avec Vivacité. C'est du 20 au 26 juillet. Et vous pourrez suivre une partie des Franco, bien évidemment, ici sur Vivacité. Pour l'instant, on l'écoute eh bien, dans un instant avec le titre Capuche. Et puis Gaëtan Roussel également arrive sur Viva.
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1: Gaëtan Roussel avec Help Myself sur Vivacité. Gaëtan Roussel, je crois que j'ai prononcé Gaëtan Roussef. Je ne sais plus, c'est pas grave. C'était pour Nathalie qui nous a demandé à le réécouter puisque tout à l'heure, elle avait eu un petit empêchement quand on l'avait eu. Et ben, pas de souci, merci Nathalie. Et on vous embrasse toutes et tous qui nous écoutez ce soir jusqu'à 23h, 19h, 23h durant les vacances. C'est vous qui faites la programmation musicale. Dans un instant, l'une de vos demandes. Et avant ça, Harry Styles avec American Girls sur Vivacité. 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

Réma avec le titre Calm Down sur Vivacité. Nathalie me dit merci, content d'avoir rediffusé Gaëtan Roussel. Vous faites un peu nos caprices. Nous sommes les stars de l'émission. Ah bah oui, un petit peu de ça. C'est comme si vous étiez au resto et le client est roi ici. Il n'y a pas de souci avec ça et on l'accepte parfaitement. D'ailleurs, tiens, prochain caprice de star que j'ai eu, c'est celui de Marc de Namur, Marc Kayak, qui voulait écouter la danse des petits chats. Eh bien, nous allons l'écouter, la danse des petits chats. C'est Jean-Jacques Lionel qui la chante. D'ailleurs, c'est aussi la danse des canards, Jean-Jacques Lionel. Eh bien, là, c'est la danse des petits chats qu'on écoute ensemble jusqu'à 23h. C'est Viva Musique, c'est vous qui faites la programmation musicale. On va dire que ça change un petit peu.

Henri PFR avec le titre Run sur Vivacité. On a notre ami Chantal de Ville-sur-Aisne qui dit très chouette émission. Hier aussi, à jeudi, point d'interrogation. Oui, à jeudi, avec grand plaisir évidemment. Je serai là en tout cas au rendez-vous. Nous avons Dany, pardon, qui dit santé à lui, miaou. C'est certainement pour le titre de Marc et Françoise, la danse des petits chats. D'ailleurs, en parlant de Dany, le choix de ta femme arrive dans un instant. Mais avant ça, il y a Essila avec Dancing on the Ice sur Vivacité, dans ce Viva Music. Vous faites la programmation musicale dans sa version estivale. 4 heures ensemble.

0: Marilyn Manson avec Personal Jesus sur Vivacité.
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0: On termine sur quelque chose de très rock et je trouve que cette fin d'émission a été vraiment très éclectique, hein, entre la danse des petits chats de Jean-Jacques Lionel et cette reprise de Depeche Mode par Marilyn Manson pour Personal Jesus. Ah, c'est vraiment, on passe du tout au tout ici, hein. Mais c'est ça, Viva Musique, et on remet ça dès jeudi, puisque demain, je vous le rappelle, il y a une soirée spéciale complètement foot, évidemment, avec la Belgique qui joue, et vous pouvez tout suivre ici sur Vivacité. Je vous dis donc à jeudi à partir de 19h dans un instant l'actualité, et pour l'instant, voici la météo.
2: Bonsoir tout le monde, c'est une nuit calme au programme en ce dernier jour du mois de juin, avec un ciel même bien dégagé de Namur jusqu'à la côte et des températures comprises entre 12 et 14 degrés sur le pays. Ensuite, pour demain mercredi, ce sera encore calme et lumineux en matinée. En après-midi, nous retrouverons quelques ondées locales qui pourraient parfois prendre un caractère orageux. Ce sera sur le centre et le nord du pays. Pour la province de Luxembourg et le littoral, par contre, ça restera sec et même bien lumineux au littoral, le tout sous des températures maximales de saison de 21 à 25 degrés pour demain.
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5: L'année scolaire est terminée, comment la prochaine va-t-elle démarrer? Le mouvement d'humeur des enseignants va-t-il se poursuivre? Une nouvelle manifestation a en tout cas eu lieu ce matin à Charleroi. 1er juillet, demain, et son lot de changements, fini notamment d'acheter votre billet de train une fois à bord. À la veille de Belgique-Sénégal à la Coupe du Monde, vous entendrez Rudy Garcia. La Belgique n'a jamais affronté le Sénégal, mais le sélectionneur connaît très bien l'équipe adverse. David Riffon, bonsoir à tous. Ce chiffre, tout d'abord, alors que l'année scolaire se termine, 84,63%. C'est le taux de réussite au CEB cette année, l'examen externe en fin de primaire. Pas terrible, c'est un des taux les plus faibles de ces 10 dernières années. Le contexte de cette fin d'année scolaire, on le connaît. Les enseignants ont vivement protesté contre les réformes, avec notamment une nouvelle manifestation ce matin à Charleroi, entre 300 et 400 personnes. La question qui taraude le monde enseignant, comment se passera la prochaine rentrée scolaire pour les syndicats? La balle est dans le camp du gouvernement de la Fédération Wallonie-Bruxelles qui doit retirer ces mesures jugées injustes. Roland Lahaye pour la CSC et Luc Toussaint de la CGSP, interrogé par Marc Cirlero.
6: On espère que la rentrée puisse se passer le plus sereinement possible. Tout dépendra évidemment de la position et de la posture de la ministre Glatigny et de la ministre présidente. On attend un geste fort de leur part. Sans ce geste fort qu'elle pourrait poser d'ici la rentrée scolaire, je crains qu'elle ne soit perturbée, malgré le fait que nous souhaitons qu'elle ne le soit pas.
7: Vous y croyez encore à ce geste fort du gouvernement de la Fédération Wallonie-Bruxelles qui justifie les mesures en disant sur le plan budgétaire, on ne peut rien faire d'autre?
6: J'ose encore y croire, d'autant plus qu'on a fait des propositions qu'elles sont toutes balayées d'un revers de main, alors que certaines pouvaient être entendues.
7: 24 août, il n'y aura pas de grève?
8: Ah, ça, je n'irai pas jusque-là. On va en discuter en Assemblée Générale la semaine qui précède la rentrée. On verra bien les décisions qui sont prises à ce moment-là.
5: En attendant, nous serons le 1er juillet demain. Plusieurs changements importants s'annoncent. Les gouvernements du pays sont à la recherche d'argent. Ce n'est pas une surprise. La plupart de ces changements vont donc toucher notre portefeuille. En Wallonie, le prix d'un titre service va passer de 10,20 euros à 10,60 euros. Amendes routières, elles seront plus chères lors de la perception immédiate. Le tarif social pour le gaz et l'électricité augmente. On pense aussi à cette taxe de 3 euros sur les petits colis. Au niveau des compétences fédérales, les flexi-jobs sont étendus à tous les secteurs. Une nouvelle vague d'exclusion du chômage va débuter aussi. Elle concerne 43 000 personnes qui sont au chômage depuis moins de 5 ans. Et puis si vous prenez le train, notez aussi ce changement important. Dès demain, il sera interdit d'acheter son billet dans le train. Cela devra se faire avant, quelle que soit la manière, c'est-à-dire via Internet ou via un automate en gare quand il y en a. Sous peine d'amende, Vincent Bayer, porte-parole de la SNCB.
9: C'est une amende de 90 euros que la personne est invitée à payer en déant les 14 jours. Et si elle ne fait pas, eh bien, ce sont des rappels et des amendes plus importantes de 250 euros, voire de 500 euros.
5: Interview Marc Mellon. La SNCB veut par là lutter contre la fraude et réduire les tensions avec les contrôleurs. Mauvaise payeuse, la Wallonie. La région attend en moyenne 50 jours avant d'honorer ses factures. C'est 20 de plus par rapport au délai maximal autorisé par l'Europe, qui est donc d'un mois. Le gouvernement wallon promet de faire des efforts, mais en attendant ces lenteurs, elles compliquent plutôt la vie des entreprises et des fournisseurs. Reportage Rudy Hermans.
10: Des factures wallonnes payées tardivement, c'est fréquent pour cette entreprise spécialisée dans les travaux de voirie, l'administrateur délégué Simon Nonnet.
11: On souffre un peu chaque année effectivement de ces retards. Ça nous met en difficulté de trésorerie évidemment, parce qu'une fois que les travaux sont réalisés, on doit payer le personnel, on doit payer nos matériaux, on doit payer l'ensemble de nos obligations pour réaliser le chantier. Donc on doit faire appel à des crédits court terme.
10: Alors évidemment, qui dit retard de paiement dit indemnité payée par les autorités publiques, mais ce n'est pas ce que recherche ce patron.
11: Inévitablement, c'est le citoyen qui paye ça. On tente de faire nos chantiers correctement et de gagner notre vie correctement sur le travail qu'on fait et pas sur des spéculations financières.
10: Ces retards chroniques sont en tout cas bien connus du gouvernement wallon, le ministre-président Adrien Dolimont.
12: Une facture due est une facture due. C'est pas acceptable qu'on ait des délais de paiement.
10: Parmi les causes, un changement de logiciel comptable, mais surtout des lenteurs administratives.
12: Il y a l'ensemble des lignes de commandement qui doivent vraiment s'accélérer pour qu'une facture soit validée plus rapidement et puisse ensuite passer au paiement et à la liquidation. Donc, on a identifié l'ensemble des problèmes, maintenant on doit les régler rapidement.
10: La pression est mise sur le service public de Wallonie, car l'Europe a déjà adressé un carton jaune à la région avant un risque de sanction.
5: La chasse à l'homme se poursuit à Monaco et dans les environs de la principauté pour tenter de retrouver l'auteur d'une tentative d'assassinat à l'engin piégé. C'était hier soir. Elle a grièvement blessé un richissime homme d'affaires d'origine ukrainienne et deux membres de sa famille. L'homme visé est résident à Monaco. Rislen Kunda, que sait-on de cet homme et pourquoi est-il visé notamment aussi en Ukraine ?
13: Eh bien, il s'agit de Vadim Ermolaïev, 58 ans, un richissime homme d'affaires d'origine ukrainienne. Sa fortune vient de plusieurs activités, notamment de la production de spiritueux. En particulier, il est soupçonné d'avoir commercialisé du vin de Crimée après l'occupation russe en 2014 en maquillant la provenance des raisins. Ce qui lui vaut d'être visé par des sanctions depuis 3 ans, une décision prise par le Conseil national de sécurité ukrainien, promulguée par le président Zelensky, pour ses liens financiers avec la Russie. Vadim Ermolaïev fait partie de ces oligarques qui ont quitté l'Ukraine après l'invasion russe pour se réfugier sur la Côte d'Azur. Il a renoncé à la citoyenneté ukrainienne en 2019 au profit d'un passeport chypriote pour profiter, disait-il à l'époque, d'une protection internationale. La police dit ne pas avoir connaissance de menaces pouvant le viser. Selon elle, il n'est pas recherché par une autorité étrangère.
5: Téhéran ne reprendra pas les négociations avec Washington au Moyen-Orient tant que les conditions du protocole d'accord signé un peu plus tôt ce mois ne seront pas respectées. Le président du Parlement et négociateur en chef iranien s'est voulu clair ce soir. Le cessez-le-feu est très fragile. Les États-Unis et l'Iran se sont mutuellement accusés ces derniers jours d'avoir enfreint leur accord qui prévoit notamment l'arrêt des hostilités et la réouverture du détroit d'Ormuz et des négociations de 60 jours sur le programme nucléaire iranien. Washington a accusé la semaine dernière Téhéran d'avoir attaqué 2 navires commerciaux et les États-Unis ont répliqué par des bombardements contre des sites militaire iranien. C'est dans ce contexte très tendu que les émissaires Steve Witkoff et Jared Kushner sont arrivés aujourd'hui à Doha, au Qatar, sans qu'une réunion de haut niveau ne soit pour l'heure prévue. Le jour J pour la Belgique, c'est demain à la Coupe du Monde. Les Diables Rouges affrontent le Sénégal en 16e de finale, un adversaire que la Belgique n'a encore jamais affronté. Toutefois, Rudy Garcia, le sélectionneur, connaît très bien le Sénégal et en particulier son sélectionneur, Pap Thiaw.
14: Il faut combattre le Sénégal, il n'y a que ça qui nous intéresse, on est focus là-dessus, on prépare le match. Voilà, on sait pas mal de choses sur le Sénégal, ne serait-ce que parce que moi je connais beaucoup de joueurs. J'étais à Saint-Etienne quand Pap Thiaw a démarré en professionnel, parce que je l'avais repéré chez les jeunes, qu'on était à un moment où on avait besoin d'un avant-centre avec les Verts de Saint-Etienne. Et quand on s'est vu au tirage de la Coupe du Monde avec Pap, bah, il est venu, il m'a embrassé et il m'a rappelé l'épisode. Que même moi j'avais certainement un peu oublié. Puis évidemment, Ganagay, Idrissa, que j'ai lancé à Lille, avec qui on a fait le doublé Coupe Championnat. Donc j'en connais quelques-uns, et puis on les connaît tous de toute façon, parce qu'il y a quand même entre les Français et les Sénégalais beaucoup de complicité et beaucoup de connaissances communes.
5: Interview Benjamin de Seninck, Belgique-Sénégal, c'est à suivre sur tous les médias de la RTBF, et c'est demain à 22h. Ce soir, la Norvège d'Erling Haaland a éliminé la Côte d'Ivoire 2-1. En ce moment, la France contre la Suède. La nuit prochaine, Mexique-Équateur. Rencontre à suivre sur Tipeee et sur Ovio. Et puis le bilan du jour à Wimbledon, 2-4 côté belge. Elise Mertens et Zizou Bergs sont qualifiés pour le deuxième tour. Du côté des éliminés, Alexander Bloks et Raphaël Collignon, éliminé lui en 3-7 par la star montante du tennis français Arthur Fils. À noter également un résultat qui vient de tomber. Le retour manqué en simple, en tout cas pour Serena Williams qui a été éliminée. Serena qui jouera avec sa sœur Vénus. Le double, ce sera dans quelques jours. Merci de nous avoir suivis. Excellente fin de soirée.
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16: Nous voyons immédiatement que le jeune Philippe Lardy n'est pas un aristocrate parmi tant d'autres, tranquillement assis sur son trône, jouant au duc. Non, il veut se retrousser les manches, il entend bien se salir les mains. À ce moment-là, on assiste à une pause dans la guerre de 100 ans. Une sorte de paix s'est installée entre l'Angleterre et la France. C'est très ironique parce que cette paix a des répercussions catastrophiques sur la population française. Les soldats anglais ne rentrent pas tout de suite tous dans leurs terres. Une grande partie d'entre eux se regroupent en bandes et, pareil à des essaims de guêpes, se répandent dans les campagnes. Avec ses vignobles florissants, la Bourgogne agricole fait partie des contrées les plus ravagées. On peut même dire que c'est une sorte de fléau bien pire que les batailles périodiques d'une guerre régulière. Mais en Bourgogne, Philippe Lardy y met un terme. Et c'est pas tout. C'est ici que l'histoire devient vraiment intéressante. Car aujourd'hui, quand le nom Bourgogne tombe, on sent déjà nos doigts qui englobent un verre, notre appendice nasal qui hume, notre nez qui s'agite. Tout ça pour prédire si le nectar que nous avons entre les mains mérite effectivement d'être dégusté. Cette jouissance bourguignon des plaisirs de la vie, il faut justement le souligner, nous la devons aussi au duc de Bourgogne. Dans cette épopée qui ne fait que commencer, je vous parlerai de banquets, de mariages, de joyeuses entrées, tous une caresse pour l'œil, mais aussi un plaisir pour le palais, surtout pour la langue. Dans ce contexte, bien évidemment, je viens d'en parler, on retrouve le vin de Bourgogne qui joue un rôle essentiel. Ce breuvage est sans doute le produit d'exportation le plus important du duché à cette époque qui, à côté, en matière de richesse, ne représente pas grand-chose. Et aussi dans ce domaine, Philippe Lardy va également s'illustrer. Il veut rendre le vin pour lequel la Bourgogne est déjà très célèbre, il veut rendre ce vin encore meilleur. C'est pourquoi il se consacre à la modernisation de la viticulture. La qualité du vin s'était détériorée. Le duc va sortir de leur sommeil les vignerons bourguignons en imposant une multitude de règles détaillées dont il extraira la quintessence dans son ordonnance sur le vin de 1395. Sa principale initiative, c'est sans doute sa consigne d'éliminer les pieds de gamay qui, selon lui, ne servent qu'à produire des vins de mauvaise qualité. Et oui, il va chasser le gamay vers le sud, où il deviendra le raisin de prédilection du Beaujolais. C'est toujours le cas aujourd'hui. Le Pinot Noir, c'est le nouveau cépage bourguignon qu'il va promouvoir et qui est toujours aujourd'hui le cépage par excellence bourguignon. Et le 2, qu'est-ce qu'il va faire? Il va servir ses meilleures bourgognes, ses beaunes, ses pommards, ses volnais. Il va les servir pour amadouer patriciens et nobles flamands. En même temps, il reste juste un commercial. Chaque automne, on entend que le nouveau Pinot Noir est arrivé et il va mettre en vente ses tonneaux aux portes du palais ducal de Dijon. Bref, le duc, c'est un homme avide de pouvoir, un expert des relations publiques et un diplomate de premier ordre.

est intéressant, ce vin arrive en Flandre dans ses tonneaux. Les bouteilles n'existent pas encore. Quant au liège, on ne l'exploitera pas avant le XVIIIe siècle. Hors du tonneau, le vin ne tarde pas à s'aigrir. Pas question donc de le laisser traîner, il faut boire vite. Vous vous dites sans doute, mais alors, ne roulait-il pas rapidement sous les tables? Les gens du Moyen-Âge, eh bien, pas vraiment, car le vin de l'époque contient de toute façon moins d'alcool que de nos jours. Et de plus, on ne consomme jamais le vin pur. Bien qu'il soit moins alcoolisé, il faut l'allonger de manière appropriée avec de l'eau. On le coupait à l'eau. Napoléon le fera plus tard avec le Gevrey-Chambertin, son vin préféré, appelé le vin de l'empereur, vin de Bourgogne, mais où il ne manque jamais d'ajouter au moins autant d'eau. Et c'est cela qui peut expliquer les quantités gargantuesques de vin que l'on consomme au Moyen-Âge, y compris donc lors du fameux mariage en 1369, vous vous en souvenez, en juin à Gand, où les cloches de l'abbaye de Saint-Bavon sonnent à tout rompre, au rythme des tonneaux de vin qui roulent dans toute la ville.

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1: Je vous ai déjà dit beaucoup de choses. Je vous ai parlé de la peste, la guerre de Cent Ans et même des vins de Bourgogne. Nous pouvons maintenant revenir en toute quiétude à Gand en ce 19 juin 1369. Philippe le Hardi est descendu sur le parvis, mais il n'y est pas seul. Il s'apprête à rejoindre sa future épouse Marguerite de Flandre. Et grâce au travail de mes bien-aimés chroniqueurs, nous savons même quel parfum le duc portait pour épouser la fille du comte de Flandre. Le parfum de Marguerite, il n'en parle pas, je suis désolé. Mais ce que je peux en revanche vous dire, c'est que Marguerite de Mal, de Flandre, connaîtra une vie de couple remarquable. Enfin, aussi remarquable qu'elle peut l'être à l'époque, bien entendu. Elle se doit de fermer les yeux lorsque Philippe plonge les siens dans ceux de quelques prétendantes. Et elle doit également, figurez-vous, se charger de l'éducation à la cour des multiples bâtards qui naîtront de ses aventures. C'était comme ça, c'était les mœurs de l'époque. À condition évidemment que la pratique ne dépasse tout de même pas les bornes, comme ce sera le cas de son petit-fils Philippe le Bon, Philips de Hood. Mais je reviendrai plus tard sur ses extravagances érotiques. Qu'a Marguerite de si remarquable dans sa vie de couple? Eh bien, le fait qu'elle ait déjà été mariée. Pas si remarquable, me direz-vous. En effet, si ce n'est qu'elle a été mariée, jeune fille, à Philippe de Rouvre. Oui, le défunt duc de Bourgogne. Et voilà que des années plus tard, devenue une femme adulte, elle se retrouve de nouveau dans le lit d'un bourguignon. Mais Philippe le Hardi est taillé dans une autre étoffe que le jeune défunt Rouvre. Marguerite a désormais dans son lit un homme à la santé de fer, avec du sang royal dans les veines et surtout une ambition particulièrement intense dans les yeux. À noter qu'elle n'a elle-même pas froid aux yeux. Elle assiste Philippe dans ses tâches administratives et, vous devez le savoir, le duc est si souvent parti que de temps en temps, elle doit pratiquement diriger seule la Flandre, ce qu'elle fait. Si cette plongée dans le Moyen-Âge tardif nous apprend quelque chose, c'est sans doute que les femmes à l'époque savent gérer les affaires. Marguerite en est un bel exemple. Fille de Louis de Mal, Lodewijk van Mal, tous les deux sont nés au château de Mal. Ce château existe toujours, se situe à Sint-Kruis, dans la commune de Bruges. Depuis quelques années, il est la propriété d'un entrepreneur qui a fait fortune dans les légumes surgelés. Et ce monsieur, il a été si gentil de m'ouvrir les portes. J'ai pu contempler, j'ai pu toucher ce magnifique donjon du XIVe siècle au pied duquel la petite Marguerite jouait. Rien de mieux que d'aller sur place à cet endroit pour vous imprégner de l'histoire que je vous raconte. Au moins une fois, Marguerite de Mal a dû emmener son nouveau mari, Philippe Hardi, avec elle au sommet de cet énorme donjon. Et une fois, en haut, au point le plus élevé du territoire, d'un geste grandiose, elle aurait pu lui dire « Ici commence la Flandre ». De là, par beau temps, en effet, on peut voir le bord de mer se dessiner au loin, comme c'est d'ailleurs aussi le cas depuis le beffroi de Bruges. On est vraiment à deux pas de l'origine de la Flandre. Flauma. C'est de ce vocable germanique que la Flandre s'extirpe avant de crapahuter, littéralement, sur les terres du littoral. Flauma signifie flot, marée, inondation. Au début du Moyen-Âge, la région côtière est inondée deux fois par jour. La mer pénètre très loin dans les terres. C'est ainsi que sont apparues des îles, dont Terstrep, on parle aussi parfois de Testerep, est la plus connue, la plus grande. À ses extrémités, en néerlandais end, ouest, ouest, et est, oost, naissent des localités comme West End et Oostend, Oostend. Et au milieu, middle, on dresse une église, Kerk, Middle Kerk. Parfois, l'histoire des lieux s'explique très facilement. Cette Flandre n'était pas la Flandre d'aujourd'hui. Furne, par exemple, Veurne, à l'époque, se trouve sur une île. Sint-Winoxberg, actuellement la commune française de Bergue, se trouve au bord de la mer. Aujourd'hui, il faut parcourir, imaginez-vous, 10 km par voie terrestre pour atteindre à partir de ces deux localités le littoral. Et là où la terre reste sèche, grâce à des buttes et autres tertres, les premiers habitants s'établissent. On les baptise, dérivés de Flauma, Flaumon, nom qui mue en Flaming, qui devient Vlaming. Vlaming étant devenu l'équivalent néerlandais de flamand. Pendant des décennies, la mer du Nord s'est acharnée à malmener la terre flamande en pratiquant des brèches et en s'avançant. Mais au début du 9e siècle, elle semble se modérer un peu. On en profite pour ériger des digues afin de se protéger de d'autres inondations. Cette technique s'avère efficace. On gagne des hectares sur la mer. En 300 ans, on repousse ainsi en certains endroits le littoral de 15 km. Un tour de force qui parle à l'imagination, littéralement. Ouvrons la Divine Comédie de Dante, début du 14e siècle. Je cite Dante. Les flamands entre Bruges et Vissant, redoutant que le flot un jour ne les assaille, élèvent un rempart pour que la mer s'en aille. L'importance de l'eau pour l'histoire de la Flandre est indéniablement grande. Et pour vraiment comprendre ses lointaines origines flamandes, je suis obligé d'enfiler des bottes avant d'aller patauger dans les sols marécageux de l'ancienne Flandre. À quelques exemples. À l'origine, l'île était un bout de terre à sec au milieu de la Deule, à un niveau où il était facile de passer à gué. Autrement dit, une île, insula en latin, isle en ancien français, ce qui a donné l'île. Le nom néerlandais s'explique de la même façon. D'abord l'isle, ensuite risle, aujourd'hui rijssel. Ce n'est pas un hasard non plus si le vocable celtique janda, ce qui veut dire confluent, forme le germe étymologique de gant où lys et esco s'embrassent. Ce n'est pas un hasard non plus si le mot porter, citadin bourgeois, est dérivé du latin portus, port. On imagine tout aussi peu la vieille Flandre sans eau que les cafés belges sans bière.

Pour revenir au vin de Bourgogne, quand Philippe Lardy fait transporter ses fûts de Beaune à Avignon, à la cour papale, les 25 km à charrette tirés par des chevaux, c'est-à-dire le transport par terre, coûtent tout autant que les 300 km restants par voie d'eau. Je retourne en Flandre où j'ai toujours les pieds dans l'eau. C'est auprès de ces voies d'eau que les villes surgissent. Et on voit qu'il y a deux phénomènes qui se produisent en parallèle. D'un côté, pour construire ces digues, creuser ces cours d'eau, il faut de la main-d'œuvre. Les barons et les abbés comprennent que l'on peut transformer l'eau en argent, ce qui fait que l'image médiévale classique des serfs pauvres disparaît plus rapidement de la Flandre que des autres régions. On voit l'apparition d'hommes à moitié libres qui deviennent bientôt des fermiers, des métayers, voire des paysans libres. En même temps, on voit la naissance d'un prolétariat exploité par les puissants, des gens qui bossent, qui travaillent dans l'industrie drapière qui, elle, se développe surtout dans les villes. C'est là que l'on trouve aussi les capitaux nécessaires au perfectionnement des techniques de tissage. C'est un boom économique inouï. On peut comprendre que Philippe Lardy rêve d'avoir un accès direct au trésor des Flandres. Cette région est véritablement le moteur principal de l'économie européenne. Le terme « drapier » prête quelque peu à confusion. On entend toujours parler de l'industrie drapière et on pense de façon quasiment automatique à nos draps de lit. Or, la production drapière à grande échelle, ce n'est en rien une question de literie, ni même de linge de table. Il s'agit de tissus, de laine feutrée, parfois souple, parfois rigide, dont on fait surtout des vêtements assez résistants. On peut le lire à plusieurs endroits dans la Chronica Majora, qui date du XIIIe siècle. C'est une œuvre du moine bénédictin anglais Matthieu Paris qui écrit clairement, je le cite, que dans bien des pays, on est vêtu de laine anglaise travaillée en Flandre. Cette industrie renommée du tissage, qui confère un rayonnement international aux cités flamandes, elle est certes la perle la plus voyante de l'économie locale, mais la plus grande part des revenus du comté revient du commerce tout court. Et là, le centre névralgique de la Flandre, c'est Bruges, Gand, ville textile, Bruges, ville commerçante. Là, on accueille non seulement des commerçants anglais et français, mais aussi nombre de leurs confrères allemands, italiens, espagnols, etc. On retrouve tous les produits d'Europe dans les rues de Bruges. Une petite tentative d'énumération de ce qu'on peut voir et surtout ce qu'on peut acheter dans les rues de Bruges. Vin français, raisin portugais, dattes du Maghreb, or hongrois, ambre polonais, hermine bulgare, zébeline russe, soie tartare, coton arménien et bien évidemment la laine anglaise. Le commerce international, véritable pieuvre, embrasse Bruges de toutes ses tentacules et l'avale toute crue. La foire annuelle, normalement temporaire, semble s'éterniser, pareil à un monstre qui réclame des produits marchands, de la nourriture, sans jamais s'en rassasier. La ville de Bruges rayonne. Il y a la construction du beffroi, toujours mondialement connu. On construit aussi une énorme waterhalle, c'est une halle d'eau. Parce qu'en Flandre, c'est un peu comme la Normandie, vous

Vous savez, il arrive de pleuvoir, on a l'habitude de la pluie. Et cette halle d'eau est une prouesse architecturale qui permet de décharger à l'abri des éléments. Quand Philippe Lerdy, en 1369, je retourne encore à l'année du mariage. Quand il est à Bruges, je sais bien que la fête se déroule à Gand, mais évidemment, il va saluer aussi les Brugeois. Il a bien dû constater que le succès commercial de Bruges a fait le succès d'une autre branche de l'économie, la prostitution qui bouillonne et gargouille à tous les coins de rue. S'il avait eu le temps de s'adonner à un exercice statistique, je le vois bien moi, notre Philippe Lerdy avec un petit calepin dans la main, mettant une croix à chaque fois qu'il voit un bordel, il aurait dû mettre 140 croix, 140 maisons de mœurs légères. Voilà pour les statistiques. Maintenant, un témoignage bien plus concret. C'est les mots, c'est une citation de l'influent rabbin italien Judah Mintz. Lui, il a trouvé une explication bien originale pour expliquer pourquoi Bruges est devenu un immense quartier chaud. Il me semble que les Brugeois considèrent comme une bonne chose de placer des prostituées sur le marché, sur les places ainsi qu'aux quatre coins de leur maison, de sorte à se préserver d'un péché plus grave, avoir commerce avec des femmes mariées. Tandis que la prostitution prolifère, le nombre des ouvriers du textile chute. Comme je le disais, Gand, ville textile, Bruges, ville commerçante. Une ville de marchands, mais aussi de courtiers et d'agents de change. Auprès d'eux, on peut déposer de l'argent que l'on vient réclamer par la suite. Et peu à peu, ces bureaux s'affirment comme les prédécesseurs de nos banques, plus particulièrement l'auberge de la famille Van der Beurge, construite vers 1285 et... le bâtiment est toujours là, Bruges, va se transformer en lieu où les courtiers achètent des titres avant de les revendre. Il faut être ter Beurge, on dit en flamand. Il faut être chez Beurge. Et oui, l'étymologue qui se cache en moi et qui attend son moment, il sait qu'il peut avoir une autre seconde de gloire parce que ce mot-là va entrer dans les dictionnaires quand plus tard, ce même bureau vont être ouverts à Anvers, à Amsterdam, on parlera aussi de beurs. Ça va entrer dans les dictionnaires. En français, on dit beurs, bourse. Borsa en italien et bolsa en espagnol. Et même en russe, bourse deviendra bircha. Bien qu'ici, je ne puisse pas vous garantir la justesse de la prononciation. C'est un conte de fées. À la Flandre littorale marécageuse se substitue ainsi ce qu'on peut appeler la Silicon Valley du Moyen-Âge, une contrée qui donne souvent le ton dans les domaines industriels, technologiques et commerciaux. Comprenez-vous maintenant pourquoi Philippe Lerdy tenait tant à épouser Marguerite de Flandre ? Non, ce n'était pas pour ses beaux yeux, ni même pour ses jambes graciles. Seulement, il doit encore se montrer patient. Ce n'est pas son fort. Il aimerait prendre lui-même tout de suite les décisions. Mais son beau-père, Louis de Mal, Lodewijk van Mal, c'est lui qui reste l'homme fort. Mais ce Louis de Mal, il va se débrouiller comme une patate. Il entraînera la Flandre dans une terrible guerre avec la France. Et cette guerre va obliger Philippe Lerdy à choisir la bonne position entre l'Angleterre et la France, entre la Bourgogne et la Flandre. Cela le forcera à être un commandant de guerre diplomate. Mais avant d'en arriver à cet enchevêtrement militaire, un événement joyeux se produit. La naissance d'un héritier au trône. Dans le prochain épisode, nous vivrons en live la venue au monde du fils aîné de Philippe Lerdy et de Marguerite de Flandre. À lui seul, son nom nous dit tout de son caractère. Jean sans peur.

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0: Il est minuit.
1: David Riffon avec vous pour ces informations. Nous sommes ce mercredi, le 1er juillet. Pas mal de changements voient le jour. Ils vont surtout toucher notre portefeuille. Augmentation du prix du titre service en Wallonie. Augmentation du tarif social pour l'énergie également. Augmentation aussi des amendes routières lors de la perception immédiate. Du changement en vue aussi du côté des flexi-jobs. Ils sont désormais accessibles à tous les secteurs. Enfin, une nouvelle vague d'expulsion du chômage et une interdiction aussi d'acheter votre billet de train une fois embarqué. Toutes les modifications qui entrent en vigueur ce 1er juillet, vous pouvez les retrouver plus en détail sur notre site RTBF Actu. En France, l'autopsie des corps des jumelles de 15 mois retrouvées mortes lundi au domicile familial à Beuvrage dans le Nord. L'autopsie a confirmé leur décès par déshydratation, comme pressenti lors des premières constatations. Les parents de 35 et 32 ans avaient été placés en garde à vue dès lundi après-midi. Elles ont été prolongées ce mardi. Les quatre autres enfants de cette famille, âgés de 2 ans et demi à 6 ans, restent hospitalisés. Ils ont également souffert de déshydratation, mais leurs jours ne sont pas en danger. Téhéran ne reprendra pas les négociations avec Washington tant que les conditions du protocole d'accord signé il y a 2 semaines ne seront pas respectées. Le président du Parlement et négociateur en chef côté iranien, Mohammad Bagar Kalibaf, s'est montré clair sur fond de fragilisation du cessez-le-feu. États-Unis et Iran se sont tous les deux accusés d'avoir enfreint ces derniers jours leur accord intérimaire qui prévoit notamment l'arrêt des hostilités, la réouverture du détroit d'Ormuz et des négociations sur le programme nucléaire iranien d'ici 60 jours. La semaine dernière, Washington a accusé Téhéran d'avoir attaqué 2 navires commerciaux et ils ont répliqué par des bombardements contre des sites militaires iraniens. L'Iran a précisé vouloir donner sa chance à la négociation tout en se préparant à nouveau à la guerre. 1er juillet 2026, Seattle, 22h, heure belge, c'est le jour J ce mercredi pour les Diables Rouges. La Belgique affronte le Sénégal en 16e de finale de la Coupe du Monde. Jamais la Belgique n'a rencontré le Sénégal. La rencontre est à suivre en direct sur tous les médias de la RTBF. Les 16e de finale qui se poursuivent par ailleurs, les matchs sont à suivre en direct sur Tipeee et sur Ovio. Résumés et commentaires également sur notre site RTBF Actu. Merci de nous suivre, où que vous soyez, passez une belle et douce nuit.
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0: Il est 1h.
1: David Riffon avec vous pour ces informations. Nous sommes ce mercredi, le 1er juillet. Pas mal de changements voient le jour. Ils vont surtout toucher notre portefeuille. Augmentation du prix du titre service en Wallonie. Augmentation du tarif social pour l'énergie également. Augmentation aussi des amendes routières lors de la perception immédiate. Du changement en vue aussi du côté des flexi-jobs. Ils sont désormais accessibles à tous les secteurs. Enfin, une nouvelle vague d'expulsion du chômage et une interdiction aussi d'acheter votre billet de train une fois embarqué. Toutes les modifications qui entrent en vigueur ce 1er juillet, vous pouvez les retrouver plus en détail sur notre site RTBF Actu. En France, l'autopsie des corps des jumelles de 15 mois retrouvées mortes lundi au domicile familial à Beuvrage dans le Nord. L'autopsie a confirmé leur décès par déshydratation, comme pressenti lors des premières constatations. Les parents de 35 et 32 ans avaient été placés en garde à vue dès lundi après-midi. Elles ont été prolongées ce mardi. Les quatre autres enfants de cette famille, âgés de 2 ans et demi à 6 ans, restent hospitalisés. Ils ont également souffert de déshydratation, mais leurs jours ne sont pas en danger. Téhéran ne reprendra pas les négociations avec Washington tant que les conditions du protocole d'accord signé il y a 2 semaines ne seront pas respectées. Le président du Parlement et négociateur en chef côté iranien, Mohammad Bagar Khalibaf, s'est montré clair sur fond de fragilisation du cessez-le-feu. États-Unis et Iran se sont tous les deux accusés d'avoir enfreint ces derniers jours leur accord intérimaire qui prévoit notamment l'arrêt des hostilités, la réouverture du détroit d'Ormuz et des négociations sur le programme nucléaire iranien d'ici 60 jours. La semaine dernière, Washington a accusé Téhéran d'avoir attaqué 2 navires commerciaux et ils ont répliqué par des bombardements contre des sites militaires iraniens. L'Iran a précisé vouloir donner sa chance à la négociation tout en se préparant à nouveau à la guerre. 1er juillet 2026, Seattle, 22h, heure belge, c'est le jour J ce mercredi pour les Diables Rouges. La Belgique affronte le Sénégal en 16e de finale de la Coupe du Monde. Jamais la Belgique n'a rencontré le Sénégal. La rencontre est à suivre en direct sur tous les médias de la RTBF. Les 16e de finale qui se poursuivent par ailleurs, les matchs sont à suivre en direct sur Tipeee et sur Ovio. Résumés et commentaires également sur notre site RTBF Actu. Merci de nous suivre, où que vous soyez, passez une belle et douce nuit.
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